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2: Bonjour Olivier, vous nous racontez une expérience professionnelle aujourd'hui.
1: Vouille, linguistico-professionnelle. Mais blé. Aujourd'hui, je vais vous raconter l'histoire d'une jeune kiné qui s'est installée à Saint-Thé, toute fraîche diplômée et persuadée que chez nous, tout le monde parlait comme dans les manuels de l'école de kiné. Le travail, pas de souci, elle en a d'abord, comme tous les kinés. Mais ce qu'elle n'avait pas prévu, c'était une aide pour les séances de traduction simultanée en gaga. Premier cas, un patient vient pour une rééducation à une prothèse de hanche. Il s'assied, soupire et déclare « Mon problème principal, c'est que j'arrive plus à m'acacasser. » « À vous quoi ?» qu'elle lui rebique, perplexe. « Ben, à me mettre acacassant, pardi. » Et là, notre kiné reste planté, croyant qu'il parlait d'un nouveau mouvement de yoga. Alors qu'en fait, bien sûr, il voulait juste s'accroupir. Deuxième séance de la matinée, deuxième quiproquo. Une patiente entre en se tenant le dos et lui dit « Ma sciatique, elle m'a fait kiné !» La jeune praticienne la regarde, ébahie. « Ah, vous vous êtes découvert une vocation ?» Mais la patiente ne voulait pas dire « kiné » au sens de kinésithérapeute, mais bien « kiné », Q-U-I-N-E-R, qui veut dire « gémir, pleurer, couiner ». La jeune femme s'imaginait qu'à peine arrivée, la patiente voulait lui faire de la concurrence. Troisième épisode, un monsieur arrive, pas très en forme, et déclare « J'ai du mal à me concentrer sur les exercices, j'ai le bas beau depuis quelques jours. » Et la kiné de rebiquer « Mais si vous avez le bas du corps qui est beau, c'est plutôt positif, non ?»« Mais non, kiné, ma blette, avoir le bas beau, c'est ne pas avoir le moral. » Et pour finir, la palme de la consultation la plus confuse, une dame entre et lui dit « J'ai une consulte. » 5 minutes d'incompréhension plus tard, la jeune kiné découvre que « consulte », ici, ça veut dire « ordonnance ». La tatin, elle est allée la voir, la jeune kiné. Elle m'a dit qu'elle avait bien progressé, parce que, après 2 mois à Saint-Thé, la kiné lui a dit « Allez, on s'acacasse doucement, tâchez moyen d'y aller doucement pour pas kiné. » Moi, je suis été la voir, la kiné, pour lui remettre le diplôme du Gaga Lauréat.
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3: Et adieu, mieux adieu, Kushiba. Très bien, Franck.
4: Très, très bien. J'ai une pêche aujourd'hui.
3: Bon, mais tant mieux. Moi, je ne sais pas, je n'ai pas bien dormi la nuit dernière. Et il passe plat dormite, là, l'année passée. Vous savez pourquoi?
4: Ben non.
3: Ben à cause de mes voisins. Ah. Ils m'ont empêché de dormir. Alors, vite. À quoi arrive au paga et les grands gauts périeux? Alors, heureusement pour moi, grand gauts périeux, ça n'arrive pas souvent. Mais quand même, quel sagan que mes voisins ont fait la nuit dernière.
4: Quel sagan? Alors, je connais pas. Qu'est-ce que ça veut dire, ça?
3: Mais qu'est-ce que sagan? C'est le bruit. Le sagan, c'est le vacarme, le tapage. Vous voyez le genre de nuit que j'ai passé.
4: Oh là là, oui.
3: Alors, faire du sagan, faire des sagans, c'est faire du bruit. Chez nous, en français régional, en francitan, vous pouvez entendre quel sagan et qu'une sagan. Un sagan du diable, une sagan del diable, en version originale. Le sagan, c'est aussi le tapage consécutif à une querelle. Quel sagan?
4: C'est marrant parce que Sagan, moi, ça me fait penser à
5: Françoise Sagan.
3: Ah, c'est vrai, vous avez tout à fait raison. Mais oui, Françoise Sagan, effectivement, une femme de lettres française. Ben, Noscudo, en Corsia, Cazar, en 1935, née dans le Quercy et dans le Lot, à Cajar, en 1935, et décédée en 2004. Alors, une précisionnette, elle passe au nom officiel. En réalité, Sagan n'était pas son véritable nom. Ah. Elle s'appelait Françoise Quarez. Fifinal, la question que nous pouvons poser à Franz. On peut se poser cette question. Pourquoi avait-elle choisi ce pseudonyme Sagan? Ben, peut-être espérait-elle que son nom fasse du bruit.
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7: Qu'aimeriez-vous planter dans votre jardin?
8: Dans mon jardin, j'aimerais bien faire un potager avec par exemple des tomates, de la salade, des melons, etc. Pour pouvoir après les récolter et faire des petites salades. Et pour l'été, ce serait bien.
9: Moi, c'est pour les planter à manger illimité.
10: Et moi, je veux planter des fraises, des fleurs par exemple. Et aussi des carottes et plein d'autres choses. Et des salades aussi plein.
11: Des framboises, des myrtilles. Parce que moi, j'aime les fraises, framboises, myrtilles. Parce que c'est incroyable.
12: Bah, moi, ce que je voudrais planter, c'est de la pastèque. Tout ce qu'il y a de nécessaire pour vivre, pour manger.
7: Et tu manges des fruits et des légumes?
12: C'est presque mes aliments préférés. J'adore les légumes, les tomates.
9: Concombres, courgettes, carottes.
8: Oui, beaucoup de légumes et aussi des arbres comme des plantes, des tulipes, des roses, etc. Mais oui, les légumes, c'est trop bon, aussi les fruits.
7: C'est vrai, tu manges des légumes?
8: Ah oui, j'en mange beaucoup. Je me fais plein de salades. Maman, elle m'a appris à tout faire. Je mets dans un petit bol, je mets de la salade avec de la vinaigrette, des tomates, je coupe des avocats. Quelquefois, je mets des fruits aussi pour donner un petit peu de sucré.
9: Moi, j'aime pas trop la salade et les avocats. C'est les seuls fruits et légumes que j'aime pas trop.
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1: Salut Brice Hizel.
2: Au fait, c'est quoi ton prénom ?
1: Je m'appelle Geoffrey, j'ai 40 ans malheureusement.
3: C'est dingue ce que le temps passe vite.
1: Et je suis animateur en centre aéré.
4: Un jeune animateur un peu cinglé.
1: Et je suis dans les petits bonheurs, même les gros bonheurs.
5: Mais il est complètement fou ce mec.
6: Mais moi les dingues, je les soigne.
7: Et quelle est votre adresse actuelle ?
1: Je suis de Plomodierne et je dirais que ma ville c'est un petit village mais très actif. Il y a beaucoup de vie. Il y a peu de bars, mais le peu qu'il y a comme bar, bah, on s'y amuse bien. Donc c'est une ville très accueillante au bord de mer. L'hiver ça dort, mais l'été ça se réveille, on va dire.
2: Je vais vous apprendre quelque chose, ce n'est pas du tout la saison.
8: On se baladera dans la région.
1: Mon coin préféré quand je me balade, eh ben, ça serait la plage de Pentraise.
3: Mais elle est comment ? Raconte !
1: C'est une grande plage qui fait 4 km de long, où on peut partir du début jusqu'à la fin, et on s'y sent bien. Il y a un côté solitaire, surtout quand on y va en hiver, quand il n'y a personne et qu'il pleut. C'est là que c'est le meilleur.
9: Comme il pleut tout le temps, hein ? De l'eau, il n'en manque pas. Hein ?
10: Souvenons-nous de notre première rencontre avec elle.
1: Mon premier flirt, premier bisou, c'était en Normandie, en CM2. J'ai une classe de mer avec mon école, donc on partait en Normandie et on avait fait une boum pour la fin et on a eu le droit à un petit feu d'artifice.
11: Pour un feu d'artifice, il va y avoir un beau feu d'artifice.
1: Et au moment du feu d'artifice, j'ai fait mon premier bisou.
2: Ah ben c'est le bouquet.
1: Je me souviens même de son prénom, Maud Varzignac. Je sais pas si tu m'écoutes, hein, mais voilà, c'était avec toi. Que des souvenirs.
12: Oh, dis donc, est-ce que c'est moi ou est-ce que ça balance ? Hein ?
13: Ça balance.
12: Ça balance.
2: Et attends, t'as pas tout vu ?
14: Un Megatube ?
1: Mais ça serait, ça vient de mes parents, mais ça serait Claude François, Alexandrie Alexandra.
15: Non, mais c'est vraiment trop pourri la Bretagne hein.
1: Je me revois quand j'avais 7 ans à danser sur Alexandrie Alexandra et de voir mes parents danser sur cette musique avec un engouement. Maintenant je fais des imitations de Claude François.
16: Non, ce matin j'ai pas envie.
17: Non mais c'est bon, allez-y, je me concentre. Ouvrez bien vos oreilles.
18: Je suis dans ta vie. Je suis dans tes bras.
19: Ah oui, c'est étonnant.
15: Mais ça va bien, non ? Vous avez vu l'heure qu'il est ? Ça fait une demi-heure que je cavale dans les couloirs pour localiser le boucan. Vous croyez que j'ai que ça à foutre ?
1: Allez, salut !
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21: Itinéraire bis en balade dans le Sénonais cette semaine. Et aujourd'hui, je me suis arrêtée dans la commune de Gron. Élodie Cona, bonjour.
22: Bonjour Catherine, bienvenue.
21: Bienvenue chez Déconnecter. Alors Déconnecter, Élodie, c'est quoi ?
22: Déconnecter, c'est d'abord la marque de mes céramiques artisanales. Et c'est aussi bientôt une place où vous pourrez venir à l'atelier.
21: Qu'est-ce qui vous a donné envie de vous lancer dans la céramique ou la poterie ? On dit céramique ou poterie ? Dans votre cas, qu'est-ce qu'on dit, Élodie ?
22: Alors moi, j'aime bien dire les deux, parce que les deux se rassemblent. Il y a un côté un peu plus artistique pour le céramiste et un côté plus utilitaire pour la poterie. Et moi, ma technique mêle les deux. Ce qui m'a donné envie, en fait, ça a été les circonstances de la vie où j'ai eu un licenciement. Et en fait, la vie m'a permis de prendre ce chemin-là et puis de découvrir. En fait, ça a été magique. Ça a été une rencontre avec la terre, le tour de potier et ça ne m'a plus lâché.
21: Alors, vos céramiques, vos poteries, quelles sont leurs caractéristiques ?
22: Alors moi j'aime bien ce qui est fin, élégant et j'aime bien la couleur bleue. Donc c'est vrai que ça va être une tendance sur mes poteries. Et j'aime bien que l'art soit dans le quotidien. C'est-à-dire que votre tasse du thé du matin ou du café du matin, et bien vous ayez plaisir vraiment à la prendre et que ce soit un objet joli mais utilitaire.
21: Il y a aussi des sculptures, on peut parler de sculpture ?
22: Alors sculpture parce que par-dessus un vase, je mêle une autre technique, mais je ne fais pas de sculpture type buste ou animaux, par contre. Mais voilà, je m'autorise en tout cas à faire des œuvres un peu plus décoratives, mais toujours utilitaires. C'est-à-dire que le vase, vous pouvez quand même mettre des fleurs fraîches dedans.
21: L'année dernière, vous avez fait le Salon Made in France à Paris. Qu'est-ce que vous en retenez de ce Salon Made in France et comment ça s'est passé ?
22: Alors, le mot à retenir, c'est intense, aussi bien sur la préparation que sur l'événement. Donc oui, c'était 4 jours et j'en garde forcément un magnifique souvenir et des belles rencontres, des gens intéressés, intéressants, de beaux compliments. Donc ça rebooste aussi et ça fait du bien au moral et de rencontrer d'autres artistes aussi, c'était chouette.
21: Déconnecter, Élodie, ça existe depuis combien de temps ?
22: Eh bien, je viens de fêter mes 3 ans.
21: L'avenir, alors, c'est cet atelier qui va s'ouvrir ici à Gron ?
22: Oui, j'ai hâte. Oui, un nouvel atelier, un espace vraiment cosy, pensé. Et du coup, pouvoir accueillir pour faire des cours et partager cette passion aux gens.
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21: Itinéraire bis dans le Sénonais cette semaine. Et aujourd'hui, je me suis arrêtée à Sens, chez l'Ultimat. Damien Bonvarlet, bonjour.
13: Bonjour.
21: L'ultimat, Damien, c'est quoi ? C'est 2 choses très différentes.
13: Alors, ça vient déjà, à la base, c'est un atelier de lutherie, donc depuis 2004, donc 21 ans. Et depuis une quinzaine d'années, j'ai ajouté une activité purement commerciale, donc un magasin de musique. Donc, double casquette, commerçant et artisan. À la base, je suis luthier en corde pincée, donc effectivement, la part belle est accordée pour la guitare, la basse, mais on n'oublie pas la partie piano numérique et sono, mais c'est vrai qu'on trouve essentiellement de la guitare avec environ 350 à 400 guitares en stock permanent.
21: Ce métier de luthier, vous l'avez appris de quelle façon, vous ?
13: Alors, partie autodidacte, mais aussi avec des échanges avec déjà des luthiers qui étaient déjà installés. On continue tout le temps d'apprendre, en fait. Pour moi, je considère que je n'ai pas fini d'apprendre.
21: Ici, on répare et on crée.
13: Alors, on répare essentiellement. J'ai pas mal créé par le passé. J'ai mis une pause pour différentes raisons. J'espère revenir à la création. Mais c'est essentiellement de l'entretien, de la réparation, de la modification. Voilà.
21: C'est-à-dire, quand on est face à une guitare que l'on doit réparer, quelles sont les premières choses à faire ?
13: Un diagnostic. Faire le tour de la guitare, bien voir les problématiques, parce que des fois vous avez des choses qui peuvent être impressionnantes visuellement, mais en fait elles sont très simples à réparer. Et à l'inverse, vous avez des fois des choses qui paraissent très très simples, et au contraire on est sur une complexité qui est beaucoup plus importante.
21: Il y a des souvenirs de luthiers comme ça qui vous viennent en tête, des guitares que vous avez dû réparer, qui ont eu une certaine importance dans votre vie professionnelle?
13: Oui, on a eu plusieurs. Alors, on pense effectivement des fois à des instruments assez rares et prestigieux, mais les meilleurs souvenirs, c'est plutôt des instruments qui peuvent paraître quelconques, mais qui sont avec un affect très particulier. Donc, j'ai 2-3 souvenirs comme ça d'instruments qui ont été réparés, notamment d'un jeune qui est décédé. Et donc, ce sont les parents qui ont décidé de faire réparer un instrument. C'était une promesse qu'ils avaient fait avant le décès de leur fils. Voilà. Donc là, c'est l'instrument n'a pas forcément de grande valeur commerciale, mais il y avait une valeur affective assez importante, et de pouvoir rendre cet instrument et de voir des larmes de joie auprès des parents, ça dépasse la valeur de certains instruments.
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21: Itinéraire bis dans le Sénonais cette semaine, et aujourd'hui, eh bien, je me suis arrêtée à Sens pour faire la connaissance d'une artisan d'art, Fabienne Roch. Bonjour.
14: Bonjour.
21: Votre spécialité, Fabienne, expliquez-moi, c'est assez pointu quand même.
14: Je suis donc restauratrice de faïence, porcelaine, céramique et grès.
21: Qui fait appel à vous ? J'imagine que les demandes doivent être nombreuses, parce que autour de nous, il y a beaucoup de choses, il y a beaucoup de pots en céramique, en grès, etc. Quelles sont les personnes qui viennent vous voir et pourquoi viennent-elles vous voir ?
14: Alors, ce sont des clients privés, majoritairement, suite à des casses chez eux, dû à un chat, au moment du ménage, toutes sortes de choses, ou des objets qu'ils ont retrouvés dans leur grenier, qui appartenaient aussi à des grands-parents, des parents, et également les musées. Là, dernièrement, j'ai travaillé pour le musée Abbaye de Saint-Germain à Auxerre, qui préparait l'exposition 4000 ans d'histoire de céramique. Il a fallu que j'aille pour dépoussiérer, nettoyer, faire quelques consolidations. Voilà.
21: Quelles sont les qualités qu'il faut avoir pour pouvoir restaurer des faïences, des céramiques anciennes, par exemple ?
14: Alors, je pense en premier la patience, parce que j'ai beaucoup de clients qui me disent « Oh non, on n'aurait pas la patience de faire ça ». Donc, je pense que c'est quelque chose qui est flagrant, la patience, la minutie.
21: Vous aimez faire des puzzles ?
14: Oui, ça aussi. Des fois, oui, voilà. Il faut être aussi doué en puzzle, parce que des fois, on va prendre des choses très, très cassées.
21: Vous avez des souvenirs de pièces assez fabuleuses qui sont passées entre vos mains ?
14: Alors justement, la salle d'Ecmul d'Auxerre, les deux vases, deux beaux vases de la Compagnie des Indes, qui étaient en très mauvais état, déjà restaurés, enfin bref, beaucoup de travail, et c'était des très belles pièces qu'on peut d'ailleurs voir quand on va visiter cette salle d'Ecmul.
21: Vos autres références, c'est quoi ?
14: Alors, le Louvre, il y a une quinzaine d'années, pour préparer les salles des arts de l'islam. Et donc, on a passé pendant 4 ans à restaurer tous les carreaux qui servent à faire les panneaux sur les murs, plein de céramiques islamiques. Également au musée de Sèvres. Et aussi dernièrement, c'était pour Monaco. Des grands panneaux de Roger Capron qui représentent des animaux un peu fantastiques, des animaux marins fantastiques. Un travail qui a pris beaucoup de temps.
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21: Itinéraire BIS dans le Sénonais cette semaine, et aujourd'hui je me suis arrêtée à Sens, place de la République, juste à côté du très beau marché couvert de Sens. Colette, bonjour.
4: Bonjour.
21: Ici, racontez-moi, nous sommes où ?
4: Alors, vous êtes dans une confiserie, la confiserie Morissus, voilà, qui existe depuis 1929. Alors, l'usine existe depuis 1929, mais la boutique, elle est ouverte depuis 6 ans maintenant.
21: Une boutique où, quand on rentre, eh bien, on a envie de s'installer et d'ouvrir tous les paquets. Parce que ici, qu'est-ce qu'on trouve dans cette boutique incroyable ?
4: Alors, principalement du nougat, de la praline, des boules coco. Vous avez du bonbon ancien, du berlingot. Et puis aussi, on fait des produits locaux, tels que les nonnettes, la bière de Sens, la moutarde, des biscuits aussi, Eugène Blond, Dunkerque. Turquoise, Penveine. Alors ça, c'est parce qu'en fait, depuis 6 ans maintenant, on fait partie du groupe Comptoir des Flandres.
21: Maurice Hu, je voudrais qu'on revienne sur cette confiserie créée en 1929 à Véron. Au départ, qu'est-ce qu'on fabriquait à Véron ?
4: Du nougat, de la praline aussi, et les boules coco sont venues après avec le berlingot.
21: Vous, qu'est-ce que vous préférez dans les gourmandises de chez Maurice Hu ?
4: Ah, j'avoue, si j'ai une petite fringale, je pourrais manger du nougat royal. Alors le nougat royal, c'est quoi ? C'est un nougat avec de l'amande, de la pistache, de la noisette et du miel.
21: Parfait.
4: Très bon, effectivement. C'est celui que je vais manger si vraiment j'ai une petite fringue. Après, on fait aussi de la praline enrobée de chocolat, et ça, c'est très bon aussi.
21: Et puis, il y a cette fameuse bûchette sénonaise. La bûchette sénonaise, c'est quoi, Colette ?
4: Alors, c'est un praliné feuilleté à la noisette et à l'amande. Voilà, c'est une coque en sucre brunie, et à l'intérieur, il y a un feuilleté noisette et amande.
21: Et puis moi, j'ai mon péché mignon chez vous, chez Maurice Hu. C'est la nougatine là, que vous avez dans les mains, Colette. Une nougatine particulière, c'est ça, nougatine dure, hein ?
4: Oui, tout à fait. La nougatine, elle est dure. Et chez nous, on la fait avec de l'arachide. Donc, ce qui la rend craquante et un petit peu friable. On s'abîme quand même pas trop les dents avec, c'est bien.
21: Vous, Colette, qui vivez tous les jours dans cette boutique, vous craquez de temps en temps ou pas ?
4: Oui et non, on va dire. Pour bien le vendre, il faut quand même aussi le goûter. Hein.
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21: Itinéraire BIS dans le Sénonais cette semaine, et aujourd'hui encore on va se régaler. C'est presque une semaine gourmande, hein, cette semaine. Je suis en compagnie d'Élodie, Élodie de Conservionne. Élodie, bonjour.
5: Bonjour Catherine, bonjour tout le monde.
21: Conservionne, c'est quoi, Élodie ?
5: Nous sommes transformateurs. Donc en fait, on essaie de valoriser à notre façon les ingrédients de notre territoire pour réaliser des recettes atypiques tout en gardant ce côté traditionnel de la conserve. C'est-à-dire que nous, on a l'élément clé, c'est notre autoclave, c'est-à-dire c'est un stérilisateur professionnel dans lequel on met les bocaux, ça monte à haute température dans un temps donné, et du coup on n'en met pas de conservateur, on met non plus pas de colorant artificiel. Ici, on parle de bocaux, beaucoup font encore des confitures, mais moins dans le salé.
21: On va parler des recettes, ça sent bon ici, hein, dans votre petit laboratoire. Qu'est-ce qui mijote ?
5: Alors là, on est en train de réaliser notre velouté de sucrine du Berry à la coriandre. Donc la sucrine du Berry, c'est une courge de la famille courge musquée. C'est vrai que c'est réconfortant Donc là, vous prenez notre sucrine, vous la réchauffez. Vous pouvez mettre des morceaux de gâteau émiettés. Moi, j'aime bien avec le pain d'épices, par exemple, ou ce qu'on a dans le tiroir. Hein, si vous avez du petit beurre, c'est très bien aussi. Un bon bol comme ça le soir, c'est vraiment agréable.
21: D'autres veloutés ?
5: Oui, alors nous avons aussi travaillé le potimarron avec la patate douce, le potimarron colombo. Avec le potimarron, on a travaillé aussi une seconde recette, c'est potimarron au gingembre. On a travaillé le chou rouge au cumin.
21: Ce qu'il faut dire, c'est que chez Conservion, elle le dit, on travaille avec des produits le plus possible en direct.
5: Oui, c'est vrai que, par exemple, nos sucrés sont réalisés avec des ingrédients d'ici. Donc, on parle des pois chiches, on parle de la patate douce, on parle de l'huile de tournesol. C'est valoriser les produits du coin, les produits en direct, autant que possible. L'idée, c'est de garder les saveurs et les textures naturelles des légumes. Donc, c'est ça, en fait, notre secret. C'est de prendre le temps d'avoir cette patience-là.
21: Tout le monde a envie de goûter vos produits. On les trouve où, les produits de chez Conservion ?
5: Alors, nous sommes présents dans des épiceries fines. Et on est présents aussi dans les Leclerc. Et notre dernier supermarché, c'est le Super U de Hayens-sur-Tholen.
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6: Oh, j'en peux arrêter de beuvracher.
7: Berrichon dans le texte.
6: Beuvracher, c'est boire des petits canons. Mais à force d'en mettre derrière la cravate, vous pourriez ben avoir le gerlet, puis devenir causant. Puis si vous continuez à beuvrailler, vous serez abreuvagé, plein comme une nœud. Mais quand c'est que vous en avez vos deux pleins patins, le lendemain, il y a le pivert qui vous colle dans le nez, yo. Ça fait qu'au goûter, vous buvez plus que de l'eau. Vous faites un repas de bœuf. Les bonnes résolutions de plus toucher à une chopine, oh, ça dure jamais ben longtemps. On retrouve ben vite son avaloir, et puis on se remet en beuvée. Faut dire que chez nous, dans le Berry, j'encle l'embarras du choix. Châteaumeillant, Mentoux, Chancy, Reuilly, Sancerre, Valencé. Sans compter Saint-Marcel et Venem. Comment voulez-vous en que ça que j'arrête de gobloter? Maurice Sandré, dans Plein Communeux, nous décrit son état. Cré bon Dieu! Tchic, ça veut donc dire, v'là que je peux plus rester d'aplomb. Quand que je cause, je raconte des bêtises et j'ai la tête comme un vrai plomb. Je peux plus me tenir sur mes giboles. J'ai comme qui dirait mal aux cheveux. Ah, je crée bien que je suis plein, ma parole. Là oui, je suis plein comme une nœud. Oh, c'est une chose qui est pas naturelle. Où que j'ai ben pu attraper ça? Ah, va m'endioler, ma fumelle, en me voyant dans cet état-là. Ah, pour une fois que je fête la Sainte-Barbe, je peux plus rentrer chez nous, mon Dieu, sans me cramponner à tous les abes. Ah, ça y est, ben, je suis plein comme une nœud. C'est que pour arroser la bonne cuisine, en que le lieutenant, tous les deux, j'avons bu nos 17 chopines. Du coup, nous voilà plein comme une nœud.
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19: Bernard, 68 ans, j'habite Marcilly depuis plus de 45 ans.
23: Votre grande passion, vous, c'est la randonnée?
19: C'est la randonnée dans tous les terrains, dans toutes les régions de France.
23: Ça a commencé comment, cette passion? Enfin, qu'est-ce qui vous a mis le pied à l'étrier?
19: Aller à l'école, pas le choix. En pleine campagne, on allait à l'école à pied.
23: Ça représentait quoi comme trajet, comme longueur de trajet?
19: Quand j'ai commencé en primaire, dans la Nièvre, c'était 1 km 4 fois par jour. Et après, dans le Cher, c'était 3 km le matin et 3 km le soir, dans le milieu des bois, pour aller à l'école.
23: Et vous avez jamais eu les chocottes au milieu
19: non.
23: des bois?
19: Ben non, c'est sain là-bas, au milieu des bois, c'est sain, il n'y a que du gibier. Le gibier est la peur de l'homme. Les oiseaux qui viennent le matin devant vous, là, qui se réveillent, le petit rouge-gorge, le petit merle, qui marche devant vous, là, dans la lumière, c'est magnifique. Le lever du soleil sur une dans un sentier où il y a une biche qui est en train de ou un cerf qui est en train de dormir, un chevreuil, c'est magnifique.
23: Je crois que la randonnée, ça commence tôt chez vous.
19: Oui, ça commence tôt. Même les enfants, mon fils, lui, il avait 6 mois, il commence à randonner avec nous.
23: À 6 mois, il marchait.
19: Ah bah, il était dans le dos. Je le portais sur moi, mais j'avais ma fille avec moi aussi. Ils ont commencé de bonne heure.
23: Généralement, vous partez pour des randonnées de combien de kilomètres?
19: Alors, quand on est sur Marseille dans la journée, c'est 8, 10, l'été, 12. Et que les week-ends, en dessous de 20, vous n'allez pas me faire plaisir. Je préfère 20, 25.
23: Et vous faites ça en combien de temps?
19: On marche à une vitesse moyenne de 6 km/h.
23: C'est un bon rythme, ça?
19: Oui, c'est un bon rythme.
23: C'est du plaisir, mais c'est aussi une mission. Une fois que vous êtes parti, on ne vous arrête pas.
19: Voilà. Alors, il y a des gens qui ont du mal à me suivre. Alors, ils n'aiment pas randonner avec moi, parce que...
23: Ah, il y a eu des prises de bec, déjà?
19: Non, jamais. Non, mais avec le sourire.
23: Et vous pensez à quoi quand vous marchez?
19: À rien.
3: À rien.
23: Ça a l'air génial.
3: Oui, c'est génial. À rien, on est là, on regarde la nature, on regarde tout. Le moindre petite chose, bah, ça nous émerveille.
23: Et quand vous partez en randonnée, vous êtes équipé comment ?
3: Sac à dos, avec de la boisson, de la nourriture, des affaires chaudes, des affaires froides, de la crème solaire, des lunettes, une casquette.
23: Vous avez tout, quoi.
3: Oui, il faut tout. Je marche aussi avec des bâtons pompes.
23: Des quoi ?
3: Bâtons pompes. C'est des bâtons avec un ressort à l'intérieur qui a différentes puissances, qui fait que là, c'est toute la partie supérieure du corps qui travaille. Les muscles, le cardio, les abdos, le dos, ça les fait travailler. Et après, avec ce principe-là, ça allège toutes les articulations basses, les hanches, les genoux, les chevilles. Alors, c'est comme on appuie dessus, ça nous relève le corps.
23: Le surnom de Robocop de Marseille, il est mérité.
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8: Est-ce que vous avez déjà fait du vélo rail à Beaumoreau-les-Mines ? C'était quoi ce chemin de fer ?
9: Daniel Bouer. Le parcours proposé, c'est sur la ligne qui vient de Vieilleville, Saint-Nizier, Beaumoreau. Et nous exploitons la ligne qui finit de Beaumoreau à Bourg-et-Neuf. C'est un vélo sur rail, tout simplement. Cette ligne de chemin de fer, elle date de 1883, le 5 août 1883. À l'époque, il y avait le transport du charbon. En plus, il y avait sur Bourg-et-Neuf. Bourg-et-Neuf, c'est un site, un centre industriel à l'époque. C'est important sur la porcelaine, sur le transport de pierre, enfin bref. Il y avait beaucoup d'activités. Et puis aussi, cette ligne était une ligne dédiée aussi aux voyageurs. Le dernier train que moi-même j'ai vu, c'était à l'an 2000. Bon, très vite est venue l'idée qu'il fallait mettre en valeur le site minier. On a fait le musée, un musée de la mine, 2003. Et puis en 2009, on a ouvert ce vélo rail.
24: Moi c'est Catherine.
25: Moi c'est Gaëtan.
26: Christophe.
27: Lucie.
28: Ving.
25: On vient surtout faire du sport en fait.
27: Pédaler.
9: On est en vacances pour 5 jours dans le coin. On a découvert ça par des prospectus un peu par hasard.
29: C'est moi hier soir qui ai trouvé ça une activité qui plaisait aux enfants. Donc je me suis dit ça va plaire à toute la famille. Et voilà, nous voilà là.
30: Pour refermer le bâton. Après maintenant.
31: Joël. On est au départ du vélo rail.
8: Ça marche comment cette histoire ?
31: Alors c'est un vélo 4, 5. Ils ont un appareil pour retourner au bout des 5 km. Une fois qu'ils sont là-haut, ils retournent, ils mettent leur vélo au fond, ils repartent après. Mais ils attendent que tout le monde soit arrivé là-haut avant de repartir. On peut pas, comme c'est un aller-retour de 5 km sur le même bois, on est obligé d'attendre. Voilà. L'histoire, c'est l'histoire de la mine, de Beaumoreau-les-Mines. Et c'est là qu'après, on a mis le vélo rail de la mine. 2009, depuis l'ouverture, celui-là. Voilà.
8: C'était comment l'ouverture ?
31: Ah, c'était pas comme ça. On n'avait pas les mêmes vélos au départ. Non, c'était pas. On a changé de vélo entre-temps. Ben, ceux-là, ils sont mieux, ceux-là. Venez par là, s'il vous plaît. Là, juste là, mettez-vous en haut où il y a le monsieur au banc.
29: Au revoir. À la prochaine.
8: Maintenant, vous savez sur quel rail vous allez glisser avec vos petits-enfants à Beaumoreau-les-Mines.

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1: Ce sont les chemins qui étaient empruntés par les pèlerins, qu'on appelle les Miquelots, qui sillonnaient toute l'Europe pour aller au Mont-Saint-Michel. Et les chemins de Saint-Michel, il y en a un qui passe notamment à Mortain.
2: En fait, il y a des chemins de Saint-Michel un peu partout en France?
1: Oui, un peu partout. Si vous voulez, c'est l'équivalent des chemins de Saint-Jacques, de Compostelle. C'est juste que les chemins de Saint-Michel sont plus anciens théoriquement que les chemins de Saint-Jacques. C'est que les chemins de Saint-Jacques, ils ont été popularisés, beaucoup plus.
2: Ah, ben là, c'est plus dégagé, j'ai l'impression.
1: Alors là, c'est le bas de la Grande Cascade. Vous voyez la passerelle un petit peu plus bas?
2: Ouais.
1: Et c'est de là qu'on a le meilleur point de vue.
2: D'accord,
1: allons-y.
2: Juste
1: derrière.
2: Donc là, on descend. On a une belle vue sur... Là, c'est la Canse.
1: C'est la Canse, oui.
2: Qui est plus large que le Canson.
1: Exactement. Alors, la Canse, on l'appelle aussi la rivière dorée. Elle emmène avec elle des sédiments argileux qui donnent une couleur dorée.
2: Ah oui, c'est pour ça que là, ça fait un peu doré,
1: oui,
2: justement,
1: c'est
2: là-bas.
1: Ça.
2: On est au pied d'un gros rocher. On a la marque du GR blanc et rouge. Et c'est indiqué GR 22. Donc là, on emprunte une passerelle qui passe au-dessus de la Canse. Donc, qui est beaucoup plus grande que toutes les passerelles qu'on a empruntées jusque-là, forcément, puisque, on le disait, la Canse est plus large. On a la cascade en face de nous.
1: Donc voilà, avec une puissance relativement incroyable, hein, on s'en rend bien compte ici avec les dernières précipitations, c'est... Il y a du débit.
2: Elle est plus resserrée aussi.
1: Oui, elle est plus resserrée, alors elle repart de plus haut, elle est en virage.
2: Donc forcément, l'eau prend de la vitesse, là.
1: Oui.
2: Et donc là, on voit les rochers un peu typiques aussi du massif armoricain.
1: Un peu rouge-marron, aussi très ciselé.
2: Ah, c'est un vrai toboggan. Il n'y a personne qui l'a pris en toboggan?
1: Non, c'est fortement déconseillé.
2: Et là, il y a de beaux reflets du soleil encore sur la Canse qui poursuit sa route après. Dans une espèce de cheminement boisé, puisqu'il y a des bois tout autour. Et là, on reprend des escaliers qui nous permettent de quitter le lieu de cette grande cascade, de la voir aussi avec un autre point de vue. Vous les avez découverts il y a longtemps, vous, ces cascades-là?
1: Je les connais depuis que je suis enfant, en fait. Ma famille est originaire, en fait, du Mortainais en partie. Et on venait ici les dimanches après-midi en famille. Je pense que tous les Mortainais sont fiers de leur cascade et de leur patrimoine. C'est quand même un patrimoine naturel exceptionnel. On est connu et les gens viennent aussi pour ces cascades.
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3: Bonjour à toutes et tous, bienvenue dans Affaires Classées, le podcast. Je vous emmène faire un petit tour deux siècles en arrière. Nous sommes dans la soirée du 1er mai 1827. Un paysan de Barcus rentre de la célèbre foire d'Oloron. Il est abattu par un inconnu. Question, qui lui en voulait donc? Réponse dans un instant.
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3: Chaque année, le 1er mai, la ville d'Oloron-Sainte-Marie organise sa traditionnelle foire au bétail. Un rendez-vous inspiré des grandes foires d'antan et qui attire plusieurs milliers de visiteurs depuis le XIVe siècle. Ce lundi 1er mai 1827, Dominique, un habitant de Barcus, l'a passé, comme beaucoup, dans la capitale du Haut-Béarn. Rentrant seul, à pied, il est 22h lorsqu'il parvient à l'entrée d'un petit pont dit de Choco, à une courte distance de sa maison d'habitation. À peine pose-t-il le pied sur l'ouvrage qu'une soudaine lueur déchire la nuit. Une lueur doublée d'une détonation. Pas de doute, Dominique vient d'essuyer un coup de fusil. Blessé, le fermier tombe en criant « À l'aide! À l'aide !» Au loin, il y a un homme qui court le long du ruisseau, enjambant une barrière. Pas de doute, c'est l'agresseur. Marianne, une jeune servante occupée à ses prières, entend les hurlements plaintifs de cet homme qui appelle au secours. La bonne dame s'empresse d'alerter le maître de maison, l'instituteur et quelques paysans qui accourent afin de porter assistance au malheureux, blessé à la poitrine et au bras gauche. Dominique Etchegoyen est transporté à son domicile où le médecin vient lui prodiguer les soins que son état grave nécessite. Au petit matin, le maire de Barcus se rend à son chevet. Il lui demande de décrire en détail ce qui s'est passé. Dominique est formel. L'obscurité l'a empêché de reconnaître l'agresseur qui semblait posté au loin en embuscade. Les gendarmes de Mauléon rappliquent. À leurs yeux, c'est une vraie tentative d'assassinat. Les blessures de Dominique sont graves. Il aurait bien pu y passer.
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3: L'enquête criminelle débute. Dominique jure qu'il ne se connaît aucun ennemi. Ses affaires sont saines et il est, dit-on à l'époque, de bonne mœurs. Les soins appliqués du docteur Alcat et sa constitution robuste lui vaudront une incapacité totale de travail de 20 jours. Mais il se rétablira de ses plaies, fort heureusement. À Barcus, l'affaire jette un émoi certain dans la population, à tel point que les rumeurs les plus folles circulent. Certains disent Dominique Etchegoyen décédé, quand d'autres désignent déjà le nom de l'assassin présumé. Dans leur procès-verbal, les gendarmes rapportent en effet que des soupçons insistants circulent sur la personne du premier voisin de la victime, un certain Etcheoun, du nom de la maison basque qu'il occupe ici, identifié comme étant Pierre Topet, né au village en 1786. Les gendarmes vérifient. Topet traîne la réputation d'être un mauvais sujet, un repris de justice aussi. À peine quadragénaire, il sort de la prison d'Eis où il a purgé 5 années de prison pour des violences graves sur l'ex-amant de sa femme. Et selon la rumeur, il ne rêvait que d'une chose, se faire justice lui-même et expédier en enfer celui qui l'a envoyé derrière les barreaux, un certain Egiafal, qui a passé lui aussi la journée du 1er mai à la foire d'Oloron. À Barcus, la clameur publique ne parle que de lui. C'est Topet, alias Etcheoun, le suspect, point final. Certains habitants affirment qu'il a guetté le retour de son rival en se postant aux aguets. Trompé par l'obscurité régnant dans ce chemin creux et sinistre, il se serait trompé de cible, tirant par erreur sur Etchegoyen. Le scénario est séduisant, en apparence.
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3: Les gendarmes ne voient pas qui en voulait au malheureux Etchegoyen. En revanche, la piste menant à Etcheoun semble beaucoup plus fructueuse. Ces derniers temps, par jalousie ou par haine, toutes les occasions étaient bonnes pour chercher querelle à son rival. Une voisine affirme qu'Etcheoun lui a demandé si Egiafal avait bien l'intention de se rendre à la foire d'Oloron. Étonnante curiosité sur l'emploi du temps de son ennemi juré. Mieux encore, le métayer d'Etcheoun affirme qu'il était bizarrement absent de sa maison la nuit du drame. Et ses enfants, ses propres enfants, le confirment. D'ailleurs, personne ne l'a revu depuis. Pour les gendarmes, les soupçons s'accumulent. Plusieurs villageois rapportent qu'Etcheoun se cacherait dans les bois, sur les sommets de la Roue. Pourquoi diable pareille fuite s'il n'a rien de se reprocher ? Bizarre. Tribunal de Saint-Palais, le procureur du roi, M. de la Régoyenne, discerne dans cette cavale comme un aveu de culpabilité. Il délivre donc un mandat d'arrêt contre le fugitif dont tout le monde parle, mais que personne ne voit. Il faut dire qu'en Soule, la personnalité de Pierre Topet, alias Etcheoun, laisse peu indifférent. Doué d'une âme ardente, d'une susceptibilité que beaucoup disent excessive, l'homme a connu une jeunesse orageuse. Fâché avec ses parents, sa jalousie l'a conduit à suspecter l'infidélité de son épouse et à asséner un coup de hache au visage de son amant supposé, le fameux Egiafal. À l'époque, Nombre de paysans basques s'expriment dans leur langue natale. Peu d'entre eux ont eu la chance d'aller à l'école. À la différence d'Etcheoun qui, lui, a appris le français qu'il parle à la perfection.
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3: Au Pays Basque, Etcheoun passe pour être un poète. Né en pleine période romantique, il est l'auteur de nombreux chants dramatiques, des poèmes émouvants, dont les vers racontent les principaux événements de sa vie, souvent tragiques, comme son mariage avec une fille de niveau social inférieur. Une union qui a déshonoré sa famille alors qu'il n'avait que 20 ans. Vexé, son père l'avait menacé de le déshériter. Couchant ses malheurs sur le papier, le jeune homme devint poète et écrivain. Quand son épouse le trompa, Etcheoun se mit à écrire sur le thème de l'amour trahi. Un sujet cher aux auteurs romantiques, mais ses écrits vont aussi se retourner contre lui. Alors qu'il est en cavale, après les coups de feu tirés le 1er mai contre son voisin Etchegoyen, le poète se console en écrivant quelques vers. Planqué dans une cabane de berger, il compose un chant qui deviendra célèbre et dont voici le dernier couplet. Dans le village de Barcus, ne cherchez pas Etcheoun. Vous qui, désirant l'arrêter, êtes à sa poursuite, il compose des chants à Iguelou, désignant ainsi le lieu de sa cache. Il n'y a pas de plus beau pâturage en Soule, conclut-il. Mais quand les gendarmes mettront la main sur ce poème, ils vont l'utiliser contre lui comme une pièce à conviction, à charge. Etcheoun est en effet interpellé 4 mois plus tard chez un notaire de Tardets alors qu'il s'apprêtait à signer un acte de vente par lequel il tentait de mettre sa propriété de campagne à l'abri de ses créanciers. Redoutait-il que la justice la confisque au cas où il serait reconnu coupable de la tentative d'assassinat sur Etchegoyen, son voisin, la nuit du 1er mai 1827.

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1: Son procès aux assises s'ouvre le 18 août 1828 dans les murs du Parlement de Navarre, à deux pas du château palois. Vu la personnalité de l'accusé, l'audience défraie la chronique judiciaire. Ce n'est pas tous les jours, en effet, qu'on juge un poète écrivain. Face aux 12 hommes tirés au sort comme jurés, l'accusé a préféré s'habiller avec de misérables haillons. Lui qui est propriétaire de sa ferme, un luxe rare pour l'époque, il joue le pauvre. Une foule de dames élégantes se masse dans les rangs du public. Face à l'expérience,

0: lance-t-il plein de haine à Egiafal qui est cité comme témoin à la barre de la cour d'assises. Pour l'accusation, ce récit de souffrance, de haine, illustre à merveille le mobile du crime. Le soir du 1er mai 1827, selon l'avocat général, Etcheoun voulait faire la peau à Egiafal et il l'a patiemment attendu, en guet-apens. Et c'est par erreur, parce qu'il faisait nuit, qu'il s'est trompé, faisant feu sur Dominique Etchegoyen, qu'il faillit bien tuer. En leur intime conviction, les jurés vont pourtant absoudre le poète sultan aux mille malheurs. Etcheoun est acquitté. Il rentre à Barkus le soir même.
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0: 1er mai, jour de foire. C'était ce rendez-vous avec l'histoire en 1827 du côté de Barkus. Je vous retrouve dans un prochain numéro à la rencontre de la Deuxième Guerre. La Deuxième Guerre mondiale et un épisode qui s'intitulera « Mort aux traîtres ». Nous sommes en février 45, les Allemands ont quitté le Béarn, le Pays Basque, et pourtant, on juge à Pau un traître qui a livré aux Allemands les deux frères du célèbre cancérologue Léon Schwarzenberg. De quoi s'agit-il ? Réponse dans un prochain numéro. À bientôt.
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3: Alors, nous sommes dans le laboratoire des sauvages et cultivés. On est à Casteil.
4: Et vous, Valérie, vous avez créé votre propre marque de cosmétiques ici dans ce laboratoire qui est un laboratoire collectif.
3: Oui, c'est un laboratoire partagé qu'on a donc créé avec le collectif Sauvages et Cultivés. On est un groupe de productrices et transformatrices de plantes.
4: Mais vous, la particularité, c'est que vous utilisez une ressource locale que nous avons dans le département, à savoir la vigne.
3: Alors, moi, je formule mes produits cosmétiques à partir de marc de raisin.
4: C'est ce qu'on a ici dans ces flacons.
3: Tout à fait. Alors, le marc de raisin, c'est le résidu sec de la presse après la vendange du raisin. Donc, moi, je le recueille chez Mireille Ribière au domaine du lendemain, qui est une vigneronne en biodynamie. À Fourques.
4: Oui. Et qu'est-ce qui vous a donné l'idée d'utiliser ce marc de raisin pour faire des produits cosmétiques ?
3: Alors, moi, je suis fille de viticulteur et de distillateur. Donc j'ai vraiment grandi au milieu des vignes, ça fait partie de mon ADN. Donc j'avais pas vraiment envie de reprendre l'exploitation familiale, mais j'avais envie de valoriser la plante qu'est la vigne d'une autre façon et l'idée d'en faire des produits de soins m'est apparue assez évidente.
4: Vous avez un parcours de scientifique ?
3: J'ai un parcours d'herboriste. En fait, j'ai été formée à Underplan, qui est l'école des médecines douces et d'herboristerie à Montpellier. J'ai suivi un parcours en cosmétologie et également, voilà, pour arriver à tout ça.
4: Alors, dans vos cosmétiques, vous, qui sont sous quelle marque ?
3: Ma marque s'appelle Résonance. Résonance, R-A-I, comme le raisin. Moi, je développe deux sérums pour le visage.
4: Donc, c'est-à-dire, de ce marc de raisin que nous avons ici, on arrive à des petits flacons.
3: Alors, en fait, le marc de raisin, après l'avoir séché, je vais réaliser différents types d'extractions avec des solvants différents qui vont être à la base de la composition de mes produits. Donc, on a un sérum hydratant pour le visage, donc qui est à base d'une eau de raisin que je fabrique et que j'associe à différents types d'acides hyaluroniques et d'huiles essentielles. Donc ça, c'est un sérum qui est hyper hydratant, qu'on met d'abord avant toute autre crème ou huile. Et ensuite, en complément, je réalise une autre extraction de raisin, mais à base d'huile, que je vais mélanger avec d'autres huiles précieuses, du bakouchiol qui a un anti-rides naturel et des huiles essentielles qui sont régénérantes. Donc ça, c'est plutôt pour la partie nutrition très concentrée de la peau.
4: Réalisé ici à Casteil.
3: Absolument, c'est une chance formidable d'avoir ce laboratoire.
4: Et alors, vos produits, ce sont des produits cosmétiques. On va les retrouver où ensuite, Valérie ?
3: À Perpignan, dans différents endroits, à Bagnoul-sur-Mer aussi, et également chez des cavistes qui ont choisi de valoriser la vigne, le vin, mais d'une autre façon.
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1: Vous écoutez Camille Perrer avec T'as eu vent de nous deux.

0: La chanson parle de la passion pour l'écriture, la musique, le partage. Et la jeune artiste de Romans-sur-Isère s'est inspirée du roman d'Alain Damasio, La Horde du Contrevent. Camille Perrer, t'as eu vent de nous deux. Un coup de cœur ici de Romardèche.
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3: Bonsoir Émilie.
4: Comment ça va?
3: Ça va très très bien, très très bien. Et je suis ravi de faire la rentrée avec vous.
4: Mais oui, moi aussi. Vraiment flattée, heureuse, en confiance aussi parce que je sais qu'on va passer un bon moment. Celles et ceux qui nous écoutent connaissent évidemment votre parcours absolument incroyable. La dernière fois qu'on s'était vu, c'était lors de la sortie d'un album live incroyable qui venait un petit peu célébrer les 30 ans de carrière de Louise Attaque. Mm-hmm. C'était Amour, enregistré à Bercy, et c'était fou.

0: êtes à 97,5 depuis. Et en solo, ça ne chôme pas non plus, mon cher Gaëtan, puisque le sixième album arrive. Le premier, c'était il y a 15 ans, et on la chante encore par cœur, celle-là. Hein. C'était en 2010, ce premier album solo qui s'appelait Ginger.
1: Exactement.
0: Et alors, c'est à nouveau le nom d'une épice, d'un condiment.
1: Exactement.
0: Voilà, qui a été choisi pour donner un titre à votre album solo. C'est Marjolaine qui sortira le 14 novembre prochain.
1: Tout à fait.
0: Alors, Marjolaine, il faut m'expliquer. Moi, je pensais que c'était un prénom.
1: C'est un prénom.
0: C'est une herbe.
1: C'est les deux. C'est les deux. Donc le petit clin d'œil à l'herbe, on l'appelle, c'est l'origan des jardins, la marjolaine, donc on en fait des infusions. Donc ça c'est le petit clin d'œil à Ginger, premier album solo. Et Marjolaine, c'est un prénom que je trouve magnifique, tout doux, ouais. Et c'est un prénom qu'on rencontre peu ces temps-ci. Et cette idée qu'on croise peu ce nom et ce prénom, pour moi, fait qu'il est tout à fait propice à l'imaginaire et à la rêverie. Et j'aime bien cette idée-là. Peut-être que vous avez une idée de votre Marjolaine, et j'espère que Marjolaine deviendra votre copine. Ouais. Et j'aime bien cette idée-là. Voilà. Et voilà. Donc c'est pour que Marjolaine soit aux auditrices, aux auditeurs d'ici et à tout le monde, et que eux l'emmènent avec eux en balade et que ça devienne leur copine.
0: La copine Marjolaine arrive au mois de novembre, mais Gaëtan est sympathique et nous présente un premier titre de l'album qui vient de sortir. C'est une chanson qui s'appelle « Je reste là ».
1: Tout à fait, « Je reste là ».
0: Comment faire pour choisir une première chanson pour présenter un nouveau projet ?
1: Jamais très simple de choisir un premier morceau, surtout que l'album, et c'est comme ça qu'on travaille maintenant avec ma Clarisse, j'allais dire, mais c'est ma manageuse qui est aussi mon épouse, Clarisse Jurgen. Et maintenant, on décide quand l'album est fini. Et c'est important parce que de temps en temps, on décide un peu tôt, on s'appuie sur un moment où les brouillons étaient sympathiques, et puis finalement, quand on arrive à la fin de l'enregistrement, on s'aperçoit que c'était pas le bon choix. Donc là, on choisit à la fin, ça c'est un petit détail de forme, et puis c'est pas simple, et là, il faut faire confiance, et moi, je fais confiance à Clarisse sur ce coup-là, et aussi aux équipes avec qui on travaille, mais Clarisse a vraiment le final cut, comme on dit, et puis Je reste là, c'est une balade, et moi, j'ai souvent mis en extrait des chansons peut-être plus rythmé. Je sais pas, même si des balades, j'en ai écrit peut-être pour d'autres, parce que c'est de la veine, je crois, j'espère, de Je vous trouve un charme fou que j'avais écrit pour Oshi, ou de Ilia que j'avais écrit pour Vanessa Paradis. Donc j'aime bien cette idée-là. J'aimais bien cette idée-là d'arriver avec une balade, chose que je n'avais pas faite, et je trouve ça intéressant de pas se répéter. Ça fait, vous l'avez dit tout à l'heure, ça fait une trentaine d'années que je fais de la musique. J'ai la chance de vivre.
0: C'était pas pour vous mettre un coup de vieux, parce que pour le coup,
1: du tout.
0: C'est frais comme au premier jour. Hein.
1: Mais il y a aucun problème. Mais ce que j'allais dire, c'est que à travers le fait de faire la musique depuis 30 ans, et d'en vivre, et j'ai cette chance-là, je m'en voudrais de m'ennuyer. Donc arriver avec une balade, chose que je n'ai pas fait avant, ben voilà. J'espère que c'est de la fraîcheur, et j'espère que les auditrices, auditeurs le prendront comme tel.
0: Vous allez la découvrir maintenant, cette chanson. Vous en avez envie, ça tombe bien. C'est le moment de l'écouter. Elle a la douceur de la Marjolaine, finalement. Tout se passe comme prévu. Un plan parfait, ce retour en solo de Gaëtan Roussel. Je reste là, donc. Et Gaëtan Roussel est l'invité de Décibels.

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1: C'est tout nouveau et c'est déjà sur votre radio. Ici Gaëtan Roussel. Je reste là. Ça fait quoi la journée où on sort une nouvelle chanson? Est-ce que, on parlait tout à l'heure de ces 30 ans de carrière, est-ce que ça fait toujours le même effet, Gaëtan?
2: Oui, ça fait toujours le même effet, à savoir, un effet de stress ou d'envie que ça arrive. Et ce qui gagne quand même à chaque fois, c'est l'impatience.
1: Ouais.
2: Et une fois que c'est sorti, on est content, parce que c'est ça qui est important, c'est que les chansons se mettent à vivre. Moi, je fais pas des chansons pour les garder pour moi et ou autre. Je les fais pour qu'elles appartiennent aux autres. Et c'est ça qui m'intéresse. Donc maintenant, je reste là. Et à vous qui écoutez ici et à vous qui écoutez autre chose. Et j'ai hâte que Marjolaine arrive, c'est-à-dire l'album. Et voilà. Donc, mais il y a ce petit côté.
1: Un petit côté premier encart, hein.
2: Oui, il y a un petit côté. Oui, tout à fait. Ouais, c'est vrai. Et ça s'enlève pas, ça part pas. Mais moi, j'aime bien cette idée-là. Je crois qu'à l'intérieur de ce petit moment de doute et de stress et de petites tensions, il y a tout ce qu'on a pu y mettre avant, et puis il y a tout ce qu'on va recevoir. Donc, j'aime bien cette idée-là. C'est pas anodin. Voilà. C'est pas grave, mais c'est important pour soi, à ce moment-là. Et j'aime bien cette idée-là. Et puis, on a hâte d'avoir des retours. Enfin, voilà, il y a tout ce qui va avec. Mais premier encart, c'est pas mal.
1: Alors, souvent, pour mettre des chiffres sur des ressentis, histoire de voir si ce qu'on ressent est réel, on compte. Alors, j'ai compté, Gaëtan. Donc, Louise Attaque, 5 albums. Vous, en solo, 6 albums. Vous avez d'autres groupes à différents moments de votre carrière, Tarmac, Les Disseurs. Et puis il y a Les Enfoirés, il y a votre émission de télé, il y a la radio, il y a eu la radio,
2: oui,
1: il y aura peut-être à nouveau de la radio, du cinéma, etc. Et je me demandais ce que cachait ce presque cette boulimie de travail. Déjà, est-ce que c'est du travail?
2: Oui, c'est du travail, parce que ne serait-ce qu'à travers les rencontres humaines et l'aventure humaine qu'il y a dans chacun des exemples que vous avez cités, chacune des aventures que vous venez de citer, il y a du travail, parce qu'il faut être à la hauteur, parce qu'il faut avancer, il faut essayer de comprendre pourquoi on est là, il faut essayer de savoir qu'il faut apprendre, pour apprendre, il faut être à l'écoute. Donc oui, après, c'est une passion. Donc c'est là où ça se décale un petit peu, même si c'est un travail, et j'ai cette chance-là de vivre de ma passion. Et pourquoi autant de choses? C'est comme ça aujourd'hui que je vois mon métier. Je le vois traversant. J'aime bien cette idée-là. J'apprends à chaque fois. Je le vois à travers l'idée que les vases sont communicants. Donc, quand je suis en train de faire l'émission de télé, c'est-à-dire que je suis dans un petit camion et que j'accompagne quelqu'un. Moi, je suis au volant et j'ai un ou une invitée. Et c'est le portrait d'un territoire et d'une personne. Et d'ailleurs, on va reprendre. Voilà. Et je pense qu'on va reprendre d'ailleurs pour quelques épisodes. Là, c'est tout autre que quand moi je suis ici avec vous, Émilie Mazoyer, et que je vous réponds. Donc, j'aime bien cette idée-là. Et jamais être au même endroit, c'est important. Et encore une fois, je reviens à ce que je vous disais tout à l'heure, je m'en voudrais de m'ennuyer.
1: Ouais.
2: Et le fait d'être à différents endroits, à chaque fois dans des aventures humaines, fait que je m'ennuie pas. Et j'aime cette idée-là.
1: Ouais. Donc pas envie de s'ennuyer, pas envie d'être blasé non plus, j'ai l'impression. Parce que, mine de rien, toutes ces aventures, bon, alors c'est formidable pour vous, mais à chaque fois c'est des succès de dingue. On pourrait imaginer qu'au bout d'un moment, ça vous fait plus rien. Et en fait, non, on voit que vous continuez à vous réjouir.
2: Mais bien sûr.
1: Mais c'est pas tout le monde, ça. J'ai l'impression que c'est des artistes peut-être qui ont eu le temps d'avoir envie.
2: Je sais pas. En tout cas, moi, j'essaye de rester alerte par rapport à tout. Moi, je cherche pas à rester jeune. J'avance dans le temps et j'en suis très heureux. Par contre, essayer de comprendre les autres, essayer d'être avec les autres. On vient d'écouter mon dernier single, Je reste là. Je l'ai fait avec un jeune homme qui a un talent fou, qui s'appelle Marceau, qu'on peut croiser aux côtés de Solane, la jeune Solane, par exemple, chanteuse, ou de Pierre Garnier dans un autre registre. Et il a quasiment 25 ans de moins que moi. Et j'adore cette idée-là. là, voilà. Et moi, j'ai envie de passer du temps avec cette vision-là aussi, d'aujourd'hui et de demain. Moi, ça m'aide à avancer et de continuer à avancer, ni de reculer, enfin, j'espère pas. Et je veux pas retourner en arrière, j'ai aucune nostalgie. Donc, je crois pas être blasé. J'espère, en tout cas, c'est que des espoirs à chaque fois, mais j'espère vraiment ne pas l'être.
1: Mais ce qui est beau quand on vous entend parler, Gaëtan Roussel, c'est qu'à aucun moment on ressent une peur du vide. Pas du tout, c'est pas ça. Il y a des gens qui vont multiplier les aventures artistiques ou autres, justement pour avoir peur, pour combler un vide qui pourrait arriver. Chez vous, je sens pas ça du tout.
2: Non, je crois pas, même si évidemment, de temps en temps, on a peur de ce qui peut arriver quand quelque chose s'arrête. Il y a des moments, ne serait-ce au sens R du terme, c'est-à-dire de dépression, c'est-à-dire de choses qui s'arrêtent. Mais cette idée d'avoir toujours, et depuis, je crois, quelques années, l'envie et le fait de pouvoir aller vers les autres régulièrement, fait que j'ai pas cette peur-là. Mais c'est quelque chose que je construis et qu'on construit avec Clarisse depuis des années. Voilà, c'est des années. Le travail de Clarisse, qui est ma manageuse, entre autres, c'est d'avoir une vision de mon travail. Son travail, c'est d'avoir une vision du mien. Et ça fait des années qu'elle propose cette idée-là. Donc, moi, on discute, on échange et on commence à comprendre ce qui est possible. Les premières fois, on m'a proposé émission de radio. Je me suis dit, émission de radio, mais comment faire? Et puis, très vite, j'ai compris, grâce à des discussions avec elle, que oui, évidemment, parce qu'il y a des choses à aller apprendre. Ouais. Voilà. Et on les apprend et on se promène avec après. Et c'est ça qui est sympa. J'aime bien cette idée-là.
1: C'est beau comme tout. Alors, vous parliez de votre équipe, donc ceux avec qui vous avez fabriqué ce nouvel album qui arrive au mois de novembre. Donc, Marceau, on en a parlé. Et alors, peut-être plus étonnamment, enfin, je ne sais pas d'ailleurs, vous allez me dire, il y a Renaud Rebillot, alors, dont le nom est dans à peu près un remerciement sur deux aux Victoires de la Musique. Oui. Voilà, puisqu'il travaille
2: même, voilà,
1: avec Gims, avec Vita, avec Slimane, qui sont des artistes que nous, on écoute sur cette radio ici, qui viennent régulièrement dans l'émission, qui ont une image peut-être plus variété que la vôtre. J'aimerais savoir pourquoi vous êtes allé le chercher, Renaud Rebillot.
2: Déjà, variété, c'est un super mot, on est d'accord, moi je trouve.
1: C'est
2: super, il y a des grandes chansons de variété, j'adore. Et moi, si on me dit que le prochain album Marjolaine, il est pop, variété, chanson, je suis un homme très heureux.
1: Mais c'est vrai que c'est pas l'étiquette qu'on vous colle naturellement.
2: Oui, oui. Voilà. Et parce que j'ai rencontré d'abord... je connaissais bien le travail de Renaud Rebillot et j'ai rencontré la personne, qui est un homme charmant, plein d'esprit, talentueux, incroyablement. Ouais. Et j'ai travaillé avec lui d'abord sur Éclectique, c'est-à-dire mon album de Dieu précédent. Et justement, mon envie, à travers le fait d'aller à son contact qui avait, lui, développé peut-être une autre forme de musique, ou en tout cas d'autres sons que ceux que moi j'avais pu croiser jusque-là, c'est là où je vous rejoins, ça m'intéressait, puisque moi, justement, je voulais faire de l'éclectisme. Et je voulais que mon album Éclectique de Duo soit des productions qui, de chanson en chanson, frottent les unes avec les autres. C'est pour ça que sur cet album précédent de Duo, on y trouve Bertrand Belin, mais soprano, Oshie, Vanessa Paradis, Loua, il y a plein de gens. Et j'ai aimé cette idée-là. Et j'ai continué l'aventure avec lui sur quelques chansons de cet album Marjolaine, parce que notre aventure n'était pas finie, parce qu'on s'entend bien, et parce que ce monsieur et ce gars a énormément de talent, j'ai déjà dit, je leur dis, énormément de talent mélodique, et aussi parce que dans la règle du jeu, pardon, je suis un peu long,
1: il a accepté
2: une règle du jeu qui me, et ça m'a fait plaisir qu'il accepte, comme Marceau d'ailleurs, c'était qu'on travaille ensemble en co-composition, en production première, et qu'après tout ça, je puisse le prendre moi, et que je l'amène à quelqu'un d'autre qui s'appelle Marlon B, qui est le troisième.
1: Voilà, le troisième mousquetaire.
2: Voilà. et lui, par contre, Marlon a été l'homme qui traversait en production le travail avec Marceau, le travail avec Renaud Rebillot et le travail que j'avais pu faire de mon côté. Donc, si vous voulez, il y avait, j'espère, une vision du pourquoi, du comment. Donc là, on a affaire à un Renaud Rebillot comme à un Marceau producteur, compositeur. Et j'aime bien cette idée-là. Et moi, je suis parti avec ça. Il y a eu la confiance des deux. Après, je les laisse garder dans la boucle pour qu'ils comprennent. Voilà, donc ça, c'est comment fabriquer des disques. C'est en essayant de savoir un peu où on veut aller. Et là, il faut aller toquer à certaines portes. Hors de question de ne pas travailler avec des gens que je ne connais pas. Marlon était la personne et Marceau étaient les deux que je ne connaissais pas encore.
1: Bah c'est super intéressant parce que je suis sûre qu'il y a plein de gens là qui nous écoutent et qui ne pouvaient pas imaginer que les chansons passaient dans autant de mains, dans autant de paires d'oreilles avant. Voilà.
2: C'est pas une obligation. Ça peut. C'est ce qui m'est arrivé à moi. Encore une fois, j'ai cette chance là. C'était un petit peu le fil que j'avais décidé de suivre. Et voilà, il y a aussi la possibilité. Ça m'est déjà arrivé de créer et d'écrire de mon côté 100% et puis d'avoir un autre producteur. Il y a des gens qui font de tout de A à Z. Je crois que ça dépend de ce que vous savez faire, de ce que vous avez envie de vivre. Et moi, je reviens à cette idée dont je vous parlais tout à l'heure. L'aventure, elle est humaine. Et moi, j'ai vécu une aventure humaine sur Marjolaine fantastique. J'espère que ça s'entend. Et on s'est marré pas possible et on a bossé pas possible. Et voilà. Et j'espère que ça s'entendra tout ça.
1: Toutes ces activités dont j'ai parlé, il y en a une dont j'ai pas encore parlé, parce que pour moi elle est vraiment à part, c'est la musique, les chansons que vous écrivez pour les autres. Vous avez évoqué Vanessa Paradis, évidemment, vous lui avez écrit cette merveille.

0: écrit le mot.
1: Et puis je suis obligée de parler de Bachung et Résident de la République.
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1: Donc oui, vous avez écrit tout un tas de tubes pour vous, pour Louise Attaque, mais aussi pour d'autres artistes. Je citais Vanessa, Paradis, Alain Bachung, mais il y en a eu d'autres. Est-ce que ça, c'est complètement à part? Parce que finalement, c'est la seule partie de votre travail où là, vous n'apparaissez pas. Vous êtes caché.
3: C'est à part.
1: Plein de gens ne savent pas que vous avez écrit ces chansons.
3: C'est à part avec un point commun, c'est que c'est des gens avec qui j'ai travaillé. J'ai travaillé pour eux, mais j'ai travaillé avec eux parce que les deux chansons que vous venez de passer, celle avec Alain Bachung, celle avec Vanessa Paradis, c'est des personnes et des êtres humains que j'ai rencontrés, avec qui on a discuté. J'ai eu la chance de coproduire ces chansons-là. Donc, si vous voulez, c'est une chanson. J'ai vécu aussi avec eux le fait de l'enregistrer et tout ça. Donc, l'aventure, elle est là aussi. C'est pas la même, mais elle est là aussi. Et c'est quelque chose que j'adore faire, croiser la route de d'autres chanteuses, de d'autres chanteurs, essayer de leur proposer quelque chose. On a toujours envie que ça leur ressemble, et en même temps, il faut pas proposer quelque chose que la personne a fait la veille ou l'avant-veille, parce que sinon ça n'a pas d'intérêt. Le but, c'est de faire en sorte que tout le monde avance. Donc voilà, mais j'aime beaucoup écrire pour les autres.
1: Bah nous aussi, on aime bien quand vous.
3: Ouais, c'est gentil.
1: Et Gaëtan Roussel, toujours avec nous. Je reste là, c'est la nouvelle chanson.
3: Et

Sixième album solo, Gaëtan Roussel. Mais alors, même quand vous êtes en solo, parce qu'on parlait de éclectique, vous n'êtes jamais tout seul, hein, vous êtes avec Oshi.

bravo pour marquer l'éclectisme. Éclectique. Mon cher Gaëtan, Rachid Taha donc. Le duo incroyable, improbable, la chanteuse qu'on ne pensait plus entendre chanter, Isabelle Adjani.

0: Alors voilà, même quand vous êtes en solo, Gaëtan Roussel, vous n'êtes pas tout seul. Vous nous parliez de l'équipe autour de Marjolaine, ce nouvel album. Renaud Rebillot, Marceau, Marlon B, votre Clarisse. Alors, je me demande, est-ce qu'il y a un moment où vous êtes tout seul avec vos chansons?
1: Oui, j'aime bien cette idée-là aussi. Le moment où je peux pas me recroqueviller, parce que c'est un terme que je trouve un petit peu peut-être trop fort, mais aller flâner autrement et tout seul, juste avec ma guitare en bandoulière. Et donc je l'ai fait dans le sud de la France, sur Marjolaine, et puis je suis allé aussi me promener en Islande, tout seul.
0: En Islande.
1: Voilà, j'avais été déjà...
0: Idée. Il fait si froid, Gaëtan.
1: Il fait si beau, il fait si beau, oui, bien sûr, c'est magnifique. Et puis, j'entendais il n'y a pas longtemps quelqu'un dire quelque chose qui m'a touché et que je trouve très vrai, c'est que voyager, c'est évidemment remettre un coup de pied un peu dans tout ce qu'on pense être acquis ou vrai. Et puis, c'est pas tant changer de lieu, disait-il, c'est changer d'idée aussi. Et j'aime bien ça. Voilà, c'est rencontrer d'autres manières de regarder les choses. Et j'aime bien ça, donc j'ai
0: quand
1: la chance
0: vous êtes
1: de
0: en Islande,
1: le faire.
0: Vous pensez pas de la même manière que quand vous êtes à Paris ou dans le sud de la France.
1: On est ailleurs et on regarde les choses autrement. On rencontre d'autres personnes. Donc les gens font pas comme vous. Donc vous vous demandez pourquoi et les gens, le soleil est pas pareil. Enfin tout, il y a tout qui change. Voilà, et les gens ont une autre manière d'évoluer dans leur quotidien, dans la manière. J'aime bien cette idée-là. Voilà, je veux pas l'intellectualiser à outrance. Je dis juste que cette idée-là, elle est jolie. Donc voilà. Donc ça, c'est mes moments à moi où finalement je me retrouve tout seul avec mon petit ordinateur et ma petite guitare pour faire mes petites chansons de mon côté que je ramène aussi sur un disque comme Marjolaine à Monsieur Marlon B. comme il s'appelle, producteur, comme j'ai amené les chansons que j'ai faites avec Marceau ou avec Renaud. Mais oui, il y a toujours un moment où je me retrouve un petit peu... Mais c'est régulier, ça. Moi, mon quotidien, il est fait d'écrire des chansons. J'aime ça. Je le fais au quotidien, presque. Et donc, je le fais un peu de mon côté, parce que je suis pas toujours avec les collègues ou avec les camarades et avec les copines ou les copains. Donc régulièrement, je suis juste avec ma petite guitare et j'aime bien. J'aime bien. Enfin, j'aime beaucoup même. J'aime.
0: J'aime, c'est beau. Je le disais tout à l'heure en vous accueillant, Louise Attaque, 1 milliard de streams, c'est le chiffre que vous avez atteint il y a un an, en septembre 2024.
1: Ouais, tout à fait.
0: Qu'est-ce que quoi? Waouh!
1: Ouais, waouh, 1 milliard.
0: Trop de zéros. Non, mais trop de zéros. Enfin, je veux dire, est-ce que ça veut dire quelque chose pour vous, l'artiste, l'artisan? Vous nous avez parlé de fabrication, de chansons, etc. Et là, boum, milliard.
1: C'est extraordinaire, surtout que on vient d'une ce disque-là. Enfin, et le groupe Louise Attaque a commencé à une période où il n'y avait pas le stream.
0: Ben
1: donc c'est génial que ça résonne aujourd'hui. Et pour moi, ce que ça veut dire, c'est ça veut dire que les gens aujourd'hui écoutent. Les attaques. Et c'est ça qui me plaît le plus, traverser comme ça les générations. C'est l'information que je reçois qui me va et qui va droit au cœur de mes camarades de Louise Attaque et à moi-même. C'est ça qui est formidable. Et c'est aussi, encore une fois, une chance. Donc, merci. Merci.
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0: Sinclair, qui sort des albums depuis 1993. Que justice soit faite. C'était le premier et c'était fou.

0: musiques de films et des émissions de télé. Bref, une belle carrière. J'en fais le bilan, pas pour dire que c'est fini, mais au contraire, pour dire que vous êtes de retour, ça fait trop plaisir.
1: J'avais l'impression d'écouter la vie d'un autre, c'est assez génial.
0: À ce point-là ?
1: Ouais, ouais. Non, non, mais c'est vrai qu'on oublie tout ce qu'on fait. C'est vrai qu'il y a eu plein de choses, hein. Plein de choses. C'est vrai, c'est vrai. Mais ce qui est pas mal, c'est quand on a fait plein de choses avant, on peut prendre un peu le temps de se reposer un moment.
0: Donc, ouais.
1: Ranger sa chambre, tout cleaner et être prêt pour revenir.
0: Alors ?
1: Ouais.
0: On est né le même jour ?
1: Mais non.
0: 19 juillet ?
1: Mais non, c'est vrai.
0: On est jumeaux astrologiques ?
1: Mais non, j'y crois pas.
0: Et comme
1: sérieux,
0: nous, il y a qui le 19 juillet ?
1: Alors, il y a qui le 19 juillet ? Une fille que je connais qui travaille avec moi qui s'appelle Jamila. Mais okay. Personne ne la connaît.
0: Bisous Jamila.
1: Bisous,
0: non, mais
1: Jamila.
0: On est dans le club du 19 juillet. Il y a Karen Cheryl.
1: Arrête.
0: Non, mais on bosse ? On bosse ou pas ?
1: Karen Cheryl, qui jouait de la batterie.
0: Oui, extrêmement bien, 19 juillet. Et Brian May, le guitariste de Queen.
1: Ça, je l'ai toujours senti.
0: Ouais.
1: Voilà. J'ai toujours senti en prenant ma guitare que j'avais un truc avec Brian May.
0: Et alors avec moi, je ne sais pas, mais en tout cas, ça me fait poser cette question. L'astrologie, on y croit ou pas, vu qu'on est tous jumeaux astrologiques ?
1: Ouais, bon, il y a on y croit jusqu'au moment où on s'aperçoit quand même que c'est un truc qu'on lit et qu'on comprend en buvant son café le matin. Tu vois, c'est ça.
0: Ça
1: reste très très simple au café. Un coup, un petit crème et le parisien, s'il vous plaît. Et puis tu regardes et tu te dis, non, ça va pas aujourd'hui.
0: Sinclair, nous, ça va très bien aujourd'hui. Ravi de passer cette soirée ensemble. On va écouter. Hey, ensemble.
1: Ah ouais.
0: C'est bien produit ou quoi? Version, alors, Edit Remaster 2025, puisque dans ce best-of qui est sorti juste avant les grandes vacances, vous êtes retourné un petit peu trifouiller certaines chansons. Elle n'était pas parfaite ensemble?
1: Elle était parfaite ensemble, mais en fait, c'est l'âge qui nous rend imparfaits. Au bout d'un moment, on a envie de changer un peu les choses. Non, si, c'était très bien. Mais il y a eu plein de versions, donc il fallait revisiter, remettre un peu de compression. Alors, je tiens juste à dire que le son à la radio est incroyable. À chaque fois que j'entends mes chansons à la radio, il y a une compression, il y a un truc, mais c'est formidable. Il faut que je vienne mixer mes disques ici.
0: Ok.
1: Ouais.
0: Ah bah bienvenue. Hein.
1: Non, franchement, le son là, j'entendais, je me dis, c'est bien.
0: Une petite collab Sinclair Radio France, moi j'aimerais bien, franchement.
1: Avec plaisir.
0: Il faut venir nous faire un concert aussi. Mais il y a déjà la tournée avant. Et puis les révisions, donc la base, on chante ensemble. C'est Sinclair.

0: beau demander à Panoramix la recette de la potion magique, mais tant pis, j'essaye. Cette chanson, ce tube qu'on chante partout, tout le temps, tout le monde, chanson de manif.
1: Ça
0: manif,
1: peut, ouais.
0: Manif féministe. Ah, nous, on la chante.
1: Ah ouais, ouais. J'adore.
0: Ouais, vous êtes entre Clara Luciani, la grenade.
1: J'adore.
0: Et deux, trois. Non, mais vraiment, c'est une chanson. Voilà. C'est quoi l'ingrédient secret qui la rend ouf? Est-ce que c'est ce clavier incroyable? Est-ce que c'est les paroles? C'est quoi l'ingrédient?
2: Je pense que c'est la façon dont ça a été fait. C'est un morceau qui a été fait en une nuit. Oh. Je devais partir du studio et puis mon frère a goûté un morceau et. Je suis très lié à mon frère, et puis j'entends un morceau, et j'essaie de reproduire la ligne de base du morceau qu'il écoute, et ça donne forcément autre chose. Et lui entend la ligne de base que je suis en train de jouer, donc il vient jouer de la batterie, je dis « Attends, on enregistre, et je fais le morceau dans la nuit. » Paroles, musique et tout. Le matin, évidemment, très tard, je vais me coucher, on revient, le lendemain, on réécoute le morceau, on dit « Putain, c'est bien. »
0: Ah ouais.
2: Ouais, c'est bien. Mais en fait, c'est la fraîcheur. J'avais fini La Bonne Attitude, il était fini l'album. Et je me dis « Bon, allez, un dernier pour m'amuser, et tout ça. » Et bim.
0: Ah là là.
2: Eh ouais, c'est ça.
0: Alors, à la fois, c'est génial et magique, et à la fois, ça fout un peu les boules à toutes celles et tous ceux qui disent, hein, mais faut travailler 172 heures sur un morceau, revenir, machin.
2: Il n'y a pas de formule. Non, il
0: n'y
2: a pas de formule. C'est comme le fameux mec qui fait de la calligraphie japonaise. Il dit, attends, mais c'est dingue, il arrive en un trait à faire ça. Il a bossé 1555 jours avant.
0: Oui, c'est vrai.
2: Alors que là, il y avait justement un album avant, et c'est en fait ce cadeau génial de la vie. On se dit, bon, allez, j'ai fini juste un dernier, et là, ça arrive. Ouais. Il y a ça, et la partie de basse aussi, pour répondre à la
0: question. Oui. Quand même, elle est particulièrement...
2: C'est basse qui tourne en tête, comme ça, voilà.
0: Ok.
2: Ouais, trop bien.
0: On a un début de réponse de la potion magique, mais pas trop.
2: Ouais.
0: Mais c'est bien. Non, mais faut la garder un peu. Ouais, c'est clair.
2: Ouais.
0: Donc, je le disais tout à l'heure, 8 albums depuis 1993.
2: Ouais.
0: Ça nous fait une setlist potentielle de 7 heures de concert.
2: Ouais.
0: Alors, je sais pas si c'est ce qui est prévu pour cette tournée qu'on qualifie de événement, parce que c'est votre retour sur scène. Comment ça s'est passé là, l'été
2: Franchement. C'était super. Je m'attendais à quelque chose, mais j'avais oublié que c'était aussi génial de faire de la scène.
0: Ça faisait longtemps ?
2: Pas si longtemps, mais longtemps. Pas si longtemps quand on a 55 ans, c'est-à-dire ça faisait 5 ans, mais ça faisait longtemps quand même. 5-6 ans, ouais. Mais c'est incroyable, surtout de retrouver cette sensation avec le public. Puis, je sais pas, je me suis dit, mais pourquoi j'ai attendu si longtemps ? C'est comme ça. Il y a des cycles, des saisons, il faut attendre. Et puis quand c'est le moment. Mais c'était génial. Et là, ça nous a permis, j'ai un groupe super, un groupe du Sud, parce que je suis arlésien maintenant. Et j'ai voulu vraiment...
0: Meilleure ville.
2: Ouais, ville géniale.
0: Arles, oh là là.
2: Région géniale, il fait beau. Donc j'ai monté un groupe du Sud avec des gens qui voient le même soleil que moi, qui sentent la même odeur que moi.
0: Et en vrai, ça infuse dans la musique, ça ?
2: Complètement.
0: De vivre au soleil ?
2: Bien sûr, mais c'est sûr. Beaucoup moins de stress.
0: C'est pas les Gypsy Kings non plus, c'est ça que je veux dire.
2: C'est pas les Gypsy Kings non plus. Non, c'est sûr. Il y a quand même des. Il y a une ambiance particulière. Il y a une façon de penser la musique différente. Ouais, donc je suis très content. Donc les premiers concerts sont. Voilà, c'est super.
0: Il faut dire aussi que Sinclair en live, ça chante. Si vous ne l'avez pas encore vu, vous pouvez simplement écouter dans sa discographie, parce qu'il y a plusieurs albums live, et là on se rend compte que oui, c'est le kiff, et puis ça chante, quoi.

0: les enfants, voilà comment ça se passe. Non, mais c'est assez fou. C'est pas innocent de le dire, parce qu'il y a plein de gens, mais que j'aime bien, que j'embrasse, mais qui n'ont pas cette voix-là et qui montent quand même sur scène.
1: Mmh, c'est vrai. Après, c'est marrant, on a tous notre place. Moi, c'est vrai que j'ai découvert que je savais chanter. Mon premier album, je savais pas chanter. J'ai appris à chanter en faisant des concerts.
0: C'est la scène qui vous a appris à chanter.
1: Complètement.
0: Ah, c'est marrant, moi j'imaginais que vous chantiez comme ça, comme un pinson depuis tout petit.
1: Pas du tout, c'était très très dur. C'était très très dur au début, mais il faut y croire. Et puis bon, il y a forcément un truc physique, un organe qui marche, quoi. On est forcément attiré par des choses qu'on sait faire, qu'on ne sait pas encore. Enfin, elle est dure cette phrase. Ce que je veux dire, c'est qu'on est attiré par ce qu'on est capable de faire, je pense.
0: Peut potentiellement faire, voilà. si on bosse et si on
1: y croit à fond et qu'on donne toute l'énergie. Et c'est vrai que là, avec le temps, les concerts, je pensais que ma voix allait être peut-être un peu moins performante. Alors, il y a certaines notes que je peux plus faire, et tant mieux. Parce que c'était pénible, c'était très haut. Mais par contre, je chante mieux qu'avant, c'est ça qui est ouf.
0: Parce que vous avez choisi un style de musique, donc il y a un côté funk, et puis c'est toute cette soul quand même qui est dans votre voix, et que voilà, c'est pas facile. Enfin, je pense que c'est plus facile de faire de l'eurodance jusqu'à 80 ans.
1: Je me le demande.
0: Que de la soul, je sais pas. Je pense que Too Unlimited, même à 90 ans, c'est pas grave. Ça, l'ordi marche pareil. Mais...
1: Ouais, c'est les jambes après.
0: Ouais, bon, c'est ça, faut avoir les jambes. Bah, mais il faut faire gaffe à cette voix quand même.
1: Ouais, mais ce qui est pas mal, c'est que je l'ai pas trop utilisé ces dernières années. je l'ai choyé, quoi. Je l'ai mise de côté. Je lui ai dit, tu te calmes, ça va revenir. Tu fais attention à toi.
0: Pour le moment, je suis sûre qu'il a un très bon avocat. Sinclair est notre invité.
1: J'en ai pas besoin, en tout cas.
0: C'est vrai. Vous êtes dans le droit chemin.
1: Ouais, j'ai l'impression, ouais.
0: Bravo.
1: Ouais, c'est bien.
0: C'est hyper bien. Mais en vrai, avec les énormes succès à un âge très jeune que vous avez eu, vous auriez pu très mal tourner.
1: C'est vrai.
0: Donc voilà.
1: J'ai essayé, mais j'ai pas réussi.
0: J'ai essayé de mal tourner.
1: J'ai essayé. Ouais.
0: J'adore. Mmh. Alors, si moi je suis la prof cruelle de la rentrée, n'oubliez pas que Sinclair, malgré toutes ses qualités, ses grands yeux bleus, son air sympa, sa voix chaude, a aussi été un terrible juré de la Nouvelle Star. Il en a fait pleurer les candidats et les candidates.
1: On m'appelait le méchant.
0: C'était le méchant, ouais, Sinclair. 2008-2009, puis 2013 à 2016. Ouais. Ça nous fait quand même de belles années. Vous avez hésité avant de faire ça? Moi, j'étais trop fan.
1: Ouais, j'ai hésité. En même temps, pas longtemps, parce que ça tombe l'année où je décide d'arrêter de faire des concerts, parce que j'étais pas bien sur scène. Je dis, j'en ai marre. Voilà, il faut que je fasse une pause.
0: Et autre chose.
1: Et on me propose ça. Et je fais un rendez-vous super avec eux. Et je me dis, allez, vas-y, va chercher deux choses là-bas. Va chercher un peu la télé, va chercher un peu de célébrité, parce que j'en manquais. J'avais besoin de ça. Et en fait, j'ai trouvé autre chose. J'ai trouvé un truc génial. J'ai trouvé un moyen d'apprendre à mettre des mots sur des ressentis. C'est ça qui était incroyable. Avec la Nouvelle Star, j'ai appris à mettre des mots sur du feeling, du ressenti, sur de l'émotion. Et rapidement. Et puis j'ai compris pourquoi il y a des gens qui font de la musique qui fait rêver pendant 4 minutes et d'autres qui font chier. C'est ça le truc, avec la même chanson. C'est ça qui est incroyable.
0: C'est incroyable et presque injuste, mais on n'y peut rien.
1: On n'y peut rien. Mais on leur dit, c'est pas vraiment de ta faute.
0: Il y a des gamins qui chantent extrêmement juste, ou des vieux d'ailleurs, n'importe qui.
1: Bien sûr.
0: Mais le petit truc n'est pas là.
1: Non, il se passe rien. Mais c'est comme ça dans tout, en fait. C'est ça qui est assez génial. Mais d'être spectateur de ça et en même temps d'être acteur de ce procédé, c'est assez génial. Alors moi, j'avais choisi un peu la posture dure parce que je suis très sensible et j'avais pas envie de pleurer. Donc j'ai fait le dur. On y croit ou pas?
0: Ouais, à fond. Ça vous a plu?
1: Ouais, j'ai adoré.
0: Ça vous a plu?
1: Ouais, c'est bon.
0: Du coup, j'ai décidé ce soir de rouvrir le jury de la Nouvelle Star.
1: Oh là là.
0: Avec vous, Sinclair, tout seul. Vous mettez un rouge ou un bleu et je vous fais passer au crible quatre éléments de l'actualité musicale.
1: Okay.
0: Alors, rappelez-vous à l'époque, Nouvelle Star, rouge, ça passe pas. Bleu, ça revient la semaine prochaine. Attention, Sinclair, dans l'actualité musicale, rouge ou bleu, le retour enfin de Vanessa Paradis. Rouge ou bleu?
1: On met bleu pour Vanessa Paradis.
0: Elle, pour le coup, elle a le truc.
1: Ouais, elle a toujours eu le truc. on sait pas quoi, mais elle a le truc. C'est ça qui est génial.
0: La grâce, peut-être.
1: Franchement, son album avec Kravitz, mais il est monstrueux, quoi. Monstrueux.
0: C'est, oui, c'est Be My Baby.
1: C'est un chef-d'œuvre. Non, mais pour elle, on met roux. Enfin, pardon, oups, on met bleu.
0: On met bleu, ouais. Bleu pour Vanessa Paradis. On continue. Retour inattendu, et ça faisait plaisir pour celles et ceux qui s'inquiétaient pour sa santé, de Stromae, qui avait dû stopper net sa tournée, et qui là revient avec Paul Kalkbrenner, producteur allemand de musiques électroniques.

0: Rouge ou bleu?
1: On met bleu. Je suis navré.
0: Vous êtes tellement gentil maintenant,
1: mais
0: juré.
1: Ouais, j'habite le sud.
0: C'était pas ça à l'époque.
1: J'habite le sud. Je suis amour et soleil. Non, mais Stromae, il est trop bon.
0: Ouais.
1: Il est trop bon, ce mec. Il est génial. Donc, oui. Après, j'ai pas tout écouté, mais franchement, à chaque fois que je l'ai vu, je l'ai croisé une ou deux fois. Ce mec est génial. Voilà.
0: Bon, je vais essayer de vous faire dire du mal de quelqu'un.
1: Mais faut vraiment mettre un truc. Faut vraiment y aller, quoi.
0: Je sais pas. Non, la reformation d'Oasis.
1: Allez, d'accord, je mets un rouge.
0: Ah,
1: un énorme rouge.
0: Un rouge au Gallagher.
1: Un rouge qui suinte le rouge, qui coule comme dans Shining sur les murs, qu'on fout partout, quoi. Ça va? Ça vous plaît?
0: Non, je veux savoir vraiment ce que vous en pensez, parce que, pour le coup, il y a beaucoup de gens qui disent que c'est super, ça fait plaisir de voir un groupe de rock qui se remet ensemble et qui repart en tournée, puis des frères qui se réconcilient, l'histoire est belle, mais qu'après, les billets de concert à 4000 francs, c'est pas possible, en fait.
1: C'est ça. Bon, tout ça, c'est vrai que tout ça, ça pue, mais les gens sont contents de les voir, et je serais un peu mal placé de parler des mecs qui reviennent après 125 ans d'absence. Donc,
0: vous êtes engueulé avec personne. Vous avez le droit.
1: Ouais, c'est vrai. Avec moi-même, je me suis un peu engueulé, mais on s'est très très vite réconcilié. Après, franchement, Oasis, moi, je suis pas un grand fan. Franchement, je mets rouge pour rigoler, parce qu'en vrai, ils défoncent quand même. Ils ont fait des morceaux. Bravo les gars, quoi. Franchement, je ne peux rien dire. Allez, mais mettez-moi vraiment un truc pourri, quoi.
0: Ah bah non, je termine avec un truc cool. Et en plus, je pense que ça va vous faire plaisir, parce qu'il me semble que vous avez une histoire musicale en commun. C'est le retour de L'Amomalie de M.
1: Ah oui.
0: Soit il fait des albums de M, soit il fait L'Amomalie, donc projet malien avec plein de musiciens, notamment l'excellente Fatoumata Diawara. Et en fait, M, c'est vous qui l'avez emmené en tournée, pour sa première tournée de toute sa vie. Il était votre guitariste.
1: Alors c'est fou, cette histoire, ouais. C'est Fixie avec qui je travaillais qui m'a dit, mais on devrait jouer avec Mathieu. Je dis, ouais, on se connaissait. Et puis on est parti en tournée. C'était super, hein. Mais on avait les cheveux de toutes les couleurs. On a fait, c'était le début, quoi. Et franchement, il assure grave. Enfin, quand il fait pas ses morceaux, il fait L'Amomalie. Quand il fait pas ça, il joue avec d'autres trucs. Enfin, c'est un super productif.
0: Donc on lui met un bleu.
1: Ah bah oui, on lui met un super bleu.
0: Bon, il n'y a eu que des bleus. Il y a eu un faux rouge pour Oasis.
1: Un faux rouge pour Oasis, parce que bon, je ne veux quand même pas perdre la face du méchant, quoi.
0: Merci Sinclair. Heureusement que vous êtes là.
1: Franchement.
0: Vrai, ne serait-ce que pour le suspense. Bon. Ouais. Et je voudrais réparer une injustice en terminant en écoutant votre chanson Liquide.
1: Ça, c'est gentil.
0: Qui me rend dingue, qui est sur l'album So Sorry de 2023.
1: Exactement.
0: Et qui me permet une dernière question aussi autour des chansons qui n'ont pas autant d'aura, de tubes, de diffusion radio que d'autres, mais qui sont des merveilles. Elles ont leur place dans cette tournée, on est d'accord?
1: Exactement. Exactement. Mais en fait, tout l'intérêt de faire des morceaux qu'on ne connaît pas sur les disques, c'est de les faire découvrir pendant les concerts. Moi, j'adore ça.
0: Ou dans les très bonnes émissions de radio.
1: Ah, mais ça, c'est sûr. Mais il n'y a que vous, Émilie. Que vous.
0: Sinclair, merci d'être venu nous voir.
1: Franchement, je reviens quand vous voulez.
0: À bientôt.
1: À bientôt.

0: Mais quel génie, j'adore. Sinclair, Liquide, c'est sur son dernier album en date. Donc So Sorry, sorti en 2023.
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4: Bonjour la France, j'espère que t'as passé un bon week-end. La France, j'espère que tu démarres bien ce lundi. J'espère que t'as un petit peu moins chaud, la France. Comment ça va, Éric Bastien ?
5: Écoutez, ça va, j'ai froid.
4: D'accord, alors le bah oui, il tient des propos incohérents. Céline, bah oui. Est-ce que tu peux appeler quelqu'un de médical ? Je sais pas, le docteur Kirzek, s'il est là.
5: Mais attendez, on n'est pas habitué. J'ai mis une écharpe voilà. Ce matin pour aller emmener mes enfants à l'école.
4: D'accord, ok, c'est bien. Bah écoute, c'est super. Moi, j'ai toujours chaud, mais tout va bien.
5: On l'a décongelé. Maria.
4: Mais Maria, elle est là.
5: En toutes circonstances.
4: La glace ne prend pas, là, avec toute cette chaleur. Alors, je vous rappelle que c'est une nouvelle semaine. Oh, c'est les émissions d'été.
5: C'est vrai.
4: Au taquet, en maillot de bain.
5: On est
4: sur
5: direct.
4: La plage. Alors. 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
5: 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Chumalongo a toujours été inspiré par l'Espagne.
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5: D'ailleurs, Joe Malongo a décidé de se rebaptiser Joe Malonga. Il est passé à la mairie de Barcelone et il va se mettre en mode Joe Malonga. 32 dosettas, 6 verres en verra. 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
4: Appelez le docteur Kirzek. Allez, on accueille nos candidats du jour, Pascal et Claire. À tout de suite.
6: Bonjour.
4: Comment ça va ?
6: Voilà.
4: Pascal, tu m'entends ?
7: Oui, j'entends, bonjour. Hein.
4: Ça va ?
7: Ça va bien, oui, un peu stressé, mais ça va.
4: Oh non, Pascal, tu joues avec moi, déstresse-toi tout de suite, mon petit chat. Tu joues avec ici Roussillon.
7: Exactement.
4: Tu as 66 ans, tu habites à Marquixane, en Pyrénées-Orientales.
7: Oui.
4: Comment appelle-t-on les habitants de Marquixane ?
7: Des Marquichois et des Marquichoises.
5: Oh, yeah.
4: Mon petit Marquichois. Alors, tu es marié à Christiane, tu as 4 enfants, 4 petits-enfants. Du don, ça te fait
7: exactement.
4: Du boulot ou pas ? Ils habitent pas loin, ils habitent près de chez toi, tes petits-enfants ?
7: Oui. Enfin, il y en a 3 qui habitent près de chez moi et il y en a une qui habite sur Paris.
4: Ah, voilà, d'accord. Il y en a 3 qui ont de la chance et une, malheureusement.
7: Oui, un peu moins.
4: Un peu moins. Alors, tu es retraité et tu as travaillé 35 ans dans la grande distribution. Tu faisais quoi ?
7: Oui, j'étais manager de rayon.
4: Eh bien, alors, tu donc, t'es content d'être à la retraite et de plus manager les rayons ?
7: Oh oui, trop de stress, beaucoup de stress.
4: Bah oui, c'est trop stressant. Ouais. Surtout que petit, tu voulais être chanteur de variété.
7: C'est vrai, oui.
4: Et oui, et voilà. Et que ta passion, c'est le chant, que tu vas tout le temps au karaoké. Et wow. Ta chanson que tu adores, c'est celle que je suis en train de passer.
7: Oui.
4: J'aurais voulu. Mais je t'entends pas, chante. Pour pouvoir inventer ma vie.
7: Non, c'est pas ça, Valérie.
4: Pour pouvoir inventer ma vie. Alors, moi, j'adore.
7: J'aurais voulu être un chanteur.
4: Eh oui, voilà. Bon, t'adores chanter, hein, Julien Clerc, Gérard Lenormand, Léo Ferré. Et ton fils est pianiste et il paraît que vous vous entraînez pour chanter un truc pour l'anniversaire de ta fille.
7: Oui, qui s'est passé samedi.
4: Alors, c'était bien ?
7: Oh, formidable, on a passé une soirée extraordinaire. J'ai un beau-fils qui avait tout organisé. Il a fait venir un DJ international.
4: Oh !
5: International ?
4: Oh là là !
5: Genre David Guetta,
7: un DJ international. Ah, je ne peux pas vous dire son nom parce que je ne me souviens plus. Mais il revenait d'Ibiza, là.
4: Oh là là !
5: Le mec avait David Guetta dans son salon, c'est
4: et
5: normal.
4: Voilà.
7: Mais oui.
4: Bon. Alors, mon petit Pascal, on va chanter, oui. On va danser, on va surtout gagner. Je vais te poser la question, la première question, vrai ou faux. Tiens, je te mets un petit coup de Pink Floyd.
5: Ah, j'aime bien ça.
4: Ah, ça, c'est la chanson préférée de Eric Bastien.
5: Tous les matins.
4: Alors, écoute bien cette question. Oui. Les billets d'euros oui. sont fabriqués en coton. Les billets d'euros sont fabriqués en coton. Vrai ou faux, top chrono, 5 secondes.
7: C'est vrai.
4: Oui, c'est vrai, ils sont 100% fibre de coton, ce qui leur donne un peu cette texture particulière qui est plus résistante et plus durable. Eh bien, bravo, premier point pour Pascal.
5: Eh oui, Claire est avec nous. Bonjour Claire, avec ici Poitou. Comment ça va Claire?
6: Bonjour.
4: Hello.
5: Qui habite à Vouillé, dans les Deux-Sèvres. Est-ce que tu es en forme, Claire? Est-ce que tu as passé un bon week-end?
6: Je suis au taquet, j'ai passé un bon week-end, il faisait presque frais, donc ça allait.
5: Ouais, oh. Ça a mieux ce matin quand même, on respire un petit peu, hein. Quand même, la plupart des départements qui voilà, se sont éloignés de cette canicule. Bon Claire, je te mets pas la pression dès le lundi, mais voilà, moi j'en peux plus.
4: Ça fait
5: quand même des semaines, voire des mois, voire presque des années que je ne suis pas foutu de gagner ne serait-ce qu'une émission le vendredi, une finale. Ça m'est arrivé une fois, jadis, donc s'il te plaît Claire, puis-je compter sur toi aujourd'hui?
6: Alors, ça met la pression, mais je vais faire ce que je peux.
5: Mais oui, ça va le faire, Claire. Qui est mariée à Guillaume, qui a deux filles. Comment elles s'appellent, tes petits, parce qu'elles sont petites, comment elles s'appellent?
6: Oui, c'est Louise et Gabrielle. Elles ont 7 et 3 ans.
5: 7 et 3 ans. Bon, bah, c'est les vacances scolaires à la fin de la semaine, là.
6: Oui, ça fait du bien.
5: Oui, d'accord. Vous partez un petit peu? Vous savez déjà ce que vous allez faire cet été ou pas?
6: Alors, on va partir en août sur la Côte d'Azur.
5: D'accord. À quel endroit? On peut savoir ou c'est...
6: Du côté de Saint-Raphaël.
5: D'accord. Donc plutôt dans le Var. Profite bien. Est-ce que tu emmènes toute ton animalerie là? Parce que... Deux cochons, alors, des poules et des canards. Tu fais comment?
6: Heureusement, on a les voisins qui sont sympas.
5: Bah merci les voisins. T'as un gros chien. T'as ton mari qui est gérant d'une ferme. Il y a 30 vaches et 6 moutons.
6: Exactement.
5: Et ouais.
6: Exactement.
5: Et vous allez pouvoir vous échapper un petit peu. Ça va aller.
6: Ça va faire du bien. Oui, on a des personnes qui sont chouettes et qui s'occupent génial. Bien de nos animaux quand on n'est pas là.
5: Bon, tant mieux. Claire, bienvenue. Allez, un premier point peut-être pour toi qui arrive tout de suite avec un extrait. Écoute.
8: C'est l'histoire de la vie.
5: Ah ouais, c'est ça, c'est le cycle éternel pour moi. L'histoire de ma vie, la lose. Jamais, jamais un gagnant. En 2025.
6: Alors, si c'est sur le Roi Lion, je suis bien.
4: Non, c'est pas ça la question.
5: Ouais, c'est pas loin, mais bon. En 2025, il n'y a plus qu'en Afrique où on peut trouver des lions en liberté. Moi, je l'affirme. Est-ce que c'est vrai ou faux? Top chrono, 5 secondes. Les lions en liberté.
6: C'est vrai.
5: Tu dis qu'il n'y a plus qu'en Afrique, tu dis c'est vrai? Non, c'est faux.
6: Oui.
5: Non, c'est faux. Bien que l'Afrique abrite une majorité des lions sauvages, il existe encore des populations, comme par exemple dans la forêt de Gir, notamment en Inde, où on peut encore trouver des lions en liberté. Désolé, Claire.
4: Allez, Pascal, un point. Claire, pas encore de points. Et là, tout de suite, encore une chanson pour Eric Bastien.
5: Ah.
4: Parce que, non, on a décidé de te faire plaisir.
5: Ah, c'est gentil.
4: On sait que t'aimes l'oseille. Allez,
5: sûr.
4: Money, money, money. Vous écoutez ici, vous écoutez à bas, tout de suite, mes chéris.
5: Ah, j'adore.

0: World.
1: Ah bah, money, money, money. Toujours 16. Oh, qu'est-ce que j'ai aimé cette chanson.
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0: Tu parles. Des allez, jambes. On joue avec Pascal qui joue avec ici Roussillon contre Claire qui joue avec ici Poitou. Pascal qui a 66 ans, qui est marié à Christiane, qui adore chanter. Alors, il paraît que tu bricoles un petit peu, tu viens d'emménager dans une maison et alors tu fais quoi dans cette maison? Qu'est-ce que tu bricoles?
3: Les placards, enfin beaucoup de bricoles avec mon beau-fils qui est de la partie. Donc je l'aide et puis on a monté la cuisine. Là, je suis en train de faire le jardin. Enfin bon, le jardin, je le fais à partir de 6h30 le matin jusqu'à 9h parce qu'après, il fait trop chaud.
0: Ah bah oui.
3: Voilà. Et bon, il y a encore un peu de travail, mais c'est bientôt fini.
0: Allez, il fait chaud là aujourd'hui dans les Pyrénées-Orientales?
3: Bah là, c'est un peu couvert, mais samedi, quand on a été à l'anniversaire, dans la voiture, il faisait 54.
0: Oula.
3: Et là, toute la nuit, on en a eu jusqu'à 1h du matin, il devait encore faire 32 ou 33.
0: Ah oui, c'était chaud là. Ça, c'est chaud là.
3: Ah oui, là, c'est chaud. Ouais. Ouais,
0: c'est
3: ouais.
0: Un petit peu chaud. Alors, tu cuisines un peu. Tu cuisines les pizzas, l'omelette.
3: Les raviolis.
0: Ah, c'est bien les raviolis, dis donc.
3: Oui, en boîte.
1: Ah oui.
3: C'est vrai. Oui, en boîte.
0: Ah oui.
3: Parce que les enfants me demandaient toujours, papa, fais la cuisine, tu vas nous faire quoi? De la pizza, des frites, non pas des frites, des raviolis.
0: Oh là là.
3: Parce que moi, non, je ne sais pas faire la cuisine. C'est ma femme qui s'en occupe.
0: Alors, qu'est-ce qu'elle sait cuisiner, Christiane?
1: Des raviolis.
0: Non. Tout, c'est-à-dire?
3: Tout.
0: Ah, elle sait tout faire.
3: Elle sait tout faire.
0: Oh bah dis donc, c'est bien ça.
3: J'ai un cordon bleu à la maison, elle sait tout faire.
0: Ah, c'est magnifique ça.
3: Ça c'est magnifique. Hein. Oui.
0: Bah oui, apparemment, c'est quoi ton plat préféré qu'elle cuisine?
3: Le plat préféré, je sais pas, le cassoulet.
0: Ah oui, d'accord, elle sait vraiment faire des trucs en plus hyper durs.
3: Bon. Couscous.
0: Oh là là. Alors,
3: ouais. Tu
0: es en tête. Tu as marqué un point.
3: Oui.
0: Tu vas en marquer un deuxième tout de suite. Tiens, je te mets un petit coup d'Indochine. J'ai demandé à la lune. Alors, moi j'affirme que l'Australie, le continent, l'Australie est plus large que la Lune. Est-ce que c'est vrai ou faux? Top chrono, 5 secondes. L'Australie est plus large que la Lune.
3: C'est faux.
0: Eh ben non, c'est vrai. La distance d'est en ouest sur l'Australie, c'est 4000 km et le diamètre de la Lune mesuré par la NASA, c'est 3004. Donc l'Australie est plus large que la Lune.
1: Claire, qui pour l'instant n'a pas de points, Claire qui est dans les Deux-Sèvres, à Vouillé, qui a 36 ans et qui est mariée à Guillaume. Dis-moi Claire, alors on découvre un petit peu ta vie avant de jouer, j'ai découvert que tu avais été mannequin chez L'Oréal. Waouh !
4: Oui,
1: mais raconte ça.
0: Dans mes jeunes années.
1: Mais
0: genre comme si t'étais vieille.
1: Bah non, elle est toute jeune là. Oh, c'est quoi Claire, raconte.
4: En fait, c'était pour payer mes études et ils cherchaient des jeunes femmes pour aller sur des scènes. Et il y avait le coiffeur qui faisait des coiffures vraiment très particulières, vraiment en mode show,
1: ouais.
4: Avec des coiffures en l'air. Et puis, il y avait aussi la présentation des couleurs. Et donc, avec les copines, on faisait ça. C'était
1: génial.
4: C'était très sympa.
1: Bah, t'as défilé, et surtout, tu as défilé un petit peu partout en France avec ces coupes de cheveux sur des show coiffures.
4: Ouais.
1: Donc, c'est une bonne manière de financer les études. Du coup, t'es devenue quoi aujourd'hui? Tu fais quoi dans la vie? Je t'ai pas demandé, Claire.
4: Alors maintenant, je travaille dans tout ce qui est la facturation en EHPAD. C'est un peu moins glamour,
1: ouais.
4: Mais c'est très sympa aussi.
1: Bah oui, écoute, c'est le métier que tu fais aujourd'hui. Et j'imagine que tu le fais quand même avec passion. T'es sur un travail un petit peu plus calme. Mais petit, tu voulais être vétérinaire. Bon, t'es parti sur l'administration. Ok. Dis-moi, tu cuisines un petit peu ou pas, toi? Parce que j'ai l'impression que autant Pascal, c'est sa femme qui gère, autant toi, c'est l'inverse. Pareil que c'est cauchemar en cuisine avec toi, Claire.
4: Exactement.
1: Ah oui.
4: Non, moi, on m'empêche de passer en cuisine. Des fois, je pourrais tenter, mais moi, on m'empêche de passer en cuisine parce que je n'ai pas les talents de la femme de Pascal. Je suis très, très, très, très nulle. Mais j'ai un mari qui cuisine très, très, très bien.
1: C'est génial, le mari 100% cuisine. Ouais. Parce que plus personne ne veut de ton pâté chinois là, que tu faisais. C'est une espèce de recette. Là. Tes amis détestent.
4: Exactement.
1: Bah, oui.
4: Vraiment ma spécialité.
1: Oui.
4: Personne
1: Non, mais c'est revenu jusqu'à nous, hein, avec une espèce de recette québécoise, c'est immonde. Tu arrêtes ça tout de suite, Claire. Tu arrêtes.
4: Okay.
1: Allez, voici ta question. Elle vaut un point de plus. Bonne chance. En parler, tiens, c'est marrant qu'on
0: un
1: parle
0: point
1: de cuisine.
0: Tout court.
1: Oui.
0: Allez, dépêche-toi.
1: En parler de fromage.
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1: Il y a des chercheurs, Claire, qui ont découvert que notre cerveau fonctionne plus rapidement juste après avoir mangé du fromage. Est-ce que c'est vrai ou faux selon toi? Top chrono, 5 secondes.
4: Je pense que j'aurais dit vrai, mais je vais dire faux quand même, parce que j'aime le fromage.
1: T'as raison. Non, non, c'est totalement faux. Le fromage n'a aucun pouvoir magique. En revanche, il paraît que les Français, ça joue sur leur humeur. Petit verre de vin avec modération, petit morceau de fromage, et on a la patate.
0: Ouais, bah oui, évidemment, c'est qu'on a la patate.
1: Je vous ramènerai du Saint-Nectaire.
0: Un point Pascal, un point Claire, et là, tout de suite, on va partir avec Florent Pagny, si tu veux, mais c'est... Allez, vous écoutez ici, vous écoutez Florent Pagny, on vous aime, à tout de suite.

0: Et si tu veux m'écouter, bien sûr, je ne fais qu'écouter Valérie depuis 2 ans. Florent Pagny sur Ici, 12h25.
1: Ah là là.
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0: Encore pour 3 semaines.
1: Et nous sommes au taquet avec Pascal et Claire qui ont un point chacun. Alors, on va faire le quiz musical. Là, ça va être ton moment, Pascal. Donc, je vais juste dire un petit truc avant ce quiz. Alors, comme ça, on est impatients. Faut que ça aille vite.
3: Je vais vite.
4: Ah oui. C'est vrai que je suis très impatient. Oui, il faut que ça aille vite. Bon, c'est pas toujours bien fait, mais bon.
1: Ah oui. Après, t'aimes pas que ça traîne, quoi.
4: Ah non. Puis j'ai mon épouse, elle, c'est complètement le contraire.
1: Ah bah ça.
4: Et
1: doit...
4: mon fils aussi, alors comme ça.
1: Oh là là là là là là là. Ça doit être sympa, ça. Tiens.
4: Ah oui.
1: Oh là là. Bon, alors, écoute, c'est le double mix. C'est-à-dire que tu as deux chansons qui vont s'enchaîner. Et il va falloir que tu me dises à la fin quels sont les deux chanteurs, ou un groupe, ou des chanteurs, en tout cas, qui chantent, qui sont les deux extraits. Écoute bien, c'est parti.
4: Je dis à la fin.

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1: Alors, qui c'est qui chante? Allez, c'est parti.
2: Gypsy King et Danny Briand.
0: Oh là là.
1: Gypsy King et Danny Briand. Alors, est-ce que c'est la bonne réponse? Est-ce que... Oui! Oh,
0: c'est chico, les gypsies. Hein.
1: Ouais. Ça va. Je suis amoureux et quand j'entends ta voix, je suis fou de joie. Ouais. Et voilà, 2 points pour Pascal, bien ça sûr. Fait 3.
0: Non, mais c'est comme Monaco qui est en France. Hein. Elle fait
1: oui.
0: Quoi,
2: Valérie,
1: oui. Oui.
2: Valérie, est-ce que je peux raconter juste une anecdote sur Danny Briand?
1: Alors après, parce que on est à cause.
0: Non mais allez-y,
1: non,
0: c'est bon.
1: À cause d'Éric Bastien,
0: non, mais je voudrais pas que vous ayez un défaut.
1: Non,
0: allez-y.
1: Mais non, on la racontera après. Dépêche-toi.
0: Bon, alors Claire, qui collectionne les chaussures, Claire. Oui, Claire collectionne les chaussures, sauf que elle n'est pas d'accord avec ça. Son mari lui dit si.
3: Mon Dieu, quel bonheur d'avoir un mari.
0: Mais voilà, t'as combien de paires de chaussures?
4: J'en ai, je pense, au moins 50.
0: Ouais, donc si, tu collectionnes quand même les paires, 50. Toi, t'es convaincu que non, mais ton mari l'affirme. Alors, il est sympa, ton mari, parce qu'il t'a fait un meuble spécial pour tes chaussures.
1: Oh!
4: Oui. Un petit meuble avec des petits casiers pour mettre chaque petite paire de chaussures.
0: Ben oui, des petits casiers avec des lumières. Il lui a mis des petits luminaires et
4: oui.
0: Tout pour ses... Oh.
1: Dis donc, il est sympa, ton mari.
0: Il sait cuisiner, il fait des trucs. Il est génial, ce gars.
1: Eh oui, il est génial. Moi, j'ai pas mon mari, ma pauvre fabriqué des
0: casiers. Et qu'il a des chaussures ou pas?
1: Bah, j'ai beaucoup de chaussures, oui, ça c'est vrai.
0: Combien?
1: Mais bon.
0: Plus que 50?
1: Oui, plus que 50.
0: Ah oui, quand même. Bah, alors, Régis, faut t'y mettre. Voici ton quiz musical, ça vaut 2 points, il y a 2 artistes
1: calme-toi,
0: au groupe.
1: Calme-toi, tu vas trop vite.
0: Il y a l'anecdote de Danny Briand, moi j'ai hâte de savoir.
1: Oui, vas-y.
0: Allez Claire, on y va.

0: Allez, on se concentre. 10 secondes, Claire. Qui chante ?
1: J'aurais préféré l'autre.
0: Oui. Ah, c'est pas la réponse que j'attends, mais.
2: T'en as aucun des deux, là ?
1: Non.
3: Alors, et toi, Pascal, tu les as ? C'est qui ?
4: Oui, c'est Ringo Sheila et François Feldman.
0: Ah, oh, il est trop fort.
3: Voilà.
0: Mais oui.
3: Dans la Venise.
0: Sheila et Ringo, effectivement.
3: Et maintenant sur la Tamise.
0: La Tamise. Et François Feldman.
3: Que deviennent.
0: Mais Claire. Mais Claire.
3: Et voilà.
0: Oh, c'est la chute, là.
3: Bah, c'est pas... Écoute...
0: Ah, ça va mal, là.

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3: Et je rappelle que c'est une nouvelle semaine. Qui dit nouvelle semaine dit nouveau cadeau. Premier prix de la finale de vendredi, un séjour pour 4 adultes à Port Aventura World. Et donc, c'est 3 jours, 2 nuits en pension complète, hôtel 4 étoiles. L'accès illimité pendant 3 jours à Port Aventura Park. Un accès à Ferraryland, 100 euros de carburant pour y aller. Si on ne gagne pas ce magnifique cadeau, il y a un deuxième cadeau, magnifique aussi, une machine expresso EO, fabriquée par Malongo, 32 dosettes, 6 verres en verre. On reprend la compète avec Pascal qui a 3 et Claire qui a 1. Allez Pascal, on va écouter tout de suite Dany Briand et tu vas nous raconter ton anecdote. Tes yeux,
4: je suis amoureux,
3: mais pas. Alors qu'est-ce qui s'est passé avec Dany Briand?
4: Avec Dany Briand, c'était pas moi, c'était mon frère dans les années 2000. Il était technicien dans le sport et il allait lui livrer un vélo elliptique. Ah. Et donc il sonne, Dany Briand, il ouvre et il vient de se lever. Et lui, il était avec un diable et puis le matériel. Et il est rentré dans l'appartement, à Paris. Il est rentré dans l'appartement et il y avait une moquette blanche. Le problème, c'est qu'il y avait roulé dans une crotte de chien.
3: Oh, oh merde.
4: Et donc, sur la moquette blanche, et c'est Dany Briand qui lui a dit, je crois que vous avez roulé dans un... La moquette était dans un étang.
3: Mon Dieu.
4: Je ne sais pas s'il nous écoute, mais peut-être qu'il s'en souvient.
5: Ah, je pense qu'il est en PLS, Dany, depuis ce jour-là.
3: Mais, ah oui, d'accord, je comprends. C'est un peu compliqué de mettre de la merde de chien sur de la moquette blanche. Oh.
5: C'est moche.
4: Oui, il ne l'a pas vu. Dans la rue, il a roulé sur les pieds, comme ça, dans l'appartement.
3: Oh là là là. Oh, c'est bien, c'est sympa. Dany, si tu nous écoutes, on s'excuse. Alors.
5: En même temps, ça fait briller le sol, hein, Dany.
4: Oui.
3: Ah là là. Quand j'entends tes blagues, j'ai envie de crever. Alors, aïe. Bien, alors, nous allons parler du fait que tu veux être un aigle. Si tu étais un animal, tu voudrais être un aigle, un grand aigle qui volerait partout dans les airs.
4: C'est vrai.
3: Ah oui, d'accord. T'aimes les... Ah, tiens, il y a Pascal qui vient de passer. Voilà.
4: Oui.
3: Ok, alors mon petit Pascal...
5: Très belle anecdote.
3: J'aime bien l'idée qu'il veuille être un aigle. Les gens, il y en a, ils veulent être des gorilles, des chiens, des chats. Lui, il veut être un aigle, il veut voler.
5: L'aigle royal.
4: C'est majestueux, un aigle.
3: Oui, c'est magnifique. Alors, Pascal, tu es en tête avec 3 points. Je te propose de marquer 3 points de plus avec la question à choix multiples. Je vais te poser la question, te faire des propositions. Et à mon top chrono, tu auras 10 secondes pour me donner ta réponse. Alors, aujourd'hui, lundi 29 juin, se poursuivent les épreuves du brevet des collèges. Alors,
5: c'est l'heure.
3: Le BEPC, là. Mais alors, est-ce que tu sais combien de candidats passent chaque année le brevet des collèges en France? Écoute bien. 450 000. 650 000. 850 000. Un seul, Éric Bastien, qui ne l'a toujours pas depuis 40 ans.
5: Ah non,
3: alors, combien de Français passent le brevet des collèges chaque année? 450 000, 650 000, 850 000 ou que Éric Bastien? Top chrono, 10 secondes.
4: Je dirais 650 000.
3: 650?
4: Oui, 650 000.
3: Et non, c'est plus, c'est 850 000. Ah. Et oui, et l'année dernière, ils étaient même 849 300. C'est encore, tu vois, très précis. Bon, pas de points, mais voilà, tu as appris un truc.
5: Bon, et bonne chance, évidemment, à tous les collégiens et aux parents qui vont récupérer les collégiens tout à l'heure. La rencontre avec Guillaume, on va s'en dire un petit mot. Claire, à Issy-Poitou, qui habite Vouillé, dans les Deux-Sèvres, elle est mariée à Guillaume. Ça fait combien de temps que vous êtes mariée, d'ailleurs?
6: Ça va être nos 2 ans cette année.
5: 2 ans cette année, donc jeune mariage. On va parler du mariage, mais avant ça, la rencontre. La rencontre, c'est un peu en mode... Eh oui! Parce que, si j'ai bien compris, vous travaillez chacun d'un côté, vous habitez chacun d'un côté, et le point commun, c'est que vous êtes tous les deux dans une coloc. Sauf qu'un jour,
6: exactement,
5: tu vas nous le raconter, il y a une soirée intercoloc.
6: Et oui, et là, la soirée intercoloc où nos deux colocs se rencontrent, et bien là, coup de foudre avec le coloc de la coloc d'en face.
5: Ah ouais, toi, t'as eu coup de foudre direct à Guillaume. Tu t'es dit tout de suite, mais c'est quoi un coup de foudre? C'est-à-dire que tu le vois, tu te dis, tu sais que c'est l'homme de ta vie, direct.
6: Ah, c'est lui, oui.
5: Ah oui, quand même. Ah, c'est impressionnant.
6: Ouais.
5: Il t'a parlé tracteur.
6: Oui, il m'a parlé tracteur. Donc, je sais pas, moi qui adore les animaux, la vie, ouais, à la ferme, et ben ça, plaf, ça fait l'étincelle.
5: Ben oui, je rappelle que ton mari, il est gérant d'une ferme de 30 vaches et de 6 moutons. Bon, ça a été le gros coup de foudre. Ça, c'était il y a une petite dizaine d'années. Et puis, ben, voilà, ça l'a fait. Hein, un moment important. Donc, mais alors, du coup, il y a une histoire de parrainage. C'est quoi l'histoire avec les colocs?
6: Eh ben, on est tous restés amis. Alors, il y en a qui sont aussi mariés entre eux.
5: D'accord.
6: Et puis maintenant, eh ben, les colocs, c'est les parrains, marraines de nos enfants.
5: D'accord. Ah ouais. Donc, une belle histoire. 2 ans de mariage. Alors, vous vous êtes mariés en mode cachotier, vous l'avez dit à personne.
6: Oui. Oui. C'était mariage secret. On était là pour fêter le baptême de ma deuxième.
5: Gabrielle.
6: En fait, on a dit à tout le monde, exactement, on a dit à tout le monde, venez, on va faire une photo dans le parc de la mairie parce que c'est beau.
5: D'accord.
6: Et en fait, il y avait le maire qui nous attendait, qui nous a mariés en direct.
5: Mais tout le monde a dû être bluffé parce que personne n'est au courant. Comme tu dis, ils sont venus pour le baptême.
6: Personne n'était au courant.
5: Et même les parents, personne... si vous avez encore vos parents, je sais pas, mais ils n'étaient pas du tout au courant non plus.
6: Non, il n'y avait vraiment personne sauf nos deux témoins, respectifs. Ils étaient obligés puisqu'il fallait fournir des documents. Mais sinon, personne n'était au courant. Alors tout le monde a adoré, sauf la belle-mère qui n'a pas trop aimé. Ah.
5: Voilà, je savais bien qu'il y avait une histoire. Elle n'a pas aimé, parce que c'est la mère de Guillaume. Elle n'était pas contente de ne pas être au courant. Voilà. Elle s'est détendue ou pas depuis?
6: Oui, oui, oui.
5: Comment elle s'appelle?
6: Elle nous en reparle encore.
5: Ah oui, tu vois, comment elle s'appelle?
6: C'est Marie-Christine.
5: Bon, Marie-Christine, ils sont heureux depuis 2 ans. Allez, cool, Marie-Christine, on t'aime. Allez, voici ta question. Elle arrive à choix multiple. Nous sommes aujourd'hui, et Valérie l'a dit, avec tellement d'aisance verbale.
3: Bien sûr.
5: Que nous sommes le 29 juin aujourd'hui. Alors, ok, c'est les épreuves du brevet. Mais c'est également l'anniversaire de la commercialisation du premier iPhone. Est-ce que tu sais, Claire, en quelle année le premier iPhone est sorti? Voici les propositions. Il est sorti en 2005. Il est sorti en 2007. Il est sorti en 2010. Il est sorti l'année de la création du Damido d'Hollande, c'est-à-dire cette année, il y a quelques semaines encore, grâce à Valérie Damido. Top chrono, 10 secondes. 2005, 2007, 2010, ou bien 2026, Damido d'Hollande iPhone.
6: Je vais dire 2007.
5: Bon, évidemment, Damido d'Hollande, c'est une blague. Tu dis 2007, présenté par Steve Jobs. Oui, c'est en janvier 2007, premier iPhone qui a été mis en vente le 29 juin de la même année. Bah, ça fera 20 ans l'année prochaine. Et figure-toi qu'en 74 jours, c'est-à-dire en 2 mois, ils en avaient vendu 1 million d'exemplaires.
3: Magnifique. Allez, Pascal, tu as 3, Claire, tu as 4. Et il reste encore la question cachée, le bingo. Mais là, tout de suite, un jour, j'irai à New York avec toi.
5: Bien sûr,
3: allez, c'est téléphone, c'est Jean-Louis Aubert, c'est New York avec toi. 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

0: ici.
1: Ah, je vous rêve New York,
0: maintenant. Bah oui, c'est ici qu'ils nous ont emmenés. C'est Jean-Louis Aubert, enfin c'est téléphone surtout,
1: ouais,
0: ici.
1: Mais c'est Jean-Louis qui chante.
0: Bah, c'est Jean-Louis, mais il y a Richard Kolinka à la batterie aussi quand même, pas
1: l'oublier. Oui, d'accord, mais enfin c'est Jean-Louis aussi, oui, Richard, qui chante.
0: Il y a Louis Martinet, bon, qui est à la guitare également. Il y a Corinne aussi.
2: Votre jeu
1: oui,
2: de
1: d'accord,
2: midi,
1: ok.
2: C'est
0: ici. Mais toujours me contredire, de toute façon.
1: Oui, mais c'est Jean-Louis qui chante.
0: Oui.
1: Allez.
0: Non mais c'est vrai, mais bon.
1: Bisous. Allez, Pascal, tu as 3, Claire, tu as 4. Alors, notre petit Pascal qui joue avec ici Roussillon. Il paraît que toi, si tu avais dû déjeuner avec quelqu'un, tu aurais adoré déjeuner avec le général de Gaulle.
3: Exactement.
1: Alors, il paraît que ton papa avait le portrait du général de Gaulle et que d'ailleurs, ton papa, il était résistant, il avait voulu le rejoindre en Angleterre. Et qu'est-ce qui s'est passé ?
3: Ouais. Non, il n'a pas rejoint l'Angleterre. Il a été arrêté par la police espagnole, ben, ici au Pertus, et ils l'ont ramené en France, et il a été. La police française l'a incarcéré.
1: Sympa. Voilà.
3: Donc il n'a pas pu prendre le bateau pour rejoindre le général de Gaulle. Donc. Mais il a été à son enterrement. Il avait dit à ma mère, si le général de Gaulle décède avant moi, on ira à son enterrement. Et il était à son enterrement, et il était à côté du général Massu, dans la foule.
1: Eh ben voilà.
3: À Colombey, les deux églises. Ouais.
1: Ok.
3: Et il est mort deux ans après, mon père.
1: Ah.
3: Après le général de Gaulle.
1: D'accord. Ok.
3: Voilà.
1: Eh bien, mon petit chat, je vais raconter une petite anecdote qui parle de mobylette. Et oui, parce que Pascal, quand il a 14 ans, il décide de partir en vacances avec deux copains en mobylette. Voilà, et voilà, ils ont fait le trajet Lille, la Bretagne. Alors, combien de temps pour y aller ?
3: 3 jours.
1: Et voilà, ça fait quand même 2500 km en 103 Peugeot, hein.
3: Oui, aller-retour avec là-bas, oui, à peu près 2500 km en Peugeot 103. Oui.
1: Eh ben dis donc, et il paraît que tu t'es même tombé parce que tu t'es endormi en roulant ?
3: Oui, dans la nuit, ouais, parce qu'on roulait la nuit aussi et je suis tombé, je me suis endormi au guidon et je suis tombé et les copains m'ont tiré parce que j'étais sur une route nationale, en plus il n'y avait pas de lumière donc, et qu'il y avait de la circulation.
1: Ah, dis donc, t'as pas intérêt, parce que la mobylette, ça contient pas beaucoup d'essence, t'as pas intérêt à tomber en panne d'essence, parce que les stations...
3: Non. Bon, ça consommait pas beaucoup non plus, il fallait souvent s'arrêter à la pompe à essence pour mettre de l'essence.
1: Ah bah oui.
0: Ça va pas vite, en plus, une mob.
1: Bah une mob, c'est 50, super, mais il y a 50 ans, pour trouver des pompes à essence sur la route Lille-Bretagne,
3: c'était pas évident, non, c'est
1: voilà,
3: sûr.
1: Non,
3: c'est un beau souvenir.
0: Mais surtout, pourquoi aller jusqu'en Bretagne choisir ça, c'est
1: bah,
0: une folie, 3 jours.
1: Mon père, il a fait la Garenne, Colombes, le Sud, en vélo avec ses copains. Donc, tu sais, ça, dès leurs vacances. Mais pas les mêmes vacances.
0: Non.
1: Alors, écoute bien, là, tu as 3. Tu peux marquer 5 points de plus.
3: Oui.
1: Et avec la question cash, tiens une petite chanson.
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1: Allez, vive le pastis. Quel nom donne-t-on à la boisson qui est composée de pastis et de sirop de menthe et évidemment de l'eau? Comment ça s'appelle quand on met du pastis et du sirop de menthe et de l'eau? Ça s'appelle, top chrono, 10 secondes.
3: Un perroquet.
1: Et c'est une bonne réponse, bien sûr, un perroquet. Et si on met de la grenadine, c'est une tomate. Voilà, 5 points de plus, tu as 8.
0: Bon, tout ça avec modération, bien évidemment.
1: Oui.
0: Il faut le dire. Claire, comment ça va? Tu veux un petit apéritif? Qu'est-ce que je te sers? Une grenadine, une menthe à l'eau, qu'est-ce qu'on se prend? Limonade.
5: Ouais, une petite grenadine.
0: Une petite grenadine pour les gamines, comme on dit. Eh ben Claire, moi je suis bien content, parce que là t'es en tête, sauf que là il a marqué. Il a marqué, et donc...
1: Il a 8.
0: Donc Claire,
1: il a 8, ouais.
0: Ouais, Claire.
1: Ça sinon, ça se passe bien au niveau du magasin de mots, il y a des salles pour la canicule.
0: On y va ensemble après. Vous parlez bien.
1: Je parle bien.
0: Impeccable. Dites-moi.
1: Impeccable, ouais.
0: Oui. Claire aime voyager. Claire, elle a été aux États-Unis, elle a été aux Antilles, elle a été en Australie, en Namibie, au Maroc, mais elle rêve d'aller au Chili. Pourquoi déjà le Chili t'attire ?
5: Alors, c'est les différences entre les paysages. Du fait qu'il peut y avoir des déserts, il peut également y avoir tout au bout des icebergs, tout quoi, ce mélange m'attire et donc j'aimerais bien que ce soit mon prochain voyage.
0: Bon, et tu en as parlé à Guillaume, ton mari ?
5: Oui.
0: Et alors, il est pas d'accord ?
5: Ah si, Et je pense que ce sera pour l'été prochain, enfin j'espère.
0: Ce qui est fou, c'est que tu nous as raconté que tu étais mariée depuis 2 ans. Et je découvre que ton mari est nul en date et que pour qu'il se rappelle du nombre d'années de mariage, vous faites un voyage chaque année. Mais ton mari ne sait pas compter jusqu'à 2?
5: Non, mais au moins il sait. Pour nous, 1 an, on était en Autriche
0: quand même.
5: Pour le A, okay. Le B pour les 2 ans au Baléares, et okay. Comme ça, le C pour les 3 ans.
0: Ah, génial! Le D, le Danemark, voilà. Le E, l'Éthiopie, F, la Finlande.
1: Ah, tu sais, eh, dis donc.
5: Exactement.
1: Oh, c'est bien, Eric connaît son alphabet.
0: Exactement, à passer F, je ne vais pas au-delà. Alors là, c'est juste pour le fun et pour le plaisir. Parce que tu nous as dit que si tu étais un animal, tu serais un canard. Alors on s'est dit, allez!
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0: Ah, c'est juste pour le plaisir. On adore.
1: Ouais,
0: on adore.
1: C'est juste pour le plaisir. Oui.
0: Bon, et Claire, faut pas prendre la voiture, hein, Claire. Hein. Faut non, hein. Faut y arrêter la voiture.
5: Non.
0: Ah oui. Combien d'accidents? Combien d'accidents?
5: 5.
0: Voilà, donc le Ferrari Land, on va peut-être pas y aller à Barcelona en Espagne. 5 accidents et à chaque fois, c'est pas de ta faute.
1: Bien sûr.
5: Non.
0: Ah
1: non, évidemment.
5: C'est les autres.
0: Bien sûr, c'est les autres. Voilà. Bon, enfin, ton mari t'a demandé d'arrêter. T'as quand même passé 2 fois ton permis, hein.
5: Oui.
0: Oui. Bon.
5: Non,
0: allez.
5: C'est pas très compliqué.
0: Oui, c'est pas grave. Non, mais sois prudente quand même sur les routes. Voici ta question. Elle vaut 5 points. C'est une question cash. Il n'y aura pas de proposition de réponse. Quel célèbre magazine de bande dessinée fut lancé par le Parti communiste français en 1969? Top chrono 10 secondes. Un magazine de BD lancé par le Parti communiste français en 69. Très connu.
1: Attends, est-ce que tu sais, Pascal?
3: Charlie Hebdo, non?
1: Non, Pif Gadget.
0: C'est Pif Gadget.
3: Pif Gadget.
0: Et oui, pour accompagner le journal, ils avaient eu cette idée de génie d'offrir un gadget dans chaque numéro. Il y en a beaucoup qui s'en souviennent, hein, d'ailleurs, il y avait plein de petits trucs.
1: Ah,
0: des
1: bah
0: petits
1: moi, j'ai eu plein de trucs, quoi.
0: Ouais.
1: Alors, ça fait 8 pour Pascal, 4 pour Claire.
3: Oh.
1: Et là, tout de suite, vous écoutez ici, on va écouter Le Petit Pêcheur de Manon Lisa. À tout de suite, mes chéris.

0: bah, c'est une nouveauté, Manon Lisa, ça s'appelle Petit Pêcheur.
1: Ici, à midi, on est au taquet.
0: Ce soir, c'est soirée d'amido.
2: Allez, c'est soirée Pascal et Claire. Alors, Pascal à 8, Claire à 4. Mon Dieu, qui va gagner, qui va l'emporter?
0: Mon Dieu.
2: Alors, une dernière anecdote avant d'encourager mon candidat. Alors, comme ça, Pascal, on part avec tes frères et ton beau-frère à la pêche au brochet. On passe le péage de Saint-Arnoux. Il y a des douaniers, surtout une petite douanière. Il y a un de tes frères qui dit, t'as vu, elle a un sacré pétard. Fenêtre ouverte, qu'est-ce qui s'est passé?
3: Ce qui s'est passé, c'est que mon frère disait un sacré pétard, mais il parlait du pistolet. Mais elle, elle a pris ça pour elle. Donc, ils nous ont arrêtés après le payage. Ils nous ont fait sortir, ils nous ont fouillé. Ils ont fouillé le coffre. J'ai un frère qui a même levé les mains. Il y a un douanier, il a dit non, non, baissez les mains, monsieur. Voilà.
2: Ouais, elle a un sac. Oui, bah, qu'on parlait de son cucu, bien sûr. Bah oui, non, il parlait pas de ça. Bah, oui. Bon, voilà. Bon,
3: bah, bah, non, pas du tout. Non, non, pas du tout. Non, non, non, non. Non, non.
2: Voilà.
3: Voilà, c'est encore une anecdote.
2: Ok. Voilà. Alors, mon petit Pascal, tu es en tête, mais tu sais qu'il y a le bingo. Donc, il va falloir que tu l'emportes. Pour t'encourager, je vais te mettre une petite chanson de Julien Clerc. Tiens.

0: sache que je ne connaissais pas cette chanson de Julien Clerc, alors que franchement, j'adore Julien Clerc. Hein.
1: Valérie, écoutez, vous ne pouvez pas me faire plus plaisir que de m'avoir passé cette chanson. C'est extraordinaire.
0: Bah, tu remercieras Céline, la réalisatrice, qui a été bien cherchée dans la cave et le grenier de Radio France. Alors,
1: formidable.
0: Écoute bien ton bingo, il est très simple. Tu vas devoir trouver à mon top chrono et tu auras 10 secondes pour le faire. Tu vas devoir trouver un maximum de mots qui riment comme canicule. Donc des mots qui riment en hule. Voilà, comme canicule en fait. Un maximum de mots qui riment comme canicule. Tout ce qui rime en hule. Allez, top chrono, c'est parti. 10 secondes.
1: Alors, catapulte. Culbute,
0: non,
1: ça va pas.
0: Non. Alors, non, ça veut dire que tu n'as rien, hein, parce que opercule, clavicule, ondule, accule, annule, bidule, bascule, calcul. Voilà, tu as zéro, mon chéri. Alors là,
1: je me suis planté comme une grosse buse.
0: Ça m'arrange pas bien, ça.
2: Bon, alors.
1: Je me doute bien.
2: Claire, tu as 4, il a 8. Mais là, il n'a rien fait du tout dans notre bingo.
0: Ouais, c'est pas la peine de le rajouter.
2: Non, je lui réexplique juste là.
0: Oui, ça va.
2: Claire, il suffit de marquer, comment dire, un point. Ouais. En un point, tu encaisseras les 10 points que valent le bingo chaque jour. Et tu reviendras vendredi. Ce qui fait
0: alors que moi, j'avais encore plein d'anecdotes sur Pascal à rencontrer.
2: Oui, c'est bien dommage, tant pis.
0: Quoi ?

0: Il y aura la voir en concert au mois de mai, c'est Céline Dion.
1: Est-ce que vous avez remarqué, vous qui nous écoutez, que dès que cette chanson passe quelque part, dans un baptême, un mariage, un anniversaire, que sais-je, toutes les filles hurlent « Ah, j'adore !» et elles vont toutes sur la piste chanter ça. Je n'ai jamais vu ça, une chanson qui provoque ça. C'est un truc de malade.
0: Ça, c'est Jean-Jacques Goldman.
1: C'est super!
0: C'est l'effet Jean-Jacques Goldman.
1: Oh là là là là.
0: Mais t'as tes places pour mai 2027, alors. 2027, hein?
2: Oui. Ouais, c'est 2027, ouais.
1: Si c'est 2026, c'est
0: foutu. Eh oui, parce qu'en mai, je ne sais plus où elle passe, mais elle vient. En septembre, elle est à Paris.
1: Mais en mai, c'est parti, là. C'est fini, on est fin juin.
0: Ah, on est fait. Oui, en mai 2027.
1: Oui, voilà.
0: Il sera passé plein de choses en mai 2027. Oula! Oula, ma bonne dame. Oula. Bon.
1: On y va.
0: On est chaud.
1: On est chaud, chaud, cacao.
0: Claire, on a besoin d'un point.
1: Ouais.
0: Claire, qui connaît toutes les dates par cœur. Elle connaît la date d'anniversaire de sa voisine, par exemple.
1: Oui, bon,
0: on n'a rien à faire. Claire, dont la fête est le 11 août, rappelons-le. Moi aussi, je le sais.
1: Bon, allez, sans plus attendre.
0: Sinon, on a le temps, on n'a qu'un point à marquer.
1: Oui.
0: Allez, on y va. Maximum de rimes en heure. En heure, comme le mot fraîcheur. Tu vois, fraîcheur, ça finit par heure. Top chrono, on y va. 10 ans.
2: À la bonne heure, une fleur. Bonne humeur.
0: Bien sûr, la bonne heure.
2: Acteur,
0: oui. Petit dernier ? Allez.
1: Elle a marqué 4.
0: C'est gagné ! Bravo !
1: Bon, eh bien, c'est toi, ma petite chérie, qui sera avec nous vendredi pour tenter de remporter le séjour à Port Aventura World. Mon petit Pascal, je suis désolée.
0: Ah, désolé, Pascal.
1: Bravo d'avoir joué avec nous quand même. Hein ?
3: Je gagne rien ?
1: Ben non, mon cœur, tu gagnes rien, je suis désolée. Oh. Ouais. Tu gagnes des bisous virtuels. Voilà, qu'est-ce que tu veux que je te dise ? Bon, je remercie Céline à la Réal. Je remercie Cricri à la Technique. Je remercie Alex au Standard, Maître Coupez au Savoir, Eric Bastien à la Vanne. Et voilà.
0: Et d'un candidat.
1: Allez, stop. Et je vous dis tous que je vous aime. Prenez soin de vous, faites attention à vous. Et on se retrouve dès demain pour Au Taquet. Vous avez écouté Au Taquet, il est 5h, Paris s'éveille. C'est l'heure de quoi, mon petit chou ?
0: C'est l'heure de, avant de se retrouver à midi d'ailleurs, je précise, c'est l'heure de retrouver Johan Rock, qui est très en forme, il arrive pour les petits matins là.
1: One for the money, two for the show. À tout de suite.

0: bienvenue.
1: À l'instant, ici, c'était Rick Astley.
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1: C'est une nouvelle semaine qui démarre. Si vous partez travailler ce matin, on vous souhaite bon courage. Si vous êtes en vacances et que vous aimez vous les VT, quoi qu'il en soit, soyez les bienvenus. Ce lundi, on prend le temps de commencer la journée en douceur et en musique avec Jean-Jacques Goldman et The Pointer Sisters. Et puis dès 5h, ici l'info au rendez-vous avec les journaux et les reportages des rédactions d'ici. Bonjour Cyril Ardo-Redon.
3: Bonjour Johan, bonjour à tous.
1: C'est à la une du journal de 6h.
3: Nous reviendrons évidemment sur l'incendie gigantesque qui touche actuellement les Pyrénées-Orientales.
1: Et puis partir en vacances à moindre coût grâce à une plateforme pour louer sa résidence secondaire. C'est le bon plan par ici les économies ce lundi. 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
1: Bon début de semaine à l'écoute de votre radio locale, ici, 5h. Le journal présenté par Cyril Ardo-Redon et une vingtaine de feux sont en cours en France, dont 6 jugés critiques.
3: C'est ce qu'a dit hier soir le ministre de l'Intérieur, Laurent Nunez. 3000 sapeurs-pompiers sont mobilisés à travers tout le pays. L'incendie le plus important se situe dans les Pyrénées-Orientales, à une trentaine de kilomètres à l'ouest de Perpignan. Bonjour Faucine Moheran.
4: Bonjour.
3: Et cet incendie a énormément progressé cette nuit.
4: De 2000 hectares au dernier pointage d'hier soir, on est passé à environ 4500 hectares parcourus par les flammes, d'après la préfecture du département, dans un nouveau bilan tard cette nuit. Chaleur, vent, sécheresse exceptionnelle, c'est un cocktail infernal. Les secours mènent une guerre contre le feu, a dit le préfet, qui a ordonné donc l'évacuation de 26 communes à 30 km à la ronde environ. C'est tout le massif des Aspres, en fait. Car ça y est, le feu s'y attaque depuis hier. C'était un scénario que les secours voulaient éviter. Pour passer le message, la sirène stridente FR Alert a retenti vers 21h30 sur tous les téléphones portables. Et ce sont plus de 10 000 riverains qui ont ainsi été fortement invités à quitter leur maison pour se rendre dans des centres d'accueil et d'information. La cellule d'information du public est activée également depuis 22h30 hier soir, joignable au 09 70 80 90 40 pour répondre aux questions de la population. Sur le front, les flammes ont fait 2 blessés graves, un habitant et un pompier dont le groupe s'est retrouvé coincé au milieu de l'incendie. Et la préfecture recense aussi 5 blessés légers, plus légèrement blessés.
3: Explication de Faustine Moheran en direct sur votre radio locale ici. Et vous le disiez, Faustine, plus de 10 000 personnes évacuées hier avec forcément beaucoup de stress et de désorientation de la part de la population. Écoutez Claire, qui est bénévole au centre d'information, dit sur tête.
5: Ici, ça reste un point info où il y a les pompiers qui reviennent régulièrement ça, pour donner des infos.
6: Qu'est-ce que les personnes qui arrivent, dans quel état d'esprit ils sont? Qu'est-ce qu'ils demandent en premier?
5: Je dirais, ils essaient de retrouver leurs voisins, prendre des nouvelles, savoir si tout le monde est là, tout le monde va bien. Après, les animaux, pour ceux qui ont des animaux. Et ensuite, savoir comment évolue le feu, est-ce qu'ils pourront rentrer chez eux, est-ce que c'est sûr qu'il n'y a pas de blessés. Et ouais, retrouver des gens autour d'eux, je crois que c'est important. Et puis aussi, gérer le choc de devoir quitter en rapidité leur chez eux, de tout laisser derrière eux, de peut-être pas avoir pensé à emmener les trucs les plus importants. Il y a besoin d'être assuré beaucoup là-dessus, ouais.
3: Et on le disait en début de journal, plusieurs autres feux sont en cours en ce moment ailleurs en France, en Ariège, dans l'Aude, dans le Gard ou encore dans la Drôme, où plus de 300 pompiers luttent depuis 3 jours contre un incendie qui a parcouru plus de 500 hectares. 7 départements du sud de la France sont aujourd'hui classés en rouge pour un risque très élevé de feux de forêt. 41 autres sont en orange pour un risque élevé. Et dans les Pyrénées-Orientales, la 3e étape du Tour de France est maintenue. Le parcours reste celui initialement prévu, mais il n'y aura pas de public sur la partie française. Décision du préfet, les secours étant pleinement mobilisés sur les feux. Le public ne doit pas se rendre aux abords du parcours ou à l'arrivée. Mesure complètement acceptée par les coureurs du Tour, à l'image d'Hugo Page de l'équipe Cofidis.
7: C'est sûr que c'est toujours... on aime bien être encouragé, être poussé au bord de la route, surtout quand c'est des étapes un peu difficiles comme ça, mais après on comprend aussi la situation et c'est important de pas mettre en danger le public aussi, donc on va faire avec et puis on va dire que ça nous fera un peu plus de calme sur la fin d'étape.
3: Départ de cette troisième étape vers midi de Granollers en Espagne. Arrivé 196 km plus tard aux Angles dans les Pyrénées-Orientales vers 17h.
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3: La canicule, ça recommence. Troisième vague de l'année. 16 départements de l'Ouest et du Sud de la France sont ce matin en vigilance orange avec 40 degrés attendus localement. Stéphanie Scock, en Gironde, près de Bordeaux, les vagues de chaleur se suivent, se ressemblent et c'est la lassitude qui domine.
0: Dans les supermarchés de Belin-Bélier, les habitants font le plein de packs d'eau. Paul, retraité, l'avoue, il se passerait bien de ces vagues de chaleur.
8: Disons qu'à un certain âge, on commence à fatiguer un peu, quoi, parce que ça fait un petit moment que ça dure. Manque de sommeil. Les muscles aussi sont un peu plus durs. Enfin voilà, on n'a pas le temps de se remettre qu'une autre arrive et donc c'est très compliqué.
0: La canicule commence à peser sur nos nerfs.
9: C'est vrai qu'on sent que les gens sont plus énervés. Ça influe un peu sur le comportement des personnes, effectivement.
0: Rose est de retour à Belin-Bélier après un séjour à Paris et là-bas, c'est encore pire.
10: Dans le sud-ouest, ça va beaucoup mieux. J'ai une grande maison qui garde le frais, donc ça va. Mais après, moi, ce que j'ai du mal à comprendre, c'est que l'État français ne gère absolument pas ça. Niveau clim, rien n'est prévu. J'ai l'impression que l'État français n'est pas trop à la page de cette vague de chaleur.
0: Le plus inquiétant, ce n'est pas la chaleur, explique Marc. Lui craint surtout les incendies et il se souvient du cauchemar de l'été 2022.
11: On a toujours ça en tête, ouais. Éviter de mettre le feu accidentellement. Les communes autour de Belin ont été très très impactées et c'est très frais, donc c'est vrai qu'on y pense. Ouais. Il n'y a pas que la chaleur, il y a tout ce qui en découle.
0: Et sur sa météo des forêts, Météo France vient d'ailleurs de placer la Gironde en risque incendie élevé.
3: Un reportage de Stéphanie Scock, ici Gironde, et c'est dans ce contexte qu'une motion de censure est examinée en début d'après-midi à l'Assemblée nationale. Elle a été signée par une soixantaine de députés écologistes, insoumis et socialistes pour dénoncer la gestion de la canicule par le gouvernement. Elle a peu de chances d'être adoptée. Le RN a annoncé qu'il ne la voterait pas.
1: Le mondial de foot, le Brésil éliminé cette nuit.
3: La Seleção battue par la Norvège 2-1. Les Vikings affronteront en quart de finale l'Angleterre qui vient de s'imposer à l'instant. 3-2. Par ailleurs, avant France-Maroc, jeudi soir, la Fédération française de foot a porté réclamation auprès de la FIFA pour faire annuler le carton jaune de Michael Olise face au Paraguay. Les images de l'altercation avec un joueur de l'équipe adverse montrent qu'il n'y a eu aucun contact. 5h06 sur ici, la météo après ce message.
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3: Et Johan, les fortes chaleurs sont donc de retour en France.
1: Oui, et du soleil pour tout le monde ce lundi matin, à l'exception néanmoins de grisailles, de passages nuageux sur l'ouest du pays, la Bretagne, ainsi que des cumulus qui se forment sur la région Grand Est durant cette matinée. Pour les températures, on relèvera ce matin 15 à Aurillac, 18 à Dijon, 19 dans la capitale, 21 à Toulouse. Et puis cet après-midi, nous aurons une montée très marquée du mercure sur toute la France avec des valeurs élevées, 35 à Paris, 34 à Orléans, jusqu'à 39 à Bordeaux. 32 à Strasbourg et la maximale à Montpellier ce lundi avec 40 degrés. Et chez vous, quel temps fait-il? Vous nous postez un petit message comme vous avez l'habitude de le faire sur la page Facebook d'ici. Le nom de votre commune, une température, une photo si le cœur vous en dit. Tous les matins ici, on fait la météo ensemble.
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1: Long is the road. En français dans le texte, la route est longue. Ça tombe bien. Ici vous accompagne dès le début de la journée. Voici Jean-Jacques Goldman. Bon réveil, 5h07.

0: on débute la semaine de bonne humeur. Bon réveil, bonne humeur, 5h09, vous êtes bien ici.
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0: Et ce week-end débutait la 15e édition du Voyage à Nantes, occasion de visiter la ville à la découverte d'œuvres contemporaines, pour le moins surprenantes, puisque cette année, l'une d'elles a été entièrement réalisée à base de bouse de vache.
2: Ah, c'est original.
0: Nos producteurs bovins ont du talent, nos vaches aussi. L'œuvre en question se compose de 6 colonnes géantes de 4 mètres de haut, chacune portant le prénom d'une des vaches qui a contribué à cet édifice. Rebecca, Rosie, je ne me rappelle plus du nom des autres. La matière première a été collectée chez un éleveur laitier de Mauves-sur-Loire, près de Nantes. Il possède une centaine de vaches. Il est ravi, lui, d'avoir pu aider à l'élaboration de ce projet. Pour autant, ce n'était pas gagné d'avance. Au début, raconte-t-il, il venait chercher mes bouses avec un petit camion, mais une fois arrivé à l'atelier, elles étaient toutes dispersées dans le véhicule. Il a donc fallu des bacs de 1000 litres pour acheminer la matière première utile à cette œuvre. Une œuvre qui s'appelle Les Mystériennes, une création insolite que vous pouvez découvrir tout au long de l'été au Jardin Extraordinaire de Nantes, si le cœur vous en dit. Il est 5h11 dans l'info d'ici ce lundi. La canicule, toujours et encore, et ses conséquences sur les cultures, Cyril.
2: Oui, on reviendra sur cette nouvelle vague de canicule qui débute aujourd'hui. Plusieurs départements en alerte orange. Et on sera en Loire-Atlantique, chez un agriculteur justement touché par cette canicule.
0: Dans un instant, elles arrivent. Au complet, The Pointer Sisters pour l'heure 5h11. C'est le moment de faire des économies. Avec vous, Valère Coréard, chaque jour, un bon plan pour faire gonfler notre pouvoir d'achat. Et aujourd'hui, vous nous parlez de vacances.
3: Oui, mais pas juste vacances pour l'été. Moi, je voulais vous parler vacances un peu tout au long de l'année. Vous savez, cette possibilité qu'on aimerait toutes et tous avoir d'aller se faire un week-end, une ou deux fois par mois, dans une résidence secondaire, sauf qu'on n'a pas de résidence secondaire. Mais bonne nouvelle, j'ai peut-être trouvé la solution pour vous avec une plateforme qui peut vous mettre en relation avec des propriétaires de résidences secondaires qui sont prêts à vous la louer une ou deux fois par mois, régulièrement, tout au long de l'année, moyennant un engagement de votre part, mais en échange, un tarif hyper intéressant pour vous. Cette plateforme, c'est oui-baraque.fr.
0: Donc, si je comprends bien, c'est un peu comme Airbnb, sauf qu'on s'engage à l'année et on paye moins cher.
3: Exactement, l'idée, c'est de mettre en relation des propriétaires de résidences secondaires qui n'ont pas envie de se casser la tête avec des locataires ponctuels. Là, ils font appel à des gens comme vous et moi qui pourraient être intéressés pour s'engager à venir dans leur maison, donc une ou deux fois par mois, tout au long de l'année. Et en effet, en face, vous avez accès à des tarifs bien moins chers que le marché de la location saisonnière. Et puis au moins, vous êtes tranquille, vous savez que c'est réservé pour vous. Alors j'ai vu par exemple des appartements à la mer à 50 euros la nuit, c'est quand même assez intéressant. Et puis il y a quelques petits plus, comme le fait d'avoir un double des clés, on se sent un peu chez soi, de pouvoir laisser quelques affaires, de disposer sur place de produits ménagers, d'aliments. Vous êtes un peu chez vous finalement, puisque vous y allez toute l'année. Le site, c'est donc oui-baraque.fr, baraque avec un K, et pour en savoir plus, vous pouvez aller donc visiter ce site, et puis sachez que ça marche aussi si vous êtes propriétaire et que vous cherchez un petit revenu d'appoint. Alors, vous en pensez quoi de cette solution? Vous seriez prêt à tenter? Pensez à m'écrire par ici leséconomies@radiofrance.com.
0: À demain, Valère, vous nous conseillerez comment s'habiller le jour de son mariage sans se ruiner. C'est important.
2: C'est important.
0: Bon début de journée. Vous êtes ici, il est 5h13.
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0: Vous écoutez ici, 5h14 cette semaine encore, on va transpirer, avoir du mal à trouver un petit peu de fraîcheur.
2: Une troisième vague de canicule de l'année, nous ne sommes pourtant que début juillet. Ce matin, 16 départements de l'ouest et du sud de la France sont en vigilance orange, 40 degrés attendus localement. Une vague de chaleur qui met nos organismes à rude épreuve, mais aussi les cultures qui n'ont pas eu le temps de se remettre du précédent épisode. Vous vous en êtes rendu compte sur une exploitation de la planche près de Nantes, Édouard Marguier.
5: Le soleil a brûlé une grande partie des cultures. Régis Chevalier constate les dégâts sur ses poireaux.
6: Un poireau qui a pris chaud, c'est exactement ça. Première feuille, là, à 80% complètement grillée. Celle-là, il faut l'enlever. Là, deuxième feuille, cette pointe-là, elle est à 30%, elle est sèche. Je l'épluche.
5: Et puis, il y a les productions qui ne voient pas le jour du tout, comme ces jeunes pousses de salade. En temps normal, elles devraient recouvrir la totalité de cette parcelle.
6: J'ai pas une seule graine de levée. Ça, on la semé le lundi de la semaine de la canicule en se disant bon, on va bien y arriver avec nos arrosages à tenir. Et malgré nos arrosages, on a eu 4 jours à 45 degrés, cramés.
5: Ce qui pose un problème pour la suite de l'activité. Le maraîcher emploie 14 saisonniers et 8 personnes en CDI.
6: On est déjà en train de leur dire qu'ils ne vont pas faire des grosses journées. On évoque du chômage technique chez nous, hein. On n'a jamais fait ça, mais on regarde. Et là, moi, chez moi, j'ai 3 semaines sans récolte.
5: Ce que redoute Ludovic, salarié ici depuis près de 30 ans. Avec la chaleur, il a dû réduire son temps de travail pour être dans les champs entre 6h et midi.
7: Depuis le temps que je suis dans l'entreprise, j'ai jamais vécu ça. On a été obligé d'aménager nos horaires parce qu'il faisait trop chaud l'après-midi. Et donc, on va avoir un manque de travail important, je pense, dans le mois de juillet.
5: Alors que normalement, le début de l'été est un moment intense de production pour arroser quand il ne pleut pas, Régis Chevalier peut compter sur des retenues d'eau alimentées par les toitures de ses serres, mais les 2 dernières canicules les ont asséchées.
6: Là, j'ai mon étang que j'ai déjà vu comme ça, hein, mais plutôt fin août, début septembre, quand la saison est passée. Et là, devant moi, quand on commence à voir le fond, là, c'est très inquiétant. Donc là, j'ai un niveau très très bas. Tant qu'il ne pleut pas, je ne ressème pas. Ah ouais, de mon point de vue, c'est inédit et je pense qu'on sous-estime encore les dégâts que ça a fait.
5: Ça ne rassure pas Lucas, le dernier employé arrivé. Il travaille ici depuis 4 ans.
8: Ça fait peur, parce qu'on se dit, est-ce qu'on va devoir changer de culture? On va devoir changer beaucoup de choses, je pense.
5: C'est déjà le cas avec les pastèques, une culture en développement sur cette exploitation depuis 3 ans, car moins gourmande en eau pendant l'été.
2: Un reportage d'Edouard Marguier sur votre radio locale ici et toutes les informations et les prévisions concernant cette nouvelle vague de chaleur sont à retrouver sur notre site et notre application ici.fr.
0: Il est 5h16, dans 3 minutes, direction Carré, dans le Finistère, pour découvrir le festival des vieilles charrues. Comme jamais vous ne l'avez vu, c'est à l'occasion d'un documentaire qui sera diffusé ce soir sur la TNT. On vous en parle dans les coulisses télé. Pour l'heure, elles sont là, The Pointer Sisters. Bon réveil, vous êtes bien sur votre radio locale.

0: Merci d'avoir choisi ici pour commencer la journée 5h18 ce lundi. On souhaite un bel anniversaire à la chanteuse québécoise Isabelle Boulay ainsi qu'à Audrey Fleurot, comédienne qui interprétait il y a quelques temps déjà le rôle de Morgane Alvaro. Souvenez-vous, le personnage principal de HPI, la série culte et à succès de TF1. 91 ans ce matin pour le Dalai Lama, défenseur de la paix et puis une autre incarnation de la sagesse mondiale, Sylvester Stallone, l'homme qui a su imposer les biscottos sur grand écran. Rocky, Rambo, etc. Aujourd'hui, Sylvester fête ses 80 ans. Et puis enfin, ce lundi, c'est aussi la journée internationale du baiser. Ce petit geste, tantôt tendre, doux, fougueux. Un geste au cours duquel, à chaque fois que nous posons nos lèvres sur celles de nos partenaires, nous échangeons pas moins de 50 millions de bactéries.
1: Ça donne envie tout ça.
0: On n'est jamais seul lorsqu'on s'embrasse. Bisous à vous. Vous nous écoutez ici, les 5h19. C'est le moment de parler télé. Ce lundi, je vous emmène dans les coulisses de l'un des grands festival de l'été à qui la chaîne Novo 19 consacre un documentaire ce soir. Aujourd'hui, direction le Finistère dans la commune de Carré pour y découvrir les backstage du festival des vieilles charrues.
2: Au premier son, la prairie de Quérampuis est traversée par un même frisson. Le rap, comme l'électro, inonde les scènes des vieilles charrues, transportant le public dans une communion débridée.
0: Ce soir, la petite dernière de la TNT nous montre l'envers du décor d'un événement dont habituellement on ne voit que les artistes qui s'y produisent. Alors, des festivals l'été en France, c'est pas ce qui manque. Pourquoi celui-ci précisément, Rodolphe Guignard, directeur des contenus de Novo 19, nous explique pourquoi il a choisi de raconter celui-ci en particulier.
3: Bon bah la promesse, c'est vraiment au cœur de l'événement. C'est-à-dire que nous, les grands événements populaires comme les vieilles charrues, que le téléspectateur connaît de nom, mais c'est pas forcément ce qui se passe derrière. C'est-à-dire qu'on a toujours le côté pile. Ce qu'on souhaite, c'est montrer tout le côté face. C'est aussi mettre en avant un territoire. Donc, c'est dans un tout petit village de 7000 habitants. Et puis, tout d'un coup, pendant 3 jours, ça passe de 7000 à 300 000.
0: Un documentaire qui donne aussi la parole aux bénévoles, au nombre de 7000 pendant l'été, c'est grâce à eux qu'aujourd'hui, les vieilles charrues continuent d'exister. Un fonctionnement interne dont ne s'est toujours pas remis, semble-t-il, le directeur de la chaîne qui lui consacre une soirée spéciale.
3: Ce que je trouve dingue dans ce genre d'événement, c'est qu'il y a une espèce de magie qui se met en forme. C'est comme si on appuyait sur un bouton et tout d'un coup, en fait, tout est parfaitement huilé. Chacun des protagonistes sait exactement ce qu'il doit faire à tel moment, etc., etc. Donc c'est une organisation qui est millimétrée, hein. C'est un boulot de fou. Mais il y a un côté un peu dingue, un peu magique. C'est-à-dire que dès que les portes s'ouvrent du festival, tout marche. Moi, ce que je trouve dingue, c'est de se dire « Ah ouais, il se passe ça derrière ».
0: La petite nouvelle de la TNT qui fêtera ses 1 an à la rentrée prochaine et qui tente de se démarquer de la concurrence en proposant des documentaires originaux, comme c'est le cas encore ce soir. J'en ai profité d'ailleurs pour demander à son directeur ce qui faisait la patte des docus de Novo 19.
3: On est sur du ludique, du pédagogique très accessible. Nous, on prend vraiment le téléspectateur par la main sur des sujets très, très grand public. On laisse le téléspectateur se faire sa propre idée et sa propre opinion. Et en revanche, on a ce côté effectivement visuellement assez fort, puisqu'on est quand même sur le canal 19, un canal qui est assez éloigné, les gens ne nous connaissent pas encore. Donc du coup, il faut quand même qu'en termes de rythme et aussi visuellement, on soit quand même au rendez-vous.
0: Alors, serez-vous au rendez-vous ce soir au cœur de l'événement spécial Vieille Charrue? C'est à 21h10 sur Novo 19. Et si vous veniez sur l'antenne d'ici, venez donc nous raconter ce que vous avez fait tout au long de ce week-end. 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C'est l'histoire.

0: 5h25, merci d'avoir choisi ici pour démarrer votre journée. Votre radio locale, partenaire officiel du Tour de France, chaque matin, ici, on fait le point sur l'étape du jour, Cyril.
1: Oui, une étape du jour particulière ce lundi sur le Tour de France. Après deux jours en Espagne, le peloton doit passer la frontière et démarrer sa grande boucle dans l'Hexagone. Et le parcours de cette troisième étape passe par les Pyrénées-Orientales en proie aux flammes. Un méga-feu est en cours à moins de 100 km de l'arrivée du jour dans la station des Angles. Résultat, les autorités ont décidé d'interdire le passage de la caravane et la présence du public sur toute la partie française de l'étape.
0: Les coureurs seront bien au rendez-vous pour cette troisième étape dans les Pyrénées que nous détaille ce matin Christian Prudhomme, le directeur du Tour de France, au micro d'Emmanuel Collardet.
2: Bonjour Christian Prudhomme.
3: Bonjour.
2: On quitte l'Espagne ce lundi pour prendre la direction de la France, évidemment, et donc des Pyrénées. Et c'est pas forcément une étape réservée aux grimpeurs.
3: Alors ce sera une étape pour les baroudeurs de la montagne, mais sait-on jamais avec les champions d'aujourd'hui. Un départ de Granollers, donc dans la banlieue de Barcelone, Granollers qui est connu pour son circuit automobile, moto et pour son équipe de handball. Et puis ensuite nous remonterons donc vers la France, vers les Pyrénées-Orientales avec une difficulté notable, le col de Tozès à une soixantaine de kilomètres de l'arrivée. Ensuite on fera les 40 derniers kilomètres en France pour aller jusqu'à la station des Angles, une arrivée inédite pour le Tour. On sera très longtemps sur un plateau, quasiment tout le temps à 1500 mètres d'altitude. Avant une dernière montée, une montée finale d'un kilomètre et demi à quelques 7%, qui sera favorable aux punchers. Sans doute une échappée ira-t-elle au bout dans cette troisième étape.
2: Puncher, baroudeur, pour cette victoire d'étape aujourd'hui, on peut s'attendre à peut-être un invité surprise?
3: Alors on peut avoir bien évidemment un invité surprise. Quand on a tracé l'étape avec Thierry Gouvenou, notre patron des compétitions, on s'est dit, et si un baroudeur de la première semaine endossait le maillot jaune le troisième jour et le gardait pendant une semaine, c'est possible en effet, mais peut-être y aura-t-il aussi une bagarre des favoris. Aujourd'hui, tout est possible. Pogacar, mais pas seulement, est capable de partir de très loin. On verra.
2: La montagne sur la route du Tour, c'est pas seulement les lacets qui s'enchaînent. Aujourd'hui, on va traverser les très beaux plateaux qui entourent Font-Romeu.
3: Oui, bien sûr, ce seront des paysages magnifiques pour les 40 premiers kilomètres en France. Et puis donc en altitude à chaque fois. Font-Romeu, c'était autrefois le camp d'entraînement des athlètes français avant de partir pour les Jeux Olympiques. Je me souviens, gamin, de la préparation de Colette Besson, championne olympique du 400 mètres à Font-Romeu avant les Jeux. C'est une région que certains coureurs connaissent bien. C'est une région qu'on fréquente peu. Donc nous sommes très heureux d'être dans les Pyrénées-Orientales pour l'arrivée de cette troisième étape.
2: Belle journée à vous Christian Prudhomme.
3: Merci.
0: Et cette troisième étape, vous allez pouvoir la vivre en direct ici dès 13h30 à 5h28 tous les matins ici. Un petit peu d'histoire avant de retrouver vos infos avec vous Stéphane Bern. Aujourd'hui on remonte au temps des rivières anglaises au XIIe siècle.
4: En Angleterre, les cygnes ne sont pas tout à fait des animaux comme les autres. Ils appartiennent au roi. Dans l'Angleterre du XIIe siècle, la couronne fixe une règle étonnante. Tous les cygnes non marqués, vivants à l'état sauvage, deviennent propriété du souverain. Version royale de « si c'est à personne, alors c'est à moi ». Une décision progressive formalisée par le roi d'Angleterre, Édouard IV, en 1482. À l'époque, le cygne est un mets de prestige, servi lors des banquets royaux et des grandes cérémonies. Et oui, quand le cuisinier du roi cherchait une idée pour un repas de fête, la réponse était souvent « il suffira d'un cygne ». Certaines guildes ou institutions obtiennent le droit de posséder des cygnes à condition de les marquer au bec. Ce qui ne devait pas être de tout repos, vous pouvez y laisser quelques plumes. Quoi qu'il en soit, chaque marque permet d'identifier le propriétaire, une véritable carte d'identité médiévale. Cette organisation est surveillée de près et devient au fil des siècles une tradition codifiée. Sur la Tamise, elle se perpétue de nos jours avec le Swan Upping.
5: What else?
4: Une opération annuelle de recensement et de marquage. Swan Upping, quelle classe, so British. En France, l'administration aurait appelé ça dispositif de traçabilité, de contrôle et de mise en conformité des populations de palmipèdes royaux non bagués en milieu fluvial ouvert.
6: Bon, allez, ça suffit. Papier, carte de séjour.
4: Aujourd'hui encore, les cygnes tuberculés vivant libres en Angleterre sont en théorie la propriété du monarque britannique, tout comme les esturgeons, les baleines, les marsouins et les dauphins du Royaume-Uni. En France, on dit souvent « qui vole un œuf, vole un bœuf ». En Angleterre, ce serait plutôt « qui vole un cygne ». Vol Buckingham.
0: Bonne journée à vous qui nous écoutez. Ici, il est 5h30, l'info en France et dans le reste du monde. C'est l'heure du 90 secondes présenté par Cyril Ardo-Redon.
1: 6 incendies actuellement jugés critiques en France, une vingtaine de feux au total. Le plus important a parcouru 4500 hectares dans les Pyrénées-Orientales à une trentaine de kilomètres à l'ouest de Perpignan. Plus de 10 000 personnes évacuées, un habitant et un sapeur-pompier grièvement blessés. Aujourd'hui, 7 départements sont classés en rouge pour un risque très élevé de feux de forêt. 41 sont en orange pour un risque élevé. Dans ce contexte, la troisième étape du Tour de France, aujourd'hui entre Granollers en Espagne et les Angles dans les Pyrénées-Orientales, est maintenu, mais sans public sur la partie française. Les secours étant mobilisés sur les incendies, le public ne doit pas se réunir en bord de route ou à l'arrivée. Canicule, troisième vague, jusqu'à 40 degrés attendu localement aujourd'hui. 16 départements de l'ouest et du sud de la France sont ce matin en vigilance orange. Et face à la gestion par le gouvernement de la précédente vague de chaleur, l'Assemblée nationale va débattre cet après-midi d'une motion de censure déposée par les écologistes et signée par des députés socialistes et insoumis. Elle a peu de chance d'être adoptée. Le RN a indiqué qu'il ne la voterait pas. Plusieurs millions d'euros de bijoux dérobés par plusieurs individus cagoulés. Un musée du Bas-Rhin à Wingen-sur-Moder, victime d'un cambriolage. L'établissement abrite 650 œuvres du maître verrier René Lalique. Il va rester fermé plusieurs jours. Et puis le mondial de foot. Le Brésil éliminé cette nuit. La Seleção battue par la Norvège 2-1. Les Vikings affronteront en quart de finale l'Angleterre qui vient de battre le Mexique 3-2.
0: C'est 5h32, plus de 700 pompiers sont donc mobilisés ce matin contre un gigantesque incendie dans les Pyrénées-Orientales.
1: Le feu a parcouru 4500 hectares. Il se situe à une trentaine de kilomètres à l'ouest de Perpignan. Et les habitants du massif des As, près de la commune d'Isle-sur-Tête, se réveillent ce matin après une très mauvaise nuit. Plus de 10 000 personnes évacuées, parfois dans l'urgence. Opération que vous avez suivie, Alice Fabre, entre l'Isle-sur-Tête et Saint-Michel-de-Yotte.
5: C'est en milieu d'après-midi, quand le vent a tourné et s'est renforcé, que l'on a pu assister sur les routes à des scènes de fuite. Sur le bas-côté, de nombreuses personnes fixent l'horizon et le panache de fumée, l'air inquiet. Certaines sont parties dans la précipitation, comme Clément, un habitant de Boulternère.
7: Ça se passe mal. On n'a pas vu de flammes, mais beaucoup de fumée, de l'odeur, ça pique les yeux, ça fait mal aux poumons, mais très proche de nous.
5: Philippe, lui, vit dans un mas isolé à Saint-Michel-de-Yotte. Il a les larmes aux yeux, il a décidé aussi d'évacuer.
8: J'ai préparé des affaires importantes, les papiers de famille, livrets de famille, des papiers importants qui sont importants à mon épouse et à moi et à ma famille. Quoi. Et après, de valises et on part. Quoi. Voilà. Après, on verra demain.
5: Mais l'ambiance bascule un peu plus tard à Isle-sur-Tête. Le ciel qui était bleu s'assombrit soudainement. L'air devient irrespirable, chargé de cendres. Au loin, des explosions de bouteilles de gaz se font entendre, créant la panique. Et des dizaines de personnes, hommes, femmes, enfants, arrivent à la salle d'accueil, choquées, comme Nicole, qui a vu les flammes arriver près de sa maison.
9: C'était de l'autre côté de la rivière et ça sautait la rivière, c'est monté et là c'est nos habitations qui sont en train de cramer. Les pompiers sont venus, ils nous ont dit il faut évacuer. Donc j'ai pris mon chien, ma tortue et voilà.
5: En tout, ce sont près de 10 000 personnes qui auront été évacuées ce dimanche soir.
1: Un reportage d'Alice Fabre ici Roussillon et toutes les informations concernant cet incendie et les autres en cours actuellement en France sont à retrouver sur notre site ici.fr. On jette un coup d'œil sur notre ciel, Johan, la météo. Hein, et je rappelle que 7 départements du sud de la France sont aujourd'hui classés en rouge pour un risque très élevé de feux de forêt. 41 autres sont en orange pour un risque élevé.
0: Troisième vague de forte chaleur donc annoncée sur le pays, avec ce matin un soleil généreux à l'exception de l'ouest du pays, la Bretagne, le Grand Est, qui pâtissent d'un ciel nuageux, de la grisaille et même des brumes. En début de journée, au cœur de la Bretagne, pour les températures, en milieu de matinée, on relèvera 15 à Aurillac, 18 à Dijon, 21 à Toulouse et 26 à Montpellier. Puis cet après-midi, sans surprise, le mercure va grimper et voir rouge, 35 à Paris, 34 à Orléans, 38 à Nantes et 40 la maximale à Montpellier. Et chez vous, comment ça se passe? Vous nous l'écrivez sur la page Facebook d'ici, comme l'a fait Claire qui est en vacances à Nice pour quelques jours. Ce matin, elle a relevé 20 degrés du côté de la baie des Anges. On salue Michel à Cahors qui nous écoute. Chez lui, il fait 18 degrés ce matin. Enfin, Christian est à Rouen et lui vient de relever 12 degrés. Tous les matins ici, on fait la météo ensemble.
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0: Qu'est-ce que vous diriez d'écouter Police? Message in a bottle. Moi, je disais ça aux auditeurs, mais vous aussi Cyril, ça marche. 5h34.

0: chansons qui font du bien dès le matin. C'est ici, rien qu'ici que vous les écoutez. Il est 5h39.
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0: En espérant que vous avez profité au mieux de ce week-end, ici, dès 5h, même pendant l'été, on reste vigilant face aux arnaques en tout genre. Et ce lundi, au menu de C'est pas vrai, Cyril, l'arnaque au résultat du bac.
2: Eh oui, le stress monte pour les quelques 730 000 candidats au bac. Et Valentin Bertrand va nous alerter sur ces sites internet qui promettent de dévoiler les résultats en avance. Évidemment, ça n'existe pas.
0: Et puis, côté musique, ces prochaines minutes, on écoutera Charlotte Cardin. Tant mieux pour nous. En attendant, nous accueillons sur l'antenne d'ici, André. Bonjour André.
2: Bonjour André.
3: Bonjour Johan, bonjour Cyril.
0: Vous nous appelez des Pyrénées-Orientales. Comment s'appelle votre commune?
3: Prades, je suis à Prades, je suis à environ à 16 km de Guilly-sur-Tête, c'est-à-dire plus au nord du département. Et donc du coup, de chez moi, on voyait bien les grosses fumées noires là, qui se propageaient avec le vent qui attisait tout ça.
0: Les incendies qui sont au cœur de l'actualité. Comment s'est passé ce week-end?
3: Bien écoutez, nous ici dans le Conflent, je suis dans le Conflent, donc un peu plus dans les terres encore, je suis à 45 km de Perpignan, et je vous dis, il y a une quinzaine de kilomètres de lieu où s'est produit l'incendie, quoi. Et pour nous, non, on n'a pas été impacté, mais bon, voilà, c'est désolant, c'est catastrophique, quoi. Tous ces gens devoir quitter leur appartement, leur maison, s'occuper de leurs animaux, trouver des solutions pour être hébergés et tout ça. C'était apparemment très difficile, quoi. Les routes coupées, pas de ligne ferroviaire non plus qui circulait, donc un peu compliqué.
2: Le ciel est obscurci, pardon, vous voyez
3: la fumée? Non, le ciel est clair, mais bon, voilà. Là, le vent s'est calmé, du moins par ici, et j'espère que, voilà, pour les pompiers et pour les personnes qui sont sur le terrain, j'espère que ça va se calmer. Et voilà. C'est triste, quoi, de voir ce beau paysage partir en fumée comme ça, à cause de la bêtise humaine, certainement, encore une fois.
0: André, merci de nous avoir appelé ce matin pour vous remercier de nous être fidèles. Vous allez repartir, on va vous envoyer le pack été. C'est un sac avec plein de surprises, notamment le dernier roman de Franck Tillier, et puis une paire de lunettes ici, notamment pour assister en toute sérénité et le mieux possible, en toute sécurité, à l'éclipse du 12 août prochain. Merci d'avoir été des nôtres.
3: Je peux passer un petit message, s'il vous plaît?
0: Allez-y.
3: À toute l'équipe d'ici Roussillon qui font un travail formidable, ils ont été à l'antenne toute la journée pour se mobiliser avec les gens justement qui étaient dans la détresse, dans le besoin et tout ça, et une solidarité qui s'est formée, quoi. Donc vous voulez remercier toute l'équipe aussi d'ici Roussillon qui sont énormes, voilà.
0: Merci à vous de le rappeler, bonne journée à vous et puis courage André. 5h42, vous êtes ici, on poursuit ce petit matin en votre compagnie.
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0: Chaque matin ici, on ne se laisse pas embobiner par les arnaques. Grâce à vous, Valentin Bertrand, le stress monte pour 730 000 candidats au bac. Et vous nous alertez ce matin sur ces sites internet qui promettent de dévoiler les résultats en avance.
6: L'un d'entre eux fait beaucoup parler en ce moment, c'est voirmonbac.com. Le site promet des résultats avant la publication officielle prévue demain. Et évidemment, quand on est lycéen ou parent, on a envie de cliquer. Et d'autant plus qu'il met en confiance. Il y a le drapeau français dans l'entête. Juste en dessous cette mention, les résultats affichés proviennent du serveur d'exploitation pédagogique de l'éducation nationale. C'est un peu flou, mais ça semble sérieux. Et là, un formulaire à compléter, nom, prénom, date de naissance, filière, lycée. La mise en page est calquée sur tous les sites officiels. Alors, j'ai fait le test, même si pour moi le bac ça remonte un peu déjà. Et tada, je tombe sur mes prétendus résultats. Sauf que tout est flouté, le site me demande alors de cliquer sur le bouton « Je ne suis pas un robot », on en a l'habitude désormais. Je le fais, mais rien ne se passe comme prévu. J'atterris en fait sur un autre site où l'on me demande de réaliser des missions. D'abord de télécharger une application, puis de répondre à un questionnaire.
0: Bon, et alors Valentin, est-ce que vous avez fini par les avoir ces résultats finalement?
6: Eh bien non, j'ai tourné en rond avec cette suite de missions. Et c'est justement le cœur de cette arnaque. Chaque tâche accomplie rapporte de l'argent au propriétaire du site. Il a donc tout intérêt à nous en faire faire le plus possible. J'ai par contre cherché à en savoir un petit peu plus sur l'origine de ce site. Et la seule information que j'ai trouvée, c'est en fait la date de mise en ligne, le 30 juin, c'est-à-dire il y a tout juste une semaine. Mais j'ai trouvé d'autres arnaques similaires au moment, par exemple, de la rentrée scolaire. D'autres sites proposent là de dévoiler en avant-première la liste des élèves dans chaque classe. À nouveau, il faut fuir, surtout ne pas renseigner vos données personnelles. Et tant qu'à faire, économisez votre temps. Allez, pour le bac, plus qu'un jour à tenir.
0: Merci Valentin. Et pour rappel, si vous qui nous écoutez, vous êtes victime d'une arnaque, que vous avez repéré une fausse information, l'adresse mail, c'est ici.arnaque avec un S, @radiofrance.com. Ce lundi, dans le monde merveilleux du vivant, Benoît Prospero vous parlera d'une bactérie qui lui tient particulièrement à cœur. Pourquoi ? Réponse juste après Charlotte Cardin. Elle est ici.

0: vous écoutez ici. Bonjour, bon réveil à 5h47. Allons donc écouter la nature de plus près. Avec vous, Benoît Prospero, aujourd'hui dans le monde merveilleux du vivant, trois choses à savoir sur un être vivant à qui nous a offert la vie sur Terre, la cyranobactérie.
1: Nous sommes là grâce à une toute petite bactérie. Mais non, mais si. Et vous allez comprendre pourquoi. Bonjour à toutes et tous. Vous voyez ce que c'est une cyanobactérie ? Vous savez, c'est cette bactérie que l'on surnomme parfois algue bleue ou algue bleu vert à cause de sa pigmentation. Mais c'est bien une bactérie. Et d'ailleurs, je sais que certains parmi vous la consomment. Vous savez pourquoi ? Parce que parmi les espèces de cyanobactéries, eh bien, il y en a une qui est assez célèbre. La spiruline, consommée déjà depuis des siècles par certaines populations autochtones et aujourd'hui utilisées comme complément alimentaire. Et donc, au programme, apparition, survivalisme et air. Première chose à savoir, la cyanobactérie est l'un des êtres vivants les plus anciens que l'on connaît. Elle est apparue sur la planète Terre il y a plus de 3 milliards d'années.
0: Dites-moi, ça ne nous rajeunit pas tout ça ?
1: Ah bah si, justement. Nous, on est là que depuis seulement 300 000 ans, une microseconde dans l'histoire de la planète. Et justement, à ce propos, si la cyanobactérie traverse le temps, c'est parce que, deuxième chose à savoir, elle est capable de survivre dans des conditions absolument extrêmes. Par exemple, dans les lacs de soude alimentés par les sources d'eau chaude des volcans du Kenya et donc dans une eau beaucoup trop salée et alcaline pour la plupart des cellules. Vous savez, les fameux lacs d'émeraude. Eh bien oui, c'est elle qui notamment donne à ces lacs cette belle couleur vert émeraude.
0: Ah oui, on en voit de plus en plus en ce moment. Et alors, pourquoi vous nous dites que la cyanobactérie nous a offert la vie ?
1: Alors ça, c'est extraordinaire. Par la robe de chambre de la tortue, troisième chose à savoir, ce sont les cyanobactéries qui ont causé, il y a 2,4 milliards d'années, ce que l'on appelle la grande oxydation de l'atmosphère. En fait, ce sont elles qui ont chargé notre atmosphère en oxygène. D'abord dans l'eau, donc, et puis lorsque l'eau fut saturée en dioxygène, ce dernier s'est diffusé dans l'air. Oui, si notre air est respirable, c'est donc grâce à la cyanobactérie. Le monde vivant est merveilleux. Et si vous voulez en apprendre beaucoup plus, vous pouvez lire l'excellent livre « Eau douce » du formidable biophysicien Bill François. C'est publié chez Tana Édition.
0: Et donc à partir d'aujourd'hui, Benoît Prospero, nous savons que la cyanobactérie nous a offert la vie sur Terre. Rien que ça, ici.fr pour retrouver toute la collection du monde merveilleux du vivant.
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0: 10h10, c'est à la une de la presse ce matin. La grande boucle qui est donc repartie pour un tour samedi dernier.
3: À cette occasion, notre invité est le directeur des rédactions déléguées à l'Équipe, le journal qui vient de sortir un hors-série, le Tour de France en 80 détours.
0: Bonjour Frédéric Varinguez.
4: Bonjour.
0: Si on parle des étapes mythiques du Tour de France par le passé, celles qui ont marqué les esprits, quelle est la première qui vous revient à l'esprit, justement ?
4: Ah, si vous faites appel à un souvenir personnel, moi je parlerai de 1989, le contre-la-montre final entre Greg LeMond et Laurent Fignon qui perd le Tour de France pour 8 secondes. Je pense que c'est un souvenir qui a marqué beaucoup de Français. Pour moi, c'est un souvenir de jeune homme assez où j'étais très très attristé par ce qui s'était passé, effectivement.
0: C'est comme une pièce de théâtre, un peu une tragédie, le Tour de France. En une étape, tout peut basculer, même en quelques minutes seulement.
4: Oui, c'est la magie du Tour de France, effectivement. C'est une course qui a des dimensions à nulle autre pareille. C'est une course avec un public extrêmement présent qui pèse aussi sur l'ambiance et sur la course. Et effectivement, il y a des retournements de situation, des coups de théâtre, des défaillances, des exploits, Eddy Merckx, Jacques Anquetil, Bernard Hinault, des grands champions qui entrent dans la mythologie du sport et du cyclisme.
0: La Grande Boucle, ça reste depuis le début une course extrêmement populaire. On vient voir les coureurs passer au bord de la route.
4: Oui, le Tour de France, c'est un spectacle sportif, mais c'est un spectacle gratuit. Tout le monde peut accéder à la course, tout le monde peut venir sur le bord de la route. Le Tour de France, depuis le début de son histoire, est pratiquement passé dans tous les départements de France. Donc il suffit parfois d'ouvrir la fenêtre et puis le peloton passe devant chez vous et ça c'est la magie du Tour de France.
0: Cette année, il y a une étape que vous attendez plus qu'une autre.
4: En fait, cette année, il y a deux étapes qui vont être, je pense, particulièrement importantes puisque Le Tour de France va grimper au sommet de l'Alpe d'Huez deux fois de suite, les 24 et 25 juillet, à la toute fin du Tour de France. Donc ça, c'est assez inédit. Donc je pense que ça va être un moment très fort de ce Tour de France 2026.
0: Au fil des éditions, on demande toujours plus aux coureurs cyclistes. Elle a gagné en difficulté, cette compétition.
4: C'est difficile de dire ça, parce que si on se projette dans le passé. À l'époque, les étapes étaient beaucoup plus longues. Au tout début du Tour de France, les étapes pouvaient faire jusqu'à 500 km. Les coureurs couraient pendant la nuit. Voilà. Donc, au fur et à mesure, les étapes ont raccourci. Aujourd'hui, une étape
0: on a encadré 100, un peu les choses.
4: Oui, c'est voilà. On est dans une autre époque. Mais c'est vrai que la vitesse est évidemment beaucoup plus rapide aujourd'hui. En plus, cette année, il est possible qu'on ait de gros pics de chaleur. Donc, ça va être difficile pour certains jours, pour les coureurs.
0: Le Tour de France en 80 détours, c'est le nouveau hors-série de l'équipe à découvrir actuellement en kiosque. Merci Frédéric.

0: Vous écoutez ici, avant le journal de 6h sur votre radio locale, Muriel Jordan est là et pour nous elle décrypte un phénomène de société pour mieux comprendre notre époque. Aujourd'hui Muriel, apparemment les chaises musicales sont de retour.
1: Oui, les rires, la musique qui s'arrête d'un coup, la course vers la chaise la plus proche, ça vous rappelle forcément des souvenirs. Mais dites, vous avez entendu parler du gigantesque jeu des chaises musicales de Bryant Park à New York, une tradition estivale depuis 12 ans. Chaque année, dans ce célèbre parc new-yorkais, au mois de juin, des centaines de participants courent dans tous les sens, dans un joyeux bordel. Ils jouent aux chaises musicales et c'est vraiment génial à voir. La dernière a eu lieu le 8 juin dernier. Voilà à quoi ça ressemble. Alors, on attend la même chose en France. Quoique c'est un petit peu pareil. Hein. Dans certaines grandes villes, quand il fait beau, on se bat pour une chaise de bistrot en terrasse. Sauf qu'à ce jeu-là, on est beaucoup moins fair-play en général.
0: Oui, en France, on n'a pas encore le jeu des chaises musicales dans les parcs comme à New York, mais on a le jeu télé.
1: Et oui, les chaises musicales infernales sur la plateforme France.tv.
2: Chers amis, bienvenue dans l'aventure des chaises musicales infernales.
3: C'est une dinguerie, on enchaîne les catastrophes.
4: On fonce, on y va à fond la caisse.
5: Ils doivent tout faire pour trouver les chaises cachées et pour ralentir leurs concurrents.
6: On a eu deux sabotages.
7: Oh, c'est là.
6: À ce moment-là, on court, on ne sait pas vraiment où on va.
7: Allez, vite, balle. Allez, on y.
8: Oh putain, c'est infernal ce truc-là.
1: Un jeu qui mêle compétition, humour, stratégie. Un jeu qui convoque à la fois les enfants que nous sommes restés, mais aussi les fins calculateurs. Un rendez-vous piloté par Florent Père, qui incarne le maître de ce jeu diabolique, adapté, vous l'avez compris, du célèbre jeu des cours de récré, des soirées entre potes et des anniversaires. Dans ce nouveau jeu, les chaises sont dissimulées dans des décors naturels en Bretagne et 5 duos de personnalités partent à leur recherche. C'est à voir sur la plateforme France.tv. Alors quand on pense aux chaises musicales, bien sûr, on pense à l'école, au cours de récré, mais figurez-vous que certaines écoles primaires françaises ont interdit le jeu des chaises musicales, jugé trop dur pour l'estime de soi. Bah oui, le jeu pourrait bien disparaître. Certains le maintiennent, ou d'autres l'adaptent autrement. Alors, doit-on y voir une manière de gommer l'idée qu'il existe des perdants quand on joue à l'école ? En tout cas, les chaises musicales sont encore tendues.

0: danse, mais peut-être plus pour très longtemps. Le jeu pourrait bien perdre son fauteuil des classiques de l'enfance.
1: À demain, Muriel, ici.fr, pour retrouver toute la collecte des C'est Tendance en podcast et en replay sur le site de votre radio locale. C'est à ne pas louper cet après-midi la troisième étape du Tour de France, 180 km de grimpe dans les Pyrénées, à vivre en direct à partir de 13h30. Pour l'heure, toute l'équipe d'ici matin vous rejoint pour vous accompagner en ce début de journée. Excellent lundi.
2: Mais oui, nous sommes là. Très bon lundi. On vous le souhaite joli ce lundi et on vous l'annonce orange. Pour la vigilance et canicule, nous rebasculons en vigilance et canicule orange à partir de midi. On va avoir chaud aujourd'hui, hein. Météo France voit jusqu'à 39 à 41 degrés par endroit et sous abri. Donc voilà, si vous pouvez bien entendu rester à l'ombre, on en reparle de ces conditions météo dans nos infos. Restez avec nous. Oui, toute l'équipe est là. Marion Dambiel-Arribagé pour les infos d'ailleurs ce matin. C'est Nathalie qui vous accueille au standard, Clément à la réalisation. On est parti parce que c'est l'heure.
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2: 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Il est 6h. Le journal, Marion Dambiel-Arribagé.
4: Et c'est reparti. Après une semaine d'accalmie, la canicule fait donc son retour. Les Landes sont placées en vigilance orange à partir de ce midi. Météo France prévoit des températures jusqu'à 39 degrés dans le département, localement même 40. Et cette nouvelle vague de chaleur devrait encore gagner du terrain demain. La préfecture des Landes demande aux maires d'activer leur plan communal de sauvegarde, mais aussi de décaler les manifestations se déroulant entre midi et 20h en plein air ou dans des bâtiments non climatisés. Au total, 16 départements sont placés en vigilance orange. Avec ces fortes chaleurs, vous êtes peut-être tenté d'aller piquer une tête pour vous rafraîchir. Attention aux baïnes. Notre département était placé en vigilance maximale tout ce week-end. Les baïnes, ce sont ces courants marins qui créent une cuvette qui se remplit d'eau entre deux bancs de sable et qui peuvent vous entraîner vers le large. Si ça vous arrive, l'objectif premier, c'est d'éviter de s'épuiser, explique Julien Lalanne, maître nageur sauveteur, responsable de la surveillance des plages à Sortes-au-Segor.
5: Pour éviter de s'épuiser, on donne plusieurs conseils. Le premier conseil, c'est déjà premièrement de ne pas paniquer, d'essayer de conserver son énergie en se laissant flotter. L'eau salée a plutôt tendance à faire flotter, donc on se laisse porter tranquillement et on appelle au secours. Souvent, on a des difficultés aussi avec des gens qui n'osent pas appeler à l'aide parce qu'un peu par fierté, ils attendent vraiment le dernier moment pour appeler à l'aide. Et pour nous, ça peut être difficile parce que quand ils appellent à l'aide, ça veut dire qu'il faut vraiment qu'on intervienne rapidement parce qu'ils sont quasiment au bout de leur force. Donc ça devient une course contre la montre. Appeler à l'aide en faisant un signal avec la main ou appeler au secours. Et on peut essayer de nager latéralement pour essayer de rejoindre des vagues, mais toujours sans lutter contre le courant, parce que personne n'est assez fort pour lutter contre le courant. Alors le meilleur moyen pour se prémunir de ces courants de baïnes, ça reste toujours de se baigner dans les zones de bain surveillées qui sont délimitées par ces drapeaux rouges et jaunes.
4: On se baigne donc uniquement dans les zones surveillées. On vous a mis le lien de toutes les plages surveillées et les horaires sur notre site ici.fr. Le mois dernier, le 7 juin, un homme d'une trentaine d'années habitant Aire-sur-l'Adour est mort, emporté par une baïne sur une plage non surveillée de Cap-Breton. Et puis un peu plus tôt, le 24 mai, en Gironde, un homme et une femme d'une soixantaine d'années ont également perdu la vie à Lacano et à Lèche-Cap-Ferré à cause, là aussi, de courants de baïnes.
2: La chaleur qui a aussi un effet pervers.
4: Et oui, puisqu'elle favorise le développement du moustique tigre, véritable fléau de l'été qui colonise de plus en plus de communes et qui est aujourd'hui quasiment présent dans tout le département. Avec les chaleurs précoces du printemps, les œufs ont éclos en avance dès le mois d'avril et ça va empirer avec les vagues de chaleur à venir, explique Delphine Binet, la responsable d'Altopictus en Nouvelle-Aquitaine. C'est l'entreprise qui travaille avec l'ARS pour surveiller le moustique tigre.
6: La chaleur, ça a un gros effet sur la densité et surtout la dynamique de population de moustiques tigres, puisque plus il va faire chaud, plus les larves vont se développer rapidement. Donc les dernières périodes de grosse chaleur qu'on a eues, ça va fortement impacter la dynamique du moustique tigre, puisque voilà, les larves vont se développer très vite, donc on va avoir très vite plein de nouveaux adultes qui vont être là à provoquer de la nuisance. Alors avec les prochaines vagues de chaleur qu'il va y avoir, ça risque de provoquer des pics d'émergence. Donc en fait, tous les œufs qui sont en train d'attendre, on va dire, dans les contenants en eau vont éclore avec les prochaines pluies qui risquent d'y avoir. Et puis avec les fortes chaleurs qui vont arriver, les œufs vont éclore, les larves vont se développer très rapidement et on va avoir des densités de population qui risquent d'être plus importantes.
4: Aujourd'hui, selon l'ARS, 93% des Landais vivent dans une commune colonisée par le moustique tigre. L'Agence régionale de santé qui réitère ses messages de prévention pour limiter la prolifération. Enlever les coupelles des pots de fleurs, les bacs en plastique dans les jardins, là où l'eau stagne et où les moustiques tigres pondent. 4500 hectares de végétation brûlée. L'incendie géant qui ravage les Pyrénées-Orientales continue d'avancer, attisé par le vent. Un incendie très virulent. Une trentaine de communes du massif des Aspres ont été évacuées, soit plus de 10 000 personnes. Un habitant et un pompier sont gravement blessés.
2: L'enquête se poursuit à Tarnos.
4: Après la plainte déposée contre un animateur du centre de loisirs, cet homme est soupçonné d'avoir eu un comportement inapproprié avec un ou plusieurs enfants. Des auditions sont actuellement en cours. L'animateur, employé par la commune, a quant à lui été suspendu jeudi, dès que le maire de Tarnos a été informé de la plainte. L'accueil des enfants au centre de loisirs se fait donc ce lundi pour cette première semaine des vacances scolaires sans cet animateur. Les parents dont les enfants fréquentent la structure doivent recevoir des informations par mail. Près de 200 caravanes ont débarqué hier matin à Orcs, petite commune de 650 habitants. Les gens du voyage se sont installés sans autorisation sur le terrain d'un agriculteur. Après plusieurs heures de négociations avec les élus et les gendarmes, ils ont finalement accepté de lever le camp dans l'après-midi.
2: Le Tour de France arrive dans l'Hexagone aujourd'hui.
4: Et oui, après ces deux premières étapes en Espagne, troisième étape donc aujourd'hui entre Granollers côté espagnol et les Angles dans les Pyrénées-Orientales, toute la partie française, soit 40 km, se fera sans public et sans caravane publicitaire à cause de l'incendie qui fait rage dans ce département. Départ de l'étape à 12h10, arrivée prévue aux alentours de 17h. Le maillot jaune est ce matin toujours sur les épaules du Danois Jonas Vingegaard qui compte 6 secondes d'avance sur Tadej Pogacar. Pas de titre pour Mimizan. Les Landais se sont inclinés hier en finale du championnat de France de Régional 1 de rugby, l'équivalent de la 8e division, face à Dijon, défaite 34-24. C'était la première fois qu'une équipe senior de l'US Mimizan disputait une finale nationale. Malgré cette défaite, le club jouera l'an prochain en National 3 puisque la montée était déjà acquise. Et puis défaite aussi en finale pour l'US Herm qui affrontait les Auvergnats de Pont-du-Château pour le titre de Régional 2 et qui s'incline 29-23.
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4: La météo, Jérôme, avec donc des températures qui grimpent.
2: Oui, nous passons en vigilance orange pour le phénomène des canicules à partir de midi. Ça veut dire qu'on aura chaud cet après-midi. Et pourquoi? Parce qu'il n'y a pas un seul nuage pour contrarier le soleil. C'est pas compliqué, ou alors du nuage très discret. C'est ce que nous dit Météo France. Les températures maximales cet après-midi entre 36 et 41 degrés. Prudence donc si vous pouvez rester à l'ombre. Hydratez-vous, ça va de soi, sont les conseils de base. Mais voilà, toujours d'actualité. Et puis on va attendre qu'il fasse meilleur en cours de semaine. Allez, courage!
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2: Et Indochine pour la musique, tes yeux noirs. Bien.

0: Indochine, avec tes yeux noirs, comme ceux de Marion, qui me fait peur. Depuis 6 ans, vous me faites peur.
1: Faut pas avoir peur.
0: Mais je n'ai rien fait encore.
1: Non, bon, je vous ai rien dit.
0: C'est en prévision.
1: Juste, je vous regarde méchamment, c'est pas pareil.
0: Mais c'est ça me fait peur. Il est 6h10, allez, on joue.
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0: Mais oui, parce que c'est l'heure de la grande feria, mes poulets, à 6h10. Ah, j'adore. La grande feria, c'est votre jeu pour repartir avec du beau cadeau tous les matins. C'est pas plus compliqué que ça. Un petit défi à relever, gentil comme tout, et du cadeau à gagner.
1: Et ce matin, on vous offre vos places pour les corridas de Bayonne. L'édition 2026 des fêtes de Bayonne se déroule du mercredi 15 au dimanche 19 juillet avec deux corridas au programme. Samedi 18 juillet, ce sera une grande corrida à cheval à 18h30, Jérôme.
0: Des taureaux de Romao Tonorio pour Andy Cartagena, Lea Vicens et Guillermo Hermoso de Mendoza. Vous l'aurez compris, il y aura du beau monde en piste sur les chevaux ainsi que les forcados de Aposento de Moita. Une corrida à cheval 5 étoiles qui réunit la reine de la reine, Lea Vicens, qui va retrouver son public bayonnais, le très spectaculaire Andy Cartagena et le prodige navarré Guillermo Hermoso de Mendoza. Et puis les célèbres forcados, les portugais qui viendront une fois de plus impressionner les spectateurs en tentant d'arrêter les taureaux à mer nue. C'est de la corrida à cheval et c'était gagné ce matin, là, tout de suite, vos deux places pour aller dans les arènes de Bayonne ce samedi 18 juillet à 18h30. Pour repartir avec ces places, défi de Sono. Nous sommes dans la rue de notre grande feria. Deux beaux dégâts qui se font face et qui diffusent chacune de la musique. À vous d'identifier un des deux titres de ce mix pour repartir avec vos places. Ça fait comme ça.

0: sûr que vous avez identifié un des deux titres de ce mix. Un seul nous suffit pour vous offrir vos places. 05 58 46 50 50. Bonne chance à vous. Dans un petit instant, le docteur Kerzek nous retrouve pour ses conseils matinaux, conseils santé. On va ce matin parler de café glacé. Il paraît que c'est très bon pour la santé.
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0: Et à 6h13, c'est le docteur Kerzek qui nous retrouve, docteur Kerzek, pour une consultation matinale. Et ce matin, pour être en pleine forme, on va parler des bienfaits du café glacé. Bon pour la santé alors ?
6: Bonjour à toutes et à tous, je vous sers un café glacé évidemment quand il fait chaud, mais pas n'importe quel café glacé, celui qui vous booste sans vous épuiser et qui en plus a des super pouvoirs anti-vieillissement. Oui, vous avez bien entendu. Alors on arrête les sirops trop sucrés, les crèmes chantilly par-dessus, on passe au café glacé malin. D'abord, pourquoi le café glacé sera un booster? Parce qu'il y a de la caféine et tout le monde connaît, ça stimule le cerveau, ça améliore la concentration, ça réduit la fatigue. Mais attention à un café glacé bien préparé, sans excès de sucre, parce que sinon ça va vous provoquer un coup de barre, le coup de barre sucré suivi d'un creux. Au contraire, là, ça va vous donner un coup de fouet propre, idéal dans l'après-midi ou avant une activité en plein air. Et grâce au froid, ça hydrate légèrement si vous le buvez sans trop de lait ou de sirop, évidemment. Il y a un effet anti-vieillissement aussi. Ça, c'est la vraie bonne nouvelle parce que le café, c'est une source d'antioxydants dans notre alimentation. Il y a des polyphénols, notamment l'acide chlorogénique. Ça lutte contre les radicaux libres, ces petites particules qui accélèrent le vieillissement de la peau, des artères et du cerveau. Il y a des études très sérieuses qui montrent que 2 à 4 tasses de café par jour, il y a une réduction du risque de maladies neurodégénératives comme la maladie de Parkinson ou la maladie d'Alzheimer. Donc, que ce soit un café chaud ou un café glacé, là, c'est pareil.
0: Ouais, c'est pas mal cette histoire-là. Alors, comment on fait concrètement ?
6: Voici la recette du café glacé sain et efficace. Vous préparez un café fort, type expresso ou filtre serré, et vous le laissez refroidir. Mais il y a une meilleure méthode. L'idéal, c'est le café infusé à froid, le fameux cold brew des anglo-saxons. L'infusion à froid pendant 12 heures extrait la caféine et les antioxydants tout en réduisant l'acidité. Moins d'acidité, moins de brûlure d'estomac, moins d'irritation de l'émail dentaire aussi. Donc on fait infuser les grains de café ou le café moulu dans de l'eau et on met au frigo. Ensuite, ne sucrez pas ou très peu. Le sucre annule les effets anti-âge. Ben oui, le sucre, ça favorise la glycation, vous savez, ça rigidifie le collagène sous la peau. Donc à la place, on peut mettre une petite pincée de cannelle, par exemple, et vous pouvez mettre un peu de lait classique avec du lactose, mais vous évitez vraiment le sucre. Et ensuite, vous ajoutez des glaçons, quantité raisonnable, pas trop pour ne pas diluer les bons composés. Et puis surtout, on évite les versions industrielles, en bouteille, en sirop, c'est bourré de sucre, d'additifs et de matières grasses. Le café glacé, ça ne se prend pas avec de la crème fouettée non plus, du caramel ou du chocolat, sauf exception. Bref, c'est un café naturel. What else? Allez, bon été, bonne santé à l'écoute d'ici, bien sûr.
0: Merci, docteur, pour ces conseils. Allez, attention, je vous laisse encore quelques minutes pour venir voir Nathalie et essayer de repartir avec vos places pour cette corrida à cheval des fêtes de Bayonne. C'est ce samedi 18 juillet. Qu'est-ce que vous faites bien, le cheval? Grande corrida à cheval pour repartir avec
3: c'est
0: vos
3: places.
0: C'est
3: moche de balancer comme ça.
0: Non, je ne suis pas comme ça. Il faut identifier un des deux titres de ce mix. Nous sommes dans la rue de notre grande feria avec nos deux beaux dégâts. Et écoutez bien, savant mélange de deux musiques, deux ambiances.

Avez-vous reconnu un des deux titres de ce mix? Eh bien, jouez pour repartir avec vos places pour cette corrida à cheval des fêtes de Bayonne ce samedi 18 juillet à 18h30. Toute première fois, c'est Jeanne Masse pour la musique. Bon réveil, bon lundi.

0: première fois avec Jeanne Masse. Ici Gascogne, il est 6h19 et en parlant de toute première fois, eh bien c'est la toute première fois que Magali joue avec nous.
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0: La toute première fois, mais oui, Magali qui est à Gamard-les-Bains. Bonjour Magali.
3: Bonjour Magali.
4: Bonjour.
0: Bonjour Magali, mais ce sont les fêtes à Gamard.
4: Mais ce sont les fêtes de Gamard. Mais là, je pars pas aux fêtes, je pars travailler.
0: C'est pas pareil. Oui.
4: C'est pas pareil.
0: On est bien d'accord. Magali, nous essayons d'offrir ces places pour cette corrida à cheval qui inspire, il faut dire, des mouvements extraordinaires à Marion ce matin. Corrida à cheval du 18 juillet pour les fêtes de Bayonne avec Andy Cartagena, Léa Vicens et Guillermo Hermoso de Mendoza et les Forcados, bien entendu. Pour repartir avec ces places, Magali, ce matin, nous avons joué avec notre mix de sonos. Nous sommes dans la rue de notre grande feria et nous avons nos bodegas qui diffusent de la musique. Mais comme c'est pas la même au même moment, ça donne ce mélange. Qu'avez-vous reconnu dans ce mix? Dites-moi tout, Magali.
4: Comme un ouragan de Stéphanie de Monaco.
0: Oui. En effet, l'ouragan de Stéphanie est juste en face qui essayait de se faire une place, ce cher Thierry Hazard.
4: Pour aller danser le jerk.
0: Ah oui. Oh. Marion n'avait reconnu que celui-là parce que c'est une religion pour elle, le jerk. Pas de soirée.
3: Pas de soirée sans jerk.
0: C'est comme les Ferrero chez l'ambassadeur, il n'y a pas de soirée sans jerk avec Marion. Eh bien écoutez, Magali, je suis ravi de vous offrir vos places pour cette corrida à cheval des fêtes de Bayonne. Samedi 18 juillet, vous êtes dans les gradins des arènes à Bayonne. Au frais de la princesse, on vous souhaite une belle journée, belle reprise.
4: Merci beaucoup. Et moi aussi, je vous adore. Continuez comme ça, je suis hyper excitée.
0: Si ça pouvait faire pareil à mon épouse, écoutez. Magali,
3: c'est l'inverse en général.
0: Je vous souhaite une belle.
4: Alors moi, je vous ai au téléphone, mais là, je suis la plus heureuse.
0: Alors que moi, quand j'appelle mon épouse, elle me dit quoi, Tiens. C'est terrible.
3: Bon, bah, c'est une semaine qui commence bien pour Magali.
0: Salut Magali.
4: Oui,
0: la
4: c'est
0: bise.
4: Cool.
0: Salut.
4: Merci beaucoup. Au revoir.
0: Salut. Il est 7h22, dites donc. L'heure de retrouver Bernard Tessier tous les matins de cet été dans l'agence touriste. Bernard Tessier qui nous propose une nouvelle rencontre.
3: Et ce matin, nous sommes avec Arnaud Bassibé, technicien ONF.
5: L'agence touriste au service des vacanciers et aussi au conseil pour les vacanciers, plus particulièrement aujourd'hui avec ceux qui concernent la forêt. Avec Arnaud Bassibé. Bonjour Arnaud.
6: Bonjour Bernard.
5: Technicien de l'Office national des forêts, on est dans une période un peu particulière, on a eu des canicules. Comment avez-vous appréhendé la chose là sur cette saison 2026?
6: On part déjà sur des données qui sont hors normes. On a eu une période très humide au mois d'avril, donc on a vu la végétation qui s'est énormément développée, la fougère en particulier, surtout dans les Landes. Et aujourd'hui, la fougère elle commence à jaunir. Elle est en train de ressembler à de la fougère de fin août. Au niveau inflammabilité, au niveau de la forêt, on n'est pas bon. Pour les gens, il va falloir faire vraiment très attention à la forêt. Donc ça veut dire les cigarettes, on oublie. Tout ce qui est camping sauvage avec le petit réchaud, on oublie aussi. Les véhicules en forêt, pareil. Parce qu'un véhicule qui a un pot d'échappement un peu chaud, il se gare, il y a une fougère qui est à côté, qui prend et après c'est parti. On est très inquiet. Nous, on se base pas que sur la température, on regarde surtout énormément la végétation. Quand on voit déjà que depuis mi-juin, le nombre de feux de forêt, que ce soit dans les Landes, la Gironde, même d'autres départements, je pense qu'au jour d'aujourd'hui, il serait peut-être bien qu'on passe à un niveau au-dessus. C'est-à-dire que le matin, les gens peuvent toujours aller se balader en forêt. Par contre, l'après-midi, avec les températures qu'on a, le public n'est plus autorisé à aller en forêt l'après-midi de 14 à 22 heures. On va réduire le risque de mise à feu. Il faut pas oublier que les pompiers, ils sont là pour éteindre un incendie. Mais ils ont aussi un rôle de mise en sécurité. Ça veut dire que si on laisse les gens aller en forêt, ils ont l'obligation, avant d'éteindre le feu, d'aller également voir s'il y a du monde. Après, on n'est pas tous là pour la décision, hein. Il y a les pompiers, il y a la préfecture. Et puis, on est arrivé dans les périodes touristiques. Donc, c'est vrai qu'il faut pas non plus qu'on fasse trop peur aux gens qui viennent dans nos belles régions en se disant, ça y est, on peut plus rien faire. Il nous restera que la plage, quoi. Là, on a vraiment des niveaux d'eau très, très bas. Un cas qui peut paraître complètement uluberlu, mais il y a pas longtemps, un de nos collègues qui s'est vu pendant 3 jours un chevreuil qui a tourné autour d'une maison forestière. Et on le voyait, le pauvre chevreuil, mais complètement abattu. En fait, il ne cherchait qu'un truc, c'est boire. Donc le collègue est arrivé avec une espèce de bassine qu'il a posée pas très loin de la maison. Et le chevreuil, en 5 minutes, est arrivé, il est venu boire. Quand on voit pas mal d'animaux qui se rapprochent encore plus des maisons, les gens qui arrosent, qui vont commencer à arroser les pelouses parce qu'ils sont venus à la maison secondaire, rêvez pas. Hein. Le sanglier, le lendemain, vous l'avez dans la pelouse.
5: Un dernier conseil que vous pourriez donner aux gens qui connaissent pas du tout le territoire landais, qui ont dans l'idée justement de fureter un peu partout, et notamment en forêt.
6: S'ils veulent se balader, voir un peu le paysage landais, tout, c'est d'en profiter le matin. L'après-midi, dans les bois, là, ce jour, c'est suffocant. L'air chaud, il reste dessous. Et donc, en fait, en marchant en forêt, en fait, on a ces bouffées de chaleur qui vous rentrent. Vous n'allez pas apprécier ni la balade, ni le milieu, parce que le milieu, on a déjà des pins qui ont des aiguilles jaunes. Donc, c'est-à-dire que c'est fin d'été, ça. Venez le matin, à la fraîche. Surtout, pensez bien à prendre de l'eau, casquette. On ne fume pas et on respecte les chemins, on ne met pas de déchets. Dans les communes du Sud, on a mis des barrières, hein, vraiment, pour fermer les chemins. Les gens ne peuvent pas nous dire, on n'était pas au courant.
5: Arnaud Bassibé, technicien à l'Office national des forêts dans le sud des Landes, qui vous a donné beaucoup de conseils. Soyez prudent, s'il vous plaît, si vous allez en forêt. Arnaud, je vous souhaite bon courage et un bel été. À bientôt.
6: Merci Bernard.
0: Bernard Tessier et l'agence Touriste.
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0: Et à 6h25, la musique qui va bien au saut du lit, c'est Alex Warren. Ça va faire du bien avec Fever Dreams. Ça va faire chaud aujourd'hui, je vous le rappelle, jusqu'à 41 degrés. Vigilance orange et canicule.

0: ça fait du bien au saut du lit. Fever Dream avec Alex Warren. Restez avec nous dans 3 minutes. C'est le retour de l'info à 6h30. Mais juste avant l'horoscope, Catherine Viguier, elle arrive.
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0: Et l'horoscope avec Catherine Viguier à 6h28. Deux tendances pour aujourd'hui, Catherine.
4: L'une d'eau, l'autre de feu.
5: Bélier, on vous rend grâce, on vous complimente et une personne aimée crie comme elle a besoin de vous.
6: Taureau, au fil des heures, vous prenez du recul, c'est dû à une situation ou à une personne.
7: Gémeaux, vous foncez et à la fois il faut réfléchir, prendre le temps, essayer de composer avec les deux.
8: Cancer, cette période vous permet de vous sentir en accord avec vous-même, essayez de tout faire pour que ça dure.
9: Lion, sous n'importe quelle latitude vous plairez, un bienfait qui vous réconforte ô combien.
10: Vierge, vous sublimez tout ce qui travaille votre petit cœur et de ce fait, ça se passe bien.
11: Balance, un événement est en vue, réjouissant au demeurant, ce qui vous met du baume au cœur.
12: Scorpion, vous ne vous sentirez pas toujours au top de votre forme, mais vous essayez de ne rien montrer.
13: Sagittaire, on veillera sur votre jolie personne. Vous serez tout autant attentionné aux autres.
14: Capricorne, à vous la famille et peut-être des travaux à envisager à votre domicile, vous faites au mieux.
15: Verseau, changez-vous les idées, acceptez de sortir de votre quotidien, vous vous en féliciterez.
16: Poissons, après des journées gratifiantes, vous jetez un œil sur votre petite fortune.
17: Et pour nous tous, on se réjouit parce que c'est aujourd'hui.
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0: Marion dans l'info d'ici à 6h32.
18: On va aller à La Luque. La commune construit une nouvelle école adaptée aux fortes chaleurs. Explication à suivre.
0: À découvrir juste après le 90 secondes et info. Toutes les infos en France et dans le monde. C'est avec Cyril Ardot.
19: Une vingtaine d'incendies en cours en Ariège, dans l'Aude, le Gard, la Drôme. 6 feux sont jugés critiques. Le plus important a parcouru 4600 hectares dans les Pyrénées-Orientales, à une trentaine de kilomètres à l'ouest de Perpignan. Une lutte intense toute cette nuit encore. Plus de 10 000 personnes évacuées. Un habitant et un sapeur-pompier ont été grièvement blessés. La troisième étape du Tour de France qui passe aujourd'hui par les Pyrénées-Orientales. Près de 200 kilomètres entre Granollers en Espagne et la station des Angles. La course cycliste est maintenue, mais sans public sur la partie française, les secours étant mobilisés sur les incendies. L'accalmie aura été de courte durée. Le retour de la canicule pour 16 départements de l'ouest et du sud de la France qui sont aujourd'hui en vigilance orange, jusqu'à 40 degrés attendus localement. Au moins 3 personnes gravement blessées lors d'une agression au couteau hier après-midi à Clermont-Ferrand. Le suspect de 34 ans s'est ensuite jeté sur des policiers et a été blessé par un tir des forces de l'ordre. Aucun élément n'évoque un caractère terroriste, selon le parquet. Lutter contre les free parties, les rodéos motorisés, les violences dans les stades ou la consommation de protoxyde d'azote. Le projet de loi sur la sécurité du quotidien, dit Riposte, examiné dès aujourd'hui à l'Assemblée nationale. Le texte a déjà été adopté au Sénat. La gauche dénonce un texte uniquement répressif. Et puis la Fédération française de foot demande à la FIFA d'annuler le carton jaune de Michael Olise face au Paraguay. Les images de l'altercation avec un joueur de l'équipe adverse montrent qu'il n'y a eu aucun contact.
0: Ici Gascogne, 6h32. Dans l'info d'ici, Marion, direction La Luque.
18: La Luque, entre Tartas et Castets, qui s'apprête à construire une nouvelle école. Les travaux commencent en ce début juillet pour une ouverture prévue en septembre 2027. Une école entièrement conçue pour s'adapter aux fortes chaleurs. Stéphanie Hildenbrandt.
20: À La Luque, le maire Christophe Martinez l'assure, la nouvelle école sera un bâtiment résilient, capable d'accueillir les élèves même en pleine canicule. Le projet, lancé en 2023, intègre dès sa conception la protection solaire, la ventilation naturelle, la végétalisation de la cour et même des salles climatisées. Une nécessité, selon l'élu. L'actuelle école, ancienne et mal isolée, ne permet plus de garantir un accueil sécurisé. La future construction, elle, sera aussi équipée de panneaux solaires capables d'alimenter les bâtiments communaux lorsque l'école ne consommera pas. Un investissement de 1,7 million d'euros, c'est lourd pour la commune, mais c'est incontournable, dit le maire, pour protéger les enfants face au climat d'aujourd'hui et de demain.
18: Un projet né donc en 2023 qui en fait répond à une autre canicule, celle de juin 2022. Christophe Martinez, le maire de la Luc.
3: Je voulais vous dire, c'est le projet de ce mandat, parce que bon, il va fortement impacter les finances de la commune, mais pour moi c'est incontournable. C'est quelque chose qui était prévu. Tout simplement pourquoi ? Parce qu'en 2022, si vous vous rappelez, au mois de juin, on a eu quasiment la même période, peut-être avec des températures un peu moindres. Je me rappelle qu'on était à un canicule vigilance rouge. Hein. Je ne sais pas ce que l'avenir nous réserve, mais je pense qu'on va avoir un bâtiment qui va être en adéquation avec ce qui nous arrive aujourd'hui et demain.
18: Une nouvelle école pour répondre également à l'évolution démographique de la commune, puisqu'elle comptera 4 classes pour une centaine d'enfants au total.
0: Marion, dans le prochain journal à 7h.
18: On parlera du danger des baïnes, ces courants qui emportent les baigneurs vers le large. Certaines de nos plages sont plus dangereuses que d'autres. Explication à suivre. Et puis on parlera aussi du moustique tigre, cet insecte nuisible qui gagne du terrain dans les Landes.
0: C'était pas 6h34.
18: Ah si.
0: Si, il me semblait. Attends, je vais profiter pour régler ma montre Seiko Quartz. Pour aujourd'hui, Météo France nous dit que nous allons avoir chaud. Nous passons en vigilance orange canicule. Prudence donc à partir de midi. Avec forcément du soleil, vous en doutez, qui arrive très vite ce matin. Alors ce qui est bien quand même, c'est qu'à cette heure-ci, on a encore un petit peu la fraîcheur qui va bien entre 15 et 17 degrés. Allez, au pire 19 degrés. Ça laisse encore le temps d'ouvrir un petit peu les fenêtres et de piéger le froid à l'intérieur de la maison. Cet après-midi, par contre, c'est pas la même avec cette vigilance donc orange canicule. Je le rappelle, à partir de midi, les maximales annoncées entre 36 et 41 degrés.
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0: Salarsen, c'est Zazie pour la musique.

0: Arsène Zazie. Ici Gascogne, restez avec nous dans un petit instant. Notre vétérinaire vient de nous retrouver, c'est le docteur Pierre Faber, qui va nous parler aujourd'hui baignade pour les animaux. On aime bien aller se baigner avec son chien, surtout quand il fait chaud. Mais attention, l'apprentissage de la natation, ça ne s'improvise pas. Des conseils avisés, donc dans un petit instant, avec le docteur Pierre Faber, notre véto. Mais là, à 6h39, on part en balade.
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0: 6h39, c'est l'heure de remonter le temps et de partir du côté de l'écomusée de Marquèze à Sabre, un écomusée qui propose une plongée dans les Landes du 19e.
3: Et tout cet été avec Pauline Bézina, on découvre les trésors landais de cet écomusée. Ce matin, il est question d'une tuile.
4: L'écomusée de Marquèze à Sabre regroupe une multitude d'objets anciens que nous mettons en lumière sur Ici Gascogne. Séverine est avec moi aujourd'hui, bonjour.
5: Bonjour.
4: Séverine, donc tu es agent à l'écomusée.
5: Oui.
4: Et aujourd'hui, tu me présentes donc une espèce de tuile accruchade, c'est bien ça?
5: Oui, c'est ça, c'est une tuile accruchade.
4: Est-ce que tu peux me dire de quoi il s'agit exactement et à quelle époque on fait référence?
5: Alors, c'est un ustensile de cuisine et on fait référence au 19e, tout début 20e. Ça a été encore utilisé, oui, tout début 20e, mais c'était surtout au 19e siècle qu'étaient utilisées donc les tuiles accruchades. Donc, tuile parce que elle ressemble à une tuile, effectivement. Souvent, les personnes qui la voient pour la première fois pensent que c'est un moule à tuile, alors que pas du tout. C'est donc un ustensile en métal assez lourd qui a la forme d'une tuile avec une poignée sur le dessus. En fait, ça permettait de faire griller la cruchade. La cruchade, donc, c'est une bouillie qui pourrait s'apparenter à la polenta qu'on connaît actuellement, donc qui était faite à la base avec de la farine de millet, et puis plus tard avec de la farine de maïs. Donc, la cruchade était cuite dans un chaudron dans la cheminée. Et une fois qu'elle avait cette consistance de bouillie un petit peu épaisse, on la mettait à refroidir dans les assiettes et ensuite on la plaçait dans la partie incurvée de la tuile pour les faire griller près de la braise dans la cheminée. Et ça se consommait après une fois que c'était grillé, que ça avait cette consistance un petit peu plus épaisse.
4: Est-ce que c'est quelque chose qu'on retrouve aujourd'hui dans certaines familles? C'est une tradition qui a perduré ou pas du tout?
5: Non, à ma connaissance, non. C'est quelque chose qui n'a pas perduré. La cruchade n'est plus vraiment consommée non plus. C'est d'ailleurs une utilisation qu'on a eu beaucoup de mal, en fait, à retrouver. Parce qu'on a longtemps cherché, on a interrogé beaucoup de personnes, de dames qui avaient déjà un certain âge et qui avaient un vague souvenir de l'avoir vu utilisée. Et on a fini par retrouver son utilisation réelle et précise dans des livres, en fait, assez anciens. Et voilà, c'est des lectures qui nous ont permis de préciser vraiment l'utilisation de la tuile accruchade.
4: Et pourquoi cet objet, il était important pour toi aujourd'hui?
5: Il est important parce que justement, quand on a l'occasion de faire visiter les réserves, c'est un objet qui interroge tout le temps. J'ai toujours la question, c'est une tuile, c'est un moule à tuile, pourquoi est-il rangé au milieu des ustensiles de cuisine? Voilà, c'est vraiment un des objets qui suscite le plus de questions de la part des visiteurs.
4: Et donc, j'imagine qu'aujourd'hui, on ne fait pas de cruchade à Marquèze.
5: Alors, on peut faire quelquefois de la cruchade, ça peut arriver quand il y a des animations notamment autour de la cuisine, mais on la prépare sous forme de bouillie, on la fait pas forcément griller puisqu'on n'utilise pas les collections pour les animations, en fait sont pas utilisées.
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0: Belle découverte, je suis sûr, pour certains, cette tuile accruchade. Merci Pauline et rendez-vous demain, bien sûr, pour un nouveau trésor landais de Marquèze. Dans un petit instant, notre vétérinaire vient nous retrouver, on va parler baignade avec les chiens et puis la musique revient aussi dans quelques minutes. Je vois Toto, une histoire de Toto avec Africa dans un petit instant.
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0: Oui, et à 6h43, c'est notre vétérinaire qui vient nous retrouver. C'est le docteur Pierre Fabenne, des conseils avisés tous les matins. Et ce matin, on va parler baignade avec les chiens. Oui, c'est l'apprentissage de la natation qui ne s'improvise pas lorsqu'on est maître d'un chien, docteur.
2: Il ne faut surtout pas le jeter à l'eau. C'est le meilleur moyen de le traumatiser à vie. La règle d'or, c'est d'y aller progressivement. Choisissez un plan d'eau calme, avec une pente douce, comme un lac ou une plage. Jamais un bord abrupt où il n'a pas patte. Marchez dans l'eau jusqu'aux chevilles et appelez-le avec son jouet préféré ou une friandise. Laissez-le avancer à son rythme. S'il ne met que les pattes avant aujourd'hui, c'est déjà une victoire. L'erreur classique, c'est de tirer de force par le collier. Il doit garder l'initiative. Pensez aussi au gilet de sauvetage pour chien. C'est un outil fantastique pour débuter. Ça le rassure énormément car il flotte sans aucun effort et trouve le bon mouvement des pattes sans paniquer.
0: Et une fois qu'il est dans l'eau, qu'il commence à nager, qu'est-ce qu'on fait ?
2: Absolument, observez bien la ligne de son dos. Un chien qui panique va se redresser à la verticale. Il va taper l'eau frénétiquement avec les pattes avant en éclaboussant et son arrière-train va couler. S'il fait ça, il peut s'épuiser en 2 minutes et risque vraiment de boire la tasse. Le bon mouvement, c'est une position bien horizontale avec les 4 pattes qui pagaient sous l'eau pour l'aider. Placez simplement votre main sous son ventre pour soutenir son train arrière. Exactement comme on le fait avec un enfant qui apprend à nager. Une fois qu'il comprend qu'il flotte à l'horizontale, il va se détendre. Surtout, faites des sessions très courtes. 5 minutes de nage équivalent à un sprint terrestre. Sortez-le bien avant l'épuisement.
0: Et après la baignade, quand on rentre à la maison, il y a des précautions particulières à prendre pour le pelage ?
2: Alors, le rinçage à l'eau claire, c'est non négociable, que ce soit après la mer ou après un lac. Le sel marin assèche la peau et provoque des plaques rouges. L'eau douce, elle, peut contenir des bactéries ou d'autres pathogènes. Passez-le sous le jet d'eau tiède en insistant bien sous le ventre et sous les aisselles. Et ensuite, le point critique absolu, les oreilles. L'eau qui stagne dans le conduit auditif est la cause numéro 1 des otites estivales. Prenez une serviette propre et séchez soigneusement l'intérieur du pavillon sans jamais utiliser de coton-tige. Et ensuite, on le laisse se reposer au calme.
0: Merci docteur pour ces conseils avisés pour la baignade de nos chiens respectifs. Une journée à se baigner aujourd'hui, à 41 degrés, c'est ce que nous dit Météo France, vigilance orange canicule à partir de midi. Courage à vous, 15 degrés pour l'instant, on en est loin des 41 cet après-midi. 15 degrés à Saint-Sever, c'est ce qu'a retenu pour nous Patricia, avec un temps déjà bien dégagé. Semaine aussi sympathique du côté de campagne qui commence avec 17 degrés, nous dit Daniel. Ça fait du bien et ça circule déjà, on entend déjà la circulation sur la 2x2 voies. Bah oui, bien sûr. 6h46, c'est déjà l'heure de partir au boulot. Courage.

0: Toto avec Africa, ici Gascogne, il est tout pile 7h10. L'heure des 3 plus d'ici Gascogne, ces petites infos qu'on a pour vous, de choses qui se passent autour de vous, des infos essentielles d'ici Gascogne, tous les jours à vos côtés. Et on commence par ce rappel, nous sommes en vigilance orange canicule à partir de ce midi.
1: Météo France prévoit des températures jusqu'à 39 degrés dans le département, localement même 40 degrés. Cette nouvelle vague de chaleur devrait encore gagner du terrain demain et faire...
0: La préfecture des Landes demande aux maires d'activer leur plan communal de sauvegarde, mais aussi de décaler les manifestations se déroulant entre midi et 20h en plein air ou dans des bâtiments non climatisés. Au total, notez que 16 départements sont placés en vigilance orange.
1: Et puis une autre alerte, cette fois dans l'eau. Si vous prévoyez de vous baigner dans l'océan, attention aux baïnes.
0: Oui, notre département est placé en vigilance maximale. Il a été tout ce week-end et les baïnes sont encore au programme aujourd'hui de vos baignades. Donc prudence, ce sont ces courants marins qui créent une cuvette qui se remplit d'eau entre deux bandes de sable et qui peuvent vous entraîner vers le large si vous décidez d'aller vous baigner.
1: Et la solution, c'est donc de se baigner uniquement dans les zones surveillées, car les maîtres nageurs sauveteurs déplacent ces zones en fonction de la présence des baïnes pour assurer une baignade en toute sécurité.
0: Et d'ailleurs, on a rendez-vous, sachez-le, tous les matins avec ceux et celles qui surveillent nos plages Pouer en direct pour parler de vos conditions de baignade, la température de l'eau, la couleur des drapeaux. Et bien entendu, on se baigne dans la zone de baignade surveillée entre les petits drapeaux rouges et jaunes. Enfin, notez qu'une soirée jeu de société est organisée à La Bouaire par l'espace jeune ce jeudi 9 juillet. C'est à partir de 18h30. C'est ouvert à tous et c'est gratuit. Alors allez-y, ça se passe au pôle d'animation rue Alexandre Léon. Si je vous dis jeu de société que vous aimez bien, Marionnette.
1: J'aime pas les jeux de société.
0: Vous n'aimez pas les jeux de
1: non,
0: société?
1: Non, j'aime pas jouer.
0: Parce que vous n'avez pas
1: j'aime
0: la société.
1: Que gagner, moi.
0: Vous n'aimez pas? Ah d'accord, ok. Vous n'avez pas les genres, en fait, pour les jouer
1: voilà.
0: Tout seul.
1: Exactement.
0: D'accord, vous jouez en solitaire.
1: Le solitaire, donc.
0: Oh, ben voilà, donc très bien.
1: D'autres questions?
0: Non, c'est tout. Ah, c'est bon. J'ai 10 ans. Allez, on se touche pour la musique à 6h52.

0: ta gueule à la récré, j'ai 10 ans, c'est aller en sous-chaud.
1: Bah oui, c'est comme ça, vous.
0: Bah, oui. 7h05, dites donc, écoutez bien, c'est un sujet de philo, ma marionnette.
2: Oula.
0: Tous les adultes sont d'anciens bébés. Mm-hmm. On est d'accord, mais oui. Certains bébés ne deviendront jamais adultes. Mm-hmm. Bon, on va en parler dans un petit instant, si vous voulez bien.
2: Ça
0: sera notre sujet de les côtés humour, l'humour en tube avec Fred Ballard et ses humoristes. J'aimerais juste saluer, parce que nous sommes en pleine période du Tour de France, troisième étape aujourd'hui, et puis le Tour de France qui approche dangereusement d'Ajetmo, hein, puisque ce sera une grande journée d'animation entre les Landes et la Gironde qu'on vous fera vivre en direct sur Ici Gascogne, radio officielle du Tour de France. Ce sera pour ce vendredi. Permettez-moi de saluer ce périple qu'a réalisé un monsieur qui s'appelle Benoît, qui a fait 600 kilomètres dans un périple excentrique, mesdames, messieurs. Il est monté sur son vélo. Alors, son vélo est un vélo de notre siècle, puisqu'il s'agit d'un grand bi. Alors, vous savez, les grands bi sont des vélos avec
2: une grande roue et une petite roue.
0: C'est ça, une roue de 1,30 m devant et une toute petite derrière. Mais ce qui est amusant, c'est qu'il a choisi un périple un petit peu particulier, puisqu'il a fait un périple de 600 km entre mon cul et poil. De...
2: Ah, ça vous plaît. Hein. Ah, pipi caca, ça vous plaît. Ah, ça, non. C'est sûr.
0: Il a fait son périple, en effet, sur ces deux communes. Alors, mon cul qui avait été particulièrement mis en avant à l'époque du petit rapporteur avec, je vais vous montrer mon cul à la télévision, Daniel Prévost, et Poil, la commune de Poil qui existe, voilà. Et il a fait donc 600 kilomètres en 15 jours sur son vélo qui, quand même, pour la petite précision, n'a pas de frère, donc c'est quand même... il cherche les problèmes. Et lorsqu'il est arrivé, bien sûr, sur le final, il a fait une jolie photo sur la commune de Poil, sur son vélo à poil. Ben oui, voilà, ben écoutez, je dis bravo. Bravo à Benoît pour ce joli périple donc de 600 kilomètres.
2: C'était vraiment une information très très importante.
0: Capitale, je suis sûr que pas mal de personnes auront noté cette info et en parleront ce soir à la maison, disant, vous avez vu qu'il y a quelqu'un qui a fait un périple entre mon cul et poil. Dans 3 minutes, 7h, le retour de l'info, la vraie.
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0: Dans moins de 2 minutes, à 7h, le retour de l'actu. Mais là, tout de suite, c'est l'humour en tube. Fred Ballard et ses humoristes pour parler des adultes que nous sommes, tous d'anciens bébés.
10: Ah mais moi, attends, dès que j'ai commencé à marcher, j'ai refusé de mettre des couches. Ah non, pas caca dans les couches. Ah non, tu rigoles ou quoi? Pas de couches. Attends, ça te fait un cul comme ça, tu marches comme ça? Jennifer Lopez après 3 heures d'équitation. Non.
11: C'est vrai qu'on aurait pu s'en douter. Hein. Franck Dubosc n'est pas un véritable adulte. Tout petit déjà, dans le genre nourrisson poilant, il en tenait une couche.
10: J'avais trouvé la combine, vous savez ce que je faisais? Je faisais caca derrière mon coffre à jouer. Et puis je m'essuyais avec les rideaux de ma chambre en velours. C'était doux. C'était tout doux. Jusqu'au jour où ils m'ont supprimé le coffre à jouer. Pas grave. Je suis allé faire caca derrière le canapé, dans le salon. Sauf que dans le salon, on n'avait pas de rideau. C'était des stores à lamelles.
11: Voilà, bah maintenant on sait pourquoi Franck Dubosc avait des fesses rouges, hein, et on comprend mieux pourquoi il a passé son existence à faire le clown. Il est tombé dans la marmite du LOL très tôt, à même pas un an. 10 mois peut-être. D'ailleurs, on devrait continuer à compter en mois l'âge de certains adultes. Hein.
12: Et quand t'es tout petit, c'est les mois. Il a 24 mois. Bah, c'est 2 ans. On peut me ramener, me dire bonjour, j'ai 3.

0: 360 mois. Non, le menu enfant n'est pas disponible pour vous, monsieur. 360 mois, quand même. Je suis un grand enfant.
1: Eh ben, ça y est, on l'a trouvé, le secret de la jeunesse éternelle. Exit le Botox, on compte notre âge en mois. Et tout de suite, on retrouve une peau de bébé avec Adèle Fugazzi. Un bon fou rire pour se dérider la face et se galber la fesse. Ça vaut tous les bistouris.
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2: 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Il est 7h. Le journal, Marion Dambiel-Arribagé.
4: Après une semaine d'accalmie, le thermomètre va de nouveau grimper. La canicule fait son retour. Les Landes sont placées en vigilance orange à partir de ce midi. Météo France prévoit des températures jusqu'à 39 degrés dans notre département, localement même 40. Et cette nouvelle vague de chaleur devrait encore gagner du terrain demain. La préfecture des Landes demande aux maires d'activer leur plan communal de sauvegarde, mais aussi de décaler les manifestations qui se déroulent entre midi et 20h en plein air ou dans des bâtiments non climatisés. Au total, 16 départements sont placés en vigilance orange. Avec cette chaleur, quoi de mieux que de se baigner pour se rafraîchir si vous décidez d'aller piquer une tête à l'océan? Attention aux baïnes, on le dit, on le répète. L'océan, ce n'est pas une piscine, il y a des dangers. Et parmi eux, le redoutable courant de baïnes capable d'entraîner les baigneurs imprudents vers le large. Notre département était en vigilance maximale pendant tout ce week-end. Sur la côte landaise, certaines plages sont plus dangereuses que d'autres, explique Julien Lalanne, maître nageur sauveteur, responsable de la surveillance des plages à Sortes-au-Segor.
5: Il y a des plages qui sont plus sensibles que d'autres au phénomène des baïnes. Globalement, pour le département des Landes, on va dire que ça commence à peu près au nord d'Ossegor et tout vers le nord, vers Biscarrosse. Ces endroits, ils sont assez dangereux parce qu'ils donnent l'impression d'être comme une petite piscine où il n'y a pas de vagues, qui a l'air plutôt calme. Et en fait, c'est l'endroit où commence le courant. Donc les gens vont aller plutôt vers ces endroits-là parce qu'ils se disent « les vagues, c'est dangereux, je ne veux pas aller dans les vagues me faire bousculer. » Donc je me mets dans ce petit endroit qui a l'air calme. En fait, c'est faussement calme et on se fait happer progressivement par un courant qui va s'intensifier. Il y a tous les ans, malheureusement, il y a des accidents avec des gens qui s'exposent à des risques en ne se baignant pas entre les drapeaux rouges et jaunes. Si vous baignez entre les drapeaux, ben normalement, vous allez très peu vous exposer à ces risques-là. Parce que c'est les endroits où on détermine que les conditions sont les plus propices pour se baigner et où on met le maximum de moyens, c'est-à-dire qu'on est capable d'intervenir le plus rapidement possible.
4: Et donc on se baigne uniquement dans les zones surveillées. On vous a mis le lien vers le site qui répertorie les plages surveillées sur notre site internet ici.fr. Le mois dernier, le 7 juin, un homme d'une trentaine d'années habitant Aire-sur-la-Dour est mort, emporté par une baïne sur une plage non surveillée de Cap-Breton. Et puis un peu plus tôt, le 24 mai en Gironde, un homme et une femme d'une soixantaine d'années étaient également décédés à Lacanau et à Lège-Cap-Ferré, là aussi à cause de courants de baïne. Le feu continue d'avancer dans les Pyrénées-Orientales, déjà 4600 hectares parcourus alors qu'on était à moins de 2000 hier soir. Un incendie très virulent, attisé par le vent. Une trentaine de communes du massif des Aspres ont été évacuées, soit plus de 10 000 personnes. Un habitant et un pompier sont gravement blessés.
2: 15 nouvelles communes landaises ont été colonisées par le moustique tigre l'an dernier.
4: Et oui, selon le décompte mené par l'ARS, l'Agence régionale de santé, qui surveille de près le développement de cet insecte, puisqu'il peut transmettre des maladies comme la dengue, le zika ou encore le chikungunya. Le moustique tigre qui gagne donc encore du terrain. Et ce sont des zones à l'intérieur des terres qui sont concernées, Juliette Méli.
6: Au nord ou à l'est de Mont-de-Marsan, comme Arthez d'Armagnac, Broca, Le Frêche ou encore Saint-Avit. Ça veut dire que 93% des Landais habitent dans une zone qui est colonisée, à savoir que le moustique tigre se reproduit dans les villes principalement, là où il y a beaucoup de monde. 93%, c'est bien plus que dans le reste de la région, presque 20 points de pourcentage au-dessus. Pour la première fois aussi, 3 cas autochtones de chikungunya ont été détectés à Dax et Castelnau-Chalosse l'année passée. Autochtone, ça veut dire que c'est le moustique qui leur a transmis la maladie par une piqûre. Les 3 personnes n'avaient ni voyagé à l'étranger ni en outre-mer. Mais pour cet été, les autorités sanitaires se veulent rassurantes. La maladie se propage beaucoup moins dans l'océan Indien, la région d'origine de l'insecte. comparé à l'an dernier.
4: Et l'ARS, l'Agence régionale de santé, qui réitère ses messages de prévention pour limiter la prolifération, enlever les coupelles des pots de fleurs, les bacs en plastique dans les jardins, là où l'eau stagne et où les moustiques tigres pondent. La prolifération du moustique tigre, on va en reparler tout à l'heure avec notre invitée Delphine Binet, responsable d'Altopictus, l'agence chargée de surveiller et de lutter contre le moustique tigre en Nouvelle-Aquitaine. Elle sera avec nous tout à l'heure à 7h45. C'est l'information qui vient de tomber. Cédric Jubilat reconnaît avoir tué son épouse Delphine, disparue dans le Tarn en fin 2020. Il le reconnaît dans un courrier adressé à son avocat et auquel le journal La Dépêche du Midi a eu accès. Il m'a remis un écrit détaillé en formulant des aveux de culpabilité, a déclaré son avocat Pierre de Buisson. Jusqu'ici, le peintre plaquiste avait nié toute implication. Il avait été condamné à 30 ans de réclusion criminelle en 2025. Son procès en appel doit avoir lieu au mois de septembre. L'enquête se poursuit à Tarnos après la plainte déposée contre un animateur du centre de loisirs. Cet homme est soupçonné d'avoir eu un comportement inapproprié avec un ou plusieurs enfants. Nos confrères du journal Sud-Ouest parlent d'au moins 6 victimes. Des auditions sont actuellement en cours. L'animateur, employé par la commune, a quant à lui été suspendu jeudi, dès que le maire de Tarnos a été informé. L'accueil des enfants au centre de loisirs se fait donc normalement ce lundi pour cette première semaine de vacances. Sans cet animateur, les parents dont les enfants fréquentent la structure doivent recevoir des informations par mail. Et puis près de 200 caravanes ont débarqué hier matin à Orx, petite commune de 650 habitants. Les gens du voyage se sont installés sans autorisation sur le terrain d'un agriculteur. Après plusieurs heures de négociations avec les élus et les gendarmes, ils ont finalement accepté de lever le camp dans l'après-midi.
2: C'était un chien de garde pas comme les autres.
4: Et oui, puisque c'est un robot. On fait la connaissance ce matin d'Edogi, c'est son petit nom. Un chien de garde robot, donc, pensé et fabriqué dans les Landes par la société Evotech, installée à Saint-Jour-de-Marenne, la même société qui, pendant les Jeux Olympiques, avait équipé les démineurs de chiens robots pour détecter les explosifs. Cette fois donc, c'est un chien de garde qui vient épauler les agents de sécurité humains. On écoute les explications d'Anthony Gavin, le PDG d'Evotech.
7: Il n'est pas vraiment tout seul, il accompagne en réalité le gardien de nuit. Donc lui, il est parfaitement autonome, par contre, il vient en complément et il va faire le tour de l'usine tout le temps en analysant et en scannant avec une IA à l'intérieur tout ce qui va se passer, et donc il va être capable de détecter typiquement une intrusion ou un incendie ou des événements tierces qui sont programmés avec le client.
8: Il fait quoi concrètement le chien? Il mord pas, il attaque pas s'il voit quelqu'un?
7: Il est équipé d'alarmes dissuasives et sonores dessus, de strobe, donc c'est les éléments qui clignotent dans tous les sens et qui sont très désagréables, et surtout en fait c'est comme tout, c'est-à-dire qu'il va pas couvrir 100% si vraiment vous avez du gang organisé, ça va être compliqué. Par contre, 99% des vols sont des vols plutôt soit opportunistes, soit d'amateurs. Et dans auquel cas, en fait, à partir du moment où on rentre, où ils savent qu'ils sont détectés, ils vont repartir. Et donc, ça va nous permettre de sécuriser les lieux très facilement.
4: Et ce chien robot est donc désormais commercialisé. D'ailleurs, il a été recruté par une société de sécurité landaise qui l'utilise actuellement pour surveiller une usine désaffectée dans le sud du département. On va suivre le chien dans sa ronde à distance tout à l'heure dans l'info d'ici à 7h32. Après deux premières étapes en Espagne, le Tour de France arrive dans l'Hexagone aujourd'hui. Troisième étape donc entre Granollers, côté espagnol, et les Angles dans les Pyrénées-Orientales. Toute la partie française, soit 40 km, se fera sans public et sans caravane publicitaire à cause de l'incendie qui fait dans ce département. Départ à 12h10, arrivée prévue aux alentours de 17h. Le maillot jaune est ce matin toujours sur les épaules du Danois Jonas Vingegaard qui compte 6 secondes d'avance sur Tadej Pogacar. Pas de bouclier pour Mimizan. Les Landais se sont inclinés hier en finale du championnat de France de Régional 1 de rugby face à Dijon, défaite 34 à 24. C'est la première fois qu'une équipe senior de l'US Mimizan disputait une finale nationale. Malgré cette défaite, le club jouera l'an prochain en National 3 puisque la montée était déjà acquise. Et puis pas de titre non plus pour l'US Herm qui affrontait les Auvergnats de Pont-du-Château en finale du championnat de France de Régional 2 et qui s'incline donc 29 à 23.
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4: La météo, Jérôme.
2: Du soleil généreux toute la journée et une vigilance qui vire à l'orange pour la canicule à partir de midi. Et pourquoi ? Parce que cet après-midi, nous allons avoir chaud. 37 à 41 degrés, prudence donc.
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2: Et la musique de Balavoine, vivre ou survivre.

0: vous survivre. Daniel Balavoine, ici Gascogne, il est 7h12.
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0: L'heure de jouer, c'est la grande feria. Mais oui. Un défi à relever dans un petit instant. Du cadeau à gagner, on va vous envoyer au Bassin de Lumière. Les Bassins de Lumière, c'est à Bordeaux.
3: Et oui, c'est le plus grand centre d'art numérique au monde qui accueille des expositions immersives. Va gagner donc 2 places pour l'expo Océan.
0: Oui, elle est magnifique cette exposition, comme le nom l'indique. Donc vous allez vous retrouver au milieu des océans, porté par les sources subaquatiques. Vous allez partir à la rencontre de majestueux mammifères marins en grandeur nature. Vous allez surprendre un poisson clown dans son anémone. Regardez danser les méduses et les bandes de poissons scintillants. Et puis, vous retrouvez face à face avec un requin blanc ou une baleine bleue. Des profondeurs mystérieuses à la surface glaciale de la banquise en passant par les récifs coralliens multicolores. Superbe exposition océan, donc au Bassin de Lumière à Bordeaux. On va vous offrir vos places pour y aller. Mais quand votre agenda vous le permettra, faire un petit tour du côté de ces Bassins de Lumière. Et pour repartir avec vos invitations, nous jouons avec un festire mystère dans la rue de notre grande feria. Un festire à identifier qui cause au milieu de la foule. Et voici ce qu'il nous raconte.
4: Je voulais vivre en chantant, mais je ne voulais pas faire carrière. En fait, c'est quand j'ai rencontré celui qui est devenu mon compagnon, je voulais quand même lui montrer qu'éventuellement ça pouvait arriver.
0: Oh, c'est simple, ça c'est donné même. C'est qui donc, ce festire mystère? Avez-vous reconnu la voix de ce chanteur? Ah oui, avec la petite accent qui va bien, là c'est donné. Hein. À vous de jouer pour repartir avec vos places pour les Bassins des Lumières. Bonne chance à vous, 05 58 46 50 50. Dans un petit instant, l'édito d'ici Gascogne, c'est mon œil. On va parler des organismes des sportifs mis à rude épreuve par les conditions climatiques.
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0: Et à 7h15, c'est l'heure de l'édito d'Ici Gascogne. C'est mon œil, avec des orages, des températures extrêmes et des sportifs qui souffrent. On en parle avec vous, Delphine Gottschau.
7: Oui, et pour la première fois de son histoire, le Tour de France doit renoncer à son public et à sa caravane aujourd'hui à cause d'un incendie, celui dans les Pyrénées-Orientales. 10 000 habitants évacués, des flammes de 5 mètres de haut, un feu très virulent et cette décision donc hier du préfet et des organisateurs de la Grande Boucle. La troisième étape est bien maintenue, mais les 44 derniers kilomètres entre l'Espagne et les Angles seront donc sans spectateurs, comme en 2020, cette fois c'était à cause du Covid. Un incendie exceptionnel, mesure exceptionnelle, résume Christian Prudhomme, le patron du Tour, alors qu'une autre menace guette les coureurs, la canicule, jusqu'à 40 degrés attendus dans les prochains jours. Le ministre de l'Intérieur a d'ailleurs donné l'autorisation exceptionnelle au préfet d'annuler certaines étapes en dernier recours. Faut-il envisager de décaler les horaires, faire partir les cyclistes plus tôt? Ce n'est pas possible, en tout cas pour les footballeurs de la Coupe du Monde. Aucun protocole dans le règlement de la FIFA ne permet de modifier l'heure de début d'un match ni de l'interrompre à cause de la chaleur. On a vu samedi soir les Bleus jouer à Philadelphie par 37 degrés avec un taux d'humidité très élevé, des conditions extrêmes qui épuisent les organismes. On appelle ça le stress thermique. La glace, les serviettes froides et autres brumisateurs mis à disposition par la FIFA semblent presque anecdotiques face à la réalité du changement climatique.
0: Delphine Gottschau, mon œil, l'édito d'ici Gascogne, il est 7h17. Ah, un petit coup d'Uptown Funk, ça va faire du bien. Et juste après, on va vous offrir du cadeau. Bah oui, c'est la grande feria, bon réveil.

0: Bon, tout transpirant que nous sommes après le Uptown Funk de Bruno Mars, ici Gascogne, 7h21.
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0: Et on joue avec Anne-Marie, bonjour.
3: Oui, bonjour.
4: Bonjour Anne-Marie.
0: À Pujol le
3: plan. Bonjour.
0: Vous allez partir marcher avec les copines, m'a-t-on dit ce matin.
3: Oui, c'est ça.
0: Non, mais
4: on sait tout, Anne-Marie, on sait tout.
3: Oui, oui, bah oui, je vois. Ouais.
0: C'est de la marche nordique avec les bâtons pour faire du ski ou pas?
3: Non, c'est la normale. Hein.
0: Normale, quoi, voilà. Ouais, ouais,
3: ouais.
0: Bâtons, vous avez bien raison.
3: Non, mais bon, on marche comme ça, naturellement.
0: Et après, repos, hein, parce que, voilà, c'est
3: oui,
0: après-midi à faire chaud.
3: Voilà, la canicule, c'est sûr, là, on est obligé de se mettre à l'ombre. Canicule, ouais, parce que ça fatigue tout autrement. Hein.
0: On est bien d'accord. Anne-Marie, ouais. On va essayer de vous offrir vos places pour aller découvrir cette très belle exposition océan du côté des bassins de lumière à Bordeaux.
3: Ah,
0: pour
3: oui.
0: Repartir avec ces invitations, nous avons joué avec notre festire mystère. Il fallait identifier la voix de ce festire.
5: Je voulais vivre en chantant, mais je voulais pas faire carrière. En fait, c'est quand j'ai rencontré celui qui est devenu mon compagnon, je voulais quand même lui montrer qu'éventuellement ça pouvait arriver.
0: Alors, c'est qui donc?
3: Eh bien, Dave.
0: Mais oui. Reconnaissable entre mille. Et c'est gagné. Je vous offre avec grand plaisir vos places pour aller découvrir cette exposition Océan au Bassin des Lumières à Bordeaux. Quand votre agenda vous le permettra, Anne-Marie, vous irez vous balader dans cette belle exposition immersive.
3: Ah oui, c'est magnifique, oui.
0: Ah, il faut voir ça une fois. Anne-Marie,
3: ah oui, parce que là, j'ai été voir avec le club de Villeneuve, là.
0: Ouais.
3: On a été voir la dernière exposition, là, c'était avec Frida Kahlo et Matisse.
0: Ah oui.
3: C'est magnifique.
0: Ouais, absolument.
3: Eh ben, là, magnifique.
0: Une
3: c'est
0: de
3: superbe.
0: Plus. Anne-Marie, je vous fais de grosses bises. Oui. Passez une belle journée, belle balade avec les copines à Pujol.
3: Merci, moi aussi, je vous embrasse. À bientôt.
0: Salut. Il est 7h22. Les codes ici, pour mettre tout cet été en avant les entreprises de chez nous avec Thomas Ribas.
4: Et aujourd'hui Thomas Ribas, une entreprise qui a su prendre les devants concernant l'utilisation de l'eau.
6: L'eau, une source précieuse à l'heure des canicules dans les Landes. Alors pour laver votre voiture, vous pouvez vous en passer. À Cabreton, une entreprise s'est spécialisée dans le lavage de voitures sans eau à domicile. Bonjour à Assour Bourkache.
7: Bonjour Thomas.
6: Bon, vous avez créé Écologique, lavage auto sans eau, création de votre entreprise en février 2019. Alors comment ça fonctionne votre système?
7: Alors c'est un c'est un produit, on se déplace à domicile déjà depuis pratiquement 7 ans maintenant, je me déplace dans le secteur de chez Deslandes pour nettoyer les véhicules avec des formules premium, intérieur, extérieur, et avec ou sans option, comme le shampoingage des sièges et tout. Donc, je me déplace pour laver justement ces véhicules-là, sans eau, qu'avec des produits biodégradables, bien sûr, 100% français. Au lieu de laver un véhicule normal avec un karcher haute pression, qui consiste à peu près 200 à 250 litres d'eau potable. Moi, j'ai choisi de faire ça sans eau, parce que l'eau quand même, c'est de l'eau potable. Je trouve ça beaucoup mieux.
6: Et pour quel résultat alors, Assour, avec justement votre système sans eau?
7: Le résultat, c'est époustouflant. Ça n'a rien à voir. Ce que vous allez faire à la main et vous regardez tout le temps quand vous nettoyez. Vous faites le tour de la voiture, ça veut dire si on a oublié une tâche ou un truc comme ça, on l'enlève tout avec des microfibres, et bien sûr avec ce fameux produit. Et c'est non seulement c'est super propre et ça brille à la fin, ça donne effet miroir et c'est déperlant quand par exemple s'il pleut, ça dégouline sur la carrosserie. Ça s'accroche pas, ça fait pas des taches de pluie.
6: Alors donc vous avez créé votre entreprise en 2019. Pourquoi vous avez pensé à ça?
7: Ben parce que justement, ce qui m'a poussé à faire ça. J'ai pas envie de faire comme tout le monde, avec un karcher, l'eau. Moi, dès que ça touche l'eau, déjà, on voit ce qui se passe là en ce moment même. Avec des, c'est pas en ce moment, ça fait longtemps maintenant. Le dérèglement climatique, c'est dû à tout ça, réchauffement planétaire, le gaz à effet de serre et tout. Donc j'ai pensé de faire ma part de marché, on va dire, pour la planète, c'est pour l'écologie. C'est déjà de ne plus utiliser l'eau potable pour des véhicules. Donc j'ai dit, si je peux économiser chaque véhicule 200 à 250 litres, je crois que je commence à faire la part de marché, comment on va dire, de ma responsabilité, parce que quand même, chacun est responsable de ce qui arrive en ce moment même pour la planète.
6: Écologique, lavage auto sans eau, donc à domicile pour vos interventions. Donc vous vous êtes installé à Cabreton, à Sourbourcache. Mais merci d'avoir été avec nous.
7: Merci beaucoup Thomas, bonne journée à vous. Allez, à la prochaine, merci beaucoup.
0: L'écho d'ici avec Thomas Riba et à 7h26, la musique qui va bien, c'est né quelque part. Maxime Le Forestier, un petit peu de fraîcheur. Remarquez, on en a encore. Là, à cette heure-ci, ça va. 19 degrés sur Mont-de-Marsan, c'est ce que nous dit Noël, avec déjà du soleil. Adeline à 18 degrés, du soleil aussi sur Gamard et les Bers. Allez, bon réveil, bon lundi, courage. On choisit.

0: Angoulême, cette nonchalance de Maxime Le Forestier, l'année quelque part à cette heure-ci. Restez avec nous dans moins d'une minute, le retour de l'info.
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0: Ici Gascogne, à 7h32 dans l'info d'ici, Mario.
6: Eh bien, on va aller suivre un chien de garde robot. C'est pas une blague. Il a été inventé et fabriqué par une entreprise landaise de Saint-Jour-de-Maraine. Reportage lors d'une de ses rondes.
0: Voilà qui est intéressant. Juste après le 90 secondes d'info, Cyril Arnaud.
7: L'avocat de Cédric Jubilard affirme avoir reçu un courrier dans lequel il reconnaît avoir tué son épouse. Maître Debuisson évoque auprès du journal La Dépêche du Midi un écrit détaillé formulant des aveux de culpabilité. Cédric Jubilard, condamné à 30 ans de prison dans cette affaire, nie jusque-là toute implication depuis la disparition de l'infirmière fin 2020. Une lutte intense toute la nuit dans les Pyrénées-Orientales, selon les pompiers du département, face à un feu qui a parcouru 4600 hectares depuis samedi à une trentaine de kilomètres à l'ouest de Perpignan. 10 000 personnes ont été évacuées hier. D'autres feux sont en cours en ce moment en France, en Ariège, dans l'Aude, le Gard et la Drôme. 6 feux jugés critiques selon le ministre de l'Intérieur. Aujourd'hui, 7 départements sont classés en rouge pour un risque très élevé de feux de forêt. Jusqu'à 40 degrés attendus localement. La troisième vague de canicule est là pour une partie du pays. Les deux Charentes, la Dordogne, la Gironde, les Landes, le Lot, le Lot-et-Garonne, les Deux-Sèvres et la Vendée viendront s'ajouter à midi aux 7 départements déjà en vigilance orange dans le sud. Dans ce contexte, l'Assemblée nationale va débattre cet après-midi d'une motion de censure sur la gestion par le gouvernement de la précédente vague de chaleur. Motion déposée par les écologistes qui a peu de chances d'être adoptée. Le RN a indiqué qu'il ne la voterait pas. Et puis le mondial de foot, le Brésil éliminé cette nuit. La Seleção battue par la Norvège 2-1. Les Vikings affronteront en quart de finale l'Angleterre qui a battu cette nuit le Mexique 3-2.
0: Ici Gascogne, 7h32. Dans l'info d'ici, Mario, on part à la rencontre d'un chien de garde pas comme les autres.
6: Et oui, puisque c'est un robot. On fait la connaissance ce matin d'Edogi, c'est son petit nom. Un chien de garde robot, donc, pensé et fabriqué dans les Landes par la société Evotech, installée à Saint-Jour-de-Maraine. Il vient épauler les agents de sécurité humains. Ce chien robot est désormais commercialisé. D'ailleurs, il a été recruté par une société de sécurité landaise qui l'utilise actuellement pour surveiller une usine désaffectée dans le sud du département. Vous l'avez suivi lors de l'une de ces rondes, Paul Ferrier.
8: C'est à travers les écrans d'ordinateur et donc les yeux de ce chien que nous allons voir son travail envoyé à distance. On est à Saint-Jour-de-Maraine dans les locaux d'Evotech. Le chien, lui, est dans une usine ailleurs au sud du département.
9: Il est dans sa niche actuellement, il est en train de se recharger, donc on va le faire sortir de sa niche.
8: Anthony Gavan, le PDG d'Evotech.
9: Et après, on a un agent de sécurité qui vient de passer devant. Il est en train de se demander pourquoi il n'est pas sorti, je pense, de sa niche. Donc là, il sort de manière automatique de sa niche. On va pouvoir voir qu'il va partir en mission.
8: Je vous avoue, c'est un peu flippant, je trouve, à chaque fois.
9: Ouais, nous, on est habitués, sauf certains mouvements, des fois, qui sont perturbants. Et là, il va partir se promener et faire ses rondes comme aurait fait un rondier. Sauf que le rondier, lui, il le fait 3 fois par jour. Lui, il le fait en continu. Une fois qu'il n'a plus de batterie, il retourne à sa niche. Il se met en charge, il se couche, il se met en charge. Une fois qu'il est chargé, il repart et ainsi de suite.
8: Edogi, c'est son nom, pardon, pour une ronde aléatoire dans l'usine. Avec ses 4 pattes articulées, il est capable de s'adapter à tous les terrains.
9: On peut faire descendre des marches de 50 cm, le prendre dans les fourrés, partout, en courant.
8: Il se casse la figure, il se remet sur ses pattes, il repart.
9: Le plus incroyable, par contre, c'est l'évolution qu'on a eue en seulement... on n'est même pas à 5 ans d'évolution et c'est complètement dingue. Le tout premier tenait à peine debout, on avait du mal à passer une marche et maintenant on court dans les escaliers à 12 km/h, c'est complètement fou.
8: Et son rôle, ce n'est pas d'attaquer, c'est de faire peur. Si le chien, avec ses caméras aidées par IA, détecte des intrus, les lumières stroboscopiques qu'il porte aveuglantes se déclenchent. Une alarme également.
9: Ça doit vraiment faire bizarre. En plus, on doit se demander ce que c'est, parce que je suis pas sûr qu'en pleine nuit, on comprenne ce que c'est exactement. On le voit nous foncer dessus, entre guillemets, et clignoter et hurler. Typiquement, c'est le genre de truc qui va faire des guerres pires quasi tout le monde.
8: Et en plus, les caméras qui équipent le chien, qui tournent sur 360 degrés, enregistrent.
9: Et ça sert de preuve aussi, parce que c'est une boîte noire qui enregistre l'intégralité de ce qui est filmé tout le temps. Donc en cas de vol ou d'intrusion, on peut s'en servir aussi.
8: C'est l'entreprise landaise Action Sécurité qui est la première à avoir embauché embaucher ce chien, 1200 euros par mois, mais les carnets de commandes d'Evotech sont pleins.
6: Et Evotech, hein, c'est la même société qui, pendant les Jeux Olympiques, avait équipé les démineurs de chiens robots pour pouvoir détecter les explosifs.
0: Dans le prochain journal, Marion, à 8h.
6: On parlera du danger des baïnes, ces courants qui emportent les baigneurs vers le large. Certaines de nos plages sont plus dangereuses que d'autres. Explication à suivre. Et puis on parlera aussi du moustique-tigre, cet insecte nuisible qui gagne du terrain dans les Landes.
0: Allez, à 7h35, quelques nouvelles de la météo. On va dire qu'aujourd'hui, bien sûr, c'est du soleil sans surprise. Et pourquoi ? Parce que, on passe en vigilance orange canicule à partir de midi. Prudence donc, vous restez aux abris si vous pouvez, à l'ombre, ça va de soi. Puisque Météo France nous prévoit des températures entre 37 et 40 degrés. D'ailleurs, je me suis amusé à regarder, enfin, amusé, c'est un grand mot, on s'amuse comme on peut. Mais demain, c'est la même. Hein, on est toujours avec des températures entre 37 et 40 degrés pour les maximales. Ça pique un tout petit peu du nez mercredi avec 34 à 37. Mais jeudi, on est toujours entre 36 et 39. Donc, on a bien compris, c'est une semaine chaude qui nous attend et ça commence donc aujourd'hui. Pas l'ombre d'un nuage, vous vous en doutez, avec de telles températures. Juste quelques petits nuages pour la déco, nous dit Météo France, peut-être en cours d'après-midi, mais rien de significatif.
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0: Et la musique de Rose Laurence, c'est Africa.

0: n'avez jamais été amoureuse, vous, d'une terre sauvage?
1: Non.
0: Parce que vous n'êtes pas Rose Laurence.
1: Voilà, exactement.
0: Merci, bravo.
1: C'était très utile comme intervention, Jérôme.
0: Vous savez, moi, j'aime bien décrypter les textes des chansons. Et bon, voilà, être amoureux d'une terre sauvage, vous voyez, hein, Marpaps, complètement l'air.
1: Marpaps,
0: c'est un petit peu sauvage comme terre. Marine, dans un petit instant, arrive avec son cœur maladroit.
1: Je ne sais pas à quoi vous tournez le matin, mais...
0: Il n'est pas 8 ans moins vert avec ça?
1: Ah si.
0: Allez, on pédale parce que c'est l'heure de parler du Tour de France. L'étape du jour, s'il vous plaît.
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0: Oui, l'étape du jour. Oui, on en parle du Tour de France parce que ici, votre radio préférée et radio partenaire officielle du Tour de France. Je rappelle quand même à toutes fins utiles qu'il arrive chez nous pour ville de départ à Jettemont vendredi. Et ce sera d'ailleurs une journée spéciale à suivre en direct toute cette étape avec Ici Gascogne. Étape qui nous permettra d'aller d'Jettemont jusqu'en Gironde. Alors, étape aujourd'hui un petit peu particulière puisque ce lundi, le Tour de France arrive enfin en France, justement, oui, après deux jours en Espagne. Le peloton arrive du côté des Pyrénées-Orientales et ce sera d'ailleurs une journée un petit peu particulière puisque les Pyrénées-Orientales sont en proie aux flammes avec ce méga feu qui du coup oblige les autorités à interdire le passage de la caravane et la présence du public sur toute la partie française de l'étape. En dehors de ça, il y aura bien quand même étape dans ces Pyrénées-Orientales et on va détailler l'étape du jour avec vous, Christian Prudhomme, directeur du Tour, et Emmanuel Collardet.
3: Bonjour Christian Prudhomme.
4: Bonjour.
3: On quitte l'Espagne ce lundi pour prendre la direction de la France, évidemment, et donc des Pyrénées. Et c'est pas forcément une étape réservée aux grimpeurs.
4: Alors ce sera une étape pour les baroudeurs de la montagne, mais sait-on jamais avec les champions d'aujourd'hui. Un départ de Granollers, donc dans la banlieue de Barcelone. Granollers qui est connu pour son circuit automobile, moto, et pour son équipe de handball. Et puis ensuite nous remonterons donc vers la France, vers les Pyrénées-Orientales, avec une difficulté notable, le col de Tozès, à une soixantaine de kilomètres de l'arrivée. Ensuite on fera les 40 derniers kilomètres en France pour aller jusqu'à la station des Angles, une arrivée inédite pour le Tour. On sera très longtemps sur un plateau, quasiment tout le temps à 1500 mètres d'altitude, avant une dernière montée, une montée finale d'un kilomètre et demi à quelques 7%, qui sera favorable aux punchers. Sans doute une échappée ira-t-elle au bout dans cette troisième étape.
3: Puncher, baroudeur, pour cette victoire d'étape aujourd'hui, on peut s'attendre à peut-être un invité surprise?
4: Alors on peut avoir bien évidemment un invité surprise. Quand on a tracé l'étape avec Thierry Gouvenot, notre patron des compétitions, on s'est dit, et si un baroudeur de la première semaine endossait le maillot jaune le troisième jour et le gardait pendant une semaine, c'est possible en effet, mais peut-être y aura-t-il aussi une bagarre des favoris. Aujourd'hui, tout est possible. Pogacar, mais pas seulement, est capable de partir de très loin. On verra.
3: La montagne sur la route du Tour, c'est pas seulement les lacets qui s'enchaînent. Aujourd'hui, on va traverser les très beaux plateaux qui entourent Font-Romeu.
4: Oui, bien sûr, ce seront des paysages magnifiques pour les 40 premiers kilomètres en France. Et puis donc en altitude à chaque fois. Font-Romeu, c'était autrefois le camp d'entraînement des athlètes français avant de partir pour les Jeux Olympiques. Je me souviens, gamin, de la préparation de Colette Besson, championne olympique du 400 mètres à Font-Romeu avant les Jeux. C'est une région que certains coureurs connaissent bien. C'est une région qu'on fréquente peu. Donc nous sommes très heureux d'être dans les Pyrénées-Orientales pour l'arrivée de cette troisième étape.
3: Belle journée à vous, Christian Prudhomme.
4: Merci.
0: Directeur du Tour avec Emmanuel Collardet pour l'étape du jour, à vivre bien entendu avec Ici Gascogne cet après-midi. Point complet régulier sur l'avancée du peloton. Allez, dans un petit instant on va parler d'une sale bestiole qui nous pourrit parfois nos repas du soir en terrasse. On va parler du moustique tigre, oui, avec notre invité, l'invité d'Ici Gascogne Mater. Ne bougez pas.
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3: À 7h44, l'invité d'Ici Gascogne Mater, Marion, ce matin, on parle du moustique-tigre.
4: Ah oui, véritable fléau de l'été, il gagne du terrain chaque année. On en parle avec Delphine Binet, responsable d'Altopictus en Nouvelle-Aquitaine, entreprise qui travaille avec l'ARS et qui est chargée de surveiller le développement du moustique-tigre.
5: On est sur une dynamique saisonnière un peu classique. Hein. Alors, cette année, on a des détections de moustiques adultes qui ont été faites un peu plus précocement que les autres années. On en a détecté dès le mois de mai. Dès le mois d'avril, on a détecté les premiers œufs pour la saison. L'année dernière, c'était pas le cas. Donc, un peu plus précoce cette année. Mais après, en termes de densité, on est sur des densités, on va dire, un peu équivalentes à celles des autres années, peut-être même un petit peu moins.
4: Si vous avez constaté des éclosions d'œufs plus précoces, c'est à cause de quoi? De la chaleur de ce printemps?
5: Ouais, c'est surtout les conditions climatiques qui influent sur ces éclosions un peu précoces. Il a fait assez chaud pendant le printemps. Et puis, on a eu des régimes de pluie aussi qui ont permis l'éclosion des œufs. Donc, oui, effectivement, ça joue sur ça.
4: Comment les canicules hors normes aussi, elles jouent sur les populations de moustiques-tigres?
5: Alors oui, ça joue énormément sur les populations de moustiques-tigres. Alors quand il fait trop chaud, les moustiques, ils vont plutôt rester cachés parce que les moustiques adultes ne régulent pas leur température et en fait, ils vont se dessécher très rapidement. Donc ils restent plutôt cachés dans la végétation, au frais, à l'humidité. Mais dès que ça redescend un petit peu, ils ressortent de nouveau. Et surtout, en fait, les fortes chaleurs, ça va surtout accélérer la croissance des larves. Et donc finalement, les larves, quand elles sont dans des eaux qui sont assez chaudes, elles vont se développer plus vite et donc on va avoir des apparitions d'adultes qui vont être plus rapides.
4: Et donc à quoi doit-on s'attendre aussi pour le reste de l'été, sachant que d'autres vagues de chaleur sont annoncées?
5: Alors avec les prochaines vagues de chaleur qu'il va y avoir, ça risque de provoquer des pics d'émergence. Donc en fait, tous les œufs qui sont en train d'attendre, on va dire, dans les contenants en eau vont éclore avec les prochaines pluies qui risquent d'y avoir. Et puis avec les fortes chaleurs qui vont arriver, les œufs vont éclore, les larves vont se développer très rapidement et on va avoir des densités de population qui risquent d'être plus importantes.
4: Et ça, c'est caractéristique du département des Landes, c'est-à-dire que c'est quelque chose que vous remarquez davantage chez nous?
5: Alors, c'est pas caractéristique des Landes, c'est vraiment typique du moustique-tigre, on va dire, en général, peu importe le département dans lequel il se trouve, il va vraiment avoir le même comportement, c'est pareil pour tout le monde.
4: Et est-ce que, du coup, il y a plus de risques de contamination aux maladies, sachant que l'an dernier, 3 cas autochtones de chikungunya ont été détectés dans le département, c'est-à-dire de personnes qui ont été contaminées par le moustique-tigre sans avoir voyagé à l'étranger?
5: Alors, pour ce qui est des circulations d'arbovirose, effectivement, c'était la première fois l'année dernière qu'on avait des cas autochtones en Nouvelle-Aquitaine et dans les Landes. C'était un contexte un peu particulier puisqu'on avait donc cette très grosse épidémie de chikungunya à La Réunion. Donc on a eu beaucoup de personnes qui se sont fait contaminer à La Réunion, qui sont revenues notamment dans le territoire des Landes. Ces personnes qui n'ont peut-être pas été dépistées à temps. Et donc il n'y a pas pu avoir de mesures préventives mises en place. Et donc elles ont permis, on va dire, une circulation de virus à proximité. On n'est pas sur le même contexte cette année. On est en 2026, c'est pas une année à fort risque d'un point de vue circulation de virus. En fait, on n'a pas de très fort épisode d'épidémie dans les territoires d'outre-mer. Donc il y aura certainement moins de cas autochtones de chikungunya et donc probablement peut-être pas du tout dans les Landes cette année.
4: Delphine Binet, responsable d'Altopictus en Nouvelle-Aquitaine, qui répondait à Juliette Mély. Interview à réécouter sur notre site ici.fr.
3: Et à 7h48, ici Gascogne, vos chansons préférées toute la journée, c'est Marine avec Le cœur maladroit.

0: maladroit avec Marine. Ici Gascogne, il est 8h-10. Il va vous accompagner entre 9h et midi, c'est Thomas Ribas qui est avec nous. Salut Thomas.
1: Bonjour Jérôme, et bonjour Marion.
2: Bonjour Thomas.
1: Bonjour tout le monde. Bon, j'arrive avec mes palmes et mon tuba, vous me suivez ? Est-ce que vous avez déjà testé la plongée sous-marine, activité qui vous permet de voir le monde sous-marin, des coraux par exemple, de vous approcher de poissons comme des thons ou des barracudas? Et les barracudas, eh ben moi ça me fait penser à un tube de Claude François que j'ai revisité pour vous ce matin.
0: Ah ouais.
1: Allez, on va chanter, vous allez m'accompagner un peu. Attention, on y va. Dorade sur la poêle.
2: Ah ouais. Ah ouais, dorade sur la poêle.
1: Merlu sur le grill. Je suis dans la cuisine. Je suis dans de beaux draps. Molière de Sema. Cap de Lomi.
0: Ah ouais.
1: Cap de Lomi où la plongée c'est bien permis. J'ai plus d'appétit. Ensemble.
2: Ah ouais, joli.
1: Je boirai la tasse sans la bouteille et le tuba. Je boirai la tasse sans la bouteille et le tuba.
2: Vous allez vous faire mal,
1: de Louis. Molière c'est ma. 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Ce matin, je vois des turbos.

0: Breton.
1: Merci. Fais naufrager tous les plongeurs de ma jeunesse.
2: J'adore.
1: Bon, venez témoigner au sujet de la plongée sous-marine ce matin au 0558 46 50 50.
2: Juste pour dire que nous ne sommes pas logés à la même enseigne concernant les réflexions désagréables de Marion Dambélé-Ribagé qui tout à l'heure m'a demandé à quoi je carburais parce que j'ai fait
3: une petite blagounette.
1: Alors attention,
2: quand c'est Thomas, c'est rien du tout.
3: J'allais demander à quoi il tourne aussi Thomas le matin.
2: Oui.
3: Parce que ça m'inquiète quand même.
2: Oui.
3: Beaucoup.
1: Oui. C'est pas que le matin.
2: On parle donc plongée sous-marine.
1: Absolument, à partir de 9h et votre témoignage parce que vous avez eu l'occasion de tester, de voir des barracudas entre autres. Okay. 05 58 46 50 50 à tout à l'heure.
2: Another one bites the dust, c'est Queen pour la musique. Let's go.

0: Another One Bites the Dust avec Queen pour garder le rythme. Ici Gascogne, restez avec nous dans 4 minutes. C'est le retour de l'info, toute l'actu à 8h, le journal Marion Dambiel-Arribagé. Mais auparavant, Stéphane Bern vient. Ben oui, parce que c'est l'heure de notre voyage dans le temps. Il arrive dans moins d'une minute.
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0: Et juste avant les infos de 8h, c'est Stéphane Bern qui vient nous retrouver. Bonjour Stéphane.
8: Bonjour Jérôme et bonjour les Landes.
0: Ce matin, pour notre voyage dans le temps, vous nous proposez un voyage au temps des rivières anglaises du 12e siècle.
8: En Angleterre, les cygnes ne sont pas tout à fait des animaux comme les autres. Ils appartiennent au roi. Dans l'Angleterre du 12e siècle, la couronne fixe une règle étonnante. Tous les cygnes non marqués, vivants à l'état sauvage, deviennent propriété du souverain. Version royale de « si c'est à personne, alors c'est à moi ». Une décision progressive formalisée par le roi d'Angleterre, Édouard IV, en 1482. À l'époque, le cygne est un mets de prestige, servi lors des banquets royaux et des grandes cérémonies. Et oui, quand le cuisinier du roi cherchait une idée pour un repas de fête, la réponse était souvent « il suffira d'un cygne ». Certaines guildes ou institutions obtiennent le droit de posséder des cygnes à condition de les marquer au bec. Ce qui ne devait pas être de tout repos. Vous pouvez y laisser quelques plumes. Quoi qu'il en soit, chaque marque permet d'identifier le propriétaire, une véritable carte d'identité médiévale. Cette organisation est surveillée de près et devient au fil des siècles une tradition codifiée. Sur la Tamise, elle se perpétue de nos jours avec le Swan Upping.
9: What else?
8: Une opération annuelle de recensement et de marquage. Swan Upping, quelle classe, so British. En France, l'administration aurait appelé ça dispositif de traçabilité, de contrôle et de mise en conformité des populations de palmipèdes royaux non bagués en milieu fluvial ouvert.
10: Bon, allez, ça suffit. Papier, carte de séjour.
8: Aujourd'hui encore, les cygnes tuberculés vivant libres en Angleterre sont en théorie la propriété du monarque britannique, tout comme les esturgeons, les baleines, les marsouins et les dauphins du Royaume-Uni. En France, on dit souvent « qui vole un œuf, vole un bœuf ». En Angleterre, ce serait plutôt « qui vole un cygne, vole Buckingham ».
0: Ah oui, le voyage dans le temps avec Stéphane Bern.
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0: Ici Gascogne, première sur l'actu locale dans les Landes, il est 8h. Le journal, Marion Dambiel-Arribagé.
12: C'est un rebondissement énorme dans l'affaire Jubilard, une des plus grosses enquêtes en France de ces dernières années. Selon son avocat, Cédric Jubilard est passé aux aveux, lui qui niait en bloc le meurtre de son épouse Delphine, disparue il y a plus de 5 ans dans le Tarn. Le principal suspect avoue donc sa culpabilité dans une lettre, Yannick Falt.

0: Oui, c'est dans une lettre manuscrite que Cédric Jubilard est donc passé aux aveux, selon son avocat, cité par la Dépêche du Midi, qui a pu consulter ce courrier. Pierre de Buisson, qui n'a pas répondu pour l'heure à nos sollicitations, explique que Cédric Jubilard lui a remis un écrit détaillé en formulant ses aveux de culpabilité, sans plus de précision à ce stade. Selon l'avocat, Cédric Jubilard réserve à la justice les détails des faits ayant conduit au meurtre de son épouse Delphine il y a près de 6 ans. D'après la Dépêche du Midi, le détenu se dit également prêt à donner des informations sur la localisation du corps. Des aveux annoncés alors que Cédric Jubilard doit être rejugé en septembre à Toulouse pour son procès en appel. J'ai pu créer un véritable lien de confiance avec lui. J'ai senti un homme affaibli mais qui avait besoin de parler, explique son avocat.
1: Et toutes les infos sur ce véritable coup de théâtre sont à retrouver sur notre site ici.fr. L'enquête se poursuit à Tarnos après la plainte déposée contre un animateur du centre de loisirs. Cet homme est soupçonné d'avoir eu un comportement inapproprié avec un ou plusieurs enfants. Nos confrères du journal Sud-Ouest parlent d'au moins 6 victimes. Des auditions sont actuellement en cours. L'animateur employé par la commune a quant à lui été suspendu jeudi dès que le maire de Tarnos a été informé. L'accueil des enfants au centre de loisirs se fait donc normalement ce lundi pour cette première semaine de vacances sans cet animateur. Les parents dont les enfants fréquentent la structure doivent recevoir des informations par mail.
2: Et c'est reparti.
1: Et oui, après une semaine d'accalmie, la canicule fait son retour. Les Landes sont placées en vigilance orange à partir de ce midi. Météo France prévoit des températures jusqu'à 39 degrés dans notre département, localement même 40. Et cette nouvelle vague de chaleur devrait encore gagner du terrain demain. La préfecture des Landes demande aux maires d'activer leur plan communal de sauvegarde, mais aussi de décaler les manifestations prévues entre midi et 20h en plein air ou dans des bâtiments non climatisés. Au total, 16 départements sont placés en vigilance orange.
2: Et avec ces fortes chaleurs, vous êtes peut-être tenté d'aller piquer une tête pour vous rafraîchir.
1: Eh bien, attention aux baïnes. Notre département était placé en vigilance maximale tout ce week-end. Les baïnes, ce sont ces courants marins qui créent une cuvette qui se remplit d'eau entre deux bancs de sable et qui peuvent vous entraîner vers le large. Si ça vous arrive, l'objectif premier, c'est d'éviter de s'épuiser, explique Julien Lalanne, maître nageur sauveteur, responsable de la surveillance des plages à Sortes-Saussegor.
3: Pour éviter de s'épuiser, on donne plusieurs conseils. Le premier conseil, c'est déjà premièrement de ne pas paniquer, d'essayer de conserver son énergie en se laissant flotter. L'eau salée a plutôt tendance à faire flotter, donc on se laisse porter tranquillement et on appelle au secours. Souvent, on a des difficultés aussi avec des gens qui n'osent pas appeler à l'aide parce qu'un peu par fierté, ils attendent vraiment le dernier moment pour appeler à l'aide. Et pour nous, ça peut être difficile parce que quand ils appellent à l'aide, ça veut dire qu'il faut vraiment qu'on intervienne rapidement parce qu'ils sont quasiment au bout de leur force. Donc ça devient une course contre la montre. Appeler à l'aide en faisant un signal avec la main ou appeler au secours. Et on peut essayer de nager latéralement pour essayer de rejoindre des vagues, mais toujours sans lutter contre le courant, parce que personne n'est assez fort pour lutter contre le courant. Alors le meilleur moyen pour se prémunir de ces courants de baïnes, ça reste toujours de se baigner dans les zones de bain surveillées qui sont délimitées par ces drapeaux rouges et jaunes.
1: Et le mois dernier, le 7 juin, un homme d'une trentaine d'années habitant Aire-sur-l'Adour est mort, emporté par une baïne sur une plage non surveillée de Cap-Breton. Et puis un peu plus tôt, au mois de mai, en Gironde, un homme et une femme d'une soixantaine d'années étaient également décédés à Lacano et à Lège-Cap-Ferré, eux aussi emportés par des courants de baïnes. 4600 hectares de végétation brûlée, l'incendie géant qui ravage les Pyrénées-Orientales continue d'avancer, attisé par le vent. Un incendie très virulent qui n'est donc toujours pas fixé ce matin. Une trentaine de communes du massif des Aspres ont été évacuées, soit plus de 10 000 personnes. Un habitant et un pompier sont gravement blessés.
2: Cette fois-ci, au moins, les enfants ne suffoqueront pas dans les classes.
1: Et oui, vacances scolaires obligent. Lors des deux précédentes vagues de chaleur, des écoles ont dû fermer. De nombreuses autres ont adapté leurs horaires car il faisait beaucoup trop chaud dans les bâtiments. Eh bien, à la Luc, ce sera bientôt de l'histoire ancienne. La commune construit en effet une toute nouvelle école. Les travaux débutent en ce moment. Un projet lancé en 2023, mais qui prend aujourd'hui une résonance particulière avec les épisodes de canicule. Et le maire Christophe Martinez l'assure, le futur bâtiment sera pleinement adapté au changement climatique.
4: C'est des travaux qui prennent en compte la performance énergétique, le confort thermique d'été, de protection solaire, la ventilation naturelle, la végétalisation de la cour. Ce qu'on va faire aussi, c'est qu'on va avoir la partie circulation qui sera réalisée en béton drainant bas carbone. Nous, aujourd'hui, on construit un bâtiment pour pallier justement ces fortes chaleurs. C'est quand même un coût, hein, c'est presque 1 700 000 euros hors taxes. pour une commune comme la Luc, c'est un projet exceptionnel. Donc, on prend en compte tout ça. Effectivement, les élèves auront des salles climatisées en tout état de cause. Dans le bâtiment lui-même, pour accueillir les élèves, oui, en période de canicule.
1: Une nouvelle école pour répondre aussi à l'évolution démographique de la commune. Elle pourra accueillir 4 classes avec une 100aine d'enfants. Elle doit être opérationnelle pour la rentrée de septembre 2027. Près de 200 caravanes ont débarqué hier matin à Orcs, petite commune de 650 habitants. Les gens du voyage se sont installés sans autorisation sur le terrain d'un agriculteur. Après plusieurs heures de négociations avec les élus et les gendarmes, ils ont finalement accepté de lever le camp dans l'après-midi.
2: Le Tour de France arrive dans l'Hexagone aujourd'hui.
1: Et oui, après ses 2 premières étapes en Espagne, troisième étape donc entre Granollers côté espagnol et les Angles dans les Pyrénées-Orientales. Toute la partie française, soit 40 km, se fera sans public et sans caravane publicitaire à cause de l'incendie qui fait rage dans ce département. Départ fixé à 12h10, arrivée prévue aux alentours de 17h. Le maillot jaune est ce matin toujours sur les épaules du Danois Jonas Vingegaard qui compte 6 secondes d'avance sur Tadej Pogacar. La Coupe du Monde de foot et le Brésil a été éliminé cette nuit, battu 2-1 par la Norvège. Dans le même temps, l'Angleterre a sorti le Mexique 3-2 et se qualifie aussi pour les quarts de finale. Et puis en rugby, pas de titre pour Mimizan. Les Landais se sont inclinés hier en finale du championnat de France de Régional 1 face à Dijon, défaite 34-24. Malgré cette défaite, le club jouera l'an prochain en National 3 puisque la montée, elle, était déjà acquise. Et puis défaite aussi en finale pour l'US Herm qui affrontait les Auvergnats de Pont-du-Château pour le titre de Régional 2 et qui s'incline 29-23.
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1: À la météo, Jérôme, avec donc des températures qui vont grimper.
2: Oui, vigilance orange canicule à partir de midi sur le département. Oui, on va avoir chaud en effet. Le soleil brille déjà sur l'ensemble du département. À l'heure actuelle, le mercure se balade entre 17 et 19 degrés. Cet après-midi, c'est pas la même puisque Météo France voit rouge côté température. 37 à 40, voire 41 degrés en pointe, donc prudence bien entendu, si vous le pouvez vous restez abrité, ça va de soi, ce sont les conseils basiques, mais il est clair que si on peut, on reste tranquillement à l'abri, on attend du mieux, mais cette semaine c'est sûr qu'on aura chaud toute la semaine si on regarde demain, les mêmes hein, 37 à 40 degrés, 34 à 37 pour mercredi, jeudi on regrimpe à 39-40 degrés, 34 à 37 toujours pour vendredi et samedi prochain.
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2: Et la fraîcheur des limes et des roses, Aïba et l'Arcalypso.

0: Elie Medeiros, j'adore. A Bailar Calypso. Dans un petit instant, rendez-vous à Antiarnac, c'est pas vrai. Ce matin, avec Valentin Bertrand, on va parler de ces sites qui vous promettent d'avoir les résultats du bac avant les autres. Mais attention, il y a de l'arnaque dans l'air. Allez, les 8h12.
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0: Oh, que ça va vous plaire, cette grande feria. Il y a des sous à gagner, mais oui, haha. La grande feria, défi, bien entendu, à relever, cadeau à gagner.
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0: Cette semaine, figurez-vous que du côté du Grand Moon à Saint-Pierre-du-Mont, à partir de demain précisément et jusqu'à vendredi, s'installe l'Aquamoon. L'Aquamoon, ça va se passer sur le parking du Grand Moon. Et l'Aquamoon, eh ben, c'est un superbe complexe avec château gonflable, ventre glisse, papa va pouvoir glisser sur le ventre, et pêche au canard aussi, dites donc, ça va être bien ça quand même.
3: On aime ça la pêche au canard.
0: Et c'est ouvert de 13h à 18h30. Alors à cette occasion, en effet, nous allons vous offrir votre carte cadeau de 50€ à dépenser dans les boutiques du Grand Moon, en vous rappelant que les 87 boutiques et restaurants sont à l'heure des soldes d'été à partir du 21 juillet. Attention, pour repartir avec cette carte cadeau de 50€, nous allons jouer avec de la musique, celle de nos beaux dégâts. Les beaux dégâts de la rue de notre grande feria diffusent de la musique, sauf que comme elle ne diffuse pas la même musique au même moment, ça donne un petit mélange. À vous d'identifier un des deux titres de ce mix. Attention, ça fait comme ça.

0: Mais quelle mesclagne, comme dirait l'autre. À vous de nous le dire. Est-ce que vous avez identifié un des deux titres de ce mix suffit à notre bonheur pour vous offrir votre carte cadeau. 50 euros à dépenser dans les boutiques du Grand Moon à Saint-Pierre-du-Mont. Ne passez pas à côté. Amenez vos bonnes réponses tout de suite. À Nathalie, elle les attend. 05 58 46 50 50. Et dans un petit instant, c'est pas vrai, votre rendez-vous anti-arnaque. On va parler de ces sites qui vous proposent d'aller voir les résultats du bac avant les autres.
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0: Et à 8h15, c'est notre rendez-vous anti-arnaque. C'est pas vrai, avec Valentin Bertrand. Alors, vous allez nous alerter ce matin sur ces sites internet qui nous promettent de dévoiler les résultats du bac en avance.
6: L'un d'entre eux fait beaucoup parler en ce moment, c'est voirmonbac.com. Le site promet des résultats avant la publication officielle prévue demain. Et évidemment, quand on est lycéen ou parent, on a envie de cliquer. Et d'autant plus qu'il met en confiance. Il y a le drapeau français dans l'entête. Juste en dessous cette mention, les résultats affichés proviennent du serveur d'exploitation pédagogique de l'éducation nationale. C'est un peu flou, mais ça semble sérieux. Et là, un formulaire à compléter. Nom, prénom, date de naissance, filière, lycée. La mise en page est calquée sur tous les sites officiels. Alors, j'ai fait le test, même si pour moi le bac, ça remonte un peu déjà. Et tada, je tombe sur mes prétendus résultats. Sauf que tout est flouté. Le site me demande alors de cliquer sur le bouton « Je ne suis pas un robot », on en a l'habitude désormais. Je le fais, mais rien ne se passe comme prévu. J'atterris en fait sur un autre site où l'on me demande de réaliser des missions. D'abord de télécharger une application, puis de répondre à un questionnaire.
0: Bon, et au final, vous avez fini par les avoir, vos résultats, Valentin ?
6: Eh bien non, j'ai tourné en rond avec cette suite de missions. Et c'est justement le cœur de cette arnaque. Chaque tâche accomplie rapporte de l'argent au propriétaire du site. Il a donc tout intérêt à nous en faire faire le plus possible. J'ai par contre cherché à en savoir un petit peu plus sur l'origine de ce site. Et la seule information que j'ai trouvée, c'est en fait la date de mise en ligne, le 30 juin, c'est-à-dire il y a tout juste une semaine. Mais j'ai trouvé d'autres arnaques similaires au moment, par exemple, de la rentrée scolaire. D'autres sites proposent là de dévoiler en avant-première la liste des élèves dans chaque classe. À nouveau, il faut fuir, surtout ne pas renseigner vos données personnelles. Et tant qu'à faire, économisez votre temps. Allez, pour le bac, plus qu'un jour à tenir.
0: Voilà, et inutile d'aller chercher des résultats, des pseudo-résultats avant. Valentin Bertrand avec ce rendez-vous anti-arnaque. Si d'ailleurs vous aussi vous avez été victime d'une arnaque ou que vous avez repéré une fausse information, vous n'hésitez pas, vous nous faites passer vos infos sur ici.arnaque@radiofrance.com. Ici Gascogne, là c'est pas de l'arnaque, c'est du vrai de vrai. Don't go breaking my heart, vos chansons préférées toute la journée. C'est Elton John et Kikidi. Et juste après on va jouer avec 50 euros à gagner pour aller dépenser dans les boutiques du Grand Moon dans la Grande Feria.

0: Go Breaking My Heart, Elton John, Kiki D, ici Gascogne, 8h21, on joue, c'est la grande feria.
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0: Marion, je vous présente Stéphanie qui va jouer avec nous dans la grande
3: feria. Bonjour Stéphanie, enchantée.
4: Et bonjour Marion.
3: Et bienvenue.
0: Et voilà, Marion, merci. Stéphanie, Stéphanie Marion.
3: Stéphanie Jérôme, Jérôme voilà. Stéphanie.
4: Bonjour Jérôme.
0: Oui, ça va.
4: Ça va, merci.
0: Nous sommes à la Bastide d'Armagnac et je suis particulièrement heureux de vous accueillir parce que c'est la première fois que vous jouez avec nous, Stéphanie.
4: Oui, c'est la première fois.
0: Magnifique. J'ai à vous offrir une carte cadeau de 50 euros à dépenser dans les boutiques du Grand Moon à Saint-Pierre-du-Mont. Il y a pire quand
4: trop
0: même.
4: Bien. Ah ouais, c'est trop bien.
0: Ah. Et pour repartir avec cette carte cadeau, nous avons joué avec notre mix de sonos dans la rue de notre grande feria. Nous avons des sonos différentes, de deux bodegas différentes, qui forcément ne diffusent pas la même musique au même moment, et ça donne ce mélange. Mais quelle pagaille! Qu'avez-vous reconnu, dites-moi tout, dans ce mix, Stéphanie?
4: Alors j'ai reconnu Santa et Genesis.
0: Oui, oh, Santa. Dis-moi oui. Il y avait en effet Santa avec Dis-moi oui et il y avait aussi Genesis. C'est mérité, vous repartez avec votre carte cadeau de 50 euros à dépenser dans les boutiques du Grand Moon. C'est pour vous Stéphanie.
4: Et merci beaucoup.
0: Passez une belle journée, merci de nous être fidèles. Merci. 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Salut, salut Stéphanie.
4: Merci, bonne journée.
0: Allez, il est 8h22. L'heure de l'agence touriste avec Bernard Tessier tous les matins de cet été. L'agence touriste Bernard Tessier nous propose une nouvelle rencontre.
3: Et ce matin, nous sommes avec Arnaud Bassibé, technicien à l'ONF.
5: L'agence touriste au service des vacanciers et aussi au conseil pour les vacanciers, plus particulièrement aujourd'hui avec ceux qui concernent la forêt. Avec Arnaud Bassibé, bonjour Arnaud.
6: Bonjour Bernard.
5: Technicien de l'Office national des forêts, on est dans une période un peu particulière, on a eu des canicules. Comment avez-vous appréhendé la chose là sur cette saison 2026?
6: On part déjà sur des données qui sont hors normes. On a eu une période très humide au mois d'avril, donc on a vu la végétation qui s'est énormément développée, la fougère en particulier, surtout dans les Landes. Et aujourd'hui, la fougère elle commence à jaunir. Elle est en train de ressembler à de la fougère de fin août. Au niveau inflammabilité, au niveau de la forêt, on n'est pas bon. Pour les gens, il va falloir faire vraiment très attention à la forêt. Donc ça veut dire, les cigarettes, on oublie. Tout ce qui est camping sauvage avec le petit réchaud, on oublie aussi. Les véhicules en forêt, pareil. Parce qu'un véhicule qui a un pot d'échappement un peu chaud, il se gare, il y a une fougère qui est à côté, qui prend, et après c'est parti. On est très inquiet. Nous, on se base pas que sur la température, on regarde surtout énormément la végétation. Quand on voit déjà que depuis mi-juin, le nombre de feux de forêt, que ce soit dans les Landes, la Gironde, même d'autres départements, je pense qu'au jour d'aujourd'hui, il serait peut-être bien qu'on passe à un niveau au-dessus. C'est-à-dire que le matin, les gens peuvent toujours aller se balader en forêt. Par contre, l'après-midi, avec les températures qu'on a, le public n'est plus autorisé à aller en forêt l'après-midi de 14 à 22 heures. On va réduire le risque de mise à feu. Il faut pas oublier que les pompiers, ils sont là pour éteindre un incendie. Mais ils ont aussi un rôle de mise en sécurité. Ça veut dire que si on laisse les gens aller en forêt, ils ont l'obligation, avant d'éteindre le feu, d'aller également voir s'il y a du monde. Après, on n'est pas tout seul à prendre la décision, hein. Il y a les pompiers, il y a la préfecture. Et puis, on est arrivé dans les périodes touristiques. Donc, c'est vrai qu'il faut pas non plus qu'on fasse trop peur aux gens qui viennent dans nos belles régions en se disant, ça y est, on peut plus rien faire. Il nous restera que la plage, quoi. Là, on a vraiment des niveaux d'eau très, très bas. Un cas qui peut paraître complètement uluberlu, mais il y a pas longtemps, un de nos collègues qui s'est vu pendant 3 jours un chevreuil qui a tourné autour d'une maison forestière. Et on le voyait, le pauvre chevreuil, mais complètement abattu. En fait, il ne cherchait qu'un truc, c'est boire. Donc, le collègue est arrivé avec une espèce de bassine qu'il a posée pas très loin de la maison. Et le chevreuil, en 5 minutes, est arrivé, il est venu boire. Quand on voit pas mal d'animaux qui se rapprochent encore plus des maisons, les gens qui arrosent, qui vont commencer à arroser les pelouses parce qu'ils sont venus à la maison secondaire, rêvez pas. Hein. Le sanglier, le lendemain, vous l'avez dans la pelouse.
5: Un dernier conseil que vous pourriez donner aux gens qui connaissent pas du tout le territoire landais, qui ont dans l'idée, justement, de fureter un peu partout, et notamment en forêt.
6: S'ils veulent se balader, voir un peu le paysage landais et tout, c'est d'en profiter le matin. L'après-midi, dans les bois, là, ce jour, c'est suffocant. L'air chaud, il reste dessous. Et donc, en fait, en marchant en forêt, en fait, on a ces bouffées de chaleur qui vous rentrent. Vous n'allez pas apprécier ni la balade, ni le milieu, parce que le milieu, on a déjà des pins qui ont des aiguilles jaunes. Donc, c'est-à-dire que c'est fin d'été, ça. Venez le matin, à la fraîche. Surtout, pensez bien à prendre de l'eau, casquette. On ne fume pas et on respecte les chemins et on ne met pas de déchets. Dans les communes du Sud, on a mis des barrières, hein, vraiment, pour fermer les chemins. Les gens ne peuvent pas nous dire, on n'était pas au courant.
5: Arnaud Bassibé, technicien à l'Office national des forêts dans le sud des Landes, qui vous a donné beaucoup de conseils. Soyez prudent, s'il vous plaît, si vous allez en forêt. Arnaud, je vous souhaite bon courage et un bel été. À bientôt.
6: Merci Bernard.
0: Bernard Tessier qui tout cet été nous donne rendez-vous donc dans son agence touriste. Comme un boomerang pour la musique, vos chansons préférées toute la journée, Étienne Daou et Dany bien sûr à 8h26.

0: comme un boomerang, Étienne Dao et Dany Cigascogne. Dans une petite minute, c'est le retour de l'info à 8h30. Vous ne bougez pas, allez, ne bougez pas.
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0: Réveillez-vous tout tranquillement. Je vous rappelle qu'aujourd'hui, nous passons en vigilance orange canicule à partir de midi. Donc, restez bien entendu à l'abri si vous pouvez. Point complet météo juste après les infos. Les infos, justement, tiens, à 8h32 dans l'info d'ici, Marion.
6: Eh bien, on va aller à l'ALUC. La commune construit une nouvelle école. Elle sera adaptée au changement climatique et donc aux fortes chaleurs. Explication à suivre.
0: Oui, qu'est-ce qu'il y aura de particulier dans cette école? Eh bien, on va vous le dire juste après le 90 secondes d'info. Toute l'info en français dans le monde. Cyril Ardo.
7: Cédric Jubilard reconnaît sa culpabilité dans la disparition de sa femme Delphine. C'est ce qu'indique l'un de ses avocats ici Occitanie. Cédric Jubilard a été condamné à 30 ans de prison dans cette affaire. Il niait jusque-là toute implication depuis la disparition de l'infirmière fin 2020. 11 000 hectares brûlés en France. C'est deux fois plus que l'an passé à la même période, selon le ministre de l'Intérieur. Le maire à Dyle-sur-Tête, dans les Pyrénées-Orientales, décrit un spectacle de désolation avec la végétation anéantie. Sa commune est touchée par un incendie qui a déjà parcouru 4 600 hectares. Aujourd'hui, 7 départements sont classés en rouge pour un risque très élevé de feux de forêt. Une nouvelle séquence de chaleur assez longue va s'installer sur la France au mois jusqu'au week-end prochain, dit Predict Service, la filiale risque de Météo France. D'abord sur les départements du Sud, puis sur une grande partie du pays. 16 départements de l'Ouest et du Sud sont placés aujourd'hui en vigilance orange canicule. Lutter contre les free parties, les rodéos motorisés ou la consommation de protoxyde d'azote. Le projet de loi sur la sécurité du quotidien, dit Riposte, examiné dès aujourd'hui à l'Assemblée nationale. Le texte a déjà été adopté au Sénat. La gauche dénonce un texte uniquement répressif. La SNCF ajoute 500 000 places supplémentaires cet été, notamment vers les destinations de montagne. La compagnie ferroviaire a déjà enregistré 12 millions de réservations pour juillet et août de cette année. Et puis on connaît ce matin une nouvelle affiche des quarts de finale de la Coupe du Monde. Norvège-Angleterre, après leur victoire respective, 2-1 sur le Brésil et 3-2 sur le Mexique.
0: Ici Gascogne, 8h32. Dans l'info d'ici, Marion, direction l'ALUC.
6: Et oui, l'ALUC, commune entre Tartas et Castets, qui s'apprête à construire une nouvelle école. Les travaux commencent en ce début juillet pour une ouverture prévue en septembre 2027. Une école entièrement conçue pour s'adapter aux fortes chaleurs. Stéphanie Hildenbrandt.
8: À l'ALUC, le maire Christophe Martinez l'assure, la nouvelle école sera un bâtiment résilient, capable d'accueillir les élèves, même en pleine canicule. Le projet, lancé en 2023, intègre dès sa conception la protection solaire, la ventilation naturelle, la végétalisation de la cour et même des salles climatisées. Une nécessité, selon l'élu. L'actuelle école, ancienne et mal isolée, ne permet plus de garantir un accueil sécurisé. La future construction, elle, sera aussi équipée de panneaux solaires capables d'alimenter les bâtiments communaux lorsque l'école ne consommera pas. Un investissement de 1,7 million d'euros, c'est lourd pour la commune, mais c'est incontournable, dit le maire, pour protéger les enfants face au climat d'aujourd'hui et de demain.
6: Un projet né donc en 2023 et qui en fait répond à une autre canicule, celle de juin 2022. Les explications de Christophe Martinez, le maire de l'ALUC.
9: Je voulais vous dire, c'est le projet de ce mandat, parce que bon, il va fortement impacter les finances de la commune, mais pour moi c'est incontournable. C'est quelque chose qui était prévu. Tout simplement pourquoi ? Parce qu'en 2022, si vous vous rappelez, au mois de juin, on a eu quasiment la même période, peut-être avec des températures un peu moindres. Je me rappelle qu'on était en canicule vigilance rouge. Hein. Je ne sais pas ce que l'avenir nous réserve, mais je pense qu'on va avoir un bâtiment qui va être en adéquation avec ce qui nous arrive aujourd'hui et demain.
6: Et une nouvelle école pour répondre également à l'évolution démographique de la commune, puisqu'elle comptera 4 classes pour une centaine d'enfants au total.
0: Dans le prochain journal à 9h, Marion.
6: On parlera du danger des baïnes, ces courants qui emportent les baigneurs vers le large. Certaines de nos plages sont plus dangereuses que d'autres. Explication à suivre. Et puis on parlera aussi du moustique tigre, cet insecte nuisible qui gagne du terrain dans notre département.
0: Allez, à 8h34, des nouvelles de la météo. Et prenons de l'altitude pour voir de loin ce qui arrive sur nous. Oui, nous sommes tout en haut du Sénat. sémaphore de Messanges, point d'observation idéal. Et c'est Benjamin qui nous y attend ce matin. Bonjour Benjamin.
10: Bonjour, bonjour à tous.
0: Bon, ça dit quoi tout en haut du sémaphore? Vous voyez loin ce matin ou pas?
10: Oui, pas de nuages à l'horizon, vraiment très ensoleillé. Côté visibilité ce matin, elle est vraiment pas mal. On doit avoir 20 km de visibilité.
0: Ah oui, oui. Donc ciel dégagé, du ciel bleu. Ça dit quoi au niveau de l'état de la mer?
10: Mais l'océan est très très calme ce matin et côté plage, on a des vagues de 60 à 80 cm, mais pas plus ça.
0: Ah oui, c'est vraiment pour la déco, là,
10: oui.
0: Les vagues. Histoire de dire qu'on est sur l'océan et pas en Méditerranée. Bon, d'accord.
10: Exactement.
0: Parlons des marées pour aujourd'hui, Benjamin.
10: Oui, du coup, on aura une pleine mer ce matin à 9h30 pour un coefficient de 64, basse mer à 15h29, pleine mer ce soir à 21h48 pour un coefficient de 61, le soleil, lui, se couchera à 21h50. Pardon.
0: C'est noté, merci pour ces observations, mais jamais on vous retrouve dans une petite heure pour voir l'évolution.
10: À tout à l'heure, alors.
0: À tout à l'heure. On va avoir chaud aujourd'hui, oui, Météo France nous le dit, je vous rappelle, vigilance orange canicule à partir de midi, soleil généreux toute la journée, température maximale entre 37 et 40 degrés, pointe à 41 par endroit possible, et on en a pour une petite semaine de chaleur, puisque si on regarde les températures, demain c'est la même, 37 à 40, 34 à 37 pour mercredi, la même pour jeudi, avec une petite hausse même des températures jeudi jusqu'à 39 degrés, et toujours 34 à 37 pour vendredi et samedi.
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0: Et la musique de Kim Carnes, incontournable, Bette Davis Ice.

0: Tim Carnes, quel tube, Bette Davis Eyes. Marion, occupé.
1: C'est-à-dire
0: occupé.
1: Ouais.
0: Occupé.
1: Ouais.
0: C'est le tout nouveau Marc Lavoine dans un petit extrait qui s'appelle Occupé. Ouais,
1: j'espère qu'il fait ça mieux que vous.
0: Et il est en... Il est en duo avec Patrick Fiori, Marc Lavoine. Oui, mais oui, mais oui, mais oui. Ça, c'est annonciateur d'un tout nouvel album qui va sortir en novembre prochain qui s'appelle...
1: Occupé ?
0: Eh ben oui.
1: Ah,
0: oui, parce que c'est du même que le titre
1: de... Vous avez vu, je suis.
0: C'est bien, j'aime ça. Nous allons partir, si vous voulez bien, côté jardin, parce que c'est l'heure d'avoir des conseils jardin.
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0: Avec Émilie de Kegel et notre spécialiste jardinage, Aurélie Mazéris.
4: Qu'on ait la main verte ou non, il se peut parfois, bien qu'on soit très attentif aux conseils de nos experts jardins, qu'on fasse quelques erreurs. Alors, pour essayer d'éviter d'en faire beaucoup, on compte sur vous, Aurélie Mazéris.
5: Merci, Émilie. Parce qu'effectivement, il peut y avoir des petits manquements, des petites erreurs, des choses que l'on fait qui finalement, en fait, ont un impact peut-être négatif sur le potager, notamment. Après, il y a quand même du très bon sens. Je vais d'abord parler effectivement de l'arrosage. On évitera d'arroser l'après-midi.
4: Bon, même en si pleine ça, chaleur.
5: En pleine chaleur. Même si ça peut paraître du bon sens d'aider la plante qui est en souffrance.
4: Parce qu'on la voit qui pique du nez.
5: Voilà, sur l'après-midi, il y a plein de plantes qui vont montrer. Et certains, c'est une réaction très physiologique, naturelle, hein, notamment chez les courgettes ou les courges, qui ont les feuilles vraiment qui tombent. C'est normal. Elles se mettent en protection de cette manière-là. Donc l'arrosage, on évitera vraiment l'après-midi, au risque vraiment de brûler les loupes. Brûler les plantes par l'effet loupe, pardon. Ça s'évapore de suite, donc on gaspille
4: l'eau.
5: Aucun intérêt. Et surtout aussi, on peut développer un mildiou. Si on vient aider la tomate en plein après-midi, même si on touche pas son feuillage, le fait d'amener de l'humidité sur de la chaleur, on peut développer un mildiou. On en a déjà aussi parlé, mais c'est vrai qu'on évitera de faire des tailles trop sévères quand il fait très chaud, les tailles ne font pas de bien. On taille quand il fait assez clément, c'est comme aux extrêmes, on taille pas pendant le gel, pendant l'hiver, et l'été quand il fait trop chaud, quand on va aux extrêmes, on évite de toucher, de manipuler les végétaux, ils pourraient mal cicatriser, ils pourraient avoir un stress qui, sur une chaleur qui est déjà un stress pour eux, va faire en sorte qu'ils sont vraiment pas dans de bonnes capacités de reprise, donc on évite de tailler. Et ce qu'il faut pas oublier, alors ça c'est les erreurs qu'on peut faire, c'est oublier de récolter. Ça j'aime bien en parler parce que finalement, on a des courgettes, on a des haricots verts. Si on n'y passe pas tous les deux jours, qu'on oublie, eh ben finalement, ça limite les végétaux. Je pense notamment à la courgette. La courgette, le jour 1, elle fait 10 cm. Jour 2, elle fait 20 cm. Si on oublie pendant deux jours, ben jour 3, elle fait 45 cm. Elle est moins bonne. Mmh. Et en plus, plus la courgette est grosse, plus...
4: Elle va avoir besoin d'énergie.
5: Elle a besoin d'énergie. Moins elle produira aussi. On affaiblit le plant en les laissant grossir. Donc, on n'oublie pas tous les deux jours de récolter les courgettes. Les haricots verts, c'est pareil. On a des rangées de haricots verts. Si on n'y passe pas tous les deux jours, ils vont faire du fil. Ça appauvrit la plante. On aura moins de récolte. Donc ça, c'est important de rester concentré au moment où on sait que ça arrive, sur le fait que ben, c'est le moment d'en profiter, de faire peut-être des conserves aussi. Donc, on n'oublie pas de récolter.
4: Et c'est pour ça qu'il faut toujours très bien s'entendre avec ses voisins, parce qu'ils pourraient vous aider pour aller récolter si vous devez partir en vacances et que vous avez cette chance-là.
0: Eh ben voilà les conseils avisés. Aurélie Mazéris, notre spécialiste jardin, et Émilie de Kegel. Dans un petit instant, le retour de la musique, c'est avec Marc Lavoine et Patrick Fiori pour le magnifique titre...
1: Occupé.
0: Ah, j'aime ce...
1: Vous avez vu un peu?
0: Petit pif-paf, là, comme ça, hein. J'aime. Eh ben...
1: paf.
0: Dites-donc, ne levez pas la main, comme ça vous êtes menaçante, en plus. Mais elle est menaçante. Je vais faire un signalement, moi. Occupé, donc, dans un petit instant, Marc Lavoine et Patrick Fiori.
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0: Marc Lavoine, Patrick Fiori est occupé. Dans un petit instant, le retour de la musique, c'est avec France Gall. Il jouait du piano debout, chacun s'occupe comme il peut. Mais là, je vous propose plutôt d'aller faire un tour, c'est 10, 11 et 12 juillet, du côté de Riscle. Pourquoi ? Parce qu'il y a un festival qui vous y attend. Et pour nous en parler de ce rendez-vous, nous sommes avec notre invité, c'est Audrey. Audrey qui justement est à la communication de ce festival Spirale à Risque. Vous me suivez jusque-là, Marion ? Mm-hmm. Bon, c'est bien. Audrey, bonjour.
1: Et bonjour tout le monde.
0: Ravi d'être avec vous. Et alors, vous savez pourquoi ce festival va intéresser notre Marion ? Parce que il y a de la marionnette dans ce festival.
2: Je cherchais le piège.
0: Et oui, non, mais il n'y a pas de piège. Théâtre, marionnette, musique, cirque, danse, clown. Me dites donc, mais c'est impressionnant tout ce que vous faites en trois jours là sur Riscle, Audrey.
1: Oui, tout à fait. C'est un festival qui a plus de 20 ans et c'est un festival d'art vivant, donc forcément, il en faut plein. Il faut plein de trucs.
0: Alors, Spirale, pourquoi Spirale ?
1: Spirale, dans les débuts, c'était pour le côté de la spirale à histoire. Les histoires sont sans cesse en spirale. Voilà.
0: D'accord. D'où l'intérêt de ce festival à Spirale. Donc, Spirale pour le 10, 11 et 12 juillet. Alors, théâtre, marionnette, musique, cirque, danse, on est dans des catégories, des choses artistiques, mais assez différentes quand même, dans la proposition, hein.
1: Oui, parce que l'association Spirale tend à promouvoir tous les arts vivants, du spectacle vivant. Donc du coup, on essaye de proposer un panel de disciplines différentes pour toute la famille en plus.
0: Vous allez investir tout Riscle ?
1: Non, on est sur le site de l'écocentre Pierre et Terre, qu'on D'accord. partage au long de l'année. Ouais. Et en fait, le site devient le festival. Voilà, le festival se fait entièrement sur le site de l'écocentre Pierre et Terre. Ouais.
0: Alors, deux après-midi, trois soirées, ça veut dire que les animations s'enchaînent sans temps mort ?
1: Si, non, il y a des temps morts. C'est la volonté première de l'association depuis des années, c'est de pas surcharger de spectacles pour pas passer en consommation de spectacles, d'être vraiment sur un site où on peut profiter d'un spectacle, aller se rafraîchir, faire une pause, aller voir un autre. Et c'est aussi pour ça que c'est les deux après-midi, c'est la même programmation pour que si jamais on n'a pas eu le temps d'en voir un, on a le temps d'aller voir l'autre le lendemain, quoi. Alors, et les soirées sont des soirées différentes, oui.
0: Théâtre, marionnette, musique, cirque, danse, est-ce qu'il y a un fil conducteur ? Est-ce qu'on est obligé, par exemple, je ne sais pas, vous n'avez casté que du spectacle humoristique, ou il peut y avoir aussi des spectacles où on se pose un petit peu plus de questions ? C'est quoi le fil conducteur, en fait ?
1: Le fil conducteur, ça va être plus la commission de programmation, qui vont voir des spectacles tout le long de l'année pour savoir qu'est-ce qui peut être proposé au festival. Et j'ai envie de dire qu'il n'y a pas forcément de fil conducteur. Le fil conducteur, c'est un moment de convivialité dans le territoire rural aussi. C'est pour ça. C'est aussi de la culture dans le rural et amener toute forme. Donc non, tout peut être en effet. Il peut y avoir un spectacle humoristique, qu'un spectacle un peu plus engagé, qui peut amener à la réflexion. Le principal, si vous voulez, leitmotiv de Spirale, c'est que vraiment ce soit vraiment pour tout public, qu'on peut venir en famille, pas en famille, que ça s'adresse à tout le monde. La programmation, elle est basée là-dessus.
0: Alors, dans notre département, sur Brassempouille, on a un festival de marionnettes, figurez-vous. Et alors,
1: ok, super.
0: Du coup, je me dis, là, comme il y a de la marionnette qui est proposée, alors c'est vrai que le spectacle de marionnettes, alors on a tous l'image de Guignol, mais bon, il n'y a pas que Guignol en marionnettes.
1: Ouais.
0: On est bien d'accord. Tiens, par exemple, parlons des marionnettes. Qu'est-ce que vous avez décidé de mettre en avant au niveau des spectacles de marionnettes de votre festival, Audrey ?
1: Là c'est le spectacle du Désinvolte, c'est celui-là qui a choisi la programmation. Moi je ne fais pas la programmation, c'est une commission dans le CA qui a décidé ça là pour son côté léger et onirique. On a trouvé qu'en ce moment c'était bien de voyager, d'avoir du rêve et de voir quelque chose qui nous fait rêver, décrocher. Il a été choisi pour ça cette année. Ouais.
0: Alors pour être très pratique, comment ça fonctionne ? Donc on l'a dit, deux après-midi, trois soirées. Si on veut participer, on arrive quand on veut. On peut réserver des places. Il y a une billetterie. Expliquez-nous tout, Audrey.
1: eh bien, tout est possible. Parce qu'on est super cool ici, alors on peut tout faire.
0: Mais c'est bien.
1: Non, si vous voulez. Ben oui, c'est qu'on laisse le choix à tout le monde. On peut prendre juste. En effet, il y a une billetterie sur Hello Asso. On peut aussi prendre sur place. On peut aussi m'appeler. Et, parce que je suis chargée de production. Je suis la seule salariée de l'association. Donc on peut aussi m'appeler. C'est moi que vous aurez directement. On peut venir et on peut prendre juste une soirée. Si on veut prendre une après-midi. Et rester, on peut prendre la soirée en suivant, on peut prendre la journée en globalité, c'est-à-dire qu'on fonctionne sur dans la billetterie après-midi et soirée. J'aurais peut-être dû commencer par ça. Mm-hmm. Donc on a le choix. Donc en fait tout, on peut prendre les 3 jours aussi dans le pass. On peut prendre le pass, voilà, pour les 3 jours. Non, c'est vraiment chaque. Il y a tout qui a été fait pour que chacun se sente pas obligé de rester, obligé de prendre quelque chose qu'il ne va pas voir ou avoir envie. Et donc voilà, c'est pour ça que c'est des forfaits soit d'après-midi, soit de soirée, soit de journée.
0: Ça se passe à Risque et chez nos voisins, Gersois, Festival Spirale, les 10, 11 et 12 juillet. Merci beaucoup, Audrey, d'avoir été avec nous et belle journée sous le soleil.
1: Merci, et bien vous aussi, restez bien au frais, comme on dit maintenant.
0: Salut, il est 8h53.
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0: Et le retour de la musique et le jouer du piano debout, c'est France Gall.

0: Il jouait du piano debout. Dans 3 minutes, retour de l'info à 9h, le journal Marion Dambélaribagé. Marion, vous n'avez pas pris de café glacé ce matin?
1: Non, pas glacé, café tout court.
0: Ah, mais oui, mais vous auriez dû le prendre glacé, c'est bien ce qui me semblait. Oui, parce que c'est un anti-vieillissement. C'est ce que vous dites.
1: Je vous docteur... rappelle quand même que j'ai 10 ans de moins que vous.
0: J'appelle la carotte. Bon, allez.
1: Et beaucoup plus de cheveux.
0: Parlons, si vous voulez bien, santé tout de suite avec le docteur Kerzek. Justement, docteur nous parle du fameux café glacé qui est plutôt pas mal pour la santé. Bonjour docteur.
2: Bonjour à toutes et à tous. Je vous sers un café glacé, évidemment, quand il fait chaud. Mais pas n'importe quel café glacé, celui qui vous booste sans vous épuiser et qui en plus a des super pouvoirs anti-vieillissement. Oui, vous avez bien entendu. Alors, on arrête les sirops trop sucrés, les crèmes chantilly par-dessus. On passe au café glacé malin. D'abord, pourquoi le café glacé sera un booster? Parce qu'il y a de la caféine et tout le monde connaît. Ça stimule le cerveau, ça améliore la concentration, ça réduit la fatigue. Mais attention à un café glacé bien préparé, sans excès de sucre, parce que sinon ça va vous provoquer un coup de barre, le coup de barre sucré suivi d'un creux. Au contraire, là ça va vous donner un coup de fouet, propre, idéal dans l'après-midi ou avant une activité en plein air. Et grâce au froid, ça hydrate légèrement si vous le buvez sans trop de lait ou de sirop, évidemment. Il y a un effet anti-vieillissement aussi. Ça, c'est la vraie bonne nouvelle, parce que le café, c'est une source d'antioxydants dans notre alimentation. Il y a des polyphénols, notamment l'acide chlorogénique, ça lutte contre les radicaux libres, ces petites particules qui accélèrent le vieillissement de la peau, des artères et du cerveau. Il y a des études très sérieuses qui montrent que 2 à 4 tasses de café par jour, il y a une réduction du risque de maladies neurodégénératives comme la maladie de Parkinson ou la maladie d'Alzheimer. Donc que ce soit un café chaud ou un café glacé, c'est pareil.
0: Et concrètement, on fait comment ?
2: Voici la recette du café glacé sain et efficace. Vous préparez un café fort, type expresso ou filtre serré, et vous le laissez refroidir. Mais il y a une meilleure méthode. L'idéal, c'est le café infusé à froid, le fameux cold brew des anglo-saxons. L'infusion à froid, pendant 12 heures, extrait la caféine et les antioxydants tout en réduisant l'acidité. Moins d'acidité, moins de brûlure d'estomac, moins d'irritation de l'émail dentaire aussi. Donc on fait infuser les grains de café ou le café moulu dans de l'eau et on met au frigo. Ensuite, ne sucrez pas ou très peu. Le sucre annule les effets anti-âge. Ben oui, le sucre, ça favorise la glycation, vous savez, ça rigidifie le collagène sous la peau. Donc à la place, on peut mettre une petite pincée de cannelle, par exemple, et vous pouvez mettre un peu de lait classique avec du lactose, mais vous évitez vraiment le sucre. Et ensuite, vous ajoutez des glaçons, quantité raisonnable, pas trop pour ne pas diluer les bons composés. Et puis surtout, on évite les versions industrielles, en bouteille, en sirop, c'est bourré de sucre, d'additifs et de matières grasses. Le café glacé, ça ne se prend pas avec de la crème fouettée non plus, du caramel ou du chocolat, sauf exception. Bref, c'est un café naturel. What else? Allez, bon été, bonne santé à l'écoute d'ici, bien sûr.
0: Merci, docteur, pour ces infos.
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0: Et Thomas Riba qui arrive pour vous accompagner, qui a dû prendre du café glacé ce matin parce qu'on dirait un jeune homme, on dirait qu'il a 12 ans. Comment vas-tu mon petit Thomas?
6: Bonjour.
1: Un peu de différence de traitement quand même, je trouve.
7: Hein, c'est-à-dire, pourquoi? Ah oui, par rapport à la remarque de tout à l'heure.
1: Oui, tout ce que vous avez rajeuni, moi il me traite de vieille, excusez-moi. Mais
0: c'est comme ça que vous voulez que je vous dise, ma pauvre dame.
7: Bon, je vous sers un café glacé?
0: Chiche. Vous nous accompagnez en tout cas jusqu'à midi.
7: Absolument, façon plongée sous-marine. Vous avez peut-être eu l'occasion de tester la plongée sous-marine, et bien venez nous en parler au 05 58 46 50 50. Bonne journée
0: et
7: avec la chaleur.
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7: 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Merci d'être là. Il est 9h01.

0: Les infos, Marion Dambélari-Bagé.
1: C'est un rebondissement énorme dans l'affaire Jubilard. Cédric Jubilard est passé aux aveux dans un courrier remis à l'un de ses avocats. Il avoue le meurtre de son épouse Delphine. Jusqu'ici, le peintre plaquiste avait nié toute implication dans la disparition de son épouse, infirmière de 33 ans, mère de leurs deux enfants, disparue sans laisser de traces à quelques jours de Noël en 2020 dans le Tarn. Malgré le manque de preuves et l'absence de corps, il a été condamné à 30 ans de prison en octobre dernier. Et il avoue donc aujourd'hui sa culpabilité, Jean-Philippe Deniau.
2: Oui, c'est le fruit d'une relation de confiance instaurée avec leurs clients, racontent les avocats Pierre et Guy de Buisson, qui ont repris la défense de Cédric Jubilard depuis 6 mois. Mais également l'action des neuroleptiques qui aident le détenu à supporter le régime de l'isolement auquel il est astreint depuis plus de 5 ans. Et enfin, parce que la pression médiatique est retombée au cours de plusieurs parloirs, Cédric Jubilard a donc progressivement passé des aveux et les a rédigés avec soulagement, précisent les avocats, avouant ainsi le féminicide le plus mystérieux de ces dernières années. Il veut aussi donner une sépulture à la mère de leurs deux enfants, insiste Maître de Buisson. Dans cette lettre dont la dépêche révèle l'existence ce matin, Cédric Jubilard s'engage donc à donner à la justice les détails de la commission de son crime, survenu un soir de dispute avec sa compagne, ainsi que le lieu où il a abandonné le corps de Delphine. Cette démarche va donc relancer l'enquête à quelques mois du procès en appel, qui doit normalement s'ouvrir le 21 septembre devant la cour d'assises à Toulouse.
1: L'avocat de Cédric Jubilard annonce qu'il va organiser une conférence de presse tout à l'heure à 13h. L'enquête se poursuit à Tarnos après la plainte déposée contre un animateur du centre de loisirs. Cet homme est soupçonné d'avoir eu un comportement inapproprié avec un ou plusieurs enfants. Nos confrères du journal Sud-Ouest parlent d'au moins 6 victimes. Des auditions sont actuellement en cours. L'animateur, employé par la commune, a quant à lui été suspendu jeudi, dès que le maire de Tarnos a été informé. L'accueil des enfants au centre de loisirs se fait donc normalement ce lundi pour cette première semaine de vacances, sans cet animateur. Les parents dont les enfants fréquentent la structure doivent recevoir des informations par mail.
3: Après une semaine d'accalmie, le thermomètre va de nouveau grimper.
1: Et oui, la canicule fait son retour. Les Landes sont placées en vigilance orange à partir de ce midi. Météo France prévoit des températures jusqu'à 39 degrés dans notre département, localement même 40 degrés. Si cette nouvelle vague de chaleur devrait encore gagner du terrain demain, la préfecture des Landes demande aux maires d'activer leur plan communal de sauvegarde, mais aussi de décaler les manifestations se déroulant entre midi et 20h en plein air ou dans des bâtiments non climatisés. Au total, 16 départements sont placés en vigilance orange. Le feu continue d'avancer dans les Pyrénées-Orientales. Déjà 4600 hectares parcourus. On était à moins de 2000 hectares hier soir. Un incendie très virulent, attisé par le vent et qui n'est toujours pas fixé ce matin. Une trentaine de communes du massif des Aspres ont été évacuées, soit plus de 10 000 personnes au total. Un habitant et un pompier sont gravement blessés. Près de 200 caravanes ont débarqué hier matin à Orcs, petite commune de 650 habitants. Les gens du voyage se sont installés sans autorisation sur le terrain d'un agriculteur. Après plusieurs heures de négociations avec les élus et les gendarmes, ils ont finalement accepté de lever le camp dans l'après-midi.
3: 15 nouvelles communes landaises ont été colonisées par le moustique tigre l'an dernier.
1: Et oui, c'est le décompte mené par l'ARS, l'Agence régionale de santé, qui surveille de près le développement de cet insecte, puisqu'il peut transmettre des maladies comme la dengue, le zika ou encore le chikungunya. Le moustique tigre qui gagne donc encore du terrain, et ce sont des zones à l'intérieur des terres qui sont concernées. Juliette Mély.
4: Au nord ou à l'est de Mont-de-Marsan, comme Arthez d'Armagnac, Broca, Le Frêche ou encore Saint-Avit, ça veut dire que 93% des Landais habitent dans une zone qui est colonisée, à savoir que le moustique tigre se reproduit dans les villes principalement, là où il y a beaucoup de monde. 93%, c'est bien plus que dans le reste de la région, presque 20 points de pourcentage au-dessus. Pour la première fois aussi, 3 cas autochtones de chikungunya ont été détectés à Castelnau-Chalosse. Le tigre se reproduit dans le cône, ça veut dire que c'est le moustique qui leur a transmis la maladie par une piqûre. Les 3 personnes n'avaient ni voyagé à l'étranger, ni en outre-mer. Mais pour cet été, les autorités sanitaires se veulent rassurantes. La maladie se propage beaucoup moins dans l'océan Indien, la région d'origine de l'insecte, comparé à l'an dernier.
1: Et l'ARS, l'Agence régionale de santé, réitère ses messages de prévention pour limiter la prolifération. Enlever les coupelles des pots de fleurs, plastique des jardins, là stagne et les moustiques tigres pondent. Après 2 premières étapes en Espagne, le Tour de France arrive dans l'Hexagone aujourd'hui. 3e étape donc entre Granollers côté espagnol et les Angles dans les Pyrénées-Orientales. Toute la partie française, soit 40 km, se fera sans public et sans caravane publicitaire à cause de l'incendie qui fait rage dans ce département. Arrivée prévue aux alentours de 17h. Le maillot jaune est ce matin toujours sur les épaules du Danois Jonas Vingegaard qui compte 6 secondes d'avance sur Tadej Pogacar. Pas de bouclier pour Mimizan. Les Landais se sont inclinés. déclinée hier en finale du championnat de France de Régional 1 de rugby face à Dijon, défaite 34 à 24. Malgré cette défaite, le club jouera l'an prochain en National 3 puisque la montée était déjà acquise. Et puis pas de titre non plus pour l'US Herm qui affrontait les Auvergnats de Pont-du-Château en finale du championnat de France de Régional 2 et qui s'incline donc 29 à 23.
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1: La météo, Thomas.
3: Avec de la chaleur dans les Landes, à partir de midi, nous passons en vigilance orange canicule. Alors concrètement, cet après-midi, nous aurons sur Roquefort, par exemple, 40 degrés. À Souston, sur le littoral, 39. Mimizan, 40 degrés. À Mont-de-Marsan et Dax, 38. Donc chaleur et soleil pour ce lundi, en ce début de semaine. Ce sera pareil demain, mardi, ciel bleu et jusqu'à 40 degrés. Alors le matin, on prendra avec beaucoup de plaisir les 18 à 21 degrés au réveil. Et puis mercredi, petite baisse maximale à 37 degrés. Bonne chaleur, Marion Dambélaribagé.
1: Merci, à demain.
3: Et à demain, à partir de 6h. Les prochaines infos ici, à 10h.
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3: Allez, choisissez votre destination et on y va avec Jean-Jacques Goldman.

0: Un jour, on ira, et Jean-Jacques Goldman, le duo Pascal Obispo et Francis Cabrel, le groupe Alphaville, Michel Jonas, c'est la suite de votre musique. Très bel été avec Ici Gascogne.
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0: Et maintenant, c'est vous qui faites l'émission avec nous et on vous suit dans l'eau. Est-ce que vous avez déjà testé la plongée sous-marine ? Comment vous en êtes venu justement à cette activité ? Ça fait quoi ? C'est quel genre de sensation que l'on peut ressentir ? Qu'est-ce que vous avez pu voir ? J'attends votre témoignage au 05 58 46 50 50. Thierry, bonjour.
3: Oui, bonjour.
0: À Saint-Cric-Chalosse. Alors vous avez eu la chance de plonger une centaine de fois ?
3: Ouais, un peu plus, oui.
0: Même un peu plus. Alors, tiens, c'était quoi le souvenir le plus marquant lors de votre première plongée, Thierry ?
3: La sensation. La sensation, voilà, d'apesanteur, puis respirer sous l'eau, c'est pas quelque chose de normal. Et ça, c'était la première fois, ça m'avait marqué, ouais.
0: Mm-hmm. Ouais. Et après, les fois suivantes, on reste toujours sur la même sensation ?
3: Après, je me suis formé. Ouais. J'ai un niveau 2, je peux aller jusqu'à 40 mètres.
0: Ah ouais.
3: Je peux aller jusqu'à 20 mètres avec quelqu'un de mon niveau et à 40 mètres avec quelqu'un, avec un directeur de plongée, enfin voilà, accompagné. C'est comme tout, plus on va sous l'eau et plus on apprend.
0: Mmh. Donc ça veut dire que les 40 mètres de profondeur, vous les avez déjà atteints ?
3: Oui.
0: Ok.
3: Oui, bien sûr, oui.
0: Et c'était où la première fois aussi, là, les 40 mètres de profondeur, ça s'est passé où pour vous, Thierry ?
3: Bonne question.
0: Ouais, vous vous en rappelez
3: plus. Ça se fait sur plusieurs années. Enfin, si j'avais le temps, j'irais tous les jours. Mais
0: donc, plusieurs années, ça veut dire depuis combien de temps vous pratiquez la plongée sous-marine ?
3: Ouais, je dirais 2000, je sais pas, dans un tour de 2010, ça doit faire. Okay. Ça fait plus de 15 ans.
0: Plus de 15 ans maintenant. Ok. Et où est-ce que vous allez plonger ?
3: Là où je peux. Un peu partout.
0: Ouais, alors ça veut dire quoi, un peu partout ?
3: La dernière fois, c'était en Corse, à Calvi.
0: Ok.
3: C'était l'année dernière, à cette période. Mm-hmm. Après, partout, je suis allé dans l'océan, je suis allé dans l'océan Indien, dans les Caraïbes, dans la Méditerranée. On va dire que je pense aux vacances un peu en fonction de ça.
0: D'accord. Et là, au plus proche des chenoux, parce que nous avons quand même l'océan Atlantique, est-ce que vous avez de la possibilité d'y aller de temps en temps ?
3: Ouais, on peut plonger à Cap-Breton, oui. dans le Gouffre, on peut aller sur Andaï, il y a un club qui est sympa, enfin voilà, c'est oui, on peut plonger partout, il y en a qui plongent en piscine, enfin ça se fait, on trouve toujours quand on veut.
0: Et pourquoi finalement vous avez décidé il y a une quinzaine d'années de tester la plongée sous-marine, Thierry ?
3: Je sais pas, c'est quelque chose qui m'a toujours attiré. Et puis après, moi j'ai fait l'essai, puis c'était une des premières fois où j'ai plongé, c'était des baptêmes que j'avais fait, c'était à l'île Maurice. Donc forcément, quand vous allez dans des endroits, dans des aquariums, vous avez envie de revenir.
0: Maintenant, j'ai l'impression, Thierry, que c'est impossible de vous en passer, de la plongée sous-marine.
3: Oh, mais si, parce que si j'ai pas le temps de faire, je peux pas faire que ça. Mais si j'avais vraiment le temps, j'irais plus souvent, c'est sûr. Et après, ouais, c'est. Mais en fait, c'est quelque chose qui me calme beaucoup, parce que quand on va sous l'eau, il faut être calme, il faut parce que, on a de l'autonomie avec la bouteille sur le dos, mais si on n'est pas. Si on ne fait pas ce qu'il faut, on ne reste pas longtemps sous l'eau. On peut consommer vite, on peut consommer beaucoup en peu de temps si on ne fait pas attention. Et au contraire, si on fait attention et qu'on reste calme et qu'on peut rester plus longtemps.
0: Alors justement, est-ce que vous pouvez rester un petit peu plus longtemps avec nous, Thierry, 5 minutes de plus, parce que j'aimerais bien que vous nous racontiez ce que vous avez pu voir, notamment à l'occasion de vos différentes sorties plongées. C'est possible ou pas ?
3: Ouais, dans combien de temps vous me reprenez?
0: Allez, vous restez avec nous dans 3 minutes, on se retrouve et on continue d'en parler. Allez, à tout de suite. Ici Gascogne, si vous voulez nous rejoindre, 05 58 46 50 50. Merci de rester avec nous, Thierry, depuis Saint-Cricq-Chalosse. Il faudrait que pleuve l'amour. C'est Pascal Obispo en duo avec Francis Cabrel sur votre radio.

0: Il faudrait que pleuve l'amour, Pascal Obispo et Francis Cabrel.
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0: Et votre émission de témoignage, c'est ici, tous les matins, à partir de 9h, ici Gascogne, nous vous donnons la parole. Est-ce que vous avez déjà testé la plongée sous-marine? Thierry, à Saint-Cric-Chalosse, oui, des centaines de fois. Alors Thierry, vous êtes avec nous pour témoigner. Ça a commencé la plongée sous-marine il y a une quinzaine d'années. Vous nous avez expliqué que ça calme beaucoup quand on se retrouve comme ça dans l'eau, en apesanteur. Vous avez aujourd'hui la possibilité de plonger jusqu'à 40 mètres de profondeur. Vous avez eu l'occasion de plonger dans l'océan Indien, dans la mer Méditerranée, dans les Caraïbes. Qu'est-ce qu'on voit précisément quand on se retrouve dans ces conditions-là, Thierry ?
3: Mais tout dépend des endroits. Oui, forcément dans la Caraïbe, il y a beaucoup de poissons différents. J'ai plongé aussi pas mal à Gozo. Gozo, c'est une petite île qui fait partie de Malte. Alors là-bas, c'est plus des grottes, c'est plus comment dire, de la pierre, on va dire. Il y a des gros poissons aussi. Après, tout dépend. Ici, dans l'océan, ben, c'est plus limité, on va dire. On voit moins de poissons, mais il y a des paysages. C'est comme au-dessus de l'eau. Il y a des paysages.
0: C'est la première fois que j'entends ça, ce terme de paysage vis-à-vis
3: des fonds marins. Mais il y a des paysages. Franchement, Guadeloupe, Martinique, je vais pas dire que c'est vert dessous, mais c'est coloré. Très vivant, ouais.
0: Et ça fait quoi de voir tout ça, d'assister à ce spectacle naturel?
3: Alors souvent, en fait, moi je vais dans les petites structures. J'aime pas être partir à 10. Donc on est peu nombreux. Alors on se sent tout seul là-dedans. Je sais pas. C'est comme si vous étiez dans un grand aquarium. Et voilà. Alors des fois, il y a des endroits où c'est pas spectaculaire, mais il y en a d'autres. Moi j'ai déjà entendu le chant des baleines là, à Guadeloupe. Alors je les voyais pas. Je les entendais, mais c'est impressionnant, quoi. On entend ça. J'ai vu des poissons, du gros, du petit. C'est quand on y est, j'ai fait aussi pas mal d'épaves. Mais il y a le B-17 à Calvi. Le B-17, c'est un bombardier qui est au pied de la citadelle de Calvi. Il est en super état. Vous avez ça au fond de l'eau. Il y a beaucoup de vie. Parce qu'en fait, à chaque fois qu'il y a une épave comme ça, les poissons vont dedans. Il y a de la végétation, on va dire, qui pousse dedans. C'est vivant. Voilà, des bateaux, oui, à la Guadeloupe, il y a une épave que j'ai fait plusieurs fois et on rentre dedans. C'est impressionnant.
0: Merci de nous avoir impressionnés avec vos images, Thierry, depuis Saint-Cric-Chalosse au sujet de la plongée sous-marine. C'est vrai que du coup, comment vous l'avez présenté, pour ceux peut-être qui n'ont jamais eu l'occasion de tester, ça fait réfléchir et ça peut donner envie.
3: Mais il faut essayer, il faut faire un baptême quand on va, des fois, mais vous allez dans la Méditerranée, c'est pas loin la Méditerranée, vous faites un baptême, vous allez voir plein de choses. Et un baptême, ça n'engage à rien, c'est 40-50 euros, vous allez voir vous allez voir ce que c'est. Et alors ça peut être il y a des gens, ils font ça une fois et puis après ils s'accrochent, ils ont envie de continuer. Il y en a d'autres, ça leur fait rien, moi franchement, ouais, quand j'ai essayé, j'ai eu envie de revenir.
0: Donc on peut effectivement être impressionné. En effet, ça dépend effectivement de chaque personne. En tout cas, vous avez été un très bon ambassadeur de la plongée sous-marine ce matin. C'est pour ça, Thierry, je tenais absolument à vous garder encore un peu pour pouvoir nous en parler. Merci pour tout.
3: Et
0: la prochaine sortie est prévue quand ?
3: Je vais le dire, mais je repars à l'île Maurice dans pas longtemps et ça sera certainement là-bas.
0: Ok. Bonne plongée, Thierry. Merci encore et bonne journée.
3: Merci.
0: À vous.
3: Merci, au revoir.
0: Au revoir. 05 58 46 50 50. Si vous voulez aussi partager votre passion pour la plongée sous-marine, faut qu'on en parle juste après Alphaville.
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0: Ici Gascogne, le groupe Alphaville.
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0: Il faut qu'on parle de la plongée sous-marine. Vous avez déjà testé, eh bien vous êtes invité à nous en parler. Petit détour par notre page Facebook, la page Facebook ici Gascogne, où Denis prend la parole, qui nous dit qu'il a déjà essayé avec un tuba, mais après 2 mètres, je stresse, dommage. J'étais en mer Rouge, ça devait être magnifique à la vue de ce qu'on voyait avec de l'eau jusqu'à la taille. La mer Rouge, eh bien ça, Béatrice a testé un véritable aquarium superbe. Elle a vu notamment des poissons chirurgiens, des poissons perroquets, des némos et plein d'autres poissons magnifiques. Et c'est vrai, on peut voir du beau spectacle et vraiment du paysage, pour reprendre les termes de Thierry qui était avec nous depuis Saint-Cricq-Chalos, qui lui en est déjà à une centaine de plongées sous-marines depuis une quinzaine d'années. En tout cas, merci pour vos témoignages ce matin. Demain, vous nous direz ce que vous aimez avant tout dans la course landaise. Faudra qu'on en parle demain à partir de 9h.
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0: Et on va se retrouver au bord de la mer pour des vacances avec Michel Jonas. Très bel été avec Ici Gascogne.

0: Vacances au bord de la mer avec Michel Jonas, ici Gascogne. On est bien dans les Landes et l'été, on profite de belles initiatives, de très bonnes animations. Et j'ai des idées pour vous.
1: Une bibliothèque avec vue sur l'océan à Biscarrosse et une braderie solidaire à Sanguinet, ici Gascogne, tous les jours à vos côtés. L'océan en face de vous, le sable sous vos pieds et un livre entre les mains. La bibliothèque vue sur la mer, c'est l'idée de la médiathèque de Biscarrosse. Elle vous propose de profiter jusqu'au 22 août de sa sélection de livres au cours de cette période estivale, du lundi au samedi de 11h à 19h, donc lecture plage sud de Biscarrosse, histoire de profiter autrement des Landes avec le bruit des vagues. L'été, on peut réaliser de bonnes affaires. L'association Sanguinet Solidaire organise des braderies tout au long de l'été. C'est tous les mardis matins de juillet et août à l'ancien presbytère, juste à côté de l'église Saint-Sauveur, entre 9h et midi. Vous y trouverez des vêtements, des livres, de la vaisselle, des objets de décoration, des jouets et autres articles d'occasion en bon état et à petit prix. En plus de réaliser de bonnes affaires, vous soutenez les actions solidaires de l'association.
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0: La tuile à cruchade, vous connaissez ça ? On va se retrouver à une époque quand les Landes transformaient une simple tuile en trésor gourmand, direction l'écomusée de Marquèze à Sabre, juste après The Time of My Life. C'est Bill Medley et Jennifer Warnes.

0: l'ambiance Dirty Dancing, le film dont est extrait justement cette chanson, ce tube The Time of My Life et Bill Medley avec Jennifer Warnes. Ici Gascogne, la musique continue avec à suivre Isabelle Adjani.
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0: Et on découvre ensemble les trésors landais de Marquez. Nous passons l'été à l'écomusée de Marquez avec chaque jour un objet landais à découvrir ou redécouvrir. Et ce matin, un ustensile de cuisine, Pauline Bézina.
3: L'écomusée de Marquez à Sabre regroupe une multitude d'objets anciens que nous mettons en lumière sur Ici Gascogne. Séverine est avec moi aujourd'hui, bonjour.
4: Bonjour.
3: Séverine, donc tu es agent à l'écomusée.
4: Oui.
3: Et aujourd'hui, tu me présentes donc une espèce de tuile à cruchade, c'est bien ça?
4: Oui, c'est ça, c'est une tuile à cruchade.
3: Est-ce que tu peux me dire de quoi il s'agit exactement et à quelle époque on fait référence?
4: Alors, c'est un ustensile de cuisine et on fait référence au 19e, tout début 20e. Ça a été encore utilisé, oui, tout début 20e, mais c'était surtout au 19e siècle qu'étaient utilisées donc les tuiles à cruchade. Donc, tuile parce que elle ressemble à une tuile, effectivement. Souvent, les personnes qui la voient pour la première fois pensent que c'est un moule à tuile, alors que pas du tout. C'est donc un ustensile en métal assez lourd qui a la forme d'une tuile avec une poignée sur le dessus. En fait, ça permettait de faire griller la cruchade. La cruchade, donc, c'est une bouillie qui pourrait s'apparenter à la polenta qu'on connaît actuellement, donc qui était faite à la base avec de la farine de millet, et puis plus tard avec de la farine de maïs. Donc la cruchade était cuite dans un chaudron dans la cheminée. Et une fois qu'elle avait cette consistance de bouillie un petit peu épaisse, on la mettait à refroidir dans les assiettes et ensuite on la plaçait dans la partie incurvée de la tuile pour les faire griller près de la braise dans la cheminée. Et ça se consommait après une fois que c'était grillé, que ça avait cette consistance un petit peu plus épaisse.
3: Est-ce que c'est quelque chose qu'on retrouve aujourd'hui dans certaines familles? C'est une tradition qui a perduré ou pas du tout?
4: Non, à ma connaissance, non. C'est quelque chose qui n'a pas perduré. La cruchade n'est plus vraiment consommée non plus. C'est d'ailleurs une utilisation qu'on a eu beaucoup de mal, en fait, à retrouver. Parce qu'on a longtemps cherché, on a interrogé beaucoup de personnes, de dames qui avaient déjà un certain âge et qui avaient un vague souvenir de l'avoir vu utiliser. Et on a fini par retrouver son utilisation réelle et précise dans des livres, en fait, assez anciens. Et voilà, c'est des lectures qui nous ont permis de préciser vraiment l'utilisation de la tuile à cruchade.
3: Et pourquoi cet objet, il était important pour toi aujourd'hui?
4: Il est important parce que justement, quand on a l'occasion de faire visiter les réserves, c'est un objet qui interroge tout le temps. J'ai toujours la question, c'est une tuile, c'est un moule à tuile, pourquoi est-il rangé au milieu des ustensiles de cuisine? Voilà, c'est vraiment un des objets qui suscite le plus de questions de la part des visiteurs.
3: Et donc, j'imagine qu'aujourd'hui, on ne fait pas de cruchade à Marquez.
4: Alors, on peut faire quelquefois de la cruchade, ça peut arriver quand il y a des animations notamment autour de la cuisine, mais on la prépare sous forme de bouillie, on la fait pas forcément griller puisqu'on n'utilise pas les collections pour les animations, en fait sont pas utilisées.
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0: Allez, très belle l'été avec nous à l'heure des canicules. La question de la ressource en eau va se poser de plus en plus. Alors, pour laver votre voiture, pourquoi utiliser de l'eau? Une entreprise de Cabreton propose le lavage auto sans eau à domicile. Cette entreprise s'appelle Écologique et on va en parler dans l'écho d'ici.
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0: Isabelle Adjani, merci d'être avec nous. Très belle matinée. Nous passons l'été avec les entreprises landaises dans l'écho d'ici. Et aujourd'hui, une entreprise qui a su prendre les devants concernant l'utilisation de l'eau.
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0: L'eau, une source précieuse à l'heure des canicules dans les Landes. Alors pour laver votre voiture, vous pouvez vous en passer. À Cabreton, une entreprise s'est spécialisée dans le lavage de voitures sans eau à domicile. Bonjour à Assour Bourkache.
3: Bonjour Thomas.
0: Bon, vous avez créé Écologique, lavage auto sans eau, création de votre entreprise en février 2019. Alors comment ça fonctionne votre système ?
3: Alors c'est un produit, on se déplace à domicile déjà depuis pratiquement 7 ans maintenant. Je me déplace dans le secteur de chez Deslandes pour nettoyer les véhicules avec des formules premium, intérieur, extérieur, et avec ou sans option, comme le shampoingage des sièges et tout. Donc, je me déplace pour laver justement ces véhicules-là, sans eau, qu'avec des produits biodégradables, bien sûr, 100% français. Au lieu de laver un véhicule normal avec un karcher haute pression, qui consiste à peu près 200 à 250 litres d'eau potable. Moi, j'ai choisi de faire ça sans eau, parce que l'eau quand même, c'est de l'eau potable. Je trouve ça beaucoup mieux.
0: Et pour quel résultat alors, Assour, avec justement votre système sans eau ?
3: Le résultat, c'est époustouflant. Ça n'a rien à voir. Ce que vous allez faire à la main et vous regardez tout le temps quand vous nettoyez. Vous faites le tour de la voiture, ça veut dire si on a oublié une tâche ou un truc comme ça, on l'enlève tout avec des microfibres, et bien sûr avec ce fameux produit. Et c'est non seulement c'est super propre et ça brille à la fin, ça donne effet miroir et c'est déperlant quand par exemple s'il pleut, ça dégouline sur la carrosserie. Ça s'accroche pas, ça fait pas des taches de pluie.
0: Alors donc vous avez créé votre entreprise en 2019. Pourquoi vous avez pensé à ça ?
3: Ben parce que justement, ce qui m'a poussé à faire ça. J'ai pas envie de faire comme tout le monde, avec un karcher, l'eau. Moi, dès que ça touche l'eau, déjà, on voit ce qui se passe là en ce moment même. Avec des, c'est pas en ce moment, ça fait longtemps maintenant. Le dérèglement climatique, c'est dû à tout ça. Réchauffement planétaire, le gaz à effet de serre et tout et tout. Donc j'ai pensé de faire ma part de marché, on va dire, pour la planète, c'est pour l'écologie. C'est déjà de ne plus utiliser l'eau potable pour des véhicules. Donc j'ai dit, si je peux économiser chaque véhicule 200 à 250 litres, je crois que je commence à faire la part de marché, comment on va dire, de ma responsabilité, parce que quand même, chacun est responsable de ce qui arrive en ce moment même pour la planète.
0: Écologique, lavage auto sans eau, donc à domicile pour vos interventions. Donc vous êtes installé à Cabreton, à Assour Bourkache. Mais merci d'avoir été avec nous.
3: Merci beaucoup Thomas, bonne journée à vous. Allez, à la prochaine, merci beaucoup.
0: À la prochaine, oui. On va rester sur le littoral landais, direction Messange, le sémaphore, les observations météo. C'est juste après le sourire de Zaz sur votre radio, ici Gascogne. C'est pas

0: Bon sourire, la nouvelle chanson de Zaz. Ici Gascogne sur le littoral landais, la météo depuis le sémaphore de Messanges. Bonjour Benjamin.
1: Bonjour, bonjour à tous.
0: Est-ce que vous profitez d'un joli ciel bleu?
1: Oui, exactement, pas de nuages ce matin.
0: Zéro nuage, un vent qui souffle combien?
1: On a un petit peu de vent, un vent d'est pour à peine 10 km.
0: D'accord, bon ça reste léger. L'océan, oui. Ça donne quoi?
1: C'est pareil du coup, l'océan est un peu agité, côté plage on a des vagues de 60 à 80 cm mais pas plus.
0: Ok, pour les horaires de marée, des coefficients aujourd'hui?
1: Alors les horaires de marée, du coup l'océan était haut ce matin à 9h30 pour un coefficient de 64, basse mer à 15h29, pleine mer ce soir à 21h48 pour un coefficient de 61 et le soleil se couchera à 21h50.
0: Ok, avec des températures qui vont grimper aujourd'hui, hein, les maximales 37 à 41 degrés d'ailleurs, ce sera sur le sud du littoral landais. Nous sommes placés en vigilance orange canicule aujourd'hui. Mais bon courage à vous Benjamin au sémaphore de Messanges.
1: Merci, également, au revoir.
0: Au revoir. Dans 5 minutes, 10h, l'actu locale à suivre, c'est juste après Dreamer et Supertramp.
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0: Et Super Tramp, Jeanne Masse, Charlotte Cardin, Renaud, c'est votre playlist à suivre dans la prochaine demi-heure.
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0: Ici Gascogne, première sur l'actu locale dans les Landes. Bel été avec nous, il est 10h. Les infos, Eric Ballanger, bonjour Eric.
2: Bonjour, 39, 40 degrés, les Landes en vigilance orange canicule aujourd'hui, il fera encore plus chaud demain. 16 départements sont en vigilance orange. Le préfet des Landes demande aux maires de réactiver leur plan communal de sauvegarde et aussi de décaler les manifestations qui se déroulent entre midi et 20h dans des bâtiments non climatisés.
0: L'incendie des Pyrénées-Orientales n'est toujours pas fixé.
2: Il a parcouru 4600 hectares, 10 000 personnes ont été évacuées et l'arrivée de la troisième étape du Tour de France est bousculée. Elle se fera sans public au bord des routes et ceux qui seront là risquent une amende. C'est fait pour mobiliser le moins de forces de l'ordre possible pour les réquisitionner dans le secteur de l'incendie.
0: Cédric Jubilard va être extrait de sa cellule et une perquisition est prévue chez lui dans la journée.
2: À la surprise générale, il a donc écrit à son avocat pour s'accuser du meurtre de sa compagne Delphine. Il a toujours nié, mais aujourd'hui il avoue et déclare qu'il va donner des indications sur l'endroit où il a dissimulé le corps. Condamné à 30 ans de prison, il est jugé en appel en septembre, dans 2 mois. À Tarnos, les enfants du centre de loisirs sont accueillis aujourd'hui sans cet animateur suspendu par le maire pour comportement inapproprié avec un ou plusieurs enfants. L'enquête se poursuit, des auditions sont en cours. Près de 200 caravanes ont débarqué hier matin à Orx, cette petite commune de 650 habitants près de la Benne. Les gens du voyage se sont installés sur le terrain d'un agriculteur, mais ils ont fini par partir en

0: fin de journée après des heures de négociations avec les élus et les gendarmes. Pas de titre pour les rugbymen de Mimizan. Ils perdent en finale de Régional 1 face à Dijon, 34 à 24. Mais Mimizan avait assuré l'essentiel et avait décroché son billet pour la Nationale 3 la saison prochaine. Pas de titre non plus pour Hermes, battu là aussi en finale de Régional 2. Hermes s'incline 29 à 23 face à Pont-du-Château.
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0: Allez, ça va être l'info de la semaine, la météo, Thomas.
2: Ouais, ben on va suivre, on va transpirer. Il est prévu, par exemple, cet après-midi à Parentis-en-Born et à l'abri de 40 degrés. À Morsinx, la Nouvelle et Messanges, 39. Sur Agetmo, 37 degrés. Notre département des Landes passe à partir de midi en vigilance orange, canicule. On va y rester demain, mardi, sur cette vigilance avec au thermomètre jusqu'à 40 degrés. Toujours un ciel clair, un ciel bleu. Mercredi, légère baisse des températures maximales à 37 degrés. Les prochaines infos, Eric, on vous retrouve tout à l'heure à 11h.
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2: Et on appelle Johnny. Jeanne Mas est là, ici Gascogne. Vos chansons préférées, c'est toute la journée. Belle matinée.

0: Ici Gascogne avec Jeanne Masse. Merci d'être avec nous. 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
0: 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Chorizo, pâté, ventrèche, tout ça à base de porc noir gascon. C'est ce que vous allez déguster, entre autres, ce soir, sur le marché des producteurs de pays à Saint-Pierre-du-Mont, sur le site de la base de loisirs de Menasse. Celui qui vous prépare tout ça, c'est Maximilien Vreultz, de la ferme de Giulé à Cazères-sur-l'Adour. Il nous rejoint dans un instant pour nous parler de tout son travail autour des porcs noirs gascons. Et puis, vous allez pouvoir repartir aussi avec un bon cadeau de 30 euros à utiliser donc ce soir sur le marché des producteurs de pays à Saint-Pierre-du-Mont. Une auberge populaire recommandée par le guide du Routard, ça c'est le restaurant Camette à Biscarrosse et c'est notre terrasse du jour, on va y passer avant 11h. Et puis le top 3 de l'office de tourisme du Grand Dax, nous serons donc à Dax pour voir ce qui se prépare ces prochains jours en termes d'idées de sortie, en termes d'animation. Vous avez le programme et la musique est là, c'est avec Charlotte Cardin.

0: oui, Touch, la nouvelle chanson de Charlotte Cardin. Côté musique à suivre, Renaud. Et là, on s'arrête à Saint-Pierre-du-Mont.
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0: Ce soir à Saint-Pierre-du-Mont, c'est le marché des producteurs de pays. Ici Gascogne, partenaire de cet événement tout au long de l'été. Et avant de vous offrir un bon cadeau de 30 euros à utiliser sur place, on va aller voir l'un des producteurs que vous verrez ce soir à la base de loisirs de Ménas. Maximilien Vreuls, bonjour.
3: Bonjour Thomas.
0: De la ferme de Gioulet à Cazères sur l'Adour. Alors vous êtes spécialisé dans le porc noir gascon. Donc ce soir avec vous, c'est charcuterie, chorizo, pâté, ventrèche. Alors c'est présenté comment, sous forme d'assiette?
3: Sous forme d'assiette ou plateau, ça dépend combien les clients seront. Ils peuvent choisir entre une assiette pour une à deux personnes et les plateaux pour trois à quatre personnes.
0: D'accord. Et tout ça à quel prix?
3: À partager, quoi. C'est 5 euros par personne en moyenne.
0: Ok. Et donc, ça est l'occasion de découvrir, de déguster justement votre production. Alors, la charcuterie issue du porc noir, ça a quoi comme goût?
3: Ben, c'est juste délicieux. c'est un gras. C'est, en fait, c'est la spécificité, c'est qu'il y a un gras qui est en intramusculaire. Donc, ça, visuellement, déjà, c'est très joli. Puis, c'est très, très goûtu, quoi.
0: Mm-hmm. Voilà. Et en fait, c'est ça la grosse différence, en fait, avec une charcuterie, on va dire, classique et celle issue du porc noir.
3: C'est ça.
0: Ouais. Et comment vous travaillez vos produits, Maximilien?
3: Ben, en fait, nous, on fait transformer à la maison de Jean de Bayonne. Mm-hmm. Parce que nous, on n'a pas les locaux adaptés, hein, pour le faire à la ferme. Donc, du coup, c'est eux qui transforment et pour qu'il y ait une traçabilité qui soit stricte. Et ensuite, ben, tout est produit. Déjà, l'élevage, c'est 18 mois d'élevage. Et ensuite, les produits sont séchés entre 6 à 8 semaines, soit en fait en fonction des produits, quoi.
0: Mm-hmm. Ok.
3: Et après, tout est découpé et mis en assiette pour les marchés de producteurs, les événements privés ou publics.
0: Voilà. Voilà. Et aussi, il y a la vente à la ferme, on va y revenir dans un instant. Mais vos porcs, qu'est-ce qu'ils mangent?
3: Il y a toute une gamme de céréales, c'est du triticale, du blé, de l'avoine, enfin tout ce qu'il y a, et très peu de maïs pour éviter que ce soit trop trop gras.
0: Mmh. Ok, et vous en avez combien?
3: 850 à peu près.
0: 850? Mais comment vous arrivez à gérer tout ça?
3: on est plusieurs, hein. Il faut heureusement. Mais après, c'est en plein air, donc après, c'est un métier à part entière, hein, être éleveur. Hein, donc j'ai un salaire qui fait que cette partie-là.
0: Mm-hmm.
3: Et après, on a deux sites différents. Donc à la ferme, on a quelques-uns. Et puis après, on a un site à Villeneuve-de-Marsan. Où est-ce que là-bas, tout est sur place, quoi.
0: Ok. Donc ça, c'est à la ferme de Gioulet à Cazères sur l'Adour. Donc vous, ce soir, vous serez sur le marché des producteurs de pays à Saint-Pierre-du-Mont. Qu'est-ce qui vous intéresse, justement, dans ces marchés des producteurs de pays?
3: C'est de retrouver tous les producteurs locaux, hein, avec qui la chambre de culture nous fait confiance, et après tous les clients à chaque fois, toutes les soirées qu'on peut passer en marché de producteurs, c'est vraiment des soirées conviviales, vraiment très sympa. Enfin, il y a tout pour passer une belle soirée, quoi.
0: Il y a tout pour être heureux. C'est ça.
3: Exactement.
0: Avec du porc noir gascon. Et donc ce soir, Saint-Pierre-du-Mont, et puis vous proposez de la vente directe à la ferme, donc chez vous, tous les deuxièmes mercredis du mois. Et donc le deuxième mercredi, mercredi prochain, c'est ça?
3: Exactement, mercredi 8, ouais.
0: Ouais. C'est ça. Avec un concept?
3: Oui, on fait donc ce qui est la vente directe, hein, normal. Donc les gens peuvent venir acheter tous leurs produits frais. Et à l'issue de ça, le midi, on fait un repas, on met à disposition un repas. Et puis l'idée en fait de ce repas, c'est qu'il y a une boîte et les gens mettent ce qu'ils ont envie de. Il n'y a pas de tarif, c'est tarif libre.
0: Voilà. D'accord, par rapport au repas. Ok. Donc on vient acheter ces produits issus donc du porc noir gascon et puis on reste à table et on profite de ce que vous proposez. C'est ça.
3: C'est ça. Ça permet de goûter un peu tous les produits pour voir si par la suite ce qu'ils ont aimé, pour voir ce qu'ils veulent acheter, etc. Quoi.
0: Mmh, ok. Et donc là, on peut venir comme ça. Il faut s'inscrire. Comment ça se passe pour ces
3: repas? Non, pas besoin de s'inscrire. Les gens peuvent venir comme ça. Il n'y a pas de. Au contraire.
0: Ok. Et on se met à table à quelle heure?
3: Bah, on dirait midi, quoi.
0: Ok.
3: Alors, l'heure qu'il faut.
0: Donc ça, ce sera effectivement mercredi. En revanche, ce soir, c'est à partir de 18h à la base de loisirs de Ménas pour le marché des producteurs de pays. Ben, merci d'avoir été avec nous, Maximilien Vreuls. Passez un bel été et à bientôt.
3: Merci, au plaisir.
0: Allez, à ce soir. 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Ben pour ça, pour en profiter de ce bon cadeau de 30 euros, vous nous appelez maintenant, c'est cadeau au 05 58 46 50 50. 30 euros de bon cadeau pour les marchés des producteurs de pays, ça ne se refuse pas. Renaud en cloque, très belle matinée avec Ici Gascogne.

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0: Gascogne et Renault, les marchés des producteurs de pays, c'est tout au long de l'été dans les Landes. Forcément, il y a un jour, c'est à côté de chez vous. Et tous les jours, en tout cas, on vous offre un bon cadeau de 30 euros que vous pouvez dépenser hein, sur le marché des producteurs de pays. Là, en l'occurrence, c'est pour Saint-Pierre-du-Mont. Dominique est avec nous depuis Mont-de-Marsan. Bonjour Dominique.
1: Bonjour. Ça va, pas trop chaud.
0: Ben, c'est la question que j'allais vous poser. Comment est-ce que vous allez encore supporter ces nouvelles chaleurs annoncées, donc autour de 40 degrés là pour cet après-midi et puis pour demain aussi?
1: Alors, je fais un peu de ménage, tout fermé et voilà.
0: Ok, donc vous fermez tout.
1: Que je me surchauffe, mais c'est bon.
0: C'est ça. Ok. Donc vous faites rentrer un petit peu d'air le matin.
1: Oui.
0: Voilà. C'est une
1: bonne. À 6h30, tout est ouvert.
0: Hein. Ok, vous aviez combien dehors à 6h30? Vous avez regardé le thermomètre?
1: Voilà.
0: Ouais, il faisait combien à 6h30 le matin?
1: Oh, je ne sais pas.
0: Bon. En tout cas, il faisait frais sans doute.
1: Assez chaud déjà.
0: Ah oui. Bon, en tout cas, c'est vrai qu'il va faire bien chaud cet après-midi. Et on vous envoie vous mettre sous les arbres de la base de loisirs de Ménas à Saint-Pierre-du-Mont ce soir pour le marché des producteurs de pays. Un bon cadeau de 30 euros, c'est pour vous. On vous l'offre, Dominique.
1: Eh bien, merci beaucoup à vous.
0: Eh bien, profitez-en bien, vous serez peut-être séduit justement par la charcuterie hein, de la ferme de Jullet à Cazères-sur-l'Adour. On a eu Maximilien Vreuls il y a un instant, qui lui va venir avec sa charcuterie, donc avec des ventrèches, avec du pâté, avec du chorizo, tout ça, issu du porc noir gascon. Donc c'est à découvrir, à déguster. Après, vous choisissez ce que vous voulez, et évidemment, c'est une idée. Dominique, passez une bonne semaine, et puis restez au frais.
1: Oui, merci aussi. Allez, à vous tous.
0: À bientôt.
1: Bonne journée.
0: Au revoir. Ici Gascogne, l'inforoute avec Philippe Aire-sur-l'Adour qui nous indique que ça bouchonne un petit peu dans le centre d'Aire-sur-l'Adour, précisément au niveau du pont. On enlève actuellement des arbres pour favoriser l'écoulement de l'eau, d'où effectivement ces bouchons en ce moment dans le centre d'Aire-sur-l'Adour. Patience, et puis si vous constatez quelques difficultés sur votre trajet, vous pouvez nous en faire part comme Philippe au 05 58 46 50 50. Votre musique à suivre, c'est avec Dépêche Mode et Lio. Belle matinée avec Ici Gascogne.
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0: Fallait pas commencer. Lio, la musique continue avec Eddy Mitchell. Ici Gascogne, la météo des plages. On s'arrête sur la plage de l'Itémix où le ciel est bleu. Nous avons en ce moment une température de l'air autour de 22 degrés. Cet après-midi, maximale à 38. L'eau actuellement est entre 20 et 23 degrés hein, le long du littoral landais. Notez que la marée sera basse cet après-midi à 15h21. Haute à 21h42 pour des coefficients de 64 et de 61. Bien entendu, je vous le rappelle à chaque fois, mais c'est toujours très important, pour vous baigner en toute sécurité, il faut se trouver entre les drapeaux jaune et rouge. C'est la zone de surveillance avec les maîtres nageurs sauveteurs. Et ici, Gascogne d'ailleurs s'associe tout au long de l'été avec le syndicat mixte de gestion de baignade landaise pour une initiative, c'est le NSXL Tour. Il s'agit de vous proposer une immersion au cœur du quotidien des sauveteurs. Là, en l'occurrence, vous allez pouvoir découvrir à l'occasion de cette initiative les bases de la surveillance de baignade, les gestes essentiels de secours, les techniques de sauvetage. C'est gratuit, sans inscription, et vous avez rendez-vous dimanche à 9h30 sur la plage de Contis ou bien sur la plage de Moliets-Emma. Et vous avez toutes les autres dates de ce NSXL Tour sur notre site ici.fr.
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0: Eddy Mitchell, il ne rentre pas ce soir, c'est votre musique. Très bel été avec Ici Gascogne.

0: Et ici Gascogne, votre playlist de l'été avec Desiree Life, Julien Lib autrement arrive. Et puis on va passer par l'office de tourisme du Grand Dax. On va prendre quelques bonnes idées histoire de se préparer à bien sortir dans les Landes. Merci de rester avec nous.
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0: bel été avec ici Gascogne, New York, avec toi le groupe Téléphone. Et nous arrivons à l'Office de Tourisme du Grand Dax, notre top 3 des activités grâce à l'Office de Tourisme et grâce à Lauriane. Bonjour Lauriane.
1: Bonjour Thomas, bonjour à tous.
0: Bon, merci d'être avec nous. Pour commencer, qu'est-ce que vous avez de super sympa à nous proposer ?
1: Alors, cette semaine à Dax, on a un programme très riche en animation. Faut savoir que ce mardi 7 juillet, à partir de 20h, à la piscine Aquae, il y aura un concert piscine qui vous permettra de vous rafraîchir face aux températures estivales qui sont annoncées cette semaine. Donc, c'est un rendez-vous original puisqu'on profite d'un concert, les pieds dans l'eau. Excellent. Donc, les bassins resteront ouverts toute la soirée avec, du coup, en même temps, un concert d'un groupe pop-funk. Et c'est une belle façon, du coup, de profiter d'un moment musical en famille ou entre amis.
0: D'accord, donc ça, c'est
1: ce mardi
0: demain
1: à 21h. Voilà.
0: 21h, c'est ça, le concert piscine ?
1: C'est ça, 21h.
0: Ok. Deuxième bonne idée.
1: Alors, la deuxième bonne idée, ce sera ce mercredi 8 juillet à 20h30 à la cathédrale de Dax. Nous avons la chance d'accueillir le groupe vocal Adagio. Au programme, ce sera des chants du monde, mais aussi des chants basques et du sud-ouest dans le cadre majestueux de la cathédrale de Dax. Donc, c'est un très beau moment musical en perspective.
0: Ok, donc nous en sommes déjà à deux bonnes idées. Est-ce que la troisième sera toujours aussi bonne ?
1: Alors oui, la troisième. Alors on retourne pour demain, mais c'est une très belle idée pour ceux qui veulent découvrir les traditions de notre belle région. Là, on prend la direction du domaine El Campo à Metz, qui organise tout l'été du 7 juillet, donc à partir de demain et jusqu'au 22 septembre, un spectacle hispano-landais très haut en couleur, qui permet entre démonstrations équestres, danse sévillane, course landaise, de découvrir toutes les traditions du sud-ouest. Et il propose également une visite du site et des jeux pour les enfants avant le spectacle. Donc, les portes seront ouvertes à partir de 19h et la billetterie est disponible à l'Office de Tourisme.
0: Ok, voilà. Donc ça se passe à Metz, juste à côté de Dax, sur le domaine El Campo, pour ces spectacles hispano-landais, donc dans l'esprit des traditions. Ça, c'est donc demain. Rappelle aussi effectivement le concert de mercredi en la cathédrale de Dax à 20h30 d'Adagio, et puis le concert piscine. Alors ça, c'est vrai que c'est original, c'est demain aussi à 20h. Merci beaucoup pour ces bons plans, Lauriane.
1: Avec plaisir, merci à vous.
0: À bientôt, au revoir.
1: À bientôt, au revoir.
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0: Le jeu d'enfance des chaises musicales, ça c'est tendance. Et on va en parler juste après avoir dansé un petit peu la salsa avec Bernard Lavillier.

0: salsa et Bernard Lavillier. Ici, Gascogne, tout ce qui est tendance, c'est ici, tout au long de l'été. Muriel Jourdan nous permet de mieux comprendre notre époque à travers des phénomènes de société et elle nous raconte ça avec humour. Muriel, apparemment, les chaises musicales, c'est tendance.
1: Oui, les rires, la musique qui s'arrête d'un coup, la course vers la chaise la plus proche, ça vous rappelle forcément des souvenirs. Mais dites, vous avez entendu parler du gigantesque jeu des chaises musicales de Bryant Park à New York, une tradition estivale depuis 12 ans. Chaque année, dans ce célèbre parc new-yorkais, au mois de juin, des centaines de participants courent dans tous les sens, dans un joyeux bordel. Ils jouent aux chaises musicales et c'est vraiment génial à voir. La dernière a eu lieu le 8 juin dernier, voilà à quoi ça ressemble.
2: Musical chairs. Let's do it. Yeah. Oh, chase it down, chase it down.
1: Alors, on attend la même chose en France. Quoique c'est un petit peu pareil. Hein. Dans certaines grandes villes, quand il fait beau, on se bat pour une chaise de bistrot en terrasse. Sauf qu'à ce jeu-là, on est beaucoup moins fair-play en général.
0: Et en France, on n'a pas le jeu des chaises musicales dans les parcs comme à New York, mais on a le jeu à la télé.
1: Et oui, les chaises musicales infernales sur la plateforme France.tv.
3: Chers amis, bienvenue dans l'aventure des chaises musicales infernales.
4: C'est le dinguerie, on enchaîne les catastrophes.
5: On fonce, on y va à fond la caisse.
6: Ils doivent tout faire pour trouver les chaises cachées et pour ralentir leurs concurrents.
7: On a eu deux sabotages.
8: Oh, c'est là.
7: À ce moment-là, on court, on sait pas vraiment où on va.
8: Allez, vite, balle.
4: C'est infernal, c'est
1: un jeu qui mêle compétition, humour, stratégie. Un jeu qui convoque à la fois les enfants que nous sommes restés, mais aussi les fins calculateurs. Un rendez-vous piloté par Florent Père, qui incarne le maître de ce jeu diabolique, adapté, vous l'avez compris, du célèbre jeu des cours de récré, des soirées entre potes et des anniversaires. Dans ce nouveau jeu, les chaises sont dissimulées dans des décors naturels en Bretagne et 5 duos de personnalités partent à leur recherche. C'est à voir sur la plateforme France.tv. Alors quand on pense aux chaises musicales, bien sûr on pense à l'école, aux cours de récré, mais figurez-vous que certaines écoles primaires françaises ont interdit le jeu des chaises musicales, jugé trop dur pour l'estime de soi. Bah oui, le jeu pourrait bien disparaître. Certains le maintiennent ou d'autres l'adaptent autrement. Alors doit-on y voir une manière de gommer l'idée qu'il existe des perdants quand on joue à l'école? En tout cas, les chaises musicales sont encore tendance, mais peut-être plus pour très longtemps. Le jeu pourrait bien perdre son fauteuil des classiques de l'enfance.
0: Ouais, ce serait bien triste, hein, parce que qu'est-ce qu'on s'est amusé au jeu des chaises musicales. Merci beaucoup Muriel. Dans un peu plus de 5 minutes, 11h, l'actu locale arrive, c'est juste après Mécano.
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0: Mécano, ici Gascogne, votre playlist continue. Abba, Benabar, Amel Bent, c'est ce qui arrive dans la prochaine demi-heure.
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0: Ici Gascogne, première sur l'actu locale dans les Landes. Il est 11h. L'actu, Éric Ballanger.
2: Comme lors de la dernière canicule, le préfet des Landes demande au maire de décaler les manifestations qui se déroulent entre midi et 20h dans des bâtiments non climatisés. Les Landes sont en vigilance jaune canicule aujourd'hui comme 15 autres départements. On attend des températures autour des 40 degrés aujourd'hui.
0: L'incendie des Pyrénées-Orientales n'est toujours pas fixé.
2: Il a parcouru 4600 hectares, 10 000 personnes ont été évacuées et l'arrivée de la troisième étape du Tour de France est bousculée. Elle se fera sans public au bord des routes et ceux qui seront là risque une amende. C'est fait pour mobiliser le moins de forces de l'ordre possible pour les réquisitionner dans le secteur de l'incendie. On est soulagé pour les enfants. Maintenant, et de nous dire où se trouve le corps de Delphine, c'est l'avocate des enfants du couple Jubilard qui s'exprime après les aveux de Cédric. Il a toujours tout nié dans la disparition de Delphine. Il a écrit à son avocat pour s'accuser du meurtre. Condamné à 30 ans de prison, il doit être rejugé en appel en septembre. À Tarnos, les enfants du centre de loisirs sont accueillis aujourd'hui sans cet animateur suspendu par le maire pour comportement inapproprié avec un ou plusieurs enfants. L'enquête se poursuit, des auditions sont toujours en cours.
0: Près de 200 caravanes ont débarqué hier matin à Orx.
2: Cette petite commune de 650 habitants près de la Benne, les gens du voyage se sont installés sur le terrain de l'agriculteur, mais ils ont fini par partir en fin de journée après des heures de négociations avec les élus et les gendarmes. La Coupe du Monde de foot, le Brésil est sorti par la Norvège et 2 buts de Haaland. L'Angleterre se qualifie en battant le Mexique, 3-2. Les Anglais ont joué à 10 quasiment toute la deuxième mi-temps ce soir. Un gros Espagne-Portugal à 21h.
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2: La météo, Thomas.
0: En fait, comment

0: pas avoir trop chaud, Eric.
1: Alors, je ne bouge pas. Je suis à la clim ici, à la clim à la maison, bon, à la clim dans la voiture.
0: On va encore avoir de la chaleur, c'est reparti pour un tour. Cet après-midi, par exemple, il est prévu à Roquefort et Mimizan 40 degrés, sur Souston 39, à Mont-de-Marsan 38, tout comme à Dax. Notre département des Landes passera en vigilance orange canicule à partir de midi. Et nous resterons sur cette même vigilance demain, avec encore du soleil. On aura jusqu'à 40 degrés la température maximale. Mercredi, allez, pas plus de 37.
1: On va respirer.
0: Ce sera la fête. Bon, merci beaucoup, Eric. Les prochaines infos ici à midi.
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0: Allez, on a un petit peu de chance. Abba est là, ici Gascogne, vos chansons préférées toute la journée.

Et que Chance on Me, Abba et Benabar se préparent. On va passer le voir pour son dîner en musique. La Grande Feria, votre jeu tous les jours entre 11h et midi avec de jolis cadeaux. Et tiens, là, pour démarrer notre jeu, pour démarrer la semaine, on va vous offrir un cadeau gourmand. Cette semaine, la maison d'Andieu d'Ajetmo se met à l'heure du Tour de France. Ben oui, à l'occasion de l'étape Ajetmo-Bordeaux. 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La maison d'Andieu qui perpétue une tradition familiale dans le monde de la volaille. L'entreprise met tout son savoir-faire pour offrir des produits d'exception. 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On va jouer en musique, on va s'approcher donc pour notre grande feria de nos bodegas. Elles ont déjà allumé leurs sonos respectives. On entend deux musiques en même temps. Votre mission, c'est d'essayer d'identifier l'une des deux chansons. L'un des deux artistes que l'on entend écouter.

0: Bon, si vous avez trouvé alors soit le titre, soit le nom d'un des deux artistes, c'est gagné. Hein. Alors vous tentez votre chance, allez-y, 05 58 46 50 50 pour vous régaler avec le saucisson de chevreuil et le pâté chalossé de la maison d'Andieu à Agetmo.
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0: Et on passe à table, oui, à cette heure-ci, pour le dîner, déjà. C'est Benabar, belle fin de matinée avec ici Gascogne. Je veux

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0: Benabar et son dîner. Belle matinée avec Ici Gascogne.
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0: Bonjour Lucie à Jetmo. Bonjour.
2: Bonjour.
0: Vous êtes là. J'ai eu peur, Lucie. Bon, Lucie, comment ça se passe à Jetmo, là, en ce moment?
2: Ça va.
0: Ça va. Bon.
2: Chaud, mais ça va.
0: Ok, donc la chaleur en ce début de semaine. Tiens, j'ai même pas regardé ce que ça allait donner la météo pour vendredi, voire au moment du passage du Tour de France. Hein, à Jetmo, ville départ de la 7e étape hein, pour le Tour de France. Vendredi, voyons voir. Eh bien, on devrait avoir donc du beau temps. Quelques passages nuageux. Le matin, entre 19 et 22 degrés. L'après-midi, maximale à 37. Bon. Il va faire encore chaud. Bon, Lucie, vous allez assister au passage du tour, j'espère.
2: Oui, parce qu'avec ma maman, on est au comité, alors on travaille, alors oui.
0: Ok, alors vous travaillez, qu'est-ce que vous faites précisément? Comment vous préparez ça?
2: On met tout en place, on met les barrières en place, et après on est à la buvette.
0: Ok, et donc là on pourra venir vous voir, effectivement, ben, le matin, et dans l'après-midi aussi, j'imagine.
2: Oui.
0: Voilà, parfait. Bon, il vous tarde que le tour passe?
2: Oui.
0: Ah ouais, énorme, énormissime. On sera d'ailleurs en direct entre 9h et midi, plateau avec de nombreux invités, nos reporters pour vous faire vivre justement ce départ du Tour de France depuis Jetmo en direction de Bordeaux pour la 7e étape. Et on va suivre ça évidemment l'après-midi, bien entendu. Bon, Lucie, vous êtes avec nous là ce matin pour tenter de repartir avec un cadeau de la maison d'Andieu qui se trouve aussi à Jetmo, avec précisément un saucisson de chevreuil et un pâté chalossé. Pour remporter tout ça et vous régaler, Lucie, votre mission, c'est d'essayer d'identifier à travers les musiques de nos deux sonos en simultané au moins une chanson. On réécoute ça ensemble.

0: dans ce bazar, est-ce que vous avez réussi à identifier au moins un artiste ou au moins une chanson, Lucie ?
1: Shakira, Waka Waka.
0: Oui, Shakira avec Waka Waka, bien vu, bravo, bien joué. Eh ben voilà Lucie, le saucisson de chevreuil, le pâté chalossé de la maison d'Anduage et de Meaux, ben c'est pour vous. Ben vous aurez aussi l'occasion peut-être de passer sur le stand de la maison d'Andieu vendredi, place du cinéma à Meaux, à l'occasion effectivement du passage du Tour de France qui se prépare. Bon Lucie, je vous souhaite évidemment une bonne organisation et puis un beau passage du Tour.
1: Oui.
0: Allez, à bientôt Lucie et bonne journée.
1: À bientôt.
0: Et on continue de jouer à la grande feria. Et maintenant, pour la grande feria, on se met encore plus dans l'esprit des fêtes avec l'édition des fêtes de Bayonne. Les fêtes, c'est du mercredi 15 au dimanche 19 juillet. Avec deux corridées au programme. La première, ce sera le vendredi 17 juillet à 18h30. Des taureaux de Roman Sarando pour Clemente, Juan Leal et Adrien Salenc Adriano. Donc, affiche exceptionnelle pour ouvrir la temporada. Juan Leal qui retrouve Bayonne après son triomphe de l'an dernier conclu par une sortie en triomphe sous une pluie battante. Adrien Salenc revient lui aussi dans une arène qui lui a réussi particulièrement où il avait coupé quatre oreilles et une queue en 2022 et il vient de sortir en triomphe des arènes de Nîmes. Donc je vous invite à cette corrida donc pour les fêtes de Bayonne le vendredi 17 juillet à 18h30 avec la personne de votre choix et on va jouer avec une voix à identifier, la voix de notre festaire je vous donne déjà l'indice, hein, aujourd'hui c'est son anniversaire. Bon, peut-être que vous avez entendu parler de l'anniversaire de cette voix mystère.
2: J'étais rousse, j'étais grosse, j'avais des bagues, je suis très myope, j'ai réussi à me faire opérer il y a 2 ans, mais j'avais moins 12, donc moins 12, je peux vous dire que vous avez des sacrés verres. Et donc, il n'y avait rien qui facilitait les choses. Vous rêvez de devenir actrice et vous n'avez pas du tout le physique pour ni les connexions. C'est mal barré, quoi.
0: Elle a donné plusieurs détails. Donc, elle vient de dire qu'elle est actrice. Au début, elle parlait de ses cheveux. Donc, elle est rousse. Elle fête son anniversaire aujourd'hui. Qui est-elle ? 05 58 46 50 50. Actrice donc très connue. Vous jouez avec nous pour assister à la première corrida des fêtes de Bayonne le vendredi 17 juillet à 18h30. Pour jouer avec nous, 05 58 46 50 50. Ici Gascogne, votre musique, c'est Amel Bent.
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0: Ici Gascogne avec Amel Bint et on joue. Allez, c'est reparti.
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0: Bonjour Marie-Hélène.
3: Bonjour Thomas.
0: À Souston, quel temps à Souston ce matin?
3: Il fait super beau devant le lac.
0: Ah, vous êtes devant le lac? Non!
3: Devant le restaurant La Flottille.
0: Oh ouais! Bon, et le programme de la journée alors Marie-Hélène, c'est quoi?
3: Ben, je pensais que Jean-Pierre, il allait m'amener à La Flottille, mais non, il veut pas. Il a dit à Nathalie que non.
0: Ok. Bon, du coup, vous faites quoi?
3: À la plage, on va aller. Okay.
0: Bon, direction la plage. En attendant, moi je vous propose de prendre la direction de Bayonne pour les fêtes. Donc je rappelle, c'est du mercredi 15 au dimanche 19 juillet avec deux corridas hein, pour ces fêtes. La première, ce sera le vendredi 17 juillet à 18h30. Je rappelle l'affiche, Clemente, Juan Leal, Adrien Salenc et des taureaux de Roman Sorando. Marie-Hélène, il y a deux places en jeu. Si vous gagnez, vous en faites quoi de ces deux places?
3: Ben on y va tranquille. Hein.
0: On y va tranquille, mais oui. Quitter le lac de Souston un instant. Bon, Marie-Hélène, il y a.
3: Vous ne moquez pas de mon accent, Thomas.
0: Comment?
3: Vous ne moquez pas de mon accent, Thomas.
0: Ah, non, j'ai fait ça?
3: Oui, je suis une vraie
0: irlandaise. Ah ouais, non, mais moi, parfois, je prends aussi l'accent et alors, j'ai pas besoin d'imiter. Ça revient normalement, naturellement. Bon, Marie-Hélène, votre mission, c'est d'essayer d'identifier une voix, celle de notre festaire, et en l'occurrence, une personnalité dont c'est l'anniversaire aujourd'hui. On réécoute cette voix.
4: J'étais rousse, j'étais grosse, j'avais des bagues, je suis très myope, j'ai réussi à me faire opérer il y a 2 ans, mais j'avais moins 12, donc moins 12, je peux vous dire que vous avez des sacrés verres. Et donc, il y avait rien qui facilitait les choses. Vous rêvez de devenir actrice et vous n'avez pas du tout le physique pour ni les connexions. C'est mal barré, quoi.
0: Alors, c'est qui?
3: Audrey Fleurot.
0: Audrey Fleurot, bravo Marie-Hélène, oui. Bon, est-ce que c'est sa voix tout simplement qui vous a permis de reconnaître Audrey Fleurot ou bien ce sont les indices qu'elle a distillés comme ça?
3: Non, la voix surtout, on a reconnu la voix tous les deux.
0: Ok, Audrey Fleurot, qui a joué notamment dans quelle série? Vous en rappelez Marie-Hélène?
3: HPI,
0: vous avez suivi alors cette série?
3: Oui, on l'a suivi.
0: Ouais, vous continuez. Ok. Écoutez, Marie-Hélène, grâce à Audrey Fleurot et quelque part grâce à son anniversaire, je peux lui donner son âge ou pas? Ou on ne donne pas l'âge d'Audrey Fleurot?
3: Oui.
0: Ouais. Bon, elle n'a pas encore 50 ans.
3: Ah, elle est plus jeune que moi, t'es.
0: Marie-Hélène, je vous embrasse bien fort. Passez une bonne journée donc au lac de Souston. Et essayez de vous faire inviter quelque part quand même. Le message est passé, n'est-ce pas?
3: Oui, il vous entend.
0: Voilà, c'est ça. Bon, salut Jean-Pierre à vos côtés, du coup, c'est ça?
5: Ouais,
3: c'est ça, c'est
0: bonjour. Bon, on vous laisse tous les deux les petits tourtereaux et puis bonne journée à vous et bel été dans les Landes.
3: Bonne journée.
0: Ouais,
3: bonne
0: et, avec journée. Quel, et avec quelle radio d'ailleurs?
3: C'est radio? Non, je rigole.
0: Ah, c'était pas mal ça, Marie-Hélène. Avec quelle radio? Marie-Hélène, avec quelle radio?
3: Ici Gascogne.
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0: Allez, ici Gascogne, votre musique, Nuit Sauvage, les avions, ils sont là.

0: Pas autant que les journées. Hein. Dernièrement, les températures de ce matin étaient quand même assez agréables, entre 18 et 21 degrés dans les Landes. Ici, Gascogne, la météo des plages avec à Biscarrosse du soleil. Il est prévu cet après-midi jusqu'à 39 degrés. L'eau en ce moment sur la côte landaise est entre 20 et 23 degrés. La marée sera basse à 15h21, marée haute à 21h42 pour des coefficients de 64 et 61. Pour vous baigner en toute sécurité, c'est toujours entre les drapeaux jaune et rouge. C'est la zone de surveillance avec les maîtres nageurs sauveteurs. Eh ben tiens, on va rester dans la thématique de l'eau. 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Et là, on va jouer à Feria, où es-tu ? Feria, où es-tu ? C'est comme une devinette. À travers trois indices, vous devez réussir à trouver la commune landaise où se déroule notre Feria de ce matin. Premier indice, Chalosse. Donc ça veut dire qu'on cherche une commune située en Chalosse. Deuxième indice, prénom.
1: Ça voudrait dire quoi ? Que la commune porte un prénom, c'est peut-être ça.
0: Troisième indice, abbaye bénédictine. Chalosse, prénom, abbaye bénédictine. Vous avez trouvé justement la commune que nous cherchons. Eh ben 05 58 46 50 50 pour emporter les deux entrées pour aller à Aquaticland à Labène.
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0: Ici Gascogne, vos chansons préférées toute la journée. All night long, c'est Lionel Richie.

0: classique gascogne avec Lionel Richie. Votre musique avant midi, c'est avec Patrick Fiori, Andrea Bocelli, Julie Pietri. Il y a que des I et Marie dans un instant. Nous rejoint depuis Doisit pour jouer avec nous à la Grande Feria.
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0: Et nous jouons ensemble à la Grande Feria. Bonjour Marie.
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0: Non, je voulais pas entendre la voix du monsieur, je voulais entendre la voix de Marie. Bonjour Marie.
11: Oui, bonjour Thomas.
0: Bonjour à Doisit. Bon, vous êtes super occupé en train de bricoler là, qu'est-ce que vous faites?
11: Mais je fais le matin, je fais de la peinture là.
0: D'accord, et vous peignez quoi?
11: Alors, je peins une fenêtre.
0: Ok, est-ce que vous avez choisi la bonne couleur?
11: Bien sûr.
0: Et quelle couleur alors?
11: C'est couleur bois en fait.
0: Ah, ok, bon, très simple.
11: Ah, c'est une fenêtre extérieure, donc c'est couleur bois, oui.
0: Ok. Bon, et donc là, vous voilà. Faites ça le matin. Là, c'est uniquement ce matin ou vous avez prévu de faire ça tout au long de la semaine, toutes les matinées, tant qu'il ne fait pas encore trop chaud?
11: Non, pas toutes les matinées. Je suis à la retraite, donc je peux étaler mon travail en fonction de mon emploi du temps. Non, pas toutes les matinées.
0: Ça, c'est très
11: bien. Et puis à la fraîche là, hein, parce que...
0: Ah ben oui, forcément, ouais. Et d'ailleurs, vous faites comment par rapport justement à cette nouvelle vague de chaleur qui va toucher les Landes?
11: Ben, je reste à l'intérieur l'après-midi, je fais des sudoku, je regarde Internet, je m'occupe, je fais des mots croisés.
0: Ok, et donc vous restez au frais et au calme.
11: Voilà.
0: Voilà, vous faites bien.
11: Quand il fait meilleur, je vais à la piscine.
0: Et voilà, justement la piscine, Aquaticland à la Benne vous propose, voilà. Entre autres, sa piscine à vagues géantes. Alors là, en l'occurrence, pour se détendre, il y a aussi des toboggans. J'ai parlé tout à l'heure, alors on en parle, puisque c'est dans l'actu d'Aquaticland, le Free Fall, ce toboggan de 12 mètres de chute libre. Vous êtes amatrice de sensations fortes?
11: Bon, avec modération.
0: Ok. Bon, peut-être que sur le coup, si vous repartez avec les places, vous allez vous dire, je vais tester.
11: Voilà, tout à fait.
0: Ok. Bon, allez, attention. Alors, je rappelle donc que nous jouons à Feria où es-tu. Il y a 3 indices et ces indices doivent vous mener à notre commune landaise. Je rappelle les indices. Chalos, prénom. Et abbaye bénédictine. Notre feria virtuelle se trouve où alors? Dans quelle commune?
11: D'après moi, c'est Maëlys.
0: Eh ben oui, Maëlys, bravo. Bon, est-ce que c'est le prénom qui a été déterminant?
11: Ben, l'abbaye, parce que j'habite à peu près à même pas un kilomètre de cette abbaye, donc ouais. Je connais, mais c'est très joli village.
0: Ouais, en plus, c'est vrai.
11: Voilà.
0: Et ben voilà, donc grâce à Maëlys, Marie, à Doisit, et bien vous allez pouvoir profiter de ces deux entrées à Aquaticland à La Benne. Ben, bien joué. Profitez-en bien, Marie, entre deux Merci. Couches de peinture, un petit free fall toboggan de 12 mètres de chute libre, par exemple.
11: Oui, merci.
0: Bon, quelle est votre radio locale dans les Landes, Marie?
11: Mais je crois que c'est ici Gascogne.
0: Eh ben c'est parfait, merci encore, bonne voilà. journée Marie. Allez, à bientôt.
11: Merci, bonne journée à vous aussi.
0: Allez, on laisse Marie à ses affaires, à son bricolage. Et nous, on continue de jouer. Vous jouez avec nous, toujours à la Grande Feria, au 05 58 46 50 50. Et on va se mettre au frais, tiens, oui. On va vous inviter au cinéma, à remporter un passe-famille cinéma. Donc passe-famille, ça veut dire quoi? Ça veut dire 4 places de cinéma pour aller dans l'une de ces 5 salles. Écoutez bien, le Grand Bain, Berlin à Aire-sur-l'Adour, le Rio à Cabreton, le Grand Club à Dax, le Rex à Hossegor ou bien le Grand Club à Mont-de-Marsan. Donc vous allez avoir le choix avec ce passe-famille cinéma. Donc soit le Grand Club à Mont-de-Marsan, le Rex à Hossegor, le Grand Club à Dax, le Rio de Cabreton, le Grand Bain à Aire-sur-l'Adour. Vous irez avec qui vous voulez voir le film que vous souhaitez. 05 58 46 50 50. Donc pour en profiter, à condition d'identifier une musique ou deux. En tout cas, il en faut au moins une. Allez, on revient au plus proche de nos sonos, de nos bodegas. On va encore entendre leur musique en simultané. À vous d'essayer d'identifier au moins un artiste ou une des deux musiques. Écoutez nos sonos en même temps.

Alors, facile ou pas facile? Bon, si vous avez une idée, ben vous pouvez tenter votre chance. Si vous avez la bonne réponse, ben encore plus vite, vous nous appelez au 05 58 46 50 50 pour profiter de ce passe-famille de 4 places de cinéma. Ici Gascogne, Ève, lève-toi, c'est Julie Pietri. Oh.

0: Ève, lève-toi et Julie Pitry, belle fin de matinée avec Ici Gascogne.
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0: Et bonjour Marie.
2: Bonjour Thomas, bonjour toute l'équipe.
0: C'est pas la même Marie qu'on a eue à Doazit, mais c'est Marie à Saint-Paul-les-Dax. Alors et Marie voilà. Était en mode peinture sur les fenêtres. Vous, Marie à Saint-Paul-les-Dax, vous êtes en mode quoi?
2: Moi, c'est nettoyage du volet roulant de la piscine, okay. Nettoyage de la piscine, jardinage, parce que jusqu'à 11h, là, je suis épuisée. Je suis partie 10 jours en vacances et je suis revenue, c'était plus que grillé. Donc voilà, ah, on oui. répare les dégâts.
0: Ouais, donc de gros dégâts, oui, effectivement. Ben là, ça veut dire quoi? Que vous avez tout qui a cramé ou quoi?
2: Une partie, surtout les pots. Après, ce qui était dans le sol, non, mais je mets beaucoup de choses dans les pots. Donc, la lavande, des clivias, les feuilles ont cramé. J'ai mis à l'abri pourtant, j'avais bien mis de l'eau, mais une amie est venue, mais pas suffisamment. Des bambous dans les pots, c'est pareil. Ils
0: sont les bambous, ça tient pas, hein.
2: Ah non, ça c'est clair, je confirme.
0: Pareil, j'ai l'impression de passer mes jours à les arroser. Alors, je ne mets pas les tonnes d'eau non plus, on est d'accord, mais c'est pas possible.
2: Ah ouais, mais là c'est épouvantable.
0: Mais
2: là,
0: quelle idée d'avoir des bambous dans le sud-ouest.
2: Écoutez, je trouve que c'est joli, les oiseaux y viennent, voilà.
0: Moi aussi. Bon, Marie, on va sortir des bambous. Hein oui. Et on va aller au cinéma. On vous propose de remporter ces 4 places de cinéma, ce passe famille. Donc pour les salles, je rappelle, le Grand Club Air sur la Dour, le Rio à Cabreton, le Grand Club de Dax, le Grand Club de Mont-de-Marsan et le Rex à Haussegor. Bon, vous êtes le plus proche de Dax.
2: Bien sûr, je suis allée la semaine dernière 2 fois, donc j'ai été voir Julien. Oui, j'ai été voir Julien Doré.
0: Ah oui.
2: Et j'ai été voir la Belle Rousse, la Belle Rousse là qui tournait Les Parfaits, c'était Les Arnaques.
0: Audrey Fleurot, beaucoup ri.
2: Super. Oui, j'aime beaucoup aller au cinéma. Ouais, c'est très sympa.
0: Eh ben, on vous invite à nouveau, mais à condition effectivement d'identifier l'une des 2 chansons de nos sonos en simultané. On va écouter ça ensemble. On réécoute, Marie.

0: Vous avez trouvé qui, vous, Marie?
1: J'ai trouvé Angèle. Déjà, j'entends cet homme, mais j'arrive pas à savoir qui c'est.
0: Pas facile. C'est vrai, Angèle, c'est plus facile. En l'occurrence, c'est Bruxelles, je t'aime. En tout cas, c'est gagné puisque vous avez trouvé au moins une chanson ou un interprète. Et ce qu'on essaye de trouver aussi, c'était Stromae.
1: Stromae, voilà,
0: avec Ave Césaria. Bon, Marie, en tout cas, on vous renvoie au cinéma avec ce passe-famille, d'accord? Et vous avez l'intention de voir quel film alors prochainement?
1: Bah écoutez, il faut que je regarde sur le portable, je vais regarder ce qu'il y a comme l'après-midi vu qu'il fait très très chaud. Il y en a pas mal en ce moment, donc ils sont peut-être pas forcément tous sortis, il y en a un qui sort le 22 juillet. Donc je vais voir là cette semaine ce qu'il y a actuellement. Je sais pas du tout encore.
0: Je suis persuadé que vous ferez évidemment le bon choix. Marie, je vous salue bien et je vous souhaite une bonne semaine. À bientôt. Et quelle est votre radio locale dans les Landes, Marie?
1: Mais évidemment ici Gascogne.
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0: Le duo Andrea Bocelli, Hélène Segarra, Vivo per lei. Restez avec nous dans 4 minutes. L'actu, juste avant, le chant est libre. C'est Patrick Fiori. Très bel été avec Ici Gascogne.
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1: Le champ est libre, Patrick Fiori. Ici Gascogne, après l'actu de midi, vous jouez avec Valérie Damido et Éric Bastien.
2: Nouvelle semaine, nouveau cadeau à gagner. Bon, bah, à côté de moi, j'ai une baudruche gigantesque, un Lego de la taille de l'Arkansas, vu qu'il a gagné pour la première fois depuis 2 ans.
3: Oh, j'ai passé un bon week-end.
2: Voilà, bon, allez, nouvelle semaine, nouveau cadeau, autant vous dire que c'est
3: énorme, moi. Énorme le cadeau, 2000 euros.
2: 2000 euros chez Bellambra, c'est déjà les vacances avec votre radio ici. À tout de suite, mes petits canards.
3: Pour la victoire.
1: C'est ça. Allez, à tout à l'heure après l'actu.
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1: 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Bel été avec nous, il est midi. Les infos, Éric Ballanger.
5: On l'apprend à l'instant dans l'affaire de la mort de la petite Liana. Une perquisition est en cours au domicile de Jérôme Barella, le suspect dans cette affaire de la mort de la petite Liana. On est soulagé pour les enfants. Maintenant, il doit nous dire où se trouve le corps de Delphine. C'est l'avocate des enfants du couple Jubilard qui s'exprime après les aveux de Cédric Jubilard. Il a toujours tout nié dans la disparition de Delphine, son épouse. Il a écrit à son avocat pour s'accuser du meurtre, condamné à 30 ans de prison. Il doit être rejugé en appel en septembre. À Tarnos, les enfants du centre de loisirs sont accueillis aujourd'hui sans cet animateur, suspendu par le maire pour comportement inapproprié avec un ou plusieurs enfants. L'enquête se poursuit, des auditions sont toujours en cours.
1: Le syndicat des sapeurs-pompiers volontaires de France appelle solennellement l'ensemble des employeurs publics et privés à libérer immédiatement les salariés pour qu'ils aillent prêter main forte sur les feux de forêt.
5: L'incendie des Pyrénées-Orientales n'est toujours pas fixé. 4600 hectares ont brûlé, 10 000 personnes évacuées. Et la troisième étape du Tour de France arrive aux Angles et se fera sans spectateurs le long du parcours. À la Luc, entre Tartas et Castets, on va construire une nouvelle école. Et devinez quoi ? Celle-ci sera entièrement conçue pour s'adapter au changement climatique. Les travaux débutent dans quelques jours pour une ouverture dans un an. Stéphanie Lenbrandt.
6: À la Luc, le maire Christophe Martinez l'assure, la nouvelle école sera un bâtiment résilient, capable d'accueillir les élèves même en pleine canicule. Le projet, lancé en 2023, intègre dès sa conception la protection solaire, la ventilation naturelle, la végétalisation de la cour et même des salles climatisées. Une nécessité, selon l'élu. L'actuelle école, ancienne et mal isolée, ne permet plus de garantir un accueil sécurisé. La future construction, elle, sera aussi équipée de panneaux solaires, capables d'alimenter les bâtiments communaux lorsque l'école ne consommera pas. Un investissement de 1,7 million d'euros, c'est lourd pour la commune, mais c'est incontournable, dit le maire, pour protéger les enfants face au climat d'aujourd'hui et de demain.
1: La chaleur d'hier, la chaleur d'aujourd'hui, la chaleur de demain, tout ça, ça profite à qui ?
5: Aux moustiques tigres, ils adorent ça. En plus d'être très désagréable, hein, ces bestioles transportent des maladies comme la dengue ou le chikungunya. Et ça ne va pas s'arranger avec ces chaleurs à répétition, nous dit Delphine Binet, la responsable d'Altopictus. C'est une entreprise qui travaille avec l'ARS sur le moustique tigre.
7: La chaleur, ça a un gros effet sur la densité et surtout la dynamique de population de moustiques tigres, puisque plus il va faire chaud, plus les larves vont se développer rapidement. Donc les dernières périodes de grosse chaleur qu'on a eues, ça va fortement impacter la dynamique du moustique tigre, puisque voilà, les larves vont se développer très vite, donc on va avoir très vite plein de nouveaux adultes qui vont être là à provoquer de la nuisance. Alors avec les prochaines vagues de chaleur qu'il va y avoir, ça risque de provoquer des pics d'émergence, donc

0: En fait, tous les œufs qui sont en train d'attendre, on va dire, dans les contenants en eau vont éclore avec les prochaines pluies qui risquent d'y avoir. Et puis, avec les fortes chaleurs qui vont arriver, les œufs vont éclore, les larves vont se développer très rapidement et on va avoir des densités de population qui risquent d'être plus importantes.
1: Avec cette vigilance orange canicule, les déchetteries du site comme celle de la côte sud des Landes basculent en alerte forte chaleur à partir d'aujourd'hui. La plupart seront donc fermées les après-midi. Près de 200 caravanes ont débarqué hier matin à Orx, cette petite commune de 650 habitants près de la Benne. Les gens du voyage se sont installés sur le terrain d'un agriculteur, mais ils ont fini par partir en fin de journée après des heures de négociations avec les élus et les gendarmes. La Coupe du Monde de foot, le Brésil est sorti par la Norvège et les deux buts de Haaland. L'Angleterre se qualifie en battant le Mexique 3-2. Les Anglais ont joué à 10 quasiment toute la deuxième mi-temps. Ce soir, un gros, très gros Espagne-Portugal à 21h. Pas de titre pour les rugbymen de Mimizan. Ils perdent en finale de Régional 1 face à Dijon, 34-24. Mais Mimizan avait assuré l'essentiel et avait décroché son billet pour la Nationale 3 la saison prochaine. Pas de titre non plus pour Hermes, battu là aussi en finale de Régional 2. Hermes s'incline 29-23 face à Pont-du-Château.
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1: La fraîcheur arrive enfin, Thomas.
3: Oui, c'est ça. 41 degrés, la température maximale attendue cet après-midi sur le sud du littoral landais. Nous aurons entre 37 et 41 degrés. Ça y est, nous sommes placés en vigilance orange pour le phénomène canicule. Demain, toujours du ciel bleu, les maximales jusqu'à 40 degrés. Mercredi, on va voir une légère baisse. Météo France voit 37 degrés pour la température maximale. Donc, une semaine très chaude s'annonce. Il est midi 5.
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7: Bonjour la France, j'espère que tu vas bien la France, que tu as passé un bon week-end. C'est une nouvelle semaine, tu te sens comment Éric Bastien?
8: Toujours très en forme pour ces derniers jours pour la gagne.
7: Oui, bien sûr.
8: Bonjour.
7: Alors cette semaine, mes petits bouchons, c'est pas n'importe quoi qu'on vous offre.
8: C'est vrai ça.
7: Oh bah oui, c'est un peu comme si vos vacances commençaient maintenant. Parce que figurez-vous que vendredi pour la finale, le premier prix, c'est une semaine. Enfin non, c'est pas une semaine. C'est un séjour.
8: Ah oui.
7: Un bel embras. Mais attention, un séjour bel embras dans les clubs bel embras de 2000 euros.
8: Combien ?
7: 2000 euros.
8: Ah ouais.
7: Et oui, alors je vous explique. Bel embras, c'est le numéro un des clubs de vacances. Ça a été élu destination préférée des familles en 2025. Donc évidemment, il y a des destinations incroyables. Il y a des clubs enfants. Bah, tout le monde vit ses plus belles vacances. Hein. Les grands comme les petits. Donc ça, 2000 euros d'achat pour bel embras, je trouve que c'est...
8: Oui, ça fait une bonne semaine de vacances, à peu près.
7: C'est magnifique.
8: Ah oui.
7: Voilà, moi je trouve que franchement, votre radio ici... ça met les petits plats dans les grands. Hein. Alors, si on ne gagne pas ça, on gagne quoi, mon petit bouchon?
8: Ça s'arrose, hein, autour d'un bon café.
7: Ah, bah oui.
8: Je pense qu'une nouvelle comme ça à 2000 euros, on ne peut pas laisser passer ça.
7: Non,
8: on va demander à Joe Malango d'y ajouter sa célèbre machine à café. 32 dosettes, 6 verres en verre. Ce sont les dernières machines à gagner au cœur de cet été sur ICI.
7: Profitez-en. Oh là là,
8: vous allez la regretter, la machine.
7: Allez, on accueille tout de suite nos deux candidats du jour. Candidats, bah, bien sûr, je démarre bien la semaine, moi. Allez, Lionel et Alexandra. Bonjour les amis.
8: Bonjour.
9: Bonjour.
10: Bonjour.
7: Alors, Lionel, tu joues avec ICI Gascogne.
10: Oui.
7: Oui.
8: Oui.
7: Tu as 53 ans. Alors, on dit Benke ou on dit Banke?
10: Benke.
7: Eh, Benke, j'ai
10: dit. Avec l'accent du sud-ouest.
7: Et on dit Benke. Alors, Benke, c'est comment ça s'appelle les habitants de Benke?
10: Les Benketois et les Benketoises.
7: Tiens, petit Benketois.
8: C'est pas les Benkeballs.
7: Et voilà. Alors.
10: C'est pas les Benkeballs.
7: Non, c'est pas les Benkeballs.
8: Voilà, voilà, voilà.
7: Ça démarre très fort. On est
8: oui,
7: lundi, il est en pleine forme de la vanne de merde. Alors attention, parce que Lionel n'est pas marié à n'importe qui. Il est marié à une femme qui a le plus beau prénom du monde. Tu es marié à Valérie.
10: C'est exact.
7: Et voilà, c'est tout. Voilà. Et avec Valérie, tu as deux garçons. Quel âge ils ont, tes garçons?
10: Florian, 27 ans, et Théo, 25.
7: Hop, hop, hop, hop. Ils font quoi dans la vie?
10: Florian va rentrer en école notariale.
7: Mmh.
10: Et Théo est...
1: Ah oui.
10: Travaille dans la vie militaire, pardon, excusez-moi, le stress.
7: Non, du tout.
10: Contrôleur aérien, pardon.
7: Ah, un petit notaire, c'est bien d'avoir un notaire dans sa famille. Moi, je trouve que c'est bien.
1: Un contrôleur aérien, c'est bien aussi pour savoir le couloir, où est la
7: chambre.
1: Oui,
7: oui, bien sûr. Voilà. Allez. Alors, tu as un chien qui s'appelle Mink. C'est quoi comme modèle de chien?
10: C'est un setter irlandais. C'est un chien de chasse.
7: Oh, mais j'adore. J'en ai eu un. Il s'appelait Ulysse. C'est mes chiens préférés. Ils sont trop mignons. Je les adore. Et alors, attention, il a des centaines de poulets.
10: Oui, des centaines ou des milliers.
7: Et voilà, parce que c'est ton métier. Tu cultives du maïs et tu fais de l'élevage de poulets et de chapons.
10: C'est bien ça.
7: Oh là là là là, les bons chapons là. On adore.
10: Alors, pour les fêtes.
7: Oui, bah attends, laisse-nous passer l'été, s'il te plaît.
1: Summer body, hein. Attention.
10: Pour que vous mangez du chapon pour les fêtes, et on va commencer à l'élever bientôt.
7: Ah bah oui, ça c'est sûr que toi, t'es obligé de travailler en amont pour que nous, on se régale à Noël. Ça, c'est une certitude.
10: Exactement.
7: Alors, évidemment, ton surnom, sans surprise, comme tous les Lyonnais, on t'appelle Yo-Yo.
10: C'est bien ça.
7: Et voilà, et voilà. Ça, et alors, Valérie, ça m'intéresse, comment c'est son surnom?
10: Valou, ou alors on l'appelle Petit Bout.
7: Ah bah Valou, comme moi, Valou, c'est bien. Bah c'est, voilà. Eh bah voilà, magnifique. Bon, mon petit Yo-Yo, on va tout de suite marquer un point, histoire de dire que tu vas, dès le premier jour de cette première semaine, eh bah tu vas gagner tout de suite. Alors écoute bien, c'est une question vraie ou faux. T'auras 5 secondes pour me dire vrai ou faux quand je te le dirai. Alors écoute bien. Je t'emmène aux Seychelles. Ah là là, les Seychelles, le soleil, tout ça, on est bien. Alors, figure-toi qu'il fut un temps, quand tu partais aux Seychelles, eh ben, tu partais en France. Est-ce que c'est vrai ou faux que quand on partait aux Seychelles, il y a quelque temps, on partait en France? Vrai ou faux, top chrono?
10: Je dirais faux.
7: Et non, c'était vrai. Et oui, parce que c'est l'explorateur français en 1756, Nicolas Morfey, qui a pris possession des Seychelles et s'est resté jusqu'en 1814 français. Voilà.
3: Alexandra est avec nous ce lundi. Alexandra qui habite dans les Deux-Sèvres, avec ici Poitou, à Saint-Jacques-de-Thouars. C'est bien ça, Alexandra?
9: Oui, bonjour tout le monde.
3: Bonjour.
7: Hello.
3: T'as passé un beau week-end, tout va bien?
9: Ouais, super.
3: Ok. Bah, c'est avec Laurent. Fait un petit moment que t'es avec Laurent?
9: Oui, ça fait un petit moment que je suis avec Laurent.
3: Ah, c'est-à-dire, c'est quoi un petit moment avec Laurent?
9: 28 ans.
3: Ah oui, non, là, c'est plus que...
7: C'est un long moment, là.
3: Ah oui, non, c'est un long moment, mais pas de mariage, pas de... Vous êtes resté au stade du Pax.
9: Voilà, c'est ça.
3: Ok. Deux enfants, Valentin et Fanny. Quel âge ont monsieur et madame?
9: Valentin a 21 ans. D'accord. Et Fanny, 17 ans.
3: Fanny, 17 ans, elle fait quoi, Fanny, l'année prochaine? Elle passe en quoi?
9: En terminale.
3: Terminale, ouais, et l'année du bac, là. Et Valentin, il est déjà en fac, il est où, il fait autre chose, je sais pas.
9: Bien, Valentin va rentrer en école d'ingénieur à La Rochelle.
3: Bon. Ah oui, oui, bien, belle réussite.
7: Il va à l'école de La Rochelle, très belle école.
3: Bah, La Rochelle, magnifique. Un petit chat qui s'appelle...
7: Ouais.
3: Petit chat qui s'appelle Pixel, ok, sympa. Et puis notre Alex qui est... Eh ben, qui est en vacances, Alex, vous savez pourquoi? Elle est prof.
7: Et voilà.
3: Elle est prof, donc là, elle est en vacances, Alexandra.
9: Et oui, c'est la première journée, ça fait du bien.
3: Ça y est, ça s'est terminé vendredi, là, il y a quelques jours. T'es prof des écoles en grande section et CP. Alors, je savais pas qu'on pouvait faire à la fois maternelle et CP, du coup. On peut faire les deux dans la même école?
9: Ah bah oui, c'est possible.
3: Ok. Oh, bon, ouais, il y avait la maternelle, puis ensuite il y a une autre école, l'école primaire, donc.
7: Enfin, on dit toujours que les profs sont en vacances, mais elles préparent sa rentrée, hein, quand même.
3: Bien sûr. Enfin là, on est quand même le, ça va quand même.
7: Oui, mais.
3: Non, mais ça va quand même.
7: Ils ont pas 2 mois de vacances, les profs. Faut arrêter avec ça.
3: Non, bah quand même, si un peu. C'est quand la reprise, 24 août ou le 1er septembre, non?
7: Oui, mais elle prépare sa rentrée. Elle a plein de choses à faire.
3: Oui, voilà. Ils ont des vacances quand même. Alexandra. Peut-être 2000 euros pour des vacances supplémentaires avec un séjour bel en bras. On joue tout de suite avec un premier point qui est à remporter avec un extrait.
7: Oh my god.
3: Ah.
7: Il manquait plus que ça, tiens.
3: Ah là là. Oh là là. Ah, ça donne envie de manger une choucroute.
7: Aïe, aïe, aïe.
3: L'Allemagne a interdit un certain fromage trop odorant dans les trains longue distance pour éviter en fait des conflits entre voyageurs. Est-ce que selon toi, c'est vrai ou faux? Top chrono, 5 secondes.
9: Je pense que c'est vrai.
3: Je pense que c'est vrai.
8: Non, c'est faux, figure-toi. En revanche, certains réseaux ferroviaires déconseillent les repas très odorants pour éviter les tensions entre voyageurs, parce que effectivement, ça existe, on a déjà vu ce genre de choses. Il n'y a pas toujours des relations diplomates dans le train.
7: Bah, c'est avec les gens qui ouvrent du fromage qui pue ou des œufs durs, c'est pas terrible. Bon, bah ça fait 0-0, la tête à Toto. Hein. Mmh. Et là, tout de suite, hop, hop, hop. Alors là, back to the, hein, to the past, on va partir sans contrefaçon, je suis un garçon.
8: Exactement, c'est les années 90.
7: Eh ben, 89 pour être, ou 88 d'ailleurs.
8: Qu'est-ce
7: 88.
8: Que vous dites, 88,
7: oui.
8: Des années 90.
7: Allez, donc. Mylène Farmer, sans contrefaçon, vous écoutez ici, on vous aime.

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2: Alors, nous sommes avec Lionel et Alexandra qui n'ont pas de points, mais bon, on a tellement de questions, tout le monde va monter dans les points. Alors, il paraît que tu as fait du rugby pendant 25 ans.
3: Oui, c'est bien ça.
2: Oh la vache. Et alors, t'étais quoi au rugby? C'était quoi ton rôle?
3: Numéro 9 ou numéro 15, demi de mêlée ou arrière.
2: Hop, hop, hop. Et alors, t'as préféré quoi? Demi de mêlée ou l'autre?
3: Demi de mêlée parce que j'aime bien parler et il faut bien commander, donc ça m'allait très bien.
2: Ah, ça t'allait très bien. Alors, t'as même été entraîneur pendant un an?
3: Oui, juste un an, ça suffit.
2: Ça suffit.
3: Fin de carrière, voilà.
2: Ça t'a pas trop plu, entraîneur, c'était pas...
3: C'est pas que ça m'a plu, mais j'ai fait joueur-entraîneur et j'aurais dû faire ou l'un ou l'autre, mais pas les deux en même temps.
2: Ah oui,
3: parce
2: c'est...
3: Parce qu'après, on n'est pas forcément crédible, on va dire, voilà.
2: Ah là, d'accord, ok. Alors, tu n'es pas bricoleur, mais bon, t'aimes bien aider, hein, t'es quand même plein de bonne volonté, on est d'accord?
3: J'essaye.
2: Mais par contre, attention, tu adores faire le jardin avec tes parents. Ils ont un potager. Il y a quoi dans ce petit potager?
3: Oh, des cultures classiques, des tomates, des piments, des concombres, des courgettes, des salades, et voilà.
2: Bah, dis donc, c'est
3: pour
2: déjà pas mal.
3: Pour pouvoir se nourrir durant l'été et début d'automne.
2: Oui, mais c'est pas mal. J'aime bien, moi, l'idée. Mais alors, tu cuisines bof, hein, tu laisses plutôt Valérie.
3: Non,
2: hein.
3: Bon. Oui. Oui, c'est bien ça. Moi, je fais le barbecue, c'est déjà pas mal.
2: En général, c'est ça, les mecs, ils adorent faire le barbecue.
3: Voilà, le barbecue.
2: Oui, les grillades. Mais tu fais quand même du petit confit de canard frites, t'aimes bien?
3: Mais disons que c'est un plat typique de la région, voilà.
2: Ah bah ça, c'est
3: sûr. Le canard gras.
2: Mais sinon, bon, c'est Valérie, hein, c'est Valou qui s'y colle, parce que, voilà.
3: C'est bien ça.
0: Oh, mange bien dans les Landes. Ça,
2: ah bah oui, ça on mange bien, on mange bien dans les Landes, ça c'est une certitude. Quand t'étais petit, tu faisais collection des albums Panini avec les joueurs de foot. Oui. T'en as eu combien des albums?
3: Tous les ans j'en avais un et c'était à l'école, voilà, on s'échangeait les images et pour essayer de le remplir au plus vite.
2: Eh ben génial. Moi j'en ai eu aussi, figure-toi. Bon alors, là c'est pas les albums Panini que je voudrais que tu collectionnes, c'est les points. Écoute bien la deuxième question, vrai ou faux. Une mairie française envisage de donner une aide de 120 euros pour aider les habitants qui souffrent de ronflements.
0: Oh, c'est horrible ça.
2: Ah oui. Pour acheter un appareil anti-ronflement. Alors, est-ce que c'est vrai qu'une mairie envisage de donner 120 euros pour aider les gens qui souffrent de ronflements sévères à acheter un appareil anti-ronflement, vrai ou faux? Top chrono.
3: Je pense que c'est encore faux.
2: Oui, mais là... Tu as raison, parce que évidemment qu'aucune mairie ne subventionne les ronfleurs. D'abord parce que 80% des gens sont des ronfleurs, hein, donc voilà. Bon, et ben écoute, c'est très bien, premier point pour toi.
0: Alexandra est avec nous, elle est à Saint-Jacques-de-Thouars, elle est professeure des écoles. Elle avait deux rêves dans la vie, Alexandra, c'était être maîtresse et avoir un chat. Et ben, t'as réalisé tous tes rêves, Alexandra.
4: Voilà, mission accomplie.
2: Ben, c'est pas mal déjà.
0: Ben oui, bon, j'espère que t'as d'autres rêves quand même maintenant. Ah, on t'entend pas très bien, Alexandra.
4: Et toi, j'aimerais faire des grands concerts, voir
0: la star
4: américaine.
0: Oui.
4: Voilà, ça j'aimerais bien.
0: Qui ça, par exemple? Qu'est-ce que t'aimerais aller voir quoi comme concert?
4: Pourquoi pas Taylor Swift, The Weeknd.
0: Ok.
4: Voilà.
0: Quand on essaye de creuser un petit peu, de savoir des choses sur toi, on se rend compte que t'es pas très sport, Alexandra.
4: Le quoi? Le?
0: Oui, voilà. Ah, quand même, toi qui a les élèves là, ils te font courir dans les escaliers, dans le sous-préau, je sais pas, dans la cour. Le sport, non, toi t'es pas sport du tout.
4: Non, mais moi j'entraîne les autres et puis j'emmène mes enfants au sport. Oui, j'ai emmené mes enfants.
0: Tu les regardes faire, mais
2: c'est déjà pas mal. Hein.
0: Bon, tu marches de temps en temps avec les copines. Hein. Il y a des petites randos de temps en temps, si j'ai bien compris. Tu peux.
4: C'est ça, oui. Ouais. On se fait des petites randos de temps en temps.
0: Alors, dans le dossier que j'ai, hein, c'est toujours, ça commence par pas, donc pas de sport, mais pas de bricolage non plus.
4: Après, j'aide beaucoup mon conjoint
0: Laurent.
4: Quand on fait du gros bricolage. Ouais, j'aide beaucoup Laurent.
0: Bon, un petit peu quand même.
2: Bah, c'est déjà pas mal. Ouais. Bah, c'est déjà pas mal.
0: Et alors, ça va faire plaisir à Valérie. Parce que côté cuisine, paraît-il, tu sais, je sais pas si tu suis cette émission fidèlement, mais c'est un de nos plats préférés. Tu fais les meilleures lasagnes.
2: Lasagnes,
0: ouais. Les lasagnes du monde. Tu nous dis que tes lasagnes sont les meilleures. Vrai de vrai?
4: Alors.
2: Oh yeah!
0: Raconte, c'est quoi ton petit secret pour les lasagnes réussies?
4: Alors, c'est surtout mes enfants qui disent que mes lasagnes sont très très bonnes.
0: Ça, c'est normal, c'est les lasagnes de maman.
4: Voilà, c'est la zinc de maman qui fait des tomates du jardin avec la sauce faite maison, voilà. Mmh. Et puis,
2: bah ça c'est bon.
4: Voilà.
0: Ça c'est bon, faite maison. Tu fais des tomates farcies, des courgettes et puis alors côté dessert pour finir, pareil que t'es une as de la crème anglaise. Ça quand même.
4: Ouais.
0: Pâte à choux et tiramisu, bon appétit pour ceux qui ont faim. Voici une nouvelle question, on a faim de points, nous, Alexandra. Allons-y avec ce dessin animé dans les années 70.
5: Voici venir les papas,
2: oh mon don,
4: papa et maman.
0: Barjibu, là.
2: Oh, qu'est-ce que j'aimais, les barbapapa.
0: Bien sûr.
2: Barbapapa.
0: Alors, non pas de dessin animé, hein, des personnages, mais on va vraiment parler de la barbapapa. Hein, la barbapapa qui se mange, quoi.
2: Oui, pas la barbe de ton papa.
0: Oui, on est bien d'accord. La barbe à papa a été inventée par un dentiste, Alexandra. Je l'affirme. Vrai ou faux ? 5 secondes top chrono.
4: Oh, bah, ce serait. Oui.
0: Ça paraît un peu fou, mais il se dit qu'il va faire des affaires en l'inventant. Et t'as raison, car c'est bien un dentiste qui s'est associé à un confiseur pour créer ce bonbon. Un duo qui a présenté donc la barbe à papa pour la première fois, alors ça je ne le savais pas, dans une exposition universelle en 1908. Et t'es intelligent le dentiste.
2: Hein, bah tiens.
0: Ah, il s'est fait de l'argent.
2: Scro,
0: voleur. Scro.
2: Allez, ça fait un point pour Lionel, un point pour Alexandra. Et là, vous vous dites, mon Dieu, mais qu'est-ce qu'elle va nous faire écouter celle-ci
0: encore ? Qu'est-ce qu'elle va nous faire écouter ?
2: Eh bien, you are the sunshine of my life.
0: Wow, wow.
2: Oh. Alors, pas la version de Sacha Distel, évidemment, la version de Stevie Wonder. Parce que vous écoutez ici et que ici, vous aime. Et vous êtes tous mes sunshine of my life. À tout de suite, mes petits bouchons.

0: on adore ça. Stevie Wonder, You Are the Sunshine of My Life.
1: Bien sûr.
0: Fais un effort.
2: Bien dit quand même.
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0: The Sunshine of My Life.
1: Ouais, bien sûr. Alors, je vous rappelle que nous jouons avec Lionel et Alexandra qui ont un point chacun. Voilà, voilà. Alors, ça va être le quiz musical. Oh. Tu adores la musique, tu aimes la musique. Hein, mon petit yo-yo.
4: Oui, moi j'aime bien ça.
1: Voilà.
4: J'aime bien la musique, beaucoup même la musique. J'écoute beaucoup.
1: Et oui, d'ailleurs, t'aimerais déjeuner avec Jean-Jacques Goldman, toi. On veut de toi. Voilà. Et d'ailleurs, si t'es un animal, tu voudrais être un oiseau, hein. Donc, allez hop là. Oh. Bah oui.
0: Voilà. Ah oui, c'est vide, air pur et d'eau fraîche.
1: Un oiseau, ouais, bien sûr. Alors.
0: C'est combien de fois on dit bien sûr dans l'émission?
1: Je ne sais pas, on n'a pas compté. Mon petit Lionel, est-ce que tu es prêt pour ton quiz musical?
0: Bien sûr.
4: Oui, pas de souci.
1: Alors écoute bien. Il y a ces deux chansons qui vont s'enchaîner. Ce sont deux chanteurs différents. Tu vas devoir me trouver qui sont ces chanteurs. Écoute bien, c'est parti.
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0: Alors, qui sont ces deux chanteurs? Top chrono, 10 secondes.
1: Je pense que le premier, c'est Charles Trenet, le deuxième, Nino Ferrer.
0: Voilà, ça, tu vois, ça s'appelle un candidat qui a l'oreille absolue.
2: Oui, bien sûr. Le
0: mais oui, Charles Trenet. On va danser. Et hop, le sud. Et cette magnifique chanson de Nino Ferrer.
2: Et oui, bien évidemment.
0: Et oui, ça fait 2 points, tu as 3, mon petit yo-yo, bravo.
2: Le double mix de l'été. On joue d'ailleurs tout l'été avec les tubes de l'été. Bah oui, c'est l'été, on est le 6 juillet quand même aujourd'hui. Ah, Alexandra, avant de jouer, un petit mot sur le théâtre. Il paraît que tu as fait du théâtre pendant quelques années. Avec les 3 coups qu'on entend. Attention, oui, voilà, levé de rideau. Tu as joué dans quoi? Tu as fait quoi au théâtre?
3: Alors c'était un petit club de théâtre sur la commune et on faisait des petits sketchs plus ou moins connus, d'humoristes connus, notamment Les Inconnus,
2: ah
3: qui
2: oui
3: sont très connus.
2: Oui, bien sûr. Quel sketch des Inconnus t'as repris justement, tu te souviens?
3: Moi, on a fait Les Pétasses et je jouais celle qui faisait le lampadaire.
2: Oui, je voudrais bien que tu racontes, c'est ça, hein, c'est la réplique qui me semble dans le sketch. Vas-y, raconte,
3: oui,
2: c'est ça,
3: ça.
2: Ouais, on est d'accord.
3: Oui, raconte, c'est ça, avec Jean-Louis.
2: Avec Jean-Louis, exactement. Alors, on aimerait tellement les revoir sur scène, Les Inconnus. Bon, et du coup, t'as arrêté le théâtre, c'est fini, ça?
3: Et oui, le Covid a raison de notre envie.
2: Ouais, mais c'est derrière nous, tu peux reprendre là, un petit peu, là.
3: Et après, bah, chacun est parti aussi, donc c'est difficile de remonter une troupe.
2: Bien sûr. Bon, t'es un peu casse-cou, hein, tu fais du parapente, t'as fait le saut du cascadeur, c'est-à-dire que t'as sauté de combien?
3: 7 mètres sur un gros coussin, voilà.
2: 7 mètres, ouais, alors, c'est pas mal.
3: Ouais. Ouais. C'est parce que mes enfants étaient en bas et ma clé, mais sinon, je pense que j'aurais manqué de courage.
2: D'accord.
0: 7 puis, mètres humains.
2: Oui, 7 mètres, bon, c'est correct, encore 7 mètres, ça va.
0: Jean, le mec, il est capable de sauter de 7
2: non,
0: mètres.
2: Non, je le ferai pas. Non,
0: ouais,
2: non,
0: allez,
2: je le ferai
0: vas-y,
2: pas,
0: fais
2: non,
0: ton
2: vrai
0: quiz, va, tu me fais de la peine.
2: C'est ce petit vol en montgolfière quand même, on l'a fait un Penyamo au-dessus de Thouars. C'est beau, Thouars, vu du ciel?
3: Oui, c'est magnifique.
2: Bah oui, on recommande, c'est une destination. Arrêtez-vous dans les Deux-Sèvres cet été. Allez Alexandra, nous allons jouer avec ton quiz musical, je l'ai dit tout à l'heure. C'est un double mix de l'été, spécial tube de l'été en ce lundi. Écoute bien les deux artistes, à toi de les reconnaître. Le sol.

0: Vous avez dit que j'allais vous gâter pour cette fin de saison.
1: Ça, c'est de la gâtade.
0: Allez, top chrono. Qui chante? Qui as-tu reconnu, Alexandre?
2: Serge Gainsbourg et Frédéric François.
0: Frédéric François, bien sûr.
2: Non, c'est...
0: Oui, non, non, mais je prends note. Alors, Serge Gainsbourg, c'est une évidence. Oui, bien sûr.
1: Si.
0: Et Frédéric François sur Méditerranéenne.
2: Non.
0: Eh bien, non.
2: C'est Hervé Villard, ouais.
0: C'est exactement, ah, Alex, tu vois. Tu t'es précipité, c'est Hervé Villard.
1: Ah là là là là, oh là là là là là là là.
0: Bon. Il n'est pas mort, Hervé Villard, comme le dirait Alexandre Chabat.
1: Mon Dieu.
0: Tu connais cette sketch, quand même.
1: Je connais. Alors, mes chéris, ça veut dire que Lionel a 3, Alexandra a 2. Et là, tout de suite, bien sûr, c'est la réclame.
0: Mais oui.
1: Mais pas que.
0: Mais
1: c'est
0: non.
1: L'actualité dans vos régions, grâce à quoi?
0: Aux 44 locales de votre réseau.
1: De votre radio ici.
0: Ah oui, voilà, votre radio, vous dites.
1: Bah oui,
0: il faut que je note. Attendez,
1: voilà, notez-le bien. Radio, parce que quand réseau, je serai plus là, il faudra
0: radio,
1: le dire.
0: Parce que je ne fais que répéter ce que
1: allez,
0: vous dites.
1: Allez, réclame.
0: Réseau, radio. Ok, je le note.
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2: Et c'est une nouvelle semaine, et qui dit nouvelle semaine dit nouveau cadeau cette semaine pour la finale. Le gagnant remportera, attention, un séjour dans les clubs Bellambra d'une valeur de 2000 euros. C'est-à-dire que vraiment, vous allez pouvoir vous régaler. C'est quand même la destination préférée des familles en 2025. Il y a les clubs pour les petits, les clubs pour les grands. Vous allez vous régaler. Ça, c'est le premier prix. Et le deuxième prix, bien évidemment, c'est notre magnifique cafetière Malongo avec 32 dosettes et 6 verres en quoi ?
3: En verre, bien sûr.
2: Évidemment. Allez, on reprend immédiatement la compétition. Je vous rappelle que Lionel a 3, Alexandra a 2. Lionel joue avec Ici Gascogne. Lionel qui travaille évidemment à son compte, hein, qui fait de la culture de maïs et de l'élevage de poulets et de chapons. Alors, je vous l'ai dit au début de cette émission, il est marié à une femme qui a un prénom exceptionnel.
3: Oui. Monique.
2: Non, Valérie, imbécile.
3: Et, oui.
2: Et donc, tu as rencontré Valérie, tu étais jeune, tu avais 16 ans et demi.
4: C'est bien ça.
2: Tu l'as rencontré dans une fête de village.
4: Oui, oui, oui, tout à fait. Les petites fêtes de village dans le sud-ouest, vous connaissez surtout les Bayonne et à Dax, je suppose.
3: Oui.
4: Et il faut savoir que nous, dans les Landes, tous les petits villages font une fête qui dure 3-4 jours.
2: Ben voilà. Ouais, les fêtes de village, nous, on adore. Hein. Et donc, voilà. À l'époque où tu as rencontré ta petite chérie, on a calculé et il passait ça. Parce qu'il a 16 ans et demi, il est au bal du village, nos tuyaux, et c'est la séance de slow qui démarre. Et t'as invité Valérie à danser, et qu'est-ce qui s'est passé? Parce qu'elle était plus vieille que toi, je crois, elle avait quel âge?
4: Elle est toujours plus vieille que moi, oui.
2: Oui, mais à l'époque, attends, à l'époque, t'as 16 ans et demi, elle en a 19, ce qui est beaucoup pour l'époque.
4: Ah oui, ça.
2: Voilà.
4: J'ai attrapé une cougar, on va dire.
2: une cougarinette. Et alors,
4: cougarinette, voilà.
2: Ouais, c'est toi qui l'as invité à danser, bien sûr.
4: Oui, je l'ai croisé, on s'est croisé aux fêtes de mon village, et deux mois et demi après, on a conclu dans son village à elle, voilà.
2: Oh my god, il y a eu roulage de pelle et tout au bal du village.
3: Ben oui.
4: Oui, oui, ça a galoché un peu, oui.
2: Ça a galoché de ouf. Et ça fait combien de temps que vous êtes ensemble?
4: Eh bien, depuis l'année 53, donc ça doit faire 37 ans.
3: Oh là là.
2: Oh là là, donc 37 ans ensemble et mariés depuis 28 ans.
4: C'est bien ça.
2: Et alors
4: 18, champion du monde.
2: Oh my god. Et, oui. Et du coup, c'est les noces de nickel. Oh mon dieu. Ça.
4: Si vous me le dites.
2: Je te le dis, c'est les noces de nickel.
4: Eh bien voilà.
2: Voilà, c'est nickel. Alors, mon
4: c'est
2: chat.
4: Pas dur.
2: C'est pas dur, bah non. Mon yo-yo, là, je te propose de marquer 3 points de plus avec la question à choix multiples. Je te pose la question, je te fais des propositions et t'auras 10 secondes pour me donner ton choix. Alors, quel est le premier super-héros qui est apparu dans une bande dessinée Action Comics en 1938. Quel est le premier super-héros qui est apparu dans une bande dessinée comics en 1938? Alors, je te propose Superman, Batman, Spider-Man ou Éric Bastien-Man. Alors, qui est apparu en premier? Top chrono 10 secondes. Donc, Superman.
4: Il y a une balle éliminée direct.
2: Eh vas-y, tu dis quoi, toi?
4: Je pense que moi, ce serait Superman.
2: Superman?
4: Ouais.
2: Et oui, bien sûr que c'est Superman. Il est. Ah, et oui, il vient de Krypton. Il est recueilli sur Terre par un couple de fermiers. On l'appelle Clark Kent avec ses lunettes. Il devient journaliste.
3: Ah, voilà. Oui, je vois très bien.
2: Eh oui, avec sa petite cape et son poing levé, là. Hein, c'est viser la lune, c'est Amel Bent, Superman. Allez, ça te fait 3 points de plus, tu as 6.
3: Oui, ou ce sera moi vendredi, bien sûr, avec ma petite cape et mon poing levé. Et oui, j'ai encore quelques jours pour essayer de gagner l'emporter.
2: Ouais.
3: Alexandra, avec ici Poitou, à Saint-Jacques-de-Thouars, notre maîtresse qui est en vacances, qui a déjà beaucoup voyagé. T'as fait tout un périple en Grèce, d'ailleurs. T'avais fait le tour du Péloponnèse.
5: Oui, c'était ça, le Péloponnèse avec Laurent et puis un copain. On est parti en voiture de France, on a pris le bateau et on a fait le tour du Péloponnèse en voiture et on a campé.
3: Ah ouais, en mode camping.
5: Ouais, c'est ça.
3: Ah, ça doit être des beaux souvenirs. T'as aimé aussi. Alors sinon, t'as pas aimé. Tu aimerais visiter le Maroc. Tu connais pas le Maroc?
5: Oui, je connais pas le Maroc. Peut-être que ce sera la prochaine destination. On verra.
3: Ou alors un petit peu plus loin, le Japon. C'est quand même un peu plus loin. Mais le Japon, ça fait aussi partie de tes rêves.
5: Ah oui, oui, parce que là, c'est le changement total de culture oui. aussi.
3: Bah, tu vois, tout à l'heure, je te parlais de tes rêves, tu me disais que tu voulais être maîtresse et que tu avais un chat et que tu avais tout réalisé. Bah, toi, tu as le Japon, tu as le Maroc, tu as encore plein de choses. Tu as même un troisième rêve, ce serait de déjeuner avec lui. 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David Guetta, t'adores ?
5: Oui, c'est un artiste qui a commencé quand j'étais jeune, qui est toujours là. Donc c'est sympa de voir comment il a évolué durant toutes ces années pour un DJ, c'est pas facile.
3: Ouais, il a jalonné ta vie. Un petit mot sur ta rencontre avec Laurent, on en a parlé tout à l'heure. C'est une histoire de train, votre histoire. Hein. Vous connaissez un petit peu de vue. Il y a quelques années, vous êtes retrouvés dans un groupe d'amis pour jouer au tarot en soirée. Vous aviez quoi ? Quel âge vous aviez ?
5: 21 ans.
3: Ouais, vous discutez beaucoup ensemble. Et puis lui, il est parti. Parti vivre ouais. ailleurs, c'est ça ?
5: Il est parti sur Paris parce qu'il est prof de maths. Il a été muté en région parisienne.
3: Et toi, t'es resté dans la Vienne. Du coup, un peu compliqué cette histoire de départ. Donc, quand je parlais de train, ça n'a pas arrêté. Pendant des années, vous avez fait des voyages dans tous les sens.
5: Pendant 2 ans, oui.
3: Pendant 2 ans, des voyages entre la Vienne et la région parisienne, etc., etc. Et en fait, vous êtes paxé du coup pour accélérer la mutation de Laurent, c'est ça ?
5: Voilà, pour accélérer le rapprochement.
3: Et c'est top, c'est une belle histoire. Allez, voici une nouvelle question. C'est une question à choix multiple. Elle vaut 3 points. C'est pas rien. On accélère un petit peu là. En termes de points, il y a moyen de prendre. Petit extrait, écoute.
6: Bienvenue à Paris. Les filles sont si jolies, welcome to the city.
3: Wow. Oui. Je n'y passe, hein. C'était dans les années 80, Bill Baxter. Alors on parlait de Paris, puisque Laurent a été muté en région parisienne, tu l'as dit, en Seine-Saint-Denis, dans le 93. Alors arrêtons-nous à Paris. Je te demande quel est le point culminant de Paris. Point le plus haut, donc. Le Trocadéro, je te fais une proposition, hein. Le Trocadéro, la butte Montmartre, l'Arc de Triomphe, ou la statue de Valérie Damidot, issue du Damidoland, que le maire de Paris s'apprête à installer, bien sûr, dans la capitale.
2: Évidemment, top Emmanuel chrono. Grégoire adore.
3: On t'embrasse. 10 secondes.
2: Oui, on t'embrasse, Emmanuel.
3: Trocadéro, butte Montmartre, Arc de Triomphe, ou cette statue qui sera dans le 14e, peut-être, Valérie, je crois.
2: Peut-être.
3: Par exemple.
2: On n'a pas trouvé encore.
5: Je pense que c'est la butte Montmartre.
3: Pas du tout, c'est Valérie Damidot. Excuse-moi. Voilà, Emmanuel Grégoire nous l'a confirmé. Donc,
2: bien sûr.
3: Vous pourrez voir cette statue de 88 mètres de haut.
2: Exactement.
3: Dans le 14e arrondissement, voilà. Très prochainement.
2: Bah, voilà. Dans le 14e, Karine Petit, bon. La mère, elle adore l'idée de mettre une statue de 88 mètres carrés.
3: On embrasse la mère.
2: Allez.
3: Du coup, elle a donné la bonne réponse, du coup.
2: Ça veut dire qu'elle a 5 et que Lionel a 6.
3: Mais bravo. Mais oui.
2: Alors,
3: ma championne.
2: Oui, calme-toi. Tu sais quoi, je propose, Céline, envoie-nous une petite musique, ça va le détendre.
3: Ça me rafraîchit.
2: Allez, vous écoutez ici, on écoute de la musique.

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1: Je trouve qu'on n'a pas assez parlé de bienvenue à Paris. Les filles sont si jolies. Hey, welcome to the city. Bill Baxter, quoi. Le truc sorti de nulle part.
2: Je vous ai sorti Hervé Villard tout à l'heure. Quand
1: ouais, mais Bill Baxter, c'est un autre niveau.
2: Et quoi. Alors demain, je te dis même pas.
1: Ok, voilà. Allez, on est avec Yo-Yo et Alexandra. Alexandra joue avec ici Poitou. Lionel joue avec ici Gascogne. Lionel est en tête avec 6, suivi de près d'Alex qui a 5. Alors, mon petit Yo-Yo, comme ça, on s'emmerde un petit peu en vacances. On veut jouer à Koh-Lanta, l'épreuve de l'orientation. Parce que, figurez-vous que mon petit Lionel, il est parti avec Valérie et sa famille en vacances sur la Côte d'Azur. Et puis, ils ont été voir un concert en plein air, en famille, à Bandol. Et vous avez galéré pour vous garer. Vous avez marché longtemps. Et puis après, au moment de retrouver la voiture, qu'est-ce qui s'est passé?
3: Mais la voiture n'était plus. Ou votre petit Yo-Yo, comme vous dites, il ne trouvait plus la rue. Et c'est son garçon qui avait 7 ans qui voulait... Je voulais pas l'écouter et il avait raison. Au bout de 30 minutes, j'ai dit bon, on va aller dans la rue qui m'indique et il avait raison. Voilà.
1: C'est-à-dire que
3: la voiture était dans la rue.
1: Et voilà, ton petit garçon de 7 ans, dès le début avait la réponse.
3: C'est ça, dès le début. Mais bon, je voulais pas l'écouter, bien sûr.
1: Et pourquoi?
3: Parce que je pensais qu'il se trompait, il se plantait carrément, mais c'était moi qui me plantais.
1: Voilà, donc il faut comme quoi, il faut toujours écouter ses petits-enfants. Voilà, c'est tout. Voilà, il avait raison ce petit. Enfin, en tout cas, il a plus le sens de l'orientation que toi.
3: Que papa.
1: Voilà. Et voilà. Alors mon chéri, c'est le moment de marquer 5 points de plus avec ta question cash. Écoute bien la question, elle est mais vraiment très facile. Dans quel film sorti en 1973, Louis de Funès incarne-t-il Victor Pivert? Dans quel film sorti en 1973, Louis de Funès incarne-t-il Victor Pivert? Top chrono, 10 secondes.
3: 73, c'est une très bonne année. Mais le film...
1: Victor Pivert. Donne-en au hasard.
3: Non. L'aile ou la cuisse? Non, même
1: et
3: pas.
1: Et non, c'était ça. C'était Rabbi Jacob. Mais Salomon, vous êtes juif.
3: Voilà.
1: C'était magnifique.
2: Comme un pivert.
1: Comme un pivert. Exactement.
3: C'est ça.
1: Et voilà, c'était évidemment les aventures de Rabbi Jacob qu'on adore. Bon, bah, pas de points, mais tu restes en tête.
2: Comment? Mais votre oncle aussi, il est juif?
1: Mais Salomon, vous êtes juif.
2: Mais c'est pas grave, mais je vous garde quand même.
1: Je vous garde quand même, c'était magnifique.
2: Magnifique, avec Henri Guibé d'ailleurs.
1: Mais
2: aussi.
1: Oui, Henri Guibé qu'on adore.
2: Bien évidemment. Qu'est-ce qu'on fait? On joue? On est où? C'est Alexandra, elle est là. Alexandra, elle est là.
1: Alors je vous explique. Ouais. Il ne sait plus où il habite. Il ne sait plus qui il est.
2: Ah, mais qui suis-je?
1: Voilà.
2: Mais si, je sais très bien que je suis avec Alexandra, qui est dans les Deux-Sèvres. Qu'Alexandra est un tout petit peu à la traîne, mais qui a quand même un peu scoré, puisqu'elle a 5 points.
1: Oui.
2: Je ne sais pas rien, ça va. Alexandra, qui, lorsqu'elle faisait des ménages, dans une entreprise l'été, pour un petit job d'été, s'est retrouvée en tête-à-tête avec qui?
4: Un serpent.
2: Un serpent.
1: Ah,
2: c'est-à-dire que tu as vu un serpent sortir de derrière la photocopieuse.
1: Mais qu'est-ce que
4: c'est ça? C'était le soir, les employés avaient éteint le photocopieur, donc il ne dégageait plus de chaleur, et je pense que le serpent est parti retrouver un lieu un peu plus chaud.
2: Ah oui, alors il s'est déplacé dans le couloir, il est entré dans un bureau, etc. etc. C'était pas la première fois, hein, vous êtes plusieurs à l'avoir vu, mais enfin vous avez réussi quand même à le faire sortir. Mais c'est pas tout, parce que qu'est-ce qui s'est passé avec Laurent, côté animaux, en faisant des travaux chez un ami, vous avez encloisonné un petit chat?
4: Oui, c'est ça.
1: C'est-à-dire,
2: c'est pas drôle.
4: On l'a pas fait exprès. Hein,
1: bah, j'espère bien, sinon je vais raccrocher immédiatement, puis tous les cadeaux à Lionel.
2: Non, mais qu'est-ce que tu faisais?
4: Eh bien, on était en train de poser des plaques de placo, et puis chez un copain qui avait une petite chatte qui s'appelait Choupette. Et le soir, on trouvait plus Choupette, on l'appelait partout. Impossible de trouver Choupette, la nuit se passe. Et on rappelle Choupette le matin, et là on l'entend miauler. Mais on l'entend pas miauler de dehors, on l'entend miauler de l'intérieur de la maison.
2: Derrière la cloison.
4: Voilà, et elle était derrière la cloison, elle devait être bien au chaud, elle a pas miaulé de la soirée. Et puis là, peut-être qu'elle avait faim, donc elle s'est dit, bon, je vais peut-être me faire entendre. Donc on a démonté les cloisons pour faire sortir Choupette.
1: Voilà.
4: Voilà.
1: Alors,
2: l'animal n'a été maltraité pendant cette séquence.
1: J'espère bien que Choupette est en forme. Je veux une photo de Choupette pour prouver qu'elle est toujours en vie.
2: Non, mais surtout, non, mais Choupette a rien dit. Peut-être qu'elle avait faim. Donc je pense qu'elle a quand même passé une sale nuit, la pauvre Choupette.
1: Pauvre Choupette.
2: Pauvre bête. Bon, je te rappelle quand même que t'as un chat qui s'appelle Pixel. T'aurais pas voulu qu'on fasse ça à Pixel quand même. Alors.
4: Ah non.
1: Bah oui.
2: Surtout que tu as une petite. Tu fais un câlin tous les soirs à ton chat. Hein. Et il n'est pas toujours d'accord d'ailleurs.
4: Ah oui, on a un chat qui a une grande personnalité. Ouais. Je pense qu'on a le chat le plus ronchon de France.
2: Oui, oui,
4: bah, ouais, c'est ronchon.
2: Mais il ne veut pas te faire de câlin. Il a peur que tu l'encloisonnes, pour bête, quand même. Il sait ce que tu as fait à l'autre. Allez, voici ta question. Elle vaut 5 points. C'est une question cash. Et on va parler d'animaux, tiens. Un petit extrait. Quel animal femelle dévore parfois le mâle pendant l'accouplement? Quel animal femelle dévore parfois le mâle pendant l'accouplement? 10 secondes top chrono.
4: La montre religieuse.
2: Et c'était quoi l'autre? Ton hésitation serait quoi?
4: L'araignée.
2: Ah, c'est dommage. Ah, c'est dommage. Ah, mince. Qu'est-ce qu'on fait?
1: Bah, c'est la, évidemment.
2: Bah oui, voilà. C'est la menthe religieuse. Je te fais douter, bien sûr que oui.
1: Allez, tu prends 5 points, tu passes en tête à 10, Lionel à 6. Là, tout de suite, on va écouter une petite nouveauté et il y aura bingo pour vous départager. Alex, Warren, Fever Dream. Je n'ai qu'une hâte. Non, la désannonce en anglais.
2: Fever.
1: Oui, tu vas le faire. Fever. Allez, c'est parti.

0: C'était Alex Warren et c'est pourtant pas l'épiphanie, hein. Fève Dream.
1: Fève, oh là là, mon
0: Fève
1: Dream. C'est
0: Fève.
1: La, c'est l'heure de la réclame.
0: L'épiphanie, la Fève.
1: Ouais, réclame,
0: vous l'avez.
1: Réclame.
0: D'accord.
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1: Nous sommes au taquet avec Lionel qui a 6, Alexandra qui a 10. Alors Lionel, dis donc, Lionel c'est un voyageur, hein. T'as été en Martinique, en Crète, en Grèce, en Espagne. Et là, ton rêve, ça serait d'aller voir le Québec et l'Irlande.
8: Oui, bien ça.
1: Pourquoi l'Irlande? Qu'est-ce qui t'attire dans l'Irlande?
8: La culture, la verdure, le paysagement total, je pense.
1: C'est magnifique l'Irlande. Moi, je l'ai fait en roulotte de cheval, c'est magnifique.
0: C'est un cheval.
8: J'aimerais bien.
1: Et oui, je l'ai fait en roulotte.
0: J'ai fait
1: 9 jours de roulotte, c'était super.
0: Mais pourquoi surtout?
1: Pourquoi? Bah, parce que j'aime les chevaux et l'Irlande, que c'est très beau, et il a raison.
0: D'accord.
1: Voilà. Alors, afin de t'encourager, parce que.
0: Soyons. Parce qu'il en a besoin.
1: Non, pas du tout.
0: Bah, quand même, il est un petit peu en retard.
1: Il
0: y a 4 points d'écart, écoutez Madame Damido.
1: Non, alors, écoutez, Monsieur Bastien, ça suffit, vos melons nous fatiguent.
0: Hein, c'est pas de saison le melon d'ailleurs.
1: Si, on est encore en saison de melon,
0: oui,
1: je signale. Alors, arrêtez de dire n'importe quoi.
0: La fraise.
1: Bientôt il va nous dire que c'est la saison de la poire celui-ci. Bien, alors, mon petit chat, on a dit tout à l'heure que tu aimais Goldman, que tu aimes aussi David Guetta, Mylène Farmer, mais tu aimes surtout cette chanson de Goldman.

0: procuration. Et alors, il est un peu comme moi. Et surtout comme mon mec qui connaît les dialogues par cœur. Ton film préféré, c'est Les Bronzés font du ski. Et il paraît que c'est ta sonnerie de téléphone.
1: C'est bien ça.
0: Alors, c'est laquelle de sonnerie? Ta ta ta ta ta ta, c'est ça que t'as?
1: Oui, celle-là, oui, voilà. Qui réveille bien.
2: Une petite réplique.
1: C'est comme hiver, c'est celle-là.
0: Mais, eh oui.
2: Tu te répliques.
0: Et alors, Bronzés. Est-ce que tu es comme mon mec? Tu connais absolument tous les dialogues par cœur?
1: Non, je connais pas tout, mais dès que ça passe à la télé, je regarde, voilà.
0: Bah évidemment.
2: Bouffez-le, votre cochon, bouffez-le.
0: Vous avez de la pâte, vous avez du sucre. Voilà, bon. Mon chéri, c'est l'heure du bingo, c'est l'heure où tu vas marquer un maximum de points. Tu vas te concentrer et j'ai confiance en toi. À mon top chrono, tu auras 10 secondes pour me donner un maximum de pays qu'on appelle les pays chauds. C'est-à-dire tous les pays où majoritairement dans l'année, il fait chaud. On dit de ces pays que ce sont des pays chauds. Attention, max de pays chauds, top chrono, 10 secondes.
1: Le Brésil, le Maroc, l'Algérie, la Tunisie, l'Espagne, le Portugal, Madagascar.
0: Bon, tu m'en as donné 7. C'est magnifique, t'aurais pu me dire le Qatar, le Mali, le Sénégal, les Émirats Arabes, la Mauritanie, la Thaïlande, le Soudan. C'est magnifique, tu m'en as donné 7.
2: Alexandra.
0: Alors, Alexandrie.
2: On est en tête avec 10 points, il a 6 points. Mais là, on est au cœur du bingo, et le bingo, c'est ce qui renverse tout à la fin de l'émission.
0: Évidemment.
2: Il vaut 10 points. Qui va prendre les 10 points? Celui qui marque le plus de réponses dans son bingo.
0: Bien sûr.
2: Rappelons-nous, Valérie, combien a-t-il marqué Lionel?
0: 7.
2: Aïe, ce qui veut dire, Alexandra, que si tu ne fais pas 7, il l'emporte et il sera là vendredi. Tu n'as pas envie de ce scénario?
3: Bien sûr que non.
2: Tu n'as pas envie de ce scénario, on est d'accord. Tu as envie de gagner, d'être là vendredi. Voilà.
3: Eh bien sûr que oui.
2: Bien sûr. Donc, tu sais combien tu dois faire de points, t'as bien retenu? De bonnes réponses, 8. 8, il m'en faut 8. C'est-à-dire qu'on a 10 secondes. Donc, 1 par seconde. 1,2 par seconde. Non, mais on est dans la stratégie, d'accord?
3: Oui.
2: Je te sens un peu en pression quand même, avec tous ces chiffres. Je vais te détendre tout de suite avec la musique que tu aimes. On a parlé tout à l'heure de David Guetta, on a parlé de The Weeknd, et je te souhaite de bien profiter des concerts, tu l'as dit. Mmh. Mais tu aimes aussi ça. Bon, ça fait plaisir. Et bien alors, côté film, c'est toujours bien de recommander un petit film, surtout qu'il fait chaud, il va encore faire chaud cette semaine. Les cinémas sont climatisés, il y a Toy Story qui est sorti, t'as vu l'avant-première toi Valérie?
0: Ouais.
2: Et tu adores, tu vas aller le voir, tu l'as vu?
3: Toy Story, pas encore, mais ça fait partie des films que j'ai envie de voir.
2: Ah bah oui.
0: C'est magnifique.
2: Et le 5.
0: Ça va tellement te marrer.
2: Ah, faut y aller. Allez, j'espère t'avoir un tout petit peu détendu, je ne sais pas. Je vais te demander, car voici l'heure du bingo.

0: Et oui.
1: 5 sur le chrono.
0: Et oui. T'as compris, Lionel, que t'es avec nous vendredi en finale?
1: Ah, bravo, Lionel.
2: J'ai bien compris.
0: Voilà, tu t'es en train de nous gagner tes prochaines vacances dans un club Bellambra. Pour 2000 euros, on t'offre quand même un séjour de 2000 euros. Et puis, sinon, peut-être, tu pourras gagner la machine à café Malongo. Alexandra, bravo, tu as très bien
1: bravo
0: joué.
1: Bravo, Alexandre, j'ai apprécié.
0: Mais, merci. Lionel, tu es mon champion, oui. Et c'est normal car tu es marié à Valérie.
2: Oui,
0: voilà.
2: Oui, voilà.
0: Embrasse. Évidemment, embrasse Valou pour moi. À vendredi.
1: Voilà. Bonne vacances, Alexandra.
0: Bon, je remercie évidemment Céline à la réalisation, la princesse Diane à la technique, Maître Coupez au savoir, et puis notre ami Yanis au standard,
1: ah oui.
0: Eric Bastien
1: oui.
0: Pour son accent anglais inimitable.
1: Fever Dream.
0: Je vous aime très fort.
1: I love you.
0: À demain.
1: I love you so much.
0: À demain.
1: À tomorrow.

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1: 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Comment ça va, Valérie?
2: Bah ça va, vous écoutez ici.
1: Oui.
2: Il est 13h.
1: Pas vrai.
2: Et là, c'est quoi?
1: Bah, c'est ma France avec Marie Le Génie.
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3: Bonjour à toutes et à tous et bienvenue dans Ma France avec ce coup de théâtre dans l'affaire Jubilard pour commencer. Cédric Jubilard est passé aux aveux. Il reconnaît dans un courrier le meurtre de son épouse Delphine. Une France en alerte maximale aux feux de forêt, particulièrement dans le sud. On y consacre une grande partie de cette émission. Plusieurs incendies sont en cours. On ira dans les Pyrénées-Orientales où les flammes ont parcouru plus de 4500 hectares. On entendra aussi les évacuer et puis on fera un point sur tous les incendies en cours, des feux qui perturbent également l'étape du Tour de France aujourd'hui, sans public ni caravane sur les 40 derniers kilomètres. À 13h15, on parlera de votre générosité à l'occasion du 125e anniversaire de la loi de 1901, acte de naissance des associations. Laurence Petit est notre invitée, c'est la présidente de France Générosité. Où est le corps de Delphine Jubilard? La question est sur toutes les lèvres après les aveux de Cédric Jubilard. Alors qu'il n'y est depuis le début de l'affaire, depuis la fin 2020 et la disparition de Delphine dans le Tarn, l'artisan de 38 ans reconnaît donc dans un courrier l'avoir tué. Bonjour Clémence Fuléda.
4: Bonjour.
3: Alors jusqu'à ce jour, je le disais, le plaquiste avait toujours nié, Clémence.
4: Je n'ai jamais fait de mal à Delphine, je suis le coupable idéal. Voilà comment Cédric Jubilard avait conclu son procès en octobre dernier à la cour d'assises du Tarn. Mais les jurés l'avaient déclaré coupable du meurtre de sa femme et mère de leurs deux enfants. Delphine, qui a donc disparu dans la nuit du 15 au 16 décembre 2020, son corps n'a jamais été retrouvé. L'avocat du frère et de la sœur de Delphine, maître Laurent Decaune, espère aujourd'hui que son corps sera retrouvé dans les jours ou les semaines qui viennent. Mais il craint aussi que ses aveux ne soient qu'une stratégie. Parce que Cédric Jubilard, il faut le savoir, a changé d'avocat depuis 6 mois. Et le nouveau maître Pierre Debuisson n'a pas caché qu'il voulait reporter son procès en appel prévu le 21 septembre prochain, à partir du 21 septembre à Toulouse, qu'il voulait aussi sortir Cédric Jubilard de l'isolement où il est placé à la prison de Seyss depuis 2021, parlant de conditions de détention indignes. C'est donc à maître Debuisson que Cédric a adressé un courrier manuscrit avec ses aveux, où il se dit prêt à donner des indications sur l'endroit où il a caché le corps. Un changement majeur donc, Marine, dans sa ligne de défense.
3: Merci Clémence Fuléda. Ici, Occitanie, où se trouve le corps de l'infirmière. La question est sur toutes les lèvres à présent, direction désormais là où l'affaire a commencé il y a 6 ans, à Cagnac-les-Mines, dans le Tarn, où vivait le couple. Bonjour Romain Biteau.
5: Bonjour.
3: Alors vous êtes sur place pour ici. Comment réagit-on dans cette commune?
5: Pour tout vous dire, assez peu de monde pour s'arrêter au micro. Les quelques mots arrachés. On ne sait pas, de la part de riverains pressés de regagner leur voiture à la sortie de la pharmacie ou de la boulangerie. D'autres en ont juste assez d'entendre parler des Jubilards. En revanche, quand on s'enfonce dans Cagnac, lorsqu'on se rapproche de l'ancienne maison de la famille, les langues se délient. Les aveux, enfin, Robert, lui, n'avait aucun doute.
6: Pas étonné parce que nous avions, nous, une intime conviction en le voyant passer tous les jours quand il allait au boulot, quand il cherchait ses gamins. Au niveau du comportement, il y a des tas de petits signes qui faisaient que sans nous laisser, pantois.
5: Plus de 5 ans de doutes, de suspicions refermées. Enfin, ça pesait sur la petite commune. Les aveux vont aider à passer à autre chose, me dit Émilie, 18 ans. Elle habite à quelques mètres de la maison des Jubilards.
7: Cette affaire, ça fait longtemps que Cagnac en parle. Ça fait longtemps qu'on attend des nouvelles, qu'on attend de savoir si...

0: c'est bien Cédric qui est coupable. Et c'est vrai que ben, savoir que c'est lui, je pense que ça doit faire beaucoup de bien à sa famille, à ses proches, les proches de Delphine, de savoir la vérité.
1: Une voisine des Jubilards, choquée par les aveux, confie qu'elle demandera qu'une messe en hommage à Delphine se tienne au plus vite à l'église.
2: Merci beaucoup Romain Bito, ici Occitanie. J'ajoute que l'avocat de Cédric Jubilard est en train de prendre la parole. Conférence de presse que vous pouvez retrouver sur ici.fr. Voilà ce qu'on pouvait dire sur ce dernier rebondissement donc dans l'affaire avec les aveux du peintre plaquiste. Dossier complet, là aussi, retrouvé sur ici.fr et sur l'appli ici.
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2: Et on ouvre le second dossier du jour consacré aux incendies. Le sud de la France en proie aux flammes. L'Union européenne, qui on l'apprend ce midi, déploie 4 bombardiers d'eau. Ces appareils arriveront aujourd'hui même depuis Chypre et la Suède pour renforcer les pompiers français autour de Perpignan. Les Pyrénées-Orientales, où on part tout de suite sur le plus important de ces feux qui s'est déclenché samedi soir à Trévillac. Bonjour François David.
4: Bonjour.
2: Pour ici Roussillon, où en est-on à l'heure où on se parle, François?
4: Eh bien, comme c'était redouté, le feu se réactive. Après s'être calmé cette nuit, le vent s'est levé ce matin et depuis la fin de matinée, il y a d'importantes reprises dans les secteurs d'Ille-sur-Tête et de Boulle-Ternaire. La tâche est très compliquée pour les pompiers car il faut surveiller les lisières de l'incendie qui s'étendent sur près d'une vingtaine de kilomètres avec des zones parfois très difficiles d'accès. Ce midi, le préfet des Pyrénées-Orientales exhorte les 10 000 habitants qui ont été évacués hier soir dans 25 communes de ne surtout pas chercher à regagner leurs habitations. Pour l'instant, c'est encore beaucoup trop dangereux et des salles d'accueil restent ouvertes dans toutes les communes alentours. Du côté des dégâts, 3 communes sont particulièrement impactées, Ille-sur-Tête, Boulle-Ternaire et Rodez, qui ont été littéralement encerclées par le feu la nuit dernière. Rien que pour Rodez, une vingtaine de maisons ont été détruites et au total, ce sont une soixantaine de bâtiments qui ont été réduits en cendres. Les 700 pompiers toujours mobilisés s'attendent à vivre encore des heures difficiles. Quoi qu'il arrive, ce feu ne pourra pas être éteint avant plusieurs jours. C'est tout simplement l'incendie le plus destructeur dans le département depuis 50 ans.
2: Merci beaucoup François David. Ici Roussillon, vous le disiez, plus de 10 000 personnes ont déjà été évacuées dans 25 communes. Des habitants accueillis pour la nuit dans les communes alentours, notamment à Thuir, Baptiste Guillet, où certains pensent déjà à regagner leur domicile.
5: Les mines étaient très fatiguées ce matin dans la salle de la Maison du Citoyen où une soixantaine de lits de camp ont été installés. C'est ici qu'a tenté de dormir Hubert avec son épouse et sa fille, ce natif de Boulle-Ternaire encore marqué par les scènes de la veille.
6: J'ai 90 piges, j'ai jamais vu un feu comme ça moi. Des feux de partout, j'ai pas compris même que le pays se soit embrasé aussi vite. Le moindre allumette, ça part, voilà. Il va y avoir une sacrée ardoise. Hein.
5: Dans quel état les habitants vont-ils retrouver leur village? La question trotte dans toutes les têtes. Une cinquantaine de bâtiments ont été impactés par les flammes. Odette a quitté en urgence Ille-sur-Tête en laissant une partie de ses proches sur place.
7: Tout en haut de la maison, je voyais le brasier. La peur. On a dit, on s'en va. On est parti. Mon mari non, mon fils non plus. Ils ont voulu rester là-bas, ils se sont confinés.
5: Odette qui, comme Valérie à côté d'elle, a une obsession aujourd'hui.
8: On va voir si on peut rentrer à la maison. Hein. J'ai pas envie de rester dehors encore aujourd'hui, aérer là.
7: J'ai envie de rentrer. Je veux être dans ma maison. Tant pis.
5: Et pourtant, les consignes des autorités sont très claires. Surtout ne pas regagner les domiciles. Pour l'instant, la situation sur le front de l'incendie est très loin d'être sous contrôle.
2: Reportage Baptiste Guillet. Bonjour, colonel Jérôme Boulanger.
9: Bonjour.
2: Merci d'être avec nous ce midi. Vous êtes officier des sapeurs-pompiers, porte-parole de la sécurité civile. Et c'est vous qui procédez à ces évacuations, comme on vient de l'entendre dans le reportage. Comment se passent-elles, ces évacuations, colonel?
9: Alors, c'est un vrai travail, finalement, avec de nombreux acteurs sur le terrain. Bien entendu, les sapeurs-pompiers sont là pour donner des consignes à la population, ainsi que les forces de l'ordre, qu'il s'agisse de gendarmes, de policiers municipaux, donner des consignes, soit pour évacuer, soit pour se confiner. L'évacuation, elle se passe... les populations évacuées, sont rassemblées dans des lieux qui sont... désignés par les communes et les maires sont des acteurs fondamentaux dans ces moments-là. Les maires, les bénévoles, qui sont déclenchées par le plan communal de sauvegarde. Oui. C'est l'ensemble de ces acteurs qui permettent d'évacuer rapidement beaucoup de personnes, vous l'avez dit, 10 000 personnes évacuées. Mmh. Aucune victime n'est à déplorer pour le moment sur ces feux que nous connaissons depuis quelques jours. Il faut que ce bilan reste où il en est aujourd'hui. Notre priorité principale, c'est bien la protection des populations.
2: Et comment réagissent ces populations quand elles doivent quitter leur domicile? Elles sont compréhensives?
9: Moi, je suis très content, si vous voulez, de voir des gens qui témoignent, parce que ce sont des gens qui sont en vie. Alors oui, ça peut être long parfois, l'attente pour regagner son domicile, etc. Mmh. Mais ces personnes sont bien vivantes. Et je le répète, c'est notre principale priorité. Il faut que les gens, lorsqu'on leur donne la consigne d'évacuer ou de confiner, le fassent rapidement, écouter les consignes, de manière à pouvoir se mettre en sécurité.
2: Est-ce qu'il y en a d'autres en cours? Est-ce que vous craignez pour les jours à venir sur le front de ces incendies?
9: Il n'y a plus d'évacuation pour le moment. Nous surveillons bien sûr la situation de très près. C'est la météo qui est fondamentale dans ces cas-là, notamment le vent qui a pour l'instant baissé d'intensité dans le sud de la France, mais qui risque de reprendre des forces importantes dans les prochains jours. Donc c'est ce que nous regardons. Et bien entendu, la situation, elle se fait à l'instant T, le point sur la situation, en fonction des conditions, en fonction des enjeux qui sont déterminés par le poste de commandement, par le commandant des opérations de secours. On ne le sait pas, mais il y a des officiers de sapeurs-pompiers qui travaillent en anticipation, qui ont une carte, qui voit à T plus 1 heure, plus 2 heures, plus 3 heures, où sera le feu, avec l'identification des enjeux principaux. Et lorsqu'il faut évacuer, bien sûr, des personnes, cela reste la priorité absolue pour nous.
2: Merci beaucoup, colonel Jérôme Boulanger, d'avoir été avec nous ce midi. Je rappelle que vous êtes officier des sapeurs-pompiers, porte-parole de la sécurité civile. 7 départements au total sont en vigilance rouge pour ce risque incendie. 11 000 hectares ont déjà brûlé en France, contre 5 700 à la même période l'an dernier, selon Laurent Nunez, ministre de l'Intérieur.
10: On a une saison des feux qui est compliquée, elle a démarré avec un mois d'avance. On a déjà un peu plus de 11 000 hectares brûlés. À la même période l'an passé, c'était 5 700. Donc voilà, une saison qui est plus importante compte tenu de la canicule, qui a rendu assez sec les végétaux. Puis il y a un contexte parfois défavorable, c'est le cas là, il y a beaucoup de vent. Donc voilà, donc un contexte compliqué. Hier, il y avait une vingtaine de feux qui étaient traités en même temps.
2: Laura Dulieu, bonjour.
11: Bonjour.
2: On vient de l'entendre, le ministre de l'Intérieur cite d'autres feux, d'autres départements qui sont sur le qui-vive, avec plusieurs départs de feux, donc aujourd'hui, incendie en cours, Laura.
11: Et dans la Drôme, d'abord, l'incendie a dit continue de progresser. 450 hectares de végétation parcourus par les flammes ce matin, elles ont franchi la ligne de crête. C'est ce que redoutaient les 300 pompiers mobilisés qui travaillent dans des conditions météo très compliquées à cause du vent, notamment. Plusieurs hameaux ont dû être évacués. En Haute-Loire, ensuite, 100 hectares ont brûlé depuis hier après-midi sur les hauteurs de Saint-Aon et Roret. C'est au sud du Puy-en-Velay. Le trafic ferroviaire est interrompu entre Clermont-Ferrand et Nîmes. 180 pompiers sont mobilisés avec 3 engins aériens.
2: Et un peu plus au sud, dans le Gard, le feu dans la forêt de Lédenon est fixé.
11: Oui, c'est pas très loin de Nîmes. Les flammes ont parcouru 540 hectares fixés. Ça veut dire que ça continue de brûler, mais seulement à l'intérieur d'un périmètre. 300 sapeurs-pompiers restent mobilisés aujourd'hui pour éviter toute reprise du feu. D'autant que là aussi, le Mistral souffle en continu. Pas très loin de là, dans l'Hérault, 250 hectares ont brûlé à Carlancas et Levasse, dans une zone difficile d'accès. La tête de feu a été coupée par les pompiers, mais l'arrière reste toujours actif. 25 personnes ont été évacuées et mises à l'abri. Enfin, dans ce même département, l'Hérault, un autre feu s'est déclenché à Lunas-les-Châteaux. Lui, il est fixé. 20 hectares ont brûlé.
2: Merci beaucoup, Laura Dulieu, pour ici. Toutes les dernières infos sont à retrouver sur ici.fr ainsi que la situation en direct. Le syndicat des sapeurs-pompiers volontaires de France appelle aujourd'hui solennellement les entreprises de leur obligation d'obliger leurs salariés engagés comme sapeurs-pompiers volontaires afin qu'ils aillent prêter main forte sur les feux de forêt, de les libérer donc pour qu'ils aillent prêter main forte sur les feux de forêt. Conséquence directe de ces feux, le Tour de France est perturbé aujourd'hui. Après 3 jours de parenthèse espagnole, les coureurs entrent en France. Aujourd'hui, 3e étape de 195 km qui est partie de Granollers, c'est en Catalogne, et qui doit les amener aux Angles, dans les Pyrénées. Bonjour Bruno Blanza.
12: Bonjour.
2: Alors vous êtes sur place pour ici, sur cette ligne d'arrivée. Les 40 derniers kilomètres doivent se faire sans public ni caravane publicitaire. Est-ce que c'est respecté, Bruno ?
12: Alors sur ce que l'on voit ici aux Angles, très honnêtement, il n'y a pas grand monde sur la montée finale. C'est même étrangement calme pour une première étape de montagne du Tour. En fait, les camping-cars sont partis dès hier soir, c'est ce que me disaient des spectateurs, pour aller sur la prochaine étape, car il n'y a même pas la caravane publicitaire. Et il y a la deuxième option, choisie par Thierry et sa famille. Depuis Font-Romeu, ils ont rebroussé chemin pour basculer juste de l'autre côté de la frontière entre la France et l'Espagne.
13: Et donc, quand on a vu que c'était interdit, donc on a dit on va passer la frontière pour venir le voir ici, quoi. Parce que là-bas, on peut rien faire, tout est confirmé. C'est notre propre initiative qu'on est venu directement ici. Parce que, apparemment, nos collègues, les voisins, là, ils nous ont dit qu'ils chassaient tout le monde, oui.
2: Ce matin,
13: pas hier soir, hein.
12: Alors, une fois à Font-Romeu que l'on a traversé, on se rend compte que c'est compliqué de vérifier cette information, qu'il y a quand même quelques passionnés du Tour, mais qu'ils ne sont pas forcément chassés par les forces de l'ordre. Les policiers croisés qui nous expliquent quand même que cet arrêté n'est pas si simple que cela à faire appliquer.
2: Merci beaucoup Bruno Blanza. Je rappelle que vous suivez le Tour de France pour ICI Radio Partenaire, avec un point toutes les demi-heures à partir de 13h30. Dans ce contexte tendu où la moindre étincelle suffit à allumer un feu, hein, d'autant que la canicule fait son retour. C'est le 3e épisode en moins de 2 mois. 16 départements sont en vigilance orange, un scénario qui va se répéter. Alors aujourd'hui, plusieurs personnalités appellent à une loi d'urgence climatique. Climatologues, économistes, médecins, défenseurs de l'environnement, philosophes ou encore artistes signent une tribune dans le journal Le Monde. Pour éviter le pire, il faut arrêter complètement l'expansion des énergies fossiles et réduire immédiatement les émissions de gaz à effet de serre. Ils dénoncent une criminalité climatique, Gabin Grulet.
14: Le débat clim ou pas clim exaspère depuis plusieurs jours Claire Nouvian, fondatrice de l'association Bloom.
15: C'est pour ça qu'on a voulu remettre les choses bien en place et de demander au gouvernement d'agir au plus vite. Puisque si c'est pas au moment où la France est en train de cramer sur place que le gouvernement propose une loi d'urgence climatique, alors quand ?
14: Une loi pour interdire tout financement privé ou subvention à de nouveaux projets d'énergie fossile.
15: La question fondamentale, c'est de savoir si, oui ou non, on arrête d'envoyer du carbone dans l'atmosphère. Or, on continue à financer l'expansion des énergies fossiles, c'est-à-dire que on est en train d'ouvrir le robinet en grand au lieu de le fermer, ce qui est complètement, non seulement irresponsable, mais criminel.
14: Les signataires visent particulièrement l'entreprise Total Energy et le gouvernement. Ils réclament aussi la reconnaissance d'un nouveau crime, le globocide.
15: Reconnaître la responsabilité pénale de ceux qui, en toute connaissance de cause et ayant accès à toutes les informations scientifiques depuis des décennies, ont quand même fait le choix d'emmener l'ensemble de l'humanité dans le gouffre.
14: Et à la veille de la réunion par le Premier ministre d'un comité d'alerte des finances publiques, ces climatologues, médecins, économistes appellent à ne pas faire de coupes supplémentaires dans les dépenses publiques.
2: À noter que le Parti socialiste ne votera pas la motion de censure contre le gouvernement déposée par les écologistes. Nous partageons la colère contre l'inaction climatique d'Emmanuel Macron, mais les Français attendent des solutions plutôt que d'entrer dans une crise politique sur ce sujet, estime le groupe socialiste. 16 départements sont en vigilance orange canicule aujourd'hui. La carte est sur ici.fr. La FIFA a franchi une ligne rouge selon l'UEFA après la suspension en plein mondial du carton rouge infligué à l'américain Balogun après un coup de fil de Donald Trump. L'attaquant star de la team USA pourra donc jouer la nuit prochaine contre la Belgique sur le terrain. Le choc du jour oppose l'Espagne au Portugal à partir de 21h dans cette Coupe du Monde de foot. On y revient bien sûr dans quelques minutes après notre invité dans le journal du mondial.
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2: 13h17, vous écoutez Ma France. On s'intéresse à une loi qui a changé notre pays, qui a 125 ans cette année, la loi du 1er juillet 1901, qui définit ce qu'est une association. Bonjour Laurence Petit.
16: Bonjour.
2: Vous êtes la présidente de France Générosité. Merci d'être avec nous ce midi pour parler de cette loi et des associations, bien sûr, plus généralement. Alors, le 1er juillet 1901, les citoyens ont enfin pu s'organiser sans demander la permission, en quelque sorte, c'est ça ?
16: Tout à fait. C'est une loi extrêmement concrète qui est fondée sur un principe, la possibilité pour des citoyens de s'organiser pour agir ensemble en mettant en commun des moyens humains ou financiers.
2: L'expression « association loi 1901 » est entrée dans le langage courant depuis, hein.
16: Oui, puis c'est, surtout, c'est tellement concret que c'est 1,5 million d'associations en France et ça marche aussi bien pour le club de foot de quartier que la Croix-Rouge française.
2: Et la France, est-ce qu'elle fait figure d'exception parmi ses voisins européens ? On a énormément d'associations.
16: On a énormément.
2: C'est un cas unique ?
16: C'est un cas unique. On a énormément d'associations en France. En fait, on concentre 40% des associations qui sont présentes sur le sol européen.
2: Et comment vous expliquez cette différence ?
16: Ben justement,
2: pour combler un vide ?
16: Alors, je pense que c'est la souplesse de cette loi de 1901 qui est vraiment extrêmement importante et qui a permis, de fonctionner aussi bien pour des associations d'amateurs d'andouillettes, des associations de parents d'élèves ou des associations de solidarité. Et donc, cette souplesse de fonctionnement a permis à 3-4 citoyens sur les territoires de pouvoir s'engager pour agir.
2: Sans ces bénévoles, les associations ne sont rien.
16: Ben, c'est 13 millions de bénévoles en France, effectivement. Et puis, en ce moment, enfin, on a beaucoup parlé, on reparle d'un troisième épisode de canicule. Là aussi, c'est concret. Vous avez aujourd'hui la SNCM qui s'occupe de la sécurité des plages. Vous avez des organisations de féministes qui s'occupent aussi des violences faites aux femmes. On sait que ça augmente énormément dans les périodes de canicule. Et puis des organisations de solidarité qui s'occupent des personnes âgées ou en difficulté face à ce changement climatique.
2: Vous parlez d'exemples très concrets. Je vous propose d'en écouter un exemple très concret de générosité dans un contexte d'incendie. On vient d'en parler longuement. Des incendies qui ont ravagé 450 hectares de végétation à Die, c'est dans la Drôme. Les pompiers qui se battent contre les flammes depuis vendredi sont soutenus par la population. Des dons de nourriture et d'eau pour les pompiers ont même été centralisés, Clément Arnal.
17: Oui, tout est stocké au gymnase de Die. Des chariots entiers de provisions gérés par l'équipe municipale et des bénévoles. Anne-Lise, deuxième adjointe à la mairie.
18: Des caddies plein de secs, notamment des chips et puis des brioches, du sucré, du salé. On a des bouteilles d'eau, beaucoup, des packs de dos parce qu'il nous en faudra encore beaucoup et particulièrement de l'eau pétillante. On a besoin de boîtes de thon aussi et de grandes boîtes de conserve de haricots.
17: Tout est ensuite envoyé au QG des pompiers, tout près de l'incendie. Les soldats du feu dorment dans le gymnase de Die sur des lits de camp. Certains Diois viennent leur proposer des chambres. C'est le cas de cette retraitée particulièrement émue.
19: Je suis touchée par le fait que ces hommes, ces femmes qui viennent pour limiter justement les dégâts et puis qui sont là pour lutter contre le feu, quoi.
17: Et il n'y a pas d'âge pour aider. Erwan a 13 ans. Il a passé le week-end au gymnase pour donner un coup de main.
20: Je viens de ramener des crêpes que je viens de faire à la maison pour aider les pompiers et tout ça, pour qu'ils se repose et puis pour qu'ils mangent.
17: De l'aide des citoyens, mais aussi des entreprises locales, des supermarchés, également des associations et des communes aux alentours. Des barnums, des frigos, des chaises, des tables et de quoi faire du café ont été envoyés sur le front de l'incendie. Et les collectes vont continuer ces prochains jours, en matinée, dans les deux supermarchés de Die. Le gymnase de la commune reste lui aussi ouvert.
2: Laurence Petit, présidente de France Générosité, notre invitée ce midi. Ça vous inspire quoi, ce reportage ?
16: Moi, je trouve ça formidable. En fait, on sait que la générosité des Français, elle est très présente, elle est très rapide, elle sait se déclencher aussi, puis elle a compris aussi, elle se déclenche dans les urgences, mais elle se déclenche aussi parce qu'elle a compris les difficultés du monde associatif. Nous, on a un baromètre chaque année qui s'appelle le baromètre de France Générosité, le baromètre de la générosité. Et l'année dernière, en 2025, malgré l'inflation, malgré les difficultés, la générosité des Français, elle a progressé de 3,6%. Et donc ça, c'est très concret, c'est de l'engagement au quotidien.
2: Est-ce que ça ne vous agace pas qu'on compte finalement beaucoup plus sur la générosité des Français que sur les pouvoirs publics, que ça comble comme ça des vides?
16: Il y a une réalité, c'est que le secteur associatif aujourd'hui, il a plutôt bonne presse auprès des Français. Les Français ont confiance dans ce secteur associatif, mais le modèle, il craque. Oui. Vous avez un tiers des associations qui n'ont pas 3 mois de trésorerie devant elles. Vous avez un quart des associations qui diminuent leurs activités. Aujourd'hui, il y a de nombreuses organisations qui sont en plan social. On parle de 90 000 emplois et sur des emplois extrêmement concrets, de l'aide à domicile, des éducateurs spécialisés, des gens qui font la différence dans la vie des Français.
2: Alors, vous en appelez, vous lancez un appel aujourd'hui ?
16: Je lance un appel. Alors, je lance un appel qui est un appel aussi très positif, parce que je pense qu'aujourd'hui, les Français, ils ont confiance dans ce monde associatif, mais ils le prennent aussi un petit peu pour acquis. Et on a besoin, aujourd'hui, de rappeler à quel point ce monde associatif est présent dans notre vie quotidienne, quand on dépose notre enfant à l'école, quand on l'emmène à la danse, quand on a un besoin, une difficulté. Et donc, de la même manière qu'on a tapé sur des casseroles pour les soignants pendant le Covid, On appelle les Français à réaliser un défi, à dire que les associations font battre le cœur de la France.
2: Pas de démocratie sans association ?
16: Pas de démocratie sans association, mais pour ça il faut le dire, il faut le proclamer. Vous avez un site qui s'appelle La France qui se bat, et on a réalisé un défi chorégraphié avec la chorégraphe Fovoto de Danse avec les Stars.
2: Fovoto ?
16: Ouais, Fovoto. Oui, on vous invite à danser, à faire ces petits mouvements pour dire votre amour des associations et votre attachement à ce modèle.
2: Dans le détail, Laurence Petit, il y a un repli des petits dons aussi, 10 euros.
16: Alors effectivement, il y a une évolution du paysage de la générosité. Les dons de moins de 150 euros faisaient plus de la moitié de la générosité il y a une quinzaine d'années. Aujourd'hui, la générosité se concentre beaucoup plus chez des personnes qui sont plus âgées, plus fortunées. Mm-hmm. Néanmoins, à chaque don, son action, il y a plein de possibilités pour s'engager, donner du temps, donner de l'argent, être bénévole de manière durable ou plus ponctuelle. Voilà, c'est possible pour tout le monde.
2: Si on a envie d'être bénévole, c'est quoi la marche à suivre ?
16: Alors, vous avez des sites comme Espace Bénévolat, vous avez aussi la plateforme du gouvernement jeveuxaider.fr, et puis sinon, le plus simple, c'est de pousser la porte d'une association à côté de chez vous.
2: Tout simplement. Et puis en plus, ça permet de ne pas rester isolé. C'est que du...
16: C'est 80% du lien social aujourd'hui en France, qui est tenu par les associations, les commerces de proximité et la vie locale.
2: Merci beaucoup, Laurence Petit, d'avoir été avec nous dans Ma France. Je rappelle que vous êtes présidente de France Générosité. Merci, bonne journée.
16: Merci.
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2: La Coupe du Monde, on attaque la 4e semaine de compétition. Ici, vous fait vivre ce mondial comme tous les jours à la même heure avec les matchs des Bleus en direct et le journal de la Coupe du Monde présenté par Bruno Salomon. Bonjour Bruno.
0: Bonjour Marine.
2: Alors on ouvre ce journal du mondial avec les qualifiés de la nuit pour les quarts de finale.
0: Allez, fin de parcours pour un pays organisateur. Le Mexique est tombé les armes à la main face à l'Angleterre. Score 3-2. L'Angleterre qui va affronter au prochain tour dans un match qui s'annonce déjà dantesque en quart de finale de la compétition. La Norvège de Erling Haaland, le géant norvégien, a inscrit un doublé et éliminé le Brésil 2-1. Erling Haaland, pour la petite histoire, qui rejoint Kylian Mbappé et Lionel Messi avec 7 buts inscrits dans la compétition. Donc, la Norvège brille et le Brésil, lui, ne verra pas les quarts de finale pour la première fois depuis 1990 et sort par la petite porte de ce mondial. C'est vécu comme un véritable drame au pays. Vous imaginez, du football. Victor Orcanro, suit la Seleção pour le média TV Globo.
21: C'est la défaite la plus marquante des trois dernières Coupes du Monde. On est très déçus. Les Brésiliens ont toujours eu l'habitude avec le Mondial d'imaginer que ça se passerait bien. Et même si nous savons que nous n'avons pas la meilleure équipe aujourd'hui, on croit toujours qu'on va se battre, qu'on sera compétitif. Le Brésil, c'est le Brésil. Dans le passé, on avait Ronaldo, Rivaldo, Ronaldinho, on a eu Romario, Bebeto. Tant de grands joueurs que les autres n'avait pas, et maintenant on a de bons joueurs mais pas assez protagonistes, acteurs. Ce sont bons joueurs qui courent mais on paye nos problèmes de formation.
0: Et sachez que le match d'hier soir du Brésil a été le dernier en sélection de Neymar, qui a terminé en pleurs et qui a annoncé ensuite sa fin de carrière internationale.
2: Des nouvelles des Bleus, pour qui l'élimination du Brésil, c'est plutôt une bonne nouvelle, non vraiment ?
0: Oui, bon, de toute façon, tous les autres, c'est très bien, il n'y a pas de souci.
2: Mais ça... de la Coupe du Monde à 3 jours du quart de finale face au Maroc.
0: Un quart de finale qui se jouera à 22h jeudi à Boston. Boston, où sont installés les Bleus, ça tombe bien, ils n'auront pas beaucoup de déplacements à faire, ils s'entraînent sur les terrains de l'université de Bentley. Une séance a été prévue pour aujourd'hui. Il y en a eu une aussi hier. Et en fait, toute la presse a vraiment les yeux sur Aurélien Tchouaméni, qui ne s'est toujours pas entraîné, victime d'une lésion aux adducteurs. Le Madrilène n'est pas sûr de jouer la rencontre face au Maroc.
2: France-Maroc, ce qui est sûr, c'est que ce sera à suivre sur ICI, notre chaîne YouTube, 22h jeudi, avec Pierre Clément et toute la bande équipe de France, dont Nicolas Perronnet. D'ailleurs, est-ce qu'on a des nouvelles de notre reporter ?
0: Et il va bien, parce que imaginez si je commence à dire non, on n'a pas de nouvelles, on l'a perdu. Il a tremblé au micro avec le match face au Paraguay. Et puis Nicolas a pris les airs. Lui qui a passé ses 3 premières semaines de Coupe du Monde sur la côte est américaine, eh bien il a traversé les États-Unis et atterri au Texas, d'où il nous a envoyé son désormais célèbre vocal.
22: Salut les amis, ça y est, j'ai enfin mis le cap à l'ouest, enfin un peu, j'ai quitté la côte est, disons, me voilà à Dallas, ou plutôt près de Dallas, à Fort Worth. Alors déjà parce que tout est un peu plus pratique hein, ici à 35 km de la ville. Il y a l'aéroport, il y a le stade. Ensuite, Dallas, il n'y a rien. Donc c'est vite vu, c'est vraiment la ville américaine, le downtown administratif par excellence. On se demande où sont passés les gens. En fait, ils sont dans les buildings et dans les voitures. Donc voilà, ça sert à rien de s'y attarder. Et puis à Fort Worth, c'est assez sympa parce que c'est ambiance western, saloon, viande, foire à bestiaux, rodéo. Alors le site est vraiment historique hein. Aujourd'hui, c'est sûr, c'est surtout touristique, mais c'est quand même très sympa de se plonger dans cette ambiance là. Et puis je vous ai pas dit, je suis surtout ici quand même pour Espagne-Portugal, le gros choc des huitièmes, et ça c'est quand même la classe à Dallas. Je vous embrasse.
0: Voilà, et rendez-vous pour les suites des aventures de Nicolas Perraudet avec la Coupe du Monde, ce sera demain dans ce journal.
2: Et puis c'était presque attendu, Bruno, un mondial entaché d'un soupçon assez manifeste de corruption, en tout cas d'ingérence de la part du président américain.
0: Ouais, on savait que ça arriverait, mais on attendait de savoir juste quand, et voilà que Donald Trump est rentré dans ses œuvres, on va dire, on pose le contexte. Cette nuit, 2h du matin, 8e de finale entre les États-Unis et la Belgique pour une place en quart de finale. Jusqu'ici, tout va bien. Une rencontre précédée donc d'un coup de théâtre, puisque Folarin Balogun, meilleur joueur américain qui évolue du côté de Monaco habituellement, et il était suspendu pour cette rencontre. Eh bien, il avait un carton rouge, il ne devait pas jouer cette rencontre. Et puis là, petit coup de fil de Donald Trump à la FIFA pour dire que ce serait vraiment bien d'enlever cette suspension, ce qui a été fait grâce à l'article 27 de la loi du football. Mais bon, on n'a toujours pas compris à quoi servait cette loi 27, et surtout, ça fait réagir tout le monde dans le milieu du foot, même l'UEFA, donc l'instance européenne, a tapé du poing sur la table en disant que c'était du grand n'importe quoi.
2: Merci Bruno Salomon, on se retrouve demain.
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4: Et bonjour à tous et bienvenue, et place au direct avec cette troisième étape du Tour de France qui voit les coureurs arriver en France après deux jours passés en Espagne, 196 kilomètres entre Granollers et les Angles, ici en France dans les Pyrénées-Orientales. Une étape de moyenne montagne avec quelques premières difficultés intéressantes pour les coureurs, toujours bien évidemment, et bien le suspense pour le maillot jaune, on verra cela porté par Vingegaard, le Danois, et Thomas Coignac sur la moto. Ici, déjà pas mal de tentatives d'échappée. On en a vu quelques-unes tout à l'heure à l'image du Français Mathis Lebert de l'équipe Total Énergie, mais ça tente véritablement de partir. Hein.
6: Ouais, alors c'était le dernier en date, Mathis Lebert, mais effectivement depuis le départ, depuis la quarantaine de kilomètres qu'on a parcouru, beaucoup de monde essayait de s'échapper, notamment Egan Bernal, l'ancien vainqueur du Tour de France, notamment Julien Alaphilippe, qui suite a été plus en difficulté, mais on sent que c'est une étape où l'échappée peut aller au bout. 90% des coureurs dans le peloton vont vouloir s'échapper au Total Énergie, et pour l'instant, Bruno, personne n'a réussi à véritablement faire la différence, à prendre plus d'une trentaine de secondes d'avance sur le peloton.
4: On a vu également Lenny Martinez qui veut se montrer, qui vise le maillot à poids, le Français de l'équipe Bahreïn. Cette étape lors de laquelle il reste 150 km, dont 40 km en France, vous savez, avec la volonté des services de l'État de ne pas voir de spectateurs, interdiction arrêtée sur le bord de la route pour l'arrivée finale ici aux Angles. Prochain point sur votre radio ici sur le Tour de France.
23: Une initiation à la pelote basque et un marché du terroir, ici Gascogne, deux façons de vivre l'été dans les Landes. À Moyet-Sema, place à l'initiation de la pelote basque. Un fronton, une pelote et l'envie de jouer, c'est tout ce qu'il vous faut pour s'essayer à ce sport emblématique. Tout l'été, un moniteur diplômé propose des séances de découverte dans différentes spécialités de la pelote. C'est accessible dès 8 ans, en petit groupe de 12 personnes. Attention, les inscriptions se font directement à l'office de tourisme de Moyet-Sema. Et puis direction Labène, où ce jeudi, le marché du terroir passe en mode estival et festif. En plus des producteurs et artisans locaux, vous retrouverez des créateurs, de quoi vous restaurer sur place et surtout une ambiance musicale chaque semaine avec un concert à partir de 19h30. Au menu, chipiron, paella, hachois, magret canard ou encore frites, le tout dans une ambiance conviviale. Deux rendez-vous, deux façons de vivre l'été. 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

Et ici Gascoigne, vos chansons préférées avec à l'instant Chris de Beurre. Bonjour à vous, j'espère que vous allez bien, je vous accompagne cet après-midi au rythme de vos chansons préférées avec toutes les heures, l'agenda de l'été, sans oublier que nous irons également sur la route du Tour. On repart en musique avec vos chansons préférées, Vita, ça fait mal. Bon après-midi à vous.

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1: L'eau, une source précieuse à l'heure des canicules dans les Landes. Alors pour laver votre voiture, vous pouvez vous en passer. À Cabreton, une entreprise s'est spécialisée dans le lavage de voitures sans eau à domicile. Bonjour à Assour Bourkache.
2: Bonjour Thomas.
1: Bon, vous avez créé Écologique, lavage auto sans eau, création de votre entreprise en février 2019. Alors comment ça fonctionne votre système ?
2: Alors c'est un produit, on se déplace à domicile déjà depuis pratiquement 7 ans maintenant. Je me déplace dans le secteur de chez Deslandes pour nettoyer les véhicules avec des formules premium, intérieur, extérieur, et avec ou sans option, comme le shampoingage des sièges et tout. Donc, je me déplace pour laver justement ces véhicules-là, sans eau, qu'avec des produits biodégradables, bien sûr, 100% français. Au lieu de laver un véhicule normal avec un karcher haute pression, qui consiste à peu près 200 à 250 litres d'eau potable. Moi, j'ai choisi de faire ça sans eau, parce que l'eau quand même, c'est de l'eau potable. Je trouve ça beaucoup mieux.
1: Et pour quel résultat alors, Assour, avec justement votre système sans eau ?
2: Le résultat, c'est époustouflant. Ça n'a rien à voir. Ce que vous allez faire à la main et vous regardez tout le temps quand vous nettoyez. Vous faites le tour de la voiture, ça veut dire on a oublié une tâche ou un truc comme ça, on l'enlève tout avec des microfibres, et bien sûr avec ce fameux produit. Et c'est non seulement c'est super propre et ça brille à la fin, ça donne effet miroir et c'est déperlant quand par exemple s'il pleut, ça dégouline sur la carrosserie. Ça s'accroche pas, ça fait pas des taches de pluie.
1: Alors donc vous avez créé votre entreprise en 2019. Pourquoi vous avez pensé à ça ?
2: Ben parce que justement, ce qui m'a poussé à faire ça. J'ai pas envie de faire comme tout le monde, avec un karcher, l'eau. Moi, dès que ça touche l'eau, déjà, on voit ce qui se passe là en ce moment même. C'est pas en ce moment, ça fait longtemps maintenant. Le dérèglement climatique, c'est dû à tout ça. Réchauffement planétaire, le gaz à effet de serre et tout. Donc, j'ai pensé de faire ma part de marché, on va dire, pour la planète, c'est pour l'écologie. C'est déjà de ne plus utiliser l'eau potable pour des véhicules. Donc j'ai dit, si je peux économiser chaque véhicule 200 à 250 litres, je crois que je commence à faire la part de marché, comment on va dire, de ma responsabilité, parce que quand même, chacun est responsable de ce qui arrive en ce moment même pour la planète.
1: Écologique, lavage auto sans eau, donc à domicile pour vos interventions. Donc vous êtes installé à Cabreton, à Assour Bourkache. Mais merci d'avoir été avec nous.
2: Merci beaucoup Thomas, bonne journée à vous. Allez, à la prochaine, merci beaucoup.
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0: des éclairs.
1: Superbe. Ici Gascogne, Zao de Zagazan avec la symphonie des éclairs. 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À 14h, le 90 secondes, l'actu en France et dans le monde. Et côté musique, il y aura Daniel Balavoine, Sauver l'amour.
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0: 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Il est 14h, le 90 secondes, l'actu en France et dans le monde.
1: Cédric Jubilard est disposé à collaborer entièrement avec la justice. Son avocat vient de tenir une conférence de presse après les aveux de son client. Il reconnaît avoir tué en 2020 son épouse Delphine, dont le corps n'a jamais été retrouvé, et réserve tous les détails à la justice, assure son avocat Pierre de Buisson, qui estime par ailleurs impossible la tenue du procès en appel prévu en septembre. Cédric Jubilard avait été condamné en octobre dernier à 30 ans de réclusion criminelle. L'Union européenne déploie 4 avions bombardiers d'eau dans le sud de la France, où les pompiers luttent contre plusieurs feux, notamment dans les Pyrénées-Orientales, où plus de 4600 hectares ont brûlé. 16 personnes sont légèrement blessées. Les incendies qui perturbent la troisième étape du Tour de France dans les Pyrénées-Orientales aujourd'hui. Le directeur du Tour, Christian Prudhomme, appelle le public à ne pas venir sur les routes. La préfecture a déjà interdit l'accès au public dans les 44 derniers kilomètres de l'étape, dont l'arrivée est prévue à la station des Angles. Le site impots.gouv.fr n'est pas adapté aux usagers en situation de handicap. L'ARCOM met en demeure le ministère de l'Action et des Comptes Publics et lui demande donc de répondre aux exigences d'accessibilité. C'est aux instances sportives, pas aux politiques, de décider des règles. Voilà ce que dit l'Union européenne après l'intervention directe de Donald Trump auprès de la FIFA pour faire annuler le carton rouge d'un joueur américain en plein mondial bleu.
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2: Sur les routes du Tour de France, encore en Espagne, pour à peu près 80 kilomètres avant 40 derniers kilomètres sur le sol français. Troisième étape partie de Granollers, un petit peu plus tôt dans la journée, aux alentours de midi et demi, pour rejoindre les Angles, ici dans les Pyrénées orientales. Beaucoup de tentatives pour prendre la bonne échappée au moment où Paul Sexas s'arrête probablement pour la petite pause pipi, comme l'on dit. C'est redevenu un petit peu plus calme dans le peloton. On a vu beaucoup de coureurs s'arrêter sur la droite de la route. En tête de course, nous avons 4 échappés, dont le français Matteo Verscher de la Total Energy, un groupe de poursuivants intercalé à 15 secondes. Il est à 15 secondes et le peloton à 1 minute 15 désormais de la tête de course. Le peloton avec le maillot jaune Vingegaard. C'est peut-être la bonne échappée, celle-ci. On verra. En tous les cas, l'écart est en train de se creuser en tête de course. Prochain point sur le Tour de France, sur votre radio ici, dans 30 minutes.
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4: Votre météo aujourd'hui et demain, le département des Landes est en vigilance orange pour le phénomène canicule. Pour les prochaines heures, le ciel reste clair. Demain, le soleil brille largement, sans interruption, avec quelques nuages élevés en fin d'après-midi, mais sans réelles conséquences. Les températures minimales, 18 à 21 degrés, et les maximales demain, 30 à 33 degrés sur la côte et de 37 à 40 degrés dans les terres. La température de l'eau est entre 20 et 23 degrés. Pour connaître les horaires de marée, la température de l'eau et les conseils de baignade, retrouvez la météo des plages avec les maîtres nageurs sauveteurs tous les jours sur Ici Gascogne à 10h30 et 11h30.
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0: Ici Gascoigne, vos après-midi en musique avec de beaux souvenirs, Soft Cell, cet été. 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À 14h30, nous ferons un point sur l'étape du jour. Et dans un instant, vos trois chansons françaises à la suite. William Scheller, Florent Pagny, il y aura aussi Patricia Cass.
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0: Ici Gascogne, vos après-midi en musique avec Patricia Casse. En file sur la route du Tour, votre radio ici est partenaire du Tour de France et on fait un point sur l'étape du jour.
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3: Depuis les routes espagnoles pour encore une cinquantaine de kilomètres avant de basculer en France. C'est la troisième étape du Tour de France entre Granollers en Espagne et les Angles dans les Pyrénées orientales. Et après deux heures de course, peut-être la bonne échappée, 18 coureurs en tête qui comptent 3 minutes 10 d'avance sur le peloton maillot jaune. Parmi ces 18 coureurs, il y a 4 Français, Baudin, Delbove, Braz Afonso et Prodhomme, un équipier de Paul Sexas, la moto ici avec vous, Thomas Coignac, juste derrière les échappés. On a l'impression, Thomas, après plusieurs tentatives jusqu'à présent, que c'est peut-être la bonne.
4: Ouais, ça y ressemble, hein, effectivement, Bruno. Vous l'avez dit, beaucoup de tentatives. Ça a été la guerre, hein, pour la créer, cette échappée. Il y a eu des attaques dans tous les sens pendant la première heure et demie de course. Et là, donc, ces 18 hommes qui se sont fait la malle. Ils étaient 19. Il y avait Egan Bernal, l'ancien vainqueur du Tour avec eux, mais il a été retardé par une crevaison et il s'est relevé. Il a été repris par le peloton. À noter qu'à l'heure où on se parle, Bruno, il y a un Français qui est maillot jaune virtuel, puisque le mieux classé dans cette échappée, c'est Alex Baudin, le Savoyard de l'équipe IF Education, alors qu'on rentre dans la localité de Ripoll, toujours en Catalogne, côté espagnol. On vient de sortir de la zone de ravitaillement.
3: Alex Baudin à 1 minute 07 du maillot jaune au départ de cette troisième étape, effectivement, alors que le peloton est à 3 minutes et 12 secondes. Il reste encore un peu moins de 104 kilomètres avant de rallier les Angles dans les Pyrénées orientales. Thomas Coignac sur la moto, ici piloté par Céline Guéribi. Le prochain point sur votre radio ici, prochain point Tour de France dans une demi-heure.
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0: Il y a du soleil dans votre radio et ça sent les vacances avec Gilberto Gil et Paco. 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À suivre dans un instant, le 90 secondes, l'actu en France et dans le monde. Et côté musique, Johnny Hallyday, Céline Dion, il y aura aussi Sting.
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0: continue de lutter contre l'incendie dans les Pyrénées-Orientales. Plus de 4600 hectares ont été parcourus par les flammes. 16 personnes sont légèrement blessées. L'Union européenne envoie 4 avions bombardiers d'eau. L'étape du Tour de France est perturbée avec l'interdiction du public sur les 44 derniers kilomètres avant l'arrivée aux Angles. Ailleurs en France, d'autres feux sont en cours, notamment dans la Drôme, la Haute-Loire et l'Hérault, où plusieurs personnes ont été interpellées hier, soupçonnées d'avoir volontairement provoqué plusieurs départs de feu. La tenue du procès en appel de Cédric Jubilard, jugé impossible en septembre par son avocat après les aveux de son client. Cédric Jubilard reconnaît 5 ans plus tard être à l'origine de la disparition de son épouse Delphine, dont le corps n'a jamais été retrouvé. Il est disposé à collaborer entièrement avec la justice, assure son avocat. En Ile-de-France, plus de 2 millions de personnes sont en attente d'un logement social. C'est la première fois que ce seuil symbolique est franchi. Le nombre de ménages demandeurs d'un logement social a augmenté de 5% en un an. La polémique ne faiblit pas après l'intervention directe de Donald Trump auprès de la FIFA pour faire annuler le carton rouge d'un joueur américain en plein mondial de foot. L'UEFA dénonce une décision inédite, incompréhensible et injustifiable. L'équipe des États-Unis affronte la Belgique la nuit prochaine en 8e de finale. En rugby, enfin, le 15 de France va devoir se passer de Damien Penaud pour la fin du championnat des nations. L'ailier de l'UBB s'est blessé lors du match contre les All Blacks samedi, perdu de justesse par les Bleus qui affronteront l'Australie samedi à Brisbane.
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2: En direct de la 3e étape entre Granollers en Espagne et les Angles pour ce retour en France dans les Pyrénées-Orientales. Après désormais l'échappée qui a pris forme à 85 km de l'arrivée, 1 minute et 41 secondes d'avance pour les 18 hommes. Donc en tête, 1 minute et 41 secondes d'avance sur le peloton maillot jaune. Parmi ces 18 hommes, il y a 5 Français, Delbove, Vercher, 2 hommes de la Total Energy, Braz Afonso de la Groupama FDJ et Prodome de la Decathlon CMA CGM, et Alex Baudin de IF Education qui lui pour le moment, mais vu comme le peloton est en train de revenir, puisque les minutes sont en train tout simplement, cet écart, de se réduire, il était et il est encore pour le moment maillot jaune virtuel, mais on voit un peloton en file indienne avec notamment tout à l'heure on a vu les équipiers et un équipier de Pogacar rouler pour réduire cet écart, alors que les hommes de tête se dirigent petit à petit vers le col de Tozès. Prochain point.
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4: Votre météo aujourd'hui et demain, le département des Landes est en vigilance orange pour le phénomène canicule. Pour les prochaines heures, le ciel reste clair. Demain, le soleil brille largement, sans interruption, avec quelques nuages élevés en fin d'après-midi, mais sans réelles conséquences. Les températures minimales, 18 à 21 degrés, et les maximales demain, 30 à 33 degrés sur la côte et de 37 à 40 degrés dans les terres. La température de l'eau est entre 20 et 23 degrés. Pour connaître les horaires de marée, la température de l'eau et les conseils de baignade, retrouvez la météo des plages avec les maîtres nageurs sauveteurs tous les jours sur Ici Gascogne à 10h30 et 11h30.
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0: Ici Gascoigne, The Weeknd, jusqu'à 19h, actu, musique et bonne humeur et des idées de sortie. 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Dans un instant, vos trois chansons françaises à la suite. On écoutera Jane Birkin, Jean-Louis Aubert et France Gall. Bon après-midi.
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0: Ici Gascogne, France Galles avec Résiste. Ici, partenaire officiel du Tour de France, on vous emmène au cœur de la course avec un point sur l'étape du jour.
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3: Le peloton dans la principale difficulté de cette troisième étape entre Granollers en Espagne et les Angles pour ce retour en France du peloton de la Grande Boucle, les Angles dans les Pyrénées orientales. Il reste 70 kilomètres, un petit peu plus, et pour le moment trois hommes en tête. Le Français Matteo Vercher qui est bien présent, même si il éprouve quelques difficultés par moment. Il est en compagnie d'un Espagnol, Garcia Pierna, et d'un Belge, Van Mekelen, les échappés qui ont réussi à prendre quelques longueurs d'avance sur un autre groupe intercalé avec également la deux Français, Baudin également Prodhomme. Mais le peloton maillot jaune est à 2 minutes exactement. Sur la moto ici, Thomas Coignac, vous êtes en haut de ce col de Tozès.
4: Oui, exactement. Et je peux vous dire que là, ça y est, on la retrouve, cette ambiance montagne sur le Tour de France. Le premier véritable col classé en première catégorie. Beaucoup, beaucoup de monde au sommet du col avec plusieurs rangées de spectateurs et la couleur du jour, les couleurs du jour, le sang et l'or, les couleurs du drapeau catalan. On en a vu beaucoup depuis le début de cette troisième et dernière étape en Catalogne. Le groupe d'échappés, ils étaient 18, a complètement explosé dès les premières pentes de ce col de Tozès. Après l'attaque de l'Espagnol Raúl García Pierna, Espagnol de la Movistar, qui courait pour une équipe française l'année dernière, l'équipe Arkea. Et puis au courage, Matteo Vercher et Vlad Van Mechelen, le Belge, sont revenus sur les pentes de ce col de Tozès.
3: Le peloton à 2 minutes de la tête de course, un écart qui grandit désormais après être passé sous les 2 minutes. Ce col de Tozès, 9 km à 6,5% de moyenne. Prochain point dans 30 minutes sur Ici.
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5: Une bibliothèque avec vue sur l'océan à Biscarrosse et une braderie solidaire à Sanguinet. Ici Gascogne, tous les jours à vos côtés. L'océan en face de vous, le sable sous vos pieds et un livre entre les mains. La bibliothèque vue sur la mer, c'est l'idée de la médiathèque de Biscarrosse. Elle vous propose de profiter jusqu'au 22 août de sa sélection de livres au cours de cette période estivale, du lundi au samedi de 11h à 19h. Donc lecture, plage sud de Biscarrosse, histoire de profiter autrement des Landes avec le bruit des vagues. L'été, on peut réaliser de bonnes affaires. L'association Sanguinet Solidaire organise des braderies tout au long de l'été. C'est tous les mardis matins de juillet et août à l'ancien presbytère, juste à côté de l'église Saint-Sauveur, entre 9h et midi. Vous y trouverez des vêtements, des livres, de la vaisselle, des objets de décoration, des jouets et autres articles d'occasion en bon état et à petit prix. En plus de réaliser de bonnes affaires, vous soutenez les actions solidaires de l'association.
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0: Ici Gascogne, vos après-midi en musique avec David Christie. 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Et à 7h45, revivez les grands moments du plus grand festival de musique et des arts de la rue des Landes. Puisque François Garin, président de l'association, dévoile les coulisses au micro de Marie-Cécile Gardet. L'édition 2026 commencera le 31 juillet à Luxeuil. On aura l'occasion évidemment de vous offrir des places. À 16h, le 90 secondes, l'actu en France et dans le monde. Et côté musique, Day 3, il y aura aussi Gauvin Cers et Julien Clerc.
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0: 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Il est 16h, le 90 secondes, l'actu en France et dans le monde.
1: Les violences.

0: paru en 2020. Quant au procès en appel prévu en septembre, sa tenue est impossible selon l'avocat. Plusieurs personnes interpellées dans l'Hérault soupçonnées d'avoir volontairement déclenché plusieurs départs de feu dans le département alors que les pompiers luttent en ce moment contre plusieurs incendies dans le sud de la France, dans la Drôme mais aussi dans les Pyrénées-Orientales où plus de 4600 hectares ont déjà brûlé. 16 personnes sont légèrement blessées. À l'Assemblée nationale, les députés socialistes ne votent pas la motion de censure défendue par les écologistes et les insoumis qui reprochent au gouvernement sa gestion des canicules et notamment d'avoir aggravé la vulnérabilité du pays en coupant des budgets. En Seine-et-Marne, un sous-traitant de la SNCF a été cambriolé ce week-end pour un préjudice estimé à 250 000 euros. Ça s'est passé à Montreux-Fautionne dans les locaux de l'entreprise Sphéris. Les cambrioleurs ont volé des câbles, du matériel électronique ainsi que des véhicules.
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2: Avec le point sur cette troisième étape, longue de près de 196 kilomètres, il en reste 45 exactement. Dans 2 kilomètres, on entre en France après être parti de Granollers en Espagne à la mi-journée. Le peloton avec 6 hommes toujours en tête qui résistent face au retour du peloton. Parmi ces 6 échappés, il y a 3 Français. Baudin, il y a également Prodhomme et Matteo Vercher. Mais derrière, ça roule très fort, notamment avec les équipiers du grand favori de ce Tour de France, Pogacar. Ils sont en file indienne pour tenter de réduire cet écart. Pogacar qui est deuxième pour le moment du classement général à 6 secondes du maillot jaune Vingegaard que l'on a vu manifestement assez à l'aise en train de faire des coucous, des bisous à la caméra il y a quelques instants, en train de se ravitailler également, de s'asperger. Il fait très chaud sur les routes du Tour. À tout à l'heure, 30 minutes pour le prochain point.
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4: Votre météo, aujourd'hui et demain, le département des Landes est en vigilance orange pour le phénomène canicule. Pour les prochaines heures, le ciel reste clair. Demain, le soleil brille largement, sans interruption, avec quelques nuages élevés en fin d'après-midi, mais sans réelles conséquences. Les températures minimales, 18 à 21 degrés, et les maximales, demain, 30 à 33 degrés sur la côte et de 37 à 40 degrés dans les terres. La température de l'eau est entre 20 et 23 degrés. Pour connaître les horaires de marée, la température de l'eau et les conseils de baignade, retrouvez la météo des plages avec les maîtres nageurs sauveteurs tous les jours sur Ici Gascogne à 10h30 et 11h30.
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0: Ici Gascogne, Jean-Jacques Goldman, Nathan et nous on file au jardin puisque tout l'été retrouvez les conseils et astuces pour prendre soin de vos plantes. Le rendez-vous jardin, c'est avec Émilie De Kegel et Aurélie Mazéris.
1: Qu'on ait la main verte ou non, il se peut parfois, bien qu'on soit très attentif aux conseils de nos experts jardins, qu'on fasse quelques erreurs. Alors pour essayer d'éviter d'en faire beaucoup, on compte sur vous, Aurélie Mazéris.
2: Merci Émilie. Parce qu'effectivement, il peut y avoir des petits manquements, des petites erreurs, des choses que l'on fait qui finalement en fait ont un impact peut-être négatif sur le potager notamment. Après, il y a quand même du très bon sens. Je vais d'abord parler effectivement de l'arrosage. On évitera d'arroser l'après-midi.
1: Bon, même si ça
2: en pleine chaleur, même si ça peut paraître du bon sens d'aider la plante qui est en souffrance,
1: parce qu'on la voit qui pique du nez.
2: Voilà, sur l'après-midi, il y a plein de plantes qui vont montrer, et certains c'est une réaction très physiologique naturelle, hein, notamment chez les courgettes ou les courges qui ont les feuilles vraiment qui tombent, c'est normal. Elles se mettent en protection de cette manière-là. Donc l'arrosage, on évitera vraiment l'après-midi au risque vraiment de brûler les loupes. Brûler les plantes par l'effet loupe, pardon. Ça, en plus, ça s'évapore de suite, donc on gaspille
1: l'eau.
2: Aucun intérêt. Et surtout aussi, on peut développer un mildiou. Si on vient aider la tomate en plein après-midi, même si on touche pas son feuillage, le fait d'amener de l'humidité sur de la chaleur, on peut développer un mildiou. On en a déjà aussi parlé, mais c'est vrai qu'on évitera de faire des tailles. Des tailles trop sévères quand il fait très chaud, les tailles ne font pas de bien. On taille quand il fait assez clément, c'est comme aux extrêmes, on taille pas pendant le gel, pendant l'hiver, et l'été quand il fait trop chaud, quand on va aux extrêmes, on évite de toucher, de manipuler les végétaux, ils pourraient mal cicatriser, ils pourraient avoir un stress qui, sur une chaleur qui est déjà un stress pour eux, va faire en sorte qu'ils sont vraiment pas dans de bonnes capacités de reprise, donc on évite de tailler. Et ce qu'il faut pas oublier, alors ça c'est les erreurs qu'on peut faire, c'est oublier de récolter. Ça j'aime bien en parler parce que finalement, on a des courgettes, on a des haricots verts. Si on n'y passe pas tous les deux jours, qu'on oublie, eh ben finalement, ça limite les végétaux. Je pense notamment à la courgette. La courgette, le jour 1, elle fait 10 cm. Jour 2, elle fait 20 cm. Si on oublie pendant deux jours, ben jour 3, elle fait 45 cm et elle est moins bonne. Mmh. Et en plus, plus la courgette est grosse, plus...
1: Elle va avoir besoin d'énergie.
2: Elle a besoin d'énergie, moins elle produira aussi. On affaiblit le plant en les laissant grossir. Donc, on n'oublie pas tous les deux jours de récolter les courgettes. Les haricots verts, c'est pareil. On a des rangées de haricots verts. Si on n'y passe pas tous les deux jours, ils vont faire du fil, ça appauvrit la plante, on aura moins de récolte. Donc ça, c'est important de rester concentré au moment où on sait que ça arrive, sur le fait que bah, c'est le moment d'en profiter, de faire peut-être des conserves aussi. Donc, on n'oublie pas de récolter.
1: Et c'est pour ça qu'il faut toujours très bien s'entendre avec ses voisins, parce qu'ils pourraient vous aider pour aller récolter si vous devez partir en vacances et que vous avez cette chance-là.
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0: Ici Gascoigne, vos après-midi en musique avec à l'instant Anastasia. Bon, cet été, prenez le temps de découvrir les trésors de notre région. 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De belles idées d'escapades à vivre tout l'été sur votre radio locale ici Gascoigne. Dans un instant, vos trois chansons françaises à la suite. Eddy Mitchell, Manon Lisa, il y aura aussi Laurent Voulzy.
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0: Ici Gascogne, du soleil dans votre radio avec à l'instant Laurent Voulzy, le soleil donne. On prend la direction du Tour de France, votre radio ici, partenaire de l'événement. On fait le point sur l'étape du jour.
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3: Ah, quoi de mieux que deux Français en tête de cette troisième étape du Tour de France au moment où la grande boucle revient sur notre territoire après deux jours et demi en Espagne. C'est la troisième étape entre Granollers et les Angles dans les Pyrénées orientales. On est à 30 km pile de l'arrivée et pour le moment, Nicolas Prodhomme est là, le Savoyard en tête avec à ses côtés. Alex Baudin est en tête, le Savoyard avec à ses côtés, eh bien un autre compagnon d'échappée tout à l'heure qui est toujours présent, c'est Nicolas Prodhomme. Il compte 1 minute 13 d'avance sur le peloton maillot jaune emmené par l'équipe UAE de Tadej Pogacar. Il y a des poursuivants intercalés à une trentaine de secondes. Les hommes de tête, Thomas Coignac, vous qui êtes sur la moto ici, sont dans l'ascension du col du Calvaire, col de troisième catégorie. Deux questions à vous poser, Thomas. Fait-il toujours aussi chaud? Les hommes de tête sont-ils en train de bien s'entendre? Y a-t-il du monde sur la route aussi? Parce qu'on sait, sur les 40 derniers kilomètres, il ne doit pas y avoir de monde sur les bords de la route.
4: Alors, vous avez trois questions, finalement.
3: Oui, trois questions.
4: Je vous dis qu'il y a du monde sur la route, effectivement, que ce soit dans les villages. On est passé tout à l'heure à Ure, on vient de passer à Targasonne. Et là, il y a du monde, évidemment, devant les habitations. Et puis même dans ce col, parce qu'en fait, il y a des camping-cars, des gens qui étaient probablement arrivés hier avant que la décision ne tombe, ou depuis plusieurs jours. Eh bien, ils sont toujours là. Du côté de la chaleur, 30 degrés, alors qu'on est quand même à 1600 mètres d'altitude, hein, à Targasonne. Donc, c'est peut-être ça qui donne son nom au col, qui fait que c'est un calvaire de le monter parce qu'il n'est pas si difficile, mais sous 30 degrés, ben c'est plus compliqué. Et puis les deux hommes de tête, Alex Baudin, Nicolas Prodhomme, qui s'entendent parfaitement bien, eux qui étaient encore coéquipiers chez l'équipe Décathlon à G2R l'an dernier.
3: Exactement, prochain point sur votre radio ici, dans 30 minutes désormais.
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0: Une initiation à la pelote basque et un marché du terroir, ici Gascogne, deux façons de vivre l'été dans les Landes. À Moyet-Sema, place à l'initiation de la pelote basque. Un fronton, une pelote et l'envie de jouer, c'est tout ce qu'il vous faut pour s'essayer à ce sport emblématique. Tout l'été, un moniteur diplômé propose des séances de découverte dans différentes spécialités de la pelote. C'est accessible dès 8 ans, en petits groupes de 12 personnes. Attention, les inscriptions se font directement à l'office de tourisme de Moyet-Sema. Et puis direction La Benne, où ce jeudi, le marché du terroir passe en mode estival et festif. En plus des producteurs et artisans locaux, vous retrouverez des créateurs, de quoi vous restaurer sur place et surtout une ambiance musicale chaque semaine avec un concert à partir de 19h30. Au menu, chipiron, paella, achois, magret canard ou encore frites, le tout dans une ambiance conviviale. Deux rendez-vous, deux façons de vivre l'été. 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

0: Ici Gascogne avec Sia, Gimme Love. Dans l'humour en tube, Fred Ballard nous démontre que tous les adultes sont des anciens bébés, mais certains bébés ne deviendront jamais adultes.
1: Ah mais moi attends, dès que j'ai commencé à marcher, j'ai refusé de mettre des couches. Ah non, pas caca dans les couches. Ah non, tu rigoles ou quoi? Pas de couches. Attends, ça te fait un cul comme ça, tu marches comme ça? Jennifer Lopez après 3 heures d'équitation. Non.
2: C'est vrai qu'on aurait pu s'en douter. Hein. Franck Dubosc n'est pas un véritable adulte. Tout petit déjà, dans le genre nourrisson poilant, il en tenait une couche.
1: J'avais trouvé la combine, vous savez ce que je faisais? Je faisais caca derrière mon coffre à jouets. Et puis je m'essuyais avec les rideaux de ma chambre en velours. C'était doux, c'était tout doux. Jusqu'au jour où ils m'ont supprimé le coffre à jouets. Pas grave, je suis allé faire caca derrière le canapé, dans le salon. Sauf que dans le salon, on n'avait pas de rideaux. C'était des stores à lamelles.
2: Bah maintenant, on sait pourquoi Franck Dubosc avait des fesses rouges, hein, et on comprend mieux pourquoi il a passé son existence à faire le clown. Il est tombé dans la marmite du LOL très tôt, à même pas un an. 10 mois peut-être. D'ailleurs, on devrait continuer à compter en mois l'âge de certains adultes. Hein.
3: Et quand t'es tout petit, c'est les mois. Il a 24 mois. Bah, c'est 2 ans. Oui. Faut pas me ramener, moi, dire bonjour, j'ai 360 mois. Non, le menu enfant n'est pas disponible pour vous, monsieur. 360 mois, quand même. Je suis un grand enfant.
2: Eh ben ça y est, on l'a trouvé, le secret de la jeunesse éternelle. Exit le Botox, on compte notre âge en mois. Et tout de suite, on retrouve une peau de bébé avec Adèle Fugazzi. Un bon fou rire pour se dérider la face et se galber la fesse. Ça vaut tous les bistouris.
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0: Ici Gascogne, ensemble avec sa raison d'être. Bon, cet été, tous les soirs, vous avez rendez-vous avec nos programmes. 19h, c'est 100% années 80, avec Laurent Petit-Guillaume. 20h, le meilleur de décibel avec Émilie Mazoyer. Et puis, dès 21h, musique non-stop avec Radio Camping. Ici Gascogne, c'est la radio de votre été. À 17h, l'actu locale. Et d'ici là, vos chansons préférées, on écoutera Charlotte Cardin et Maxime Le Forestier.
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0: 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Il est 17h, l'actu locale.
1: L'incendie des Pyrénées-Orientales ralentit, mais il n'est toujours pas fixé. Plus de 4000 hectares ont brûlé, 10 000 personnes évacuées. Un homme a été arrêté dans l'Hérault. Il est soupçonné d'être à l'origine de 9 départs de feu. 16 départements, dont les Landes, en vigilance orange canicule, 46 en jaune. Selon Météo France, cette chaleur va persister jusqu'en fin de semaine et baisser légèrement ensuite sur la façade atlantique sous l'effet du vent. L'avocat de Cédric Jubilard estime que le procès en appel prévu en septembre ne peut pas avoir lieu à cette date. Il a tenu une conférence de presse à la mi-journée pour expliciter le courrier de son client Cédric Jubilard, qui s'accuse du meurtre de son épouse Delphine.

0: La canicule, les députés PS ont dit non. Au PS, Olivier Faure et 19 autres députés du groupe ont voté pour cette censure qui a finalement été repoussée très largement. De leur côté, les militants écologistes soutiennent la candidature de Marine Tondelier s'il n'y a pas d'accord sur la primaire à gauche pour la présidentielle. L'an dernier, dans les Landes, les services des impôts ont mené 1500 contrôles fiscaux, 20% de plus que l'année précédente. Et devinez grâce à qui, grâce à quoi ? Grâce à l'intelligence artificielle, la chasse à la fraude, une piscine non déclarée. L'IA sert aussi à simplifier les échanges avec le contribuable. Une dizaine d'agents testent ce dispositif dans les Landes, dispositif baptisé par les clercs. Carl Kilius est le patron des impôts dans notre département.
1: On utilise au quotidien des acronymes, on utilise au quotidien des termes techniques que l'on maîtrise parfaitement dans les services et les usagers sont très loin d'appréhender quelquefois des termes beaucoup plus techniques et juridiques. Donc il est important d'avoir une communication beaucoup plus adaptée à nos interlocuteurs qui permet au bout du compte de faire passer des messages et puis de communiquer en sachant que l'on sera compris. Lorsqu'on ne comprend pas ce qui est écrit, c'est compliqué de réagir et réagir positivement. Et lorsqu'on n'accède pas à la demande des usagers, il est assez compliqué pour l'usager de concevoir que l'on répond négativement sans en comprendre tout le sens.
0: Un jeune de 19 ans s'est noyé hier à Cap-Breton, plage Notre-Dame. Il était en zone non surveillée. Les nageurs sauveteurs sont allés le chercher. Ils l'ont réanimé. Il a été évacué vers l'hôpital de Bayonne. Injustifiable. L'affaire Balogun sidère le foot européen. Le joueur américain sorti sur carton rouge est blanchi par la FIFA après un coup de fil de Trump. L'UEFA exprime sa stupeur face à cette décision inédite, incompréhensible et injustifiable. Balogun jouera avec les États-Unis cette nuit contre la Belgique. Avant ça, à 21h, le choc Espagne-Portugal.
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3: Votre météo, aujourd'hui et demain, le département des Landes est en vigilance orange pour le phénomène canicule. Pour les prochaines heures, le ciel reste clair. Demain, le soleil brille largement, sans interruption, avec quelques nuages élevés en fin d'après-midi, mais sans réelles conséquences. Les températures minimales, 18 à 21 degrés, et les maximales, demain, 30 à 33 degrés sur la côte et de 37 à 40 degrés dans les terres. La température de l'eau est entre 20 et 23 degrés. 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
2: Au moment où le peloton maillot jaune entame la dernière difficulté de la journée, la montée vers les angles, 1 km 700 à 6,5% et les favoris sont là. L'explication comme hier avec notamment Isaac Del Toro, le Mexicain de 22 ans, vainqueur hier, Tadej Pogacar, son équipier, son leader dans l'équipe UAE qui a demandé à sa formation de rouler toute la journée est également là. 1,5 km encore après les 186 km entre Granollers et la station des Angles, ici dans les Pyrénées orientales. Et ils n'ont absolument pas laissé l'occasion aux échappés d'aller jouer la victoire. Il y a eu jusqu'à 18 membres dans l'échappée qui a mis du temps à se dessiner. Et longtemps, Alex Baudin, le Français, était en tête. Il a été repris, malheureusement pour lui, le Savoyard, à 10 km de l'arrivée. Et là, on voit notamment les équipiers également de Jonas Vingegaard qui sont présents. Thomas Coignac, vous êtes sur la ligne d'arrivée?
3: Oui, exactement,
2: Bruno. Avec les cadors qui vont s'expliquer une nouvelle fois. On l'a vu, Pogacar, Vingegaard et notamment Pogacar, personne ne veut laisser les échappés remporter la moindre victoire sur ce Tour de France.
3: Bah oui, on a été surpris, hein. On pensait que c'était une étape pour les échappés. On pensait que Jonas Vingegaard voulait s'alléger du poids de ce maillot jaune. Et puis finalement, eh bien, ça a été la déception pour les hommes de tête, notamment pour Alex Baudin. Mais on va pas s'en plaindre, Bruno, ça va nous donner, c'est en train de nous donner une nouvelle très belle explication entre les favoris, comme sur les pentes de la colline du Stade Olympique de Barcelone.
2: On a passé la flamme rouge et c'est Isaac Del Toro qui mène la danse en file indienne. Derrière lui, Tadej Pogacar avec son casque jaune, Vingegaard juste derrière lui et Paul Sexas, le Français de l'équipe Groupama CMA CGM qui est juste là également. On l'a vu remonter le peloton tout à l'heure. Ça va être une nouvelle fois une possibilité d'explication entre les favoris, alors qu'on voit quand même, hein, de part et d'autre derrière les barrières quelques spectateurs qui sont présents malgré l'interdiction. Ils étaient probablement présents dès hier ou avant-hier pour voir les coureurs arriver ici aux Angles à 1800 mètres d'altitude. Avec Pogacar toujours dans la roue d'Isaac Del Toro, comme hier lors de l'arrivée à Montjuïc sur les hauteurs de Barcelone. Finalement, Pogacar a laissé son jeune Mexicain l'emporter avec une extrême facilité. Pogacar, on va le voir si c'est lui qui accélère sur les derniers kilomètres, suivi par Vingegaard dans la roue. Ils sont là, les favoris, avec une dizaine d'hommes détachés désormais. Paul Sexas en quatrième position dans la roue de Jonas Vingegaard, le maillot jaune, qui possède 6 secondes d'avance, hein, sur Pogacar, et ça se durcit désormais avec l'attaque de Tadej Pogacar. Il y va désormais à 200 mètres de la ligne. Vingegaard ne peut pas suivre, Paul Sexas non plus. Il y va très facilement, le Slovène, pour aller probablement cueillir une nouvelle victoire sur ce Tour de France. Il a 5 mètres, 10 mètres d'avance. Il va lever les bras très facilement. Tadej Pogacar, première victoire sur ce Tour 2026. Lulu, le grandissime favori, à sa propre succession. Avec quoi, 3-4 secondes d'avance sur Vingegaard. Il y a de grandes chances au jeu des bonifications que le Danois conserve son maillot jaune. Mais on a vraiment la confirmation de ce que l'on attendait, ce que l'on a aperçu hier. Tout simplement, Tadej Pogacar est dans une forme excellente et est au-dessus du lot très facilement. Hier, il a laissé, et il le sentait, son jeune équipier mexicain Isaac Del Toro l'emporter. Et là, sur la troisième étape, il est en train de reprendre son souffle. Tadej Pogacar déjà en train de boire un coup, mais forcément un immense sourire sous le soleil rayonnant. Ici aux Angles, on l'a vu à 15 km de l'arrivée avaler un dernier gel, beaucoup s'asperger. Il a fait jusqu'à 38 degrés sur les routes du Tour aujourd'hui, que ce soit en Espagne ou en France. Il a même eu le temps de se retourner, Tadej Pogacar, pour finalement, juste après la petite bosse, saluer tranquillement et fêter cette victoire, une nouvelle dans le Tour. Il ne va probablement pas prendre les commandes, on va attendre quand même les réactions et aussi les écarts, mais très honnêtement, il fait une différence folle, Tadej Pogacar, alors que les Français ont roulé, on y a cru à un moment donné avec Alex Baudin en tête pendant un bon moment, il a tenu une dizaine de kilomètres, mais finalement, eh bien, c'est assez compliqué une fois que le rouleau compresseur de l'équipe UAE se met en place. Tadej Pogacar, que l'on a sous les yeux là et qui a apporté son accélération, mais vraiment assez impressionnante après le relais d'Isaac Del Toro à 200 mètres de la ligne. Et franchement, Vingegaard a pu suivre pendant 50 mètres à peu près. Sexas est derrière Vingegaard et il y a un petit écart. Et ensuite, eh bien, il fait vraiment la différence très très facilement avec une vingtaine de mètres d'avance sur son principal concurrent. Vingegaard, le Danois, pour le maillot jaune. Thomas Koignac en fond de ligne. Y a-t-il...
3: Oui, j'étais aux côtés de Paul Sexas.
2: Oui, le Français, hein, Paul Sexas, qui fait troisième
3: et qui dit c'est pas mal. Hein, il était plutôt content de sa performance. Il m'en a manqué un petit peu pour accrocher les deux autres. Voilà les mots de Paul Sexas, qui était pas loin de pouvoir suivre eh bien, les meilleurs. Tadej Pogacar sur son accélération notamment et qui a terminé évidemment fatigué comme tous les autres. Il a mis du temps à reprendre son souffle. Il a bu. On a dépassé très largement les 30 degrés toute la journée et il est à sa place quelque part. Paul Sexas, vraiment pas très loin eh bien, des meilleurs et notamment de Tadej Pogacar.
2: La 22e victoire de Tadej Pogacar sur le Tour de France, bien lancé, bien évidemment, pour aller chercher un 5e sacre. Il remporte cette 3e étape du Tour de France, le champion du monde slovène, avec 2 secondes d'avance sur Vingegaard, qui va donc probablement garder le maillot jaune, le provisoire. Non, ils sont à égalité dans le même temps. Effectivement, Pogacar et Vingegaard, il a pris 10 secondes de bonification. Tadej Pogacar et Vingegaard est dans le même temps. Mais c'est Tadej Pogacar qui va enfiler le maillot jaune ce soir ici aux Angles. Richard Carapaz est troisième de l'étape. Et puis... on en parlait il y a quelques instants. Paul Sexas également à 2 secondes. Le Français quatrième de cette étape. Voilà pour eh bien les favoris qui se sont de nouveau expliqués. On n'a pas vu Evenepoel. Hein. Il termine huitième alors qu'hier il était mieux placé. Et Isaac Del Toro, le vainqueur de l'étape d'hier, est neuvième devant Ayuso. Beaucoup de cadors de ce Tour de France présents. Les baroudeurs espérés, pourquoi pas, on pense au Français, champion de France Romain Grégoire, espéré avec cette étape pourquoi pas aller chercher quelque chose d'intéressant, au moins se montrer et pourquoi pas jouer la gagne. Mais encore une fois, quand Tadej Pogacar, le boss de ce peloton, décide de mettre en route, eh bien à un moment donné il avait même 5 équipiers avec lui qui roulaient en file indienne. Thomas Koignac, peut-être une réaction ou pas sur la ligne avec les coureurs qui arrivent et qui passent probablement devant vous, notamment peut-être d'autres Français.
3: Oui, exactement. Je me rapproche notamment d'Alex Baudin qui va prendre le maillot à poids hein, ce soir. Alex Baudin, après avoir fait une grande partie de la journée en tête et qui là a un grand sourire, félicité par Raúl García Pierna qui était dans l'échappée avec lui, l'Espagnol. Alex Baudin qui est en train de filer vers le protocole pour recevoir tout à l'heure son maillot de meilleur grimpeur, Bruno.
2: Avec Tadej Pogacar, le visage forcément radieux, il s'empare du maillot jaune dès la troisième étape de ce Tour de France là, et il l'avait probablement coché. On ne pensait pas à lui qui n'avait pas trop aimé la longueur du protocole, porter le maillot jaune si longtemps la saison dernière et toutes les obligations qui en découlent derrière. Et finalement, eh bien, on a vraiment l'impression qu'il ne souhaite pas le voir, ce maillot jaune, sur les épaules de son principal concurrent Jonas Vingegaard. Il lui chippe dès la troisième étape alors que le Danois le porter depuis eh bien, le contre-la-montre par équipe terminé à Montjuïc à Barcelone samedi. Et Tadej Pogacar est finalement de nouveau en tête de ce Tour de France avant la quatrième étape demain qui amènera les principaux concurrents de ce peloton de Carcassonne à Foix. Cette fois-ci, elle sera 100% française cette étape, mais on le sent très frais, Tadej Pogacar, après cet effort brutal. Oui, il a roulé dans les roues de ses équipiers pendant 196 kilomètres quasiment, et on l'a vu débouler à 200 mètres de la ligne. ligne pour finalement venir cueillir sa victoire d'étape, la première sur ce Tour 2026, et endosser le maillot jaune après cette troisième étape qui se termine ici aux Angles, partie de Granollers en Espagne.
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1: Ah, c'est un Arial qui est fantastique, il est spacieux, il y a cette chapelle qui est magnifique, qui date du 13e siècle, si mes souvenirs sont bons. Hein. C'est un lieu magnifique. Ouais. Et puis le but est essentiel du festival, de ce deuxième festival Oustock, c'est quand même d'amener cette musique que l'on aime, nous, dans le milieu rural, quoi, hein, puisque Oustock, Ousse-Suzan, c'est un petit village de 300 habitants.
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1: Ici Gascoigne, vos après-midi en musique avec un instant escroc signé Marine. Dans un instant, la musique revient avec le groupe U2. Mais d'abord, on retrouve Bernard Tessier sur la côte avec nos vacanciers, Bernard.
2: L'agence touriste au service des vacanciers et aussi au conseil pour les vacanciers, plus particulièrement aujourd'hui avec ceux qui concernent la forêt, avec Arnaud Bassibet. Bonjour Arnaud.
3: Bonjour Bernard.
2: Technicien de l'Office national des forêts, on est dans une période un peu particulière, on a eu des canicules. Comment avez-vous appréhendé la chose là sur cette saison 2026?
3: On part déjà sur des données qui sont hors normes. On a eu une période très humide au mois d'avril, donc on a vu la végétation qui s'est énormément développée, la fougère en particulier, surtout dans les Landes. Et aujourd'hui, la fougère elle commence à jaunir. Elle est en train de ressembler à de la fougère de fin août. Au niveau inflammabilité, au niveau de la forêt, on n'est pas bon. Pour les gens, il va falloir faire vraiment très attention à la forêt. Donc ça veut dire les cigarettes, on oublie. Tout ce qui est camping sauvage avec le petit réchaud, on oublie aussi. Les véhicules en forêt, pareil. Parce qu'un véhicule qui a un pot d'échappement un peu chaud, il se gare, il y a une fougère qui est à côté, qui prend et après c'est parti. On est très inquiet. Nous, on se base pas que sur la température, on regarde surtout énormément la végétation. Quand on voit déjà que depuis mi-juin, le nombre de feux de forêt, que ce soit dans les Landes, la Gironde, même d'autres départements, je pense qu'au jour d'aujourd'hui, il serait peut-être bien qu'on passe à un niveau au-dessus. C'est-à-dire que le matin, les gens peuvent toujours aller se balader en forêt. Par contre, l'après-midi, avec les températures qu'on a, le public n'est plus autorisé à aller en forêt l'après-midi de 14 à 22 heures. On va réduire le risque de mise à feu. Il faut pas oublier que les pompiers, ils sont là pour éteindre un incendie. Mais ils ont aussi un rôle de mise en sécurité. Ça veut dire que si on laisse les gens aller en forêt, ils ont l'obligation, avant d'éteindre le feu, d'aller également voir s'il y a du monde. Après, on n'est pas tout seul à prendre la décision, hein. Il y a les pompiers, il y a la préfecture. Et puis, on est arrivé dans les périodes touristiques. Donc, c'est vrai qu'il faut pas non plus qu'on fasse trop peur aux gens qui viennent dans nos belles régions en se disant, ça y est, on peut plus rien faire. Il nous restera que la plage, quoi. Là, on a vraiment des niveaux d'eau très, très bas. Un cas qui peut paraître complètement uluberlu, mais il y a pas longtemps, un de nos collègues qui s'est vu pendant 3 jours un chevreuil qui a tourné autour d'une maison forestière. Et on le voyait, le pauvre chevreuil, mais complètement abattu. En fait, il ne cherchait qu'un truc, c'est boire. Donc, le collègue est arrivé avec une espèce de bassine qu'il a posée pas très loin de la maison. Et le chevreuil, en 5 minutes, est arrivé, il est venu boire. Quand on voit pas mal d'animaux qui se rapprochent encore plus des maisons. Les gens qui arrosent, qui vont commencer à arroser les pelouses parce qu'ils sont venus à la maison secondaire, rêvez pas. Hein. Le sanglier, le lendemain, vous l'avez dans la pelouse.
2: Un dernier conseil que vous pourriez donner aux gens qui connaissent pas du tout le territoire landais, qui ont dans l'idée justement de fureter un peu partout et notamment en forêt.
3: S'ils veulent se balader, voir un peu le paysage landais, tout, c'est d'en profiter le matin. L'après-midi, dans les bois, là, à ce jour, c'est suffocant. L'air chaud, il reste dessous. Et donc, en fait, en marchant en forêt, en fait, on a ces bouffées de chaleur qui vous rentrent. Vous n'allez pas apprécier ni la balade, ni le milieu, parce que le milieu, on a déjà des pins qui ont des aiguilles jaunes. Donc, c'est-à-dire que c'est fin d'été, ça. Venez le matin à la fraîche. Surtout, pensez bien à prendre de l'eau, casquette. On ne fume pas et on respecte les chemins et on ne met pas de déchets. Dans les communes du Sud, on a mis des barrières, hein, vraiment, pour fermer les chemins. Les gens ne peuvent pas nous dire on n'était pas au courant.
2: Arnaud Bassibet, technicien à l'Office national des forêts dans le sud des Landes, qui vous a donné beaucoup de conseils. Soyez prudent, s'il vous plaît, si vous allez en forêt. Arnaud, je vous souhaite bon courage et un bel été. À bientôt.
3: Merci Bernard.
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0: Ici Gascogne, vos après-midi en musique avec à l'instant Serge Gainsbourg aux enfants de la chance. Le Tour de France débarque ce vendredi 10 juillet dans les Landes et nous serons en direct de 9h à midi depuis Ajetmo avec des invités. Vous pourrez suivre surtout la 7e étape entre Ajetmo et Bordeaux sur votre radio, ici partenaire du Tour de France 2026. À 18h, l'actu locale et vos chansons préférées, Michel Berger, et on écoutera également Zazie, peu importe.
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0: 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Il est 18h, l'actu locale, le journal.
2: L'incendie des Pyrénées-Orientales ralentit, mais il n'est toujours pas fixé. Plus de 4000 hectares ont brûlé, 10 000 personnes évacuées. Un homme a été arrêté dans l'Hérault. Il est soupçonné d'être à l'origine de 9 départs de feu. 16 départements dont les Landes en vigilance orange canicule, 46 en jaune aujourd'hui, selon Météo France. Cette chaleur va persister jusqu'en fin de semaine et baisser légèrement ensuite sur la façade atlantique sous l'effet du vent. La chaleur toujours, on propose aux parents de venir chercher les enfants après leur repas de midi dans les 4 centres de loisirs de l'agglomération montoise, Nahuc, Lacaze, Ménas et Bougues. Venir les chercher entre 13h30 et 14h demain mardi et mercredi. Par ailleurs, c'est du bon sens. On envoie ses enfants avec des vêtements légers, une casquette et une gourde. Le département des Landes élabore un plan de bataille contre la chaleur dans les 39 collèges du département d'ici l'été prochain. Xavier Fortinon, le président du département, veut que toutes les infirmeries soient climatisées dans chaque collège et à plus long terme, la végétalisation des espaces extérieurs pour créer de véritables îlots de fraîcheur. Avec cette vigilance, les déchetteries du site comme celle de la côte sud des Landes basculent en alerte forte chaleur depuis aujourd'hui. La plupart seront donc fermés les après-midi. Six ans après la

0: mère et donc très rapidement, pour ne pas dire immédiatement, il a pris la décision de déplacer le corps de Delphine avec le véhicule et il a déplacé ce corps dans un endroit pour lequel il nous a donné quelques précisions mais pas beaucoup de détails. Il réserve toutes les informations, tous les détails à la justice. Il est disposé à collaborer entièrement et moi à ce stade je formule le vœu très vif qu'on puisse évidemment retrouver Delphine pour lui donner une sépulture.
1: Cédric Jubilard a été condamné à 30 ans de prison. Son procès en appel est prévu en septembre. Son avocat estime qu'avec ses aveux, ce procès ne peut pas se tenir d'ici 2 mois. La directrice du centre de loisirs de Tarnos a écrit à tous les parents un courrier dans lequel elle indique qu'elle ne s'exprimera pas sur le contenu de l'enquête. Elle appelle chacun à faire preuve de discernement. Elle rappelle le principe de la présomption d'innocence. Rappelons que jeudi dernier, le maire de Tarnos a suspendu un animateur du centre de loisirs pour des comportements inappropriés sur un ou plusieurs enfants. Si vous ne vous en êtes pas encore préoccupé, attention, essayez de trouver des lunettes adaptées pour observer l'éclipse partielle du soleil qui sera visible en France le 12 août. Chez nous, ce sera entre 19 et 21 heures. Le soleil sera masqué à 99%, ce sera assez impressionnant. Mais pour ça, il faut absolument des lunettes adaptées. Sinon, on met nos yeux en danger. Yves de Angély est le président de l'Astroclub du Marsan.
2: Voilà, on la sort une seule fois et on la conserve quand on la reçoit. On va la conserver dans un endroit à l'abri de la chaleur, à l'abri de l'humidité et de la lumière.
3: Alors attendez, quand on sort la lunette de son étui, elle ne peut être sortie qu'une fois.
2: On l'utilise qu'une fois, oui. Parce qu'après, on n'est pas sûr que, en la manipulant, on n'ait pas fait un petit trou, on n'ait pas fait une petite rayure dessus. Si c'est microscopique, on le voit pas. Et comme notre œil, il est pas sensible, il va pas voir qu'il y a trop de lumière qui arrive et on saura pas qu'on est débrouillé. Faut
3: d'accord.
2: Vraiment faire attention à ces lunettes.
3: Donc c'est des lunettes à usage unique
2: tout
3: qu'on
2: fait,
3: ne teste
2: hein, oui.
3: Pas avant l'événement.
2: Non. Bah après, ce que vous pouvez faire, c'est pour être sûr, vous la mettez sans avoir l'œil directement derrière, vous la mettez en direction du soleil, vous regardez si dans la lunette, en faisant bien attention, est-ce que vous voyez de la lumière, un tout petit trou, un petit faisceau, un petit point lumineux qui est là. S'il y a un petit point lumineux, il faut la jeter. Il faut absolument faire attention parce que dans l'œil, on n'a pas de récepteur qui nous signale qu'on a mal.
1: Un début de noyade cet après-midi à Cap-Breton, plage des Océanides. 3 personnes d'une même famille se baignaient hors des zones surveillées, lors d'une zone surveillée. Un jeune de 14 ans était en difficulté et les surveillants de baignade ont sorti les 3 de l'eau sains et saufs. Et puis, un jeune de 19 ans s'est noyé hier à Cap-Breton, un peu après 18h, plage Notre-Dame. Il était en zone non surveillée lui aussi, dans des conditions de mer plutôt calmes. Les nageurs sauveteurs sont allés le chercher, ils l'ont réanimé et il a été évacué vers l'hôpital de Bayonne. On risque de se lasser sur le Tour de France. C'est Pogacar qui remporte la 2e étape au sprint. Hier, c'était son coéquipier Del Toro. Et Pogacar prend le maillot jaune.
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5: Votre météo, aujourd'hui et demain, le département des Landes est en vigilance orange pour le phénomène canicule. Pour les prochaines heures, le ciel reste clair. Demain, le soleil brille largement, sans interruption, avec quelques nuages élevés en fin d'après-midi, mais sans réelles conséquences. Les températures minimales, 18 à 21 degrés, et les maximales, demain, 30 à 33 degrés sur la côte et de 37 à 40 degrés dans les terres. La température de l'eau est entre 20 et 23 degrés. Pour connaître les horaires de marée, la température de l'eau et les conseils de baignade, retrouvez la météo des plages avec les maîtres nageurs sauveteurs tous les jours sur Ici Gascogne à 10h30 et 11h30.
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0: Ici Gascogne, vos après-midi en musique avec Gérard Blanc, une autre histoire. Ben nous, on va vous raconter une autre histoire. Cet été, cap sur la Dordogne qui célèbre les 10 ans de Lascaux 4. Et votre radio vous raconte l'histoire de la grotte de Lascaux, de la découverte originelle jusqu'à la création du fac-similé de Lascaux 4.
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2: Alors cette grotte de Lascaux, elle a une découverte peut-être mondialement connue. Selon la légende, le 8 septembre 1940, Marcel Ravida, un jeune garçon habitant de Montignac, se balader sur la colline que l'on appelle aujourd'hui la colline de Lascaux, avec son chien qui s'appelle Robot. Robot chasse un lapin, se coince dans un trou, et lorsque Marcel libère son chien, des cailloux roulent. Ça résonne. Lui, à son tour, va rejeter quelques cailloux et entendre que ça résonne bel et bien. Et ici, dans la région, il y a une légende qui nous parle d'un veau d'or, d'un souterrain sur cette colline de Lascaux menant au manoir de Lascaux. Et donc, il décide de revenir 4 jours plus tard. Les copains avec lesquels il était le jour du 8 septembre où il découvre cette cavité ne pouvaient pas venir avec lui. Donc, en chemin, il rencontre 3 garçons de Montignac, Jacques Marsal, qui vient de Montignac. Les 2 autres ne sont pas de Montignac, Georges Agnel et Simon Coincas. Les garçons l'accompagnent et ensemble, ils vont agrandir ce trou et derrière, pour la première fois, y découvrir la grotte de Lascaux. Au début, ils ne voient pas les premières salles, mais au bout d'un moment, ils commencent à voir les peintures. Ils sortent de la grotte et décident que cette grotte, eh bien, ce sera leur secret, hein, mais que personne n'ira voir Lascaux un jour. 3 jours plus tard, tout le village de Montignac, bien sûr, sait que cette grotte est découverte, que cette grotte existe bel et bien, dont Léon Laval, le professeur des écoles, le maître d'école, l'instituteur de Lascaux, de Montignac sur Vézère à l'époque. Léon Laval va à son tour descendre dans la grotte, constater que ça ressemble bel et bien à des peintures préhistoriques, mais il veut quand même une authentification officielle. Donc il va contacter le spécialiste de la préhistoire et en 1940, ce monsieur, c'est l'abbé Breuil, surnommé le pape de la préhistoire. L'abbé Breuil, on a de la chance dans notre malheur, on est en début de Seconde Guerre mondiale, donc il était venu se mettre en sécurité, en zone libre, à Brive-la-Gaillarde. Donc un jeune garçon de Montignac va prendre son vélo, aller jusqu'à Brive-la-Gaillarde, prévenir l'abbé Breuil, et l'abbé Breuil sera dans Lascaux environ une semaine après la découverte pour l'authentifier officiellement comme grotte ornée préhistorique. Et c'est comme ça que commence finalement l'aventure de Lascaux.
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0: Ici Gascogne, vos après-midi en musique avec un instant Iggy Pop. Que vous soyez en vacances ou fraîchement installé dans les Landes, bienvenue sur Ici Gascogne, bienvenue au pays du rugby, du basket, de la course landaise, des férias. Et pour nous suivre, n'oubliez pas de télécharger l'appli Ici. Sans oublier vos chansons préférées, hein, puisqu'elles arrivent dans un instant, il y aura notamment Élégance, Vacances, J'oublie tout.
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0: Ici Gascogne avec Shakira et Burna Boy, Die Die. Merci d'être avec nous, ici Gascogne, 18h30, c'est l'heure du journal du Tour et retour sur l'étape du jour.
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2: Il est incontestablement le plus fort, Tadej Pogacar, vainqueur aux Angles de la troisième étape du Tour de France, 22e victoire sur la grande boucle pour l'ogre slovène, la 21e, c'était à Peyragudes, déjà dans les Pyrénées l'an dernier. Bruno Blanza, vous avez suivi cette troisième étape pour ici. Racontez-nous ce final avec cette dernière montée dans la station des Angles.
3: C'est à 200 mètres de la ligne d'arrivée qu'il a vraiment fourni son effort. Pogacar, il était emmené par celui à qui il a laissé la victoire hier, hein, son équipier Del Toro, et c'était à ce moment-là vraiment qu'il décolle, qu'il part seul, hein, véritablement personne n'arrive à suivre derrière. Vingegaard est rapidement lâché, et puis il y a également Paul Sexas dans le coup. Il termine assez facilement, d'ailleurs c'est ça qui est impressionnant chez Pogacar, en regardant et en jetant un œil dans le rétroviseur, il termine avec 2 secondes d'avance sur Vingegaard, le trio Vingegaard avec Carapaz et avec Paul Sexas. Énorme, facile, c'est ça qui est dingue chez Pogacar, qui marque vraiment les esprits, plus qu'au classement, surtout mentalement, auprès de ses adversaires cet après-midi.
2: Et Tadej Pogacar qui fait coup double, hein, puisqu'il s'empare du maillot jaune de leader pour cette première étape avec une arrivée au sommet. On attendait de voir où se situait Paul Sexas. Eh bien, le jeune Français termine 4e dans le même temps que Vingegaard et Carapaz. Une bonne journée pour le Lyonnais.
4: C'était mieux qu'hier, pas eu de problème aujourd'hui. L'équipe a fait un très gros boulot pour me placer et pour me mettre dans les meilleures conditions. Et voilà, dans la montée, j'étais plutôt bien. Il m'en a manqué un peu pour accrocher les meilleurs. Voilà, 4e, c'est déjà bien.
5: Ouais, justement, en termes de sensations, au niveau du feeling, vous êtes content ?
4: Ah, je suis content. C'est un bel effort pour bien commencer le tour. Là, maintenant, je me sens bien et je suis content de la journée.
2: Cette troisième étape est l'arrivée du Tour sur le territoire français, sans public sur les 40 derniers kilomètres. C'est aussi la belle journée à l'avant de la course de plusieurs coureurs français, Clément Braz-Afonso, Joris Delbove, son équipier Matteo Vercher, repris à 26 kilomètres de l'arrivée, Nicolas Prudhomme, équipier de Paul Sexas, et puis Alex Baudin, le dernier à rendre les armes dans cette échappée composée de 18 coureurs, le coureur d'Albertville, repris par le peloton, lui en toute fin d'étape. L'autre consolation, le maillot à poids de meilleur grimpeur pour Alex Baudin.
6: C'était pas l'objectif premier, le maillot à poids. Je pense qu'il y avait moyen d'aller chercher le maillot jaune aujourd'hui, mais j'ai existé pendant un petit moment à l'avant. Après, voilà, ils m'ont repris, donc j'ai tout donné, j'ai essayé. Il y a quand même une petite récompense avec ce maillot à poids, donc je suis content. C'est super cool, hein, quand je repense à quand je regardais le tour quand j'étais petit, ce maillot, il faisait. C'était le deuxième maillot après le maillot jaune qui faisait vraiment rêver, donc je suis super content de l'avoir.
2: Et le coureur de 25 ans dispute son deuxième Tour de France. On fait le point sur les classements de cette troisième étape avec le top 5 de cette étape remportée par Tadej Pogacar devant Jonas Vingegaard, Richard Carapaz, Paul Sexas et Tobias Johannessen au classement général. Pogacar leader, mais les écarts sont faibles, hein, c'est le moins que l'on puisse dire, Bruno.
3: Jonas Vingegaard, ils sont exactement dans le même temps, c'est assez rare, mais du coup Pogacar, grâce à ses meilleures places sur les trois premières étapes et notamment hier également, enfile le maillot jaune. Il y a déjà un petit écart ensuite avec un trio, Evenepoel, Del Toro, Ayuso, qui se tiennent autour de 23-24 secondes. Et Paul Sexas, il faut le noter, 6e de ce classement général, le jeune français de 19 ans de l'équipe Décathlon CMA-CGM qui a fait une belle montée aujourd'hui, on vient de l'entendre, pas trop de regrets pour lui, à 48 secondes. À noter également dans le top 10, même le top 8, un autre français, Lenny Martinez de la Bahreïn, qui se retrouve à 1 minute 09.
2: Et maillot à poids, on l'a dit, sur les épaules du français Alex Baudin, et puis le classement du maillot vert dominé par Tadej Pogacar, mais c'est Jonas Vingegaard demain qui portera ce maillot du classement par points. Demain, justement, la quatrième étape, direction le département de l'Aude, avec la traversée du pays Qatar, 192 kilomètres au programme entre Carcassonne et Foix en Ariège. De beaux paysages, promet le patron du Tour, Christian Prudhomme.
7: Ça va être une étape magnifique, ça va être une étape rude pour les coureurs, une étape faite pour les baroudeurs, les sprinteurs attendront encore un peu, du département de l'Aude, donc de Carcassonne, patrimoine mondial de l'humanité avec sa célèbre cité, jusqu'à Foix et son magnifique château. en passant par des terrains variés, diverses ascensions, des routes qui rendent mal, comme on dit dans le jargon cycliste souvent, et puis une très belle ascension vers Montségur, qui est une ascension redoutable aussi pour les coureurs.
2: Une étape pour baroudeurs donc demain, avec des températures caniculaires. Ce sera à vivre sur votre radio ici à partir de 13h30.
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9: Une bibliothèque avec vue sur l'océan à Biscarrosse et une braderie solidaire à Sanguinet. Ici Gascogne, tous les jours à vos côtés. L'océan en face de vous, le sable sous vos pieds et un livre entre les mains. La bibliothèque vue sur la mer, c'est l'idée de la médiathèque de Biscarrosse. Elle vous propose de profiter jusqu'au 22 août de sa sélection de livres au cours de cette période estivale, du lundi au samedi de 11h à 19h. Donc lecture, plage sud de Biscarrosse, histoire de profiter autrement des Landes avec le bruit des vagues. L'été, on peut réaliser de bonnes affaires. L'association Sanguinet Solidaire organise des braderies tout au long de l'été. C'est tous les mardis matins de juillet et août à l'ancien presbytère, juste à côté de l'église Saint-Sauveur, entre 9h et midi. Vous y trouverez des vêtements, des livres, de la vaisselle, des objets de décoration, des jouets et autres articles d'occasion en bon état et à petit prix. En plus de réaliser de bonnes affaires, vous soutenez les actions solidaires de l'association.
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1: Nous sommes à l'ombre des arènes, le monde de la corrida, des taureaux, des toreros avec Pierre-Albert Blin. On va parler de l'invention de la corrida moderne.
2: Petit rappel, nous sommes partis des origines, le rock, les mythes qui se créent autour du bassin méditerranéen, la Crète, l'Égypte, Gilgamesh, le taureau céleste de Mésopotamie, l'Anatolie, puis la péninsule ibérique, la Camargue et la France du Sud. Rappel, l'homme depuis l'âge de pierre voue un culte à cet animal, au taureau. Et les rituels se sont organisés en une sorte de liturgie, une confrontation sacrée. Arrive notre camarade et ses froufrous, Philippe V de Bourbon, petit-fils de Louis XIV, qui assoit son fondement de soie sur le trône d'Espagne. Que fait-il ce garçon ? Il ne connaît rien à la culture du Sud, il interdit la tauromachie. Nous sommes au tout début du XVIIIe siècle. La corrida, à ce moment-là, naît dans sa structuration, son organisation, sa ritualisation qui perdure aujourd'hui. Dès le départ, on organise, on pense, oui, on intellectualise et on symbolise la tauromachie. On va imaginer, nous sommes à Ronda, cité précieuse entre Séville et Malaga. La noblesse a abandonné la reine, sauf au Portugal, même si on a décidé de ne plus tuer les taureaux à partir de 1762, en gros. À Ronda, il y a un homme qui était subalterne des aristocrates, qui était un péon, qui s'appelle Francisco Romero. Et lui, un jour, alors qu'il taurait à pied, qu'il écarte le taureau, il décide qu'à partir du leurre qu'il utilise pour écarter le taureau, ben il va préparer le taureau à la mort. Et que lui, qui est un va-nu-pied, puisqu'il n'est pas aristocrate, qu'il ne porte pas l'épée, il va tuer le taureau. Il est l'inventeur de la corrida moderne. Francisco Romero, il est, lui, à Ronda. Tout débute ici. Puis à la suite de Francisco Romero, il y a sa dynastie. Il va y avoir d'abord son petit-fils, Pedro Romero, dit Costillares. Ce sont des très très grands noms dans l'histoire de la tauromachie. Pepe Illo. Pepe Illo, qui est andalou et qui va écrire le premier ouvrage, comme quoi les toreros sont aussi des têtes pensantes, sur la tauromachie ou l'art de torer à pied. Vous vous rendez compte ? L'évolution en quelques mois, quelques années, quelques décennies.
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0: Escoïne, vos fins d'après-midi en musique avec un instant écran total signé Benjamin Biolay. Merci d'être avec nous sur votre radio. Elle vous accompagne tout l'été. 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À 19h, retour de l'info. Et d'ici là, on écoute vos chansons préférées, Florent Pagny et Juliette Armanet.
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1: Le sud de la France est en proie ce soir à plusieurs incendies, et notamment dans les Pyrénées-Orientales, où 4900 hectares sont partis en fumée. 800 pompiers sont actuellement mobilisés. Le feu n'est pas fixé et continue de progresser, dit Laurent Nunez, le ministre de l'Intérieur sur place. La commune de Vinça est en cours d'évacuation. En tout, 10 000 personnes ont été évacuées à Ilhéa-sur-Têt. Elles sont invitées à ne pas rentrer. Marek Keta, vous êtes sur place, la ville s'est vidée, mais quelques personnes ont choisi de rester.
2: Ce qui frappe en arrivant à Ilhéa-sur-Têt, ce sont les rues désertes, les rideaux de fer baissés.
3: C'est un village fantôme, il n'y a plus personne, il y a tout le monde qui a des guerpilles.
2: Cédric, qu'on croise dans la rue avec sa trottinette, a lui choisi de rester, même s'il a reçu ce SMS avec une alarme.
3: On a préféré rester, voir comment ça se passait. On m'a toujours dit de partir en masse, c'est souvent des problèmes, des bouchons et tout ça, du coup, dans l'attente de savoir qu'est-ce qu'il en est, et si vraiment on sera en sécurité ou pas, quoi.
2: Toujours là, malgré le choc de la fumée dans la ville.
3: Les fumées, c'était horrible. On se promenait dehors, on pouvait même pas respirer avec les masques et tout. Donc vraiment, heureusement que c'est beaucoup de maisons qu'il y a ici. Qu'il n'y a pas excessivement de verdure dans le village en lui-même. Sinon, on aurait pu avoir beaucoup de casse.
2: Sa maison, Pedro, s'y sent bien. Il observe l'évolution de l'incendie depuis le pas de sa porte.
4: Moi, j'ai resté ici déjà. Je m'en vais pas. Non. Le problème, il est là-bas. Et ici, il a passé. Le problème, c'est la personne qui est handicapée, les personnes qui ont des problèmes respiratoires, les personnes déjà à l'ancienne. Comment il va faire pour sortir de la maison?
2: Justement, on a vu les allers et retours de deux voitures du centre communal d'action sociale venues récupérer des personnes âgées à la salle de spectacle. Plusieurs habitations ont été touchées à Ilhéa-sur-Têt, mais on n'a pas encore le détail.
1: Un reportage ici, Roussillon, dans la Drôme. L'incendie à Die n'est toujours pas maîtrisé et progresse toujours. Les flammes ont parcouru 500 hectares. En Haute-Loire, le feu qui a parcouru, lui, plus de 100 hectares n'est pas maîtrisé non plus, selon les pompiers. Et puis dans l'Hérault, deux personnes ont été interpellées, soupçonnées de départ de feu volontaire. Plusieurs communes annulent

0: L'avocat des parties civiles sont aussi assez remontés, Clémence.
1: Oui, l'avocat des frères et sœurs de Delphine Jubilard, maître Laurent Decaune, s'agace. C'est encore Cédric Jubilard qui dicte le timing, dit-il.
2: Il arrive à un moment où il est dans une impasse, donc on ne peut pas exclure un calcul.
1: Maître Laurent Boguet, l'avocat des deux enfants du couple Jubilard, a lui aussi appris les aveux de Cédric Jubilard par voie de presse.
3: Dans la forme, l'annonce d'un changement de position prend les allures effectivement de feuilleton estival. On privilégie le recours à un organe de presse local et puis derrière, la justice doit patiemment attendre son tour. J'aurais pour ma part préféré une démarche un peu plus humble.
1: Maître Laurent Boguet qui n'a pas encore prévenu Louis, 11 ans et demi, et Elia, 7 ans. Mais il le dit, ses aveux sont tous sauf un chèque en blanc. Les avocats de Cédric Jubilard, Maître Pierre et Guy de Buisson, eux ont joué les chevaliers blancs en conférence de presse en début d'après-midi. On a obtenu ses aveux parce qu'on avait tissé un lien de confiance avec Cédric, parce qu'il avait besoin d'être rassuré. Ils espèrent le faire sortir de l'isolement et reporter le procès en appel prévu en septembre prochain. Procès qui pourrait être maintenu, rétorque l'avocat des frères et sœurs de Delphine.
0: Clémence Fuleda, ici, Occitanie. Il n'aura fallu que 3 étapes à Dai Pogacar pour asseoir sa domination sur le Tour de France. 3e étape arrivée dans les Pyrénées-Orientales et remportée par le Slovène qui prend au passage le maillot jaune. Bonsoir Bruno Blanza.
4: Bonsoir.
0: En direct des Angles, sur la ligne d'arrivée, on assiste donc à l'ultra-domination de Pogacar et de son équipe UAE, Team Emirates, Bruno.
4: Oui, il était déjà très facile hier, on s'en souvient, avec une victoire de prestige laissée à son jeune équipier mexicain Del Toro. C'était presque en souriant, encore d'une facilité déconcertante aujourd'hui. En fait, on s'en doutait, on a la confirmation, Pogacar est au-dessus, en très grande forme, comme son équipe, hein, vous l'avez souligné, qui a roulé pendant un long moment pour revenir sur les échappées. Et cela impressionne forcément dans le peloton les adversaires. Et écoutez le français Kevin Vauquelin, le normand de Netcompany Ineos.
5: Il a dit au Tour de Suisse qu'il est senti de mieux en mieux que les années précédentes. Ils ont une équipe qui est capable d'avoir plusieurs coureurs gagner des étapes, même gagner des grands tours à l'image de Del Toro. Ouais, c'est normal en fait, je pense que ouais, ils sont forts et comme on a dit, pourquoi ils en laisseraient aux autres? Quand on est fort, autant en profiter si on est sur la bonne vague.
4: Voilà, la 22e victoire d'étape sur la grande boucle pour Pogacar, alors qu'on en est que seulement au début de son 7e Tour de France, déjà maillot jaune, dès la 3e étape. Il s'est même permis de déclarer à l'arrivée, ce n'était pas forcément le plan au début de l'étape. Vous imaginez comment psychologiquement ses adversaires peuvent percevoir cette déclaration, parce que qu'est-ce que ça va être quand il aura décidé de l'emporter dès le petit déjeuner, Tadej Pogacar, il est au-dessus.
0: Merci Bruno Blanza. Et la 4e étape donc, pour voir si cette domination continue, ce sera demain. Départ Carcassonne vers Foix.
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7: Votre météo, aujourd'hui et demain, le département des Landes est en vigilance orange pour le phénomène canicule. Pour les prochaines heures, le ciel reste clair. Demain, le soleil brille largement, sans interruption, avec quelques nuages élevés en fin d'après-midi, mais sans réelles conséquences. Les températures minimales, 18 à 21 degrés, et les maximales demain, 30 à 33 degrés sur la côte et de 37 à 40 degrés dans les terres. La température de l'eau est entre 20 et 23 degrés. Pour connaître les horaires de marée, la température de l'eau et les conseils de baignade, retrouvez la météo des plages avec les maîtres nageurs sauveteurs tous les jours sur Ici Gascogne à 10h30 et 11h30.
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9: Bonsoir à tous, on oublie l'actu du jour, les soucis du quotidien, les humeurs toxiques, on s'offre une parenthèse de légèreté, des souvenirs, des anecdotes, des bons tubes des années 80, et ça commence comme ça.

0: Diana Ross, c'était Chain Reaction.
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0: Ah, c'est vraiment la diva de la soul music, mais aussi l'artiste au record jamais égalé, Diana Ross, est la seule artiste à avoir été numéro 1 en solo, grâce à Chain Reaction en 85, mais aussi numéro 1 en duo, grâce au tube Endless Love avec Lionel Richie, numéro 1 en trio pendant son groupe Les Supremes, et en collectif avec USA for Africa, We Are the World en 85, c'est dingue, non? Etienne Dao a le succès plus modeste, hein, mais des numéro 1, il en a connu beaucoup, notamment en 85, Tombé pour la France.
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0: Y'a qu'à danser, c'était Raft. Mais le titre idéal pour l'été, je suis sûr que vous trouverez des moments pour danser les pieds nus dans le sable, dans l'herbe fraîche. Ou au bal du 14 juillet, c'est pour bientôt. Y'a qu'à danser permis au duo Raft de se faire une place au soleil, dans le top 50, numéro 2 en 87. La suite de 100% années 80, dans un instant, on va continuer à danser. Tiens, c'est du disco. Patrice Russian, Forget Me Not, juste après ça.
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0: ici Gascogne, 100% des 80. Ça continue, mais avant cela, quelques infos près de chez vous.
1: Une initiation à la pelote basque et un marché du terroir, ici Gascogne, deux façons de vivre l'été dans les Landes. À Moliet-Sema, place à l'initiation de la pelote basque. Un fronton, une pelote et l'envie de jouer, c'est tout ce qu'il vous faut pour s'essayer à ce sport emblématique. Tout l'été, un moniteur diplômé propose des séances de découverte dans différentes spécialités de la pelote. C'est accessible dès 8 ans, en petits groupes de 12 personnes. Attention, les inscriptions se font directement à l'office de tourisme de Moliet-Sema. Et puis direction Labène, où ce jeudi, le marché du terroir passe en mode estival et festif. En plus des producteurs et artisans locaux, vous retrouverez des créateurs, de quoi vous restaurer sur place et surtout une ambiance musicale chaque semaine avec un concert à partir de 19h30. Au menu, chipiron, paella, hachois, magret canard ou encore frites, le tout dans une ambiance conviviale. Deux rendez-vous, deux façons de vivre l'été. 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

0: Michel Polnareff, c'était Tam Tam.
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0: Et pour la suite, j'ai choisi un titre qui, durant l'été 87, a fait danser la planète entière. Le 5 juillet 87, Samantha Fox et son nouveau titre, Nothing's Gonna Stop Me Now, entrent à la 44e place du top 50. Elle ne le quittera pas avant début septembre. Un titre calibré pour plaire grâce au trio des producteurs anglais faiseurs de tubes pour Kylie Minogue, Bananarama, Ori Castley, vous savez, Stock Aitken, Waterman. Et bien sûr, on n'oublie pas le clip et une sortie de piscine au ralenti légendaire. Samantha, c'est tout de suite.

0: Jeanne Mas, c'était Sauvez-moi. Dans la longue liste des tubes de cette icône des années 80, n'oublions pas ce Sauvez-moi, qui fut un énorme succès et qui dénonçait les violences conjugales, un combat que Jeanne Mas continue à mener. Ce titre atteint la 3e place du top 50 en 86. Allez, bientôt 20h, dans un instant vous allez retrouver Émilie Mazoyer, les essentiels de Décibel. Mais avant cela, place à Dire Straits, Walk of Life, dans un instant.
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3: Bonsoir.
4: Tout va bien, bonsoir.
3: Pascal, très heureux d'être là. Et Benabar, bah nous aussi, on
5: j'espère
3: est content de vous
5: pas
3: avoir.
5: J'ai votre lancement parce que je suis rentré avec
4: Franck. Non.
3: Non, ça faisait vivant.
5: Voilà,
3: ça faisait
5: voilà.
3: Les invités arrivent pile au moment du début de l'émission, ça faisait direct.
5: Ouais, OK.
3: Voilà.
4: Enfin moi je t'avais pas vu venir, hein, c'est
5: oui, ça.
4: Comme elle a dit, c'était je trouvais ça drôle.
3: Bah,
4: le duo qu'on n'a pas vu venir, c'était bien.
3: J'ai pas vu venir votre duo parce que
4: vrai, ouais.
3: Tous les deux, chacun de votre côté, vous tracez votre route et vous avez une foultitude de tubes, on connaît par cœur. Exemple, le dîner de Benabar. Le dîner de Benabar. On s'en fout, on n'y va pas. On a qu'à se cacher sous les draps. On commandera des pizzas. Toi, la télé et moi. Et de Pascal Obispo, on connaît. Si j'existe.
5: Entre autres.
4: Oui, non, mais ça va.
5: Il y a une belle collection, Pascal.
4: Non, c'est pas la peine.
5: Ah, ben voilà.
3: Pour me faire arrêter de chanter, hein.
4: C'est une chanson d'un mec très enthousiaste. Moi je suis enthousiaste.
5: Ben oui, tu l'as en ce moment.
4: Ouais.
5: Ouais,
4: c'est vrai. Cool.
5: Bah, moi aussi. Mais on est content de sortir ce titre.
3: Racontez-moi
5: votre
3: rencontre. Oui, ça s'entend que vous êtes en tout cas content d'être ensemble ici en studio, ça me fait plaisir. Mais racontez-moi votre rencontre à tous les deux.
5: Alors, c'est
4: La vraie ou la fausse? Non, la fausse.
5: La fausse.
3: Ah non. Ah non, attendez, c'est-à-dire, c'est quoi? Il y a plusieurs rencontres dans la vie
5: en studio. On s'est rencontrés sur des plateaux de télé.
4: Oui, sur des plateaux de télé. Puis après, je l'ai rappelé pour une émission, pour un album pour le sida. Voilà.
5: Et puis les Restos du Cœur aussi.
4: On devait participer, on s'est vu au Restos du Cœur, et puis on a déconné souvent.
5: Ça soude les Restos du Cœur.
4: Et en fait.
5: Comme on passe 15 jours les uns sur les autres, ça crée des liens, quoi.
4: On s'est aperçu que malgré notre énorme différence.
3: D'âge.
4: Ouais,
3: d'âge. Vous êtes beaucoup plus vieux, Pascal, c'est ça?
4: Ouais, beaucoup plus vieux. Oui, parce que lui, c'est un junior, lui, il commence à peine.
5: Putain, j'aimerais bien.
4: On s'est aperçu qu'on pouvait être complémentaires et pouvoir faire de bonnes choses ensemble. Et en fait, ça fait longtemps qu'on rigolait ensemble, qu'on pouvait bouffer ou se croiser, etc. Mais on n'a pas vraiment fait de musique, quelque chose de concret, nouveau, de festif, une forme de chanson dans un désespoir optimiste. En tout cas, une question pour laquelle on n'a pas la réponse, de toute façon.
5: Ouais.
3: Reste-t-il du bonheur? Oui, vous n'avez pas choisi la question la plus simple.
5: Oui, carrément. Bah, d'ailleurs, elle reste
4: suspendue
5: la question. Mais il en reste. Enfin, moi, je le pense vraiment. En tout cas, c'est à nous de le créer, le bonheur.
3: Et il y a de la joie dans cette chanson, c'est sûr.
5: Exactement.
3: Je vous propose qu'on l'écoute. Et après, ils vont nous raconter comment ils l'ont fabriqué. Reste-t-il du bonheur? Le duo que non, je n'avais pas vu venir. Ouais. Benabar, Obispo, ici. C'est parti.

0: Alors, est-ce que vous avez trouvé la réponse à cette vaste question? Reste-t-il du bonheur? Benabar et Pascal Obispo sont avec nous ce soir en direct dans Décibels. Racontez-moi la genèse de cette chanson, messieurs. Qui a eu l'idée? Qui a donné le premier encart?
1: Pascal, qui fait un album que t'as fini d'ailleurs, tu continues.
2: J'ai presque fini.
1: Il invite des copains sur des nouvelles chansons. Et il m'a proposé deux chansons. Moi, j'ai tout de suite choisi celle-là. J'ai toujours tout de suite adoré le texte de Pierre-Dominique Burgot, qui est un super auteur. On le savait déjà, mais là, et puis ces images, là, un réfrigérateur. Moi, j'adore ces chansons-là, poétiques, avec des moments très triviaux, très terre à terre. Enfin, j'adore son coup de plume. Et on l'a enregistré le plus facilement du monde. On a été en studio chez Pascal, et puis voilà. Et puis on s'est aperçu assez vite qu'il se passait un truc avec cette chanson. Et donc nous voilà, parce que c'était pas du tout prédestiné à devenir un single.
2: On sait pas, en général. On
1: s'est pas posé de questions.
2: C'est pas notre spécialité. Moi, ça n'a jamais été ma spécialité. Je n'ai d'ailleurs jamais choisi aucun single des albums. En fait, l'album, c'est un album que je prépare depuis pas mal de mois.
0: Ah oui, on a parlé la dernière fois que
2: on va dire même d'année.
0: D'année, oui.
2: C'est un album qui s'appelle Héritage, où je rends hommage à tous les artistes que j'aime qui souvent donc viennent partager des moments avec moi, mais des artistes dont j'admire la plume ou le talent de mélodiste. Voilà, pour moi, ce sont tous des auteurs-compositeurs extraordinaires. Et donc j'ai la chance qu'ils acceptent de venir partager un moment de bien-être dans mon studio. Et donc
0: Bruno,
2: c'est le premier, mais je t'avais balancé déjà un nom la dernière fois.
0: Ouais.
2: Voilà, il se trouve que c'est vrai, il y a
1: Bollinger.
2: Ah bah t'es là, regarde, ça commence
1: déjà
2: bien.
1: Déjà, il y a moi,
2: ça commence bien. Mais c'est vrai qu'il y a beaucoup d'artistes qui... Mais ça sera pour donc l'année prochaine. Mais Francis...
0: Oui, on avait parlé de Cabrel.
2: Francis, ouais. qui est venu, Michel Jonas, Julien Clerc, Renaud aussi, Bruno. Il y en a d'autres, on ne peut pas
0: c'est
2: tous les dévoiler.
0: C'est un chouette gang, quand même, j'aime bien.
2: Bah, disons que... oui, mais quand on rend hommage à la chanson française, comment dire, on a... Moi, c'est vraiment le but de cet album. Je tire le fil de fan. Héritage, c'est tout ce que j'ai pu

0: comment dire, comprendre, ne pas comprendre tout ce que j'ai pu apprécier, tout ce qui m'a touché, tout ce que j'ai appris avec eux, et même avec Bruno, même si il est beaucoup plus jeune que moi. Mais en fait, l'idée, c'est vraiment de rendre hommage à la langue, ouais. La langue française. Moi, j'ai démarré avec de la pop, c'est-à-dire la pop musique, c'est le chanter rien. Mais
1: je peux tout chanter, je connais tout par cœur.
0: Non, mais chanter bien.
1: Plus que tout.
0: Voilà, c'est ça. Donc la pop musique, c'est quoi? C'est chanter rien, mais le faire bien.
1: Oui.
0: Voilà. Et après, je me suis mis à
1: aimer plein de violons.
0: À aimer les lettres. Ouais. À aimer, je me dis, ah ben non, mais attends, je suis trop vieux pour chanter tulip tup tup. Alors, et puis j'ai écouté des mecs comme ça, de la nouvelle chanson française. Je dis, ben oui, il faut que je fasse la chanson française. Il faut que j'arrête avec mes tulip tup tup. Et je me suis mis à aimer vraiment le texte, le verbe. Donc, j'ai beaucoup travaillé avec d'autres artistes. Et puis même Marceline Desbordes-Valmore, cette poétesse du 19e siècle, avec qui j'ai fait un album magnifique. Et donc, depuis, j'ai envie de travailler avec des auteurs et compositeurs. Et cet album, c'est vraiment, voilà, un album, on va dire, hommage à la chanson française. Et tous ceux qui veulent participer acceptent de venir partager un moment avec moi.
1: Mais alors, Benabar, vous auriez pu écrire un texte.
2: Oui, mais c'était pas du tout le truc de base, en fait. Ça s'est vraiment fait simplement, comme le disait Pascal. Et puis, je suis très heureux de pouvoir aussi rendre hommage aux auteurs
1: qui
2: sont souvent un peu malmenés dans ce métier, il faut le dire.
1: Souvent, déjà, on parle pas d'eux.
2: Et on parle jamais d'eux.
1: Il n'y a pas beaucoup. Là, tout à l'heure, Pascal parlait de Julien Clerc, qui a toujours l'élégance, lui, de nommer tous les auteurs qui lui écrivent des textes pour ses albums et tout. Mais c'est pas le cas de tous les artistes. C'est vrai qu'il y a certains auteurs, ils n'ont même pas le droit de le dire.
2: Oui, exactement. Il y a ce truc-là. Voilà. Et puis revenir à quelque chose aussi. Alors, déjà, j'étais très, très flatté qu'on me demande comme interprète.
1: Oui, mais oui, c'est très chic.
2: Céline Dion, c'était pas le cas avant.
1: Et vous a appelé Céline, c'est ça le confort du studio.
2: Oui, Céline. Moi, je dis qu'on m'appelle Céline.
1: Oui, je comprends. De toute façon. Je comprends. Ouais.
0: Bon, c'est vrai que je l'ai dirigé. Ouais. Je l'ai rendu Céline comme ça. Moi, j'adore Céline Dion. Non, mais c'est vrai que, en fait, j'ai jamais vraiment aimé, on va dire, les gens qui étaient trop, trop techniques. L'aspérité, le défaut.
1: Ouais.
0: Je l'ai toujours exploité, si on peut parler de défaut, mais le défaut, c'est que le caractère. Et le défaut, c'est le caractère. Et le caractère, c'est tout ce qu'on recherche. Et quand on fait un duo avec Bruno, je veux que ce soit lui.
1: Ouais.
0: Je veux pas le gommer. Donc, en fait, c'est bien lui, comme tous les autres chanteurs, les deux autres chanteurs avec qui j'ai travaillé, ou chanteuses. Et c'est ce qui est important. Voilà. On va pas tous chanter pareil. Donc,
1: non,
0: voilà.
1: Oui.
0: Donc là, il déconne. Mais voilà. Moi, je l'ai vu sur scène plusieurs fois. Et c'est un super interprète. Et surtout, c'est un mec sur scène, ça, il envoie. Bon, c'est vrai qu'il vieillit un peu, mais bon.
2: Écoute, on va pas faire le mieux. Qu'est-ce que tu veux que
0: Bah non, je sais, je sais, je sais.
2: C'est notre dernier tour de piste, tous les deux.
0: Ah non, non, non,
1: c'est, oh non, pas, c'est horrible.
0: Non, non. À moi, oui, mais pas à toi.
2: Si, moi, je peux
0: aussi. Tiens, Junior, arrête un peu.
2: Putain, j'ai 56 ans, arrête.
0: Bah, moi, j'ai 61 dans 3 mois. C'est fini.
2: C'est les conversations.
0: Et place aux jeunes.
2: Place aux jeunes.
0: Place aux jeunes.
1: Moi, je vous fais signer au minimum pour 30 ans.
0: À nous deux, on a combien? 117 ans. Bon, qu'est-ce qu'on disait? On l'a pas vu venir.
1: Non, mais ça, on l'a pas vu venir, c'est sûr. Reste-t-il du bonheur? N'empêche que j'aimerais savoir comment ça s'est passé, ce moment-là, où vous décidez, Pascal, d'attribuer cette chanson à Benabar. Pourquoi, d'après vous, elle lui va comme un gant?
0: Alors, en fait, dans tout cet album, c'est un hommage, donc, à la chanson française, aux auteurs-compositeurs, mais aussi à la musique d'un certain genre. C'est-à-dire, pour moi, la chanson, la meilleure chanson française, on va regrouper, on va partir de fin 60 et début 80 aussi, mais c'est vraiment la chanson des années 70. Quand je me suis replongé dans...
1: Donc c'est qui, c'est Berger?
0: Alors, Les Marquises, l'album de Brel,
1: ah
0: Les
1: oui,
0: Marquises,
1: oui.
0: Ça c'est okay. Les années
1: ouais,
0: 70.
1: Okay.
0: On a toujours Brassens, mais on a Julien Clerc, on a Francis Cabrel, on a
2: ouais.
0: Delpech, on a Souchon. Et moi je fais une anthologie, comme tu sais, sur la chanson française dans mon application.
1: Oui, les reprises.
0: Où je reprends.
1: Ouais.
0: Et c'est vrai que dans cet album, donc en fait, je travaille sur des ambiances différentes, mais dans le genre, une espèce de années 70 2.0. Et cette chanson, je l'ai voulu. Alors bizarre, tu vas voir, tu veux je te dise d'où elle vient. Elle vient d'un album que j'écoutais, des Wings de Paul McCartney. On entend bien cette prédominance de basse comme ça,
1: ouais.
0: Espèce d'un truc un peu campagne,
1: petit banjo aussi,
0: un peu terre. Oui, c'est ça. Donc c'est vraiment une chanson de terre. On a l'impression que voilà, moi je suis un petit fils de paysan, de vigneron. C'est vraiment une chanson comme ça. J'avais envie de retrouver ce genre d'odeur. Et c'est vrai que Bruno, dans ses textes, dans sa lecture du quotidien et comment il l'exprime dans son écriture, on est vraiment là, on est près des gens. Moi, ce que je n'avais pas dans mes textes avant de travailler avec d'autres auteurs. J'avais pas ce truc là. J'étais très très bien servi évidemment par Lionel Florence, mais c'était autre chose. Et là c'est vrai que on est dans les détails, on est dans le réfrigérateur, et c'est vrai que je me dis tiens, ça c'est Bruno, ça va le faire marrer. Voilà,
2: bon, bref. Et la première écoute, ouais, parce qu'il y en avait deux au début, tu te souviens, il y avait deux possibilités. Ouais. Et on l'a fait, j'espère que ça se ressent dans le titre. On a fait ça aussi simplement, Pascal, comme moi, on a cette volonté, peut-être aussi avec l'âge en l'occurrence.
1: Non, mais c'est décidément, vrai. Décidément,
2: c'est un thème. Non, mais il y a peut-être un peu ça, parce qu'il y a le bon côté aussi de le fait d'avancer dans la vie, dans sa carrière, de pas se poser de mauvaises questions, surtout quand on enregistre. Il y a évidemment, il y a tout ce qui va autour d'un disque, d'une sortie d'album, la promo, les intérêts. Mais aussi le moment où on est autour d'une guitare ou d'un piano et puis on fait une chanson, quoi. Et ce moment-là, moi, j'y tiens beaucoup, Pascal aussi. Et cette chanson a vraiment été faite comme ça, sans aucune ambition, sans compliquer, sans mettre des intermédiaires, des avocats, des tout ce que tu veux. Tu vois, parce que ça peut vite tourner dans des trucs comme ça aussi.
0: C'est un partage de plaisir, simplement. Voilà.
1: C'est comme ça. C'est payé en caisse de bière.
0: Je sais que dans la vie.
2: Et oui, et puis moi, j'ai vraiment envie de travailler comme ça, globalement, même pour les concerts, même pour. Et même pour les interviews, d'ailleurs, sans fioritures inutiles qui prennent des fois une place inouïe.
0: Alors moi, c'est bizarre parce que c'est vrai que dans la vie, moi, je suis quelqu'un de très enthousiaste, etc. Moi, j'aime bien blaguer, tout ça. Et quand je suis en général, dans un studio, c'est vrai que d'enregistrement, je deviens tout à fait sérieux. Et en fait, avec Bruno, en fait, j'ai gardé cet enthousiaste encore, comme dans la vie ou comme quand je suis sur scène. Et c'est vraiment super agréable de bosser avec lui parce que, on s'amuse. Ouais. Et quand on n'a aucune pression, on est vraiment dans un partage sans aucune ambition, sans aucune recherche, et comme tu disais tout à l'heure, peut-être qu'on peut se retrouver à la radio et promotionner un single. Voilà. Et puis c'est sans ChatGPT, je précise.
1: Voilà. On sent pas la patte de l'intelligence artificielle, non. Tout ça est très naturel.
2: On a de la bêtise authentique.
0: Ah bah oui, c'est la bêtise authentique.
2: Oui, c'est ça.

0: personnalités respectives de mes invités sont effectivement très intéressantes. On parlait de l'album Héritage de Pascal Obispo, double album qui, sortira quand il sera prêt.
1: Bah c'est comme ça, il n'y a pas de...
0: On fait l'appel, on sait qu'il y a Appelle-moi Johnny, on sait qu'il y a Notre-Dame et la France, on sait qu'il y a le duo avec Benabar.
1: Ouais, aussi, comme sur son, il est aussi sur son bonheur, album, c'est voilà. Génial.
0: Et une chanson avec Francis Cabrel.
1: Entre autres, il y a d'autres artistes, évidemment.
0: Oui, non, je sais, mais ça fait 4 là, c'est pas beaucoup pour un double album. Et non. Je sais
2: c'est une chanson de 20 minutes à chaque fois, attention.
1: Non, on peut presque rajouter un 0 au 4, un double album.
0: Wow.
1: Bah oui, Bah écoute, il faut que je passe à autre chose. Moi, c'est fini, j'ai raccroché des gants.
0: Donc, Héritage, terminé. Vous avez compris, gros projet de Rocky Balboa, Pascal Obispo.
1: Non, pas
0: qui
1: du tout.
0: Raccroche les gants.
1: Non, pas du tout. Bon, enfin, écoutez, ouais, c'est comme ça. On essaie de faire toujours de la bonne musique. Mais en fait, ce qui est bien avec l'âge, je trouve, c'est que on est beaucoup plus doué, c'est ça, beaucoup plus détendu dans l'approche de cet art. Qui n'est pas forcément un art mineur, mais on va dire même si c'est un art mineur, comme je dis toujours, c'est un art mineur à fonction majeure,
0: ouais.
1: Puisque d'abord ça nous fait du bien, ça peut faire du bien aux gens aussi. Et c'est vrai que en vieillissant, moi j'avais déjà pas beaucoup d'angoisse, mais là c'est vraiment, je suis vraiment tellement heureux. Tout est très cool et tous mes invités sont heureux de partager ce moment avec moi. Et je suis très heureux de partager avec Bruno parce que à force d'avoir fait d'autres conneries et des conneries, il vaut mieux à un moment donné s'arrêter dans un studio et faire de la musique ensemble, Monsieur
2: Benabar. Exactement, faire de la musique et on partage tous les deux ce goût du un peu ce culte du divertissement qui est souvent traité par forcément du mépris, mais bon, avec un peu de distance.
0: Il y a des gens qui vivent leur musique de manière plus snob que vous.
2: Voilà,
0: c'est comme ça qu'on peut le dire.
2: Et qui sous-entend un petit peu que le divertissement, bon, c'est un peu bébête, un peu racoleur, et tous les deux on pense le contraire. Le divertissement, d'une part, on peut avoir des ambitions artistiques dans le divertissement, et puis ça peut apporter quelque chose en termes de poésie, et en plus divertir, cette notion-là de que les gens aillent un peu mieux pendant les 3 minutes où on chante. Essayer d'aller vers ça, c'est quelque chose qu'on voulait tous les deux insuffler dans.
1: C'est vrai, c'est la fonction, c'est notre fonction majeure finalement pour notre art mineur.
0: Le Soleil des Absents, c'est le nom de votre prochain album, Benabar. Oui. On a une date de sortie ou pas?
2: Alors oui.
0: Ou alors c'est comme Pascal, ça sortira quand ça sera prêt.
2: Non, c'est à la rentrée en janvier. Je crois que c'est le 30 janvier. Mais enfin, okay.
0: Janvier 2026, en tout cas. Oui. Et il y a des dates de concerts qui commencent à arriver, notamment le 29 avril prochain à Paris, à l'Olympia. Ça, c'est le concert de rentrée, c'est le début de la tournée.
2: C'est le début de la tournée. On ne sait pas où elle va nous mener, d'ailleurs. On va voir comment ça va se passer, mais ça fait 4 ans, je crois, que j'ai pas tourné, mais c'est la première fois depuis que j'ai commencé.
0: Vous vous arrêtez aussi longtemps?
2: Que je m'arrête aussi longtemps, ouais. Ça s'est fait comme ça, en fait. C'était pas du tout un choix ou un calcul. Mais bon, il y a eu plein de raisons, plus ou moins tristes. J'ai perdu un de mes plus vieux musiciens, Denis. Évidemment, ça a modifié plein de choses, surtout intimes, évidemment.
0: Ouais.
2: Et puis les choses se sont faites comme ça. L'album a été long à faire. Ça a été parfois un peu dur, mais en fait, curieusement, comme on était tous dans un moment très triste, parce que Denis, on a commencé ensemble dans les bistrots en 95, donc il était toujours avec moi sur scène. Enfin,
0: Il jouait quoi comme instrument, Denis?
2: De l'accordéon et du sax.
0: D'accord.
2: Il avait aussi composé pour moi, fait des arrangements.
0: Ah oui, donc c'était votre ami et votre binôme artistique.
2: Ouais, depuis le début.
0: Ouais,
2: okay, ouais.
0: D'accord.
2: Et en fait, de partir sur cette tristesse nous a tous forcés à apporter du bonheur, justement. C'est pour ça que j'ai été très touché par la chanson de Pascal, parce que je me suis vraiment posé la question pendant 4 ans, reste-t-il du bonheur? Et comme on était tous là-dedans,
0: ouais.
2: En fait, ça a donné une patine à cet album, moi, qui me touche beaucoup, qui est assez joyeuse, avec cette volonté, le soleil derrière les nuages, quoi.
0: Mais c'est-à-dire, il faut que la joie revienne un petit peu avant de refaire des chansons, ou est-ce que c'est le fait de retourner à votre travail qui vous a rapporter de la joie?
2: Ouais, de la joie. Et surtout le fait de se dire, depuis le début, qu'il ne faut pas se laisser aller à un album triste. C'était presque trop facile. Puis c'est vrai, il suffit d'allumer la télé pour être déprimé quand même. C'est pas compliqué.
0: Oui, ça c'est donc, en ce moment, oui, effectivement.
2: Voilà,
0: on a
2: tous l'envie comme ça et puis d'apporter de la joie à la personne qui voudra bien écouter l'album. Donc ça, curieusement, cet album a été long parce que ça a été un voyage intime que j'avais jamais fait à ce point-là. Et donc je suis fou de joie de commencer à partir sur scène parce que ça aussi, c'est un peu ce qu'on n'arrête pas de se dire avec Pascal, le moment où on chante la chanson devant quelqu'un, quoi. C'est quand même le but du jeu, quoi.
0: Pascal, vous, vos chansons préférées, vous les écrivez quand vous êtes triste ou quand vous êtes heureux?
1: Je pense que c'est juste une question d'envie, c'est-à-dire que ça vient comme ça. Moi, j'accumule de l'énergie, qui peut être de l'énergie positive, souvent négative. Ouais, j'ai tout négatif et puis ça vient. Il suffit simplement que je reçoive des textes. Voilà, c'est juste de l'énergie. Je sais pas, il y a pas gay ou pas gay. Non, quand j'ai été vraiment très très mal, non, je peux pas écrire. Non, bah, on fait que des trucs vraiment pas, ouais. vraiment pas cool. Non, moi en plus j'aime les chansons romantiques surtout. Bon voilà, quand je suis au piano, c'est toujours très féminin. J'ai envie de faire pleurer, mais je suis pas dans un mood triste en fait. Voilà, je suis dans un mood plutôt romantique d'un ami de la beauté qui voudrait que la beauté perdure. En tout cas, grâce aux mots, grâce aux mélodies, voilà, à l'effet que ça peut avoir sur les gens. Moi, je sais que ça en a sur moi. En fait, si je fais ça encore aujourd'hui, c'est parce que je sais que je suis toujours impacté par des chansons, par des phrases, par des mots, par des poèmes. Et cet impact me donne envie de faire la même chose pour d'autres personnes parce que je sais que ça existe. Je sais que je peux pleurer en écoutant une chanson. Donc, si je peux moi-même faire pleurer avec ma chanson, émouvoir ou peut-être faire rire, rire, c'est vrai que c'est avec Vito, j'ai fait rire.
2: Ah oui,
1: avec Vito, ouais. on s'est bien marré avec Mickaël. Bon, enfin voilà ma démarche.
0: Mel,
2: il faut se méfier de ces états d'âme.
0: Moi, je vais la chanter la chanson.
1: C'est
0: aussi,
1: toi, faut pas que je te parle. J'ai passé ma soirée à boire. Non mais c'est fou. Hein. Non mais je suis un héros dans les banlieues, moi je te le dis.
2: C'était marrant cette chanson.
1: Ouais. Ah moi je sors. Hein, même. Et moi tous les rappeurs, de toute façon je suis un héros pour tous les rappeurs.
0: Et
1: même génération montante, quand ils me voient c'est Vito, c'est tout, c'est respect.
0: C'est Vito.
2: Ah oui.
1: Ah respect. Mais c'est quasiment comme si j'avais, tu sais, des grosses chaînes et tout, des sourcils
2: bien
1: coupés,
2: sûr.
1: Des flingues, etc.
2: Ah ouais, on avait parlé de ça. Moi c'est pour la série H. Ils connaissent pas mes chansons, mais ils connaissent H.
0: H. Donc il y a Benabar de H et Pascal Obispo qui fait Vito, qui sont les invités ce soir de Skyrock. On vous embrasse tous très fort et à bientôt, messieurs.
2: À merci bientôt, beaucoup.
0: Merci d'être venu nous voir.
1: C'est très court.
0: il est 35.
1: Plaisir. Non, mais la fin, je ne l'ai pas vu venir.
2: Alors non,
1: tu l'as vu venir, la fin?
2: On nous chasse.
1: Ah ouais, non, mais
2: enfin, d'habitude, les gens, ils restent beaucoup plus longtemps, mais nous, comme on a été chiants et cons...
1: Non, pas du tout.
2: Ils ont foutu, ils
0: vous avez eu 5 minutes de rap parce que vous êtes mignons et que vous êtes deux.
1: Fini avec une fin positive. J'aimerais bien écouter ta chanson, s'il vous plaît.
2: Ah oui.
0: Allez, Benabar.

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3: Alors, on peut passer une petite demi-heure ensemble, Didier Varro. Oui. C'est toujours un bonheur.
4: Merci de me recevoir.
3: Ah, mais alors, avec joie, parce que vous sortez donc jeudi prochain la chanson française, un peu, beaucoup, passionnément, aux éditions Le Robert. En fait, ils ont cette collection qui s'appelle Un peu, beaucoup, passionnément, qui s'essaye de décliner dans plein de thèmes. Et vous, évidemment, votre thème, c'est la chanson française. Vous mettre du Sanson, c'est vous attendrir le cœur.
5: Et comme l'imaginez,
3: double dose.
4: Aïe, aïe, aïe.

0: en tant que journaliste, qu'animateur, mais aussi dans les maisons de disques. Vous avez toujours travaillé autour de la musique, Didier Varro. Est-ce que vous aimez la chanson française ou est-ce que vous aimez, comme Véronique Sanson dans cette chanson, les musiciens?
1: C'est une bonne question parce que je crois quand même que j'aime avant tout la chanson française. Parce que la chanson française, c'est difficile à définir,
0: ah oui.
1: Mais c'est une musique et un texte. Alors les musiciens accompagnent, portent cette émotion, cette intention plumitive. Mais c'est vrai que moi, je suis en plus particulièrement touché par les auteurs. Donc ouais. Voilà, je pense que j'aime les musiciens parce que c'est eux qui sont au service de la chanson française. Mais vraiment, c'est le cœur de ma passion.
0: Alors, au tout début du livre, moi j'aime toujours voir à qui les auteurs dédient leurs ouvrages. À mes parents adorés, à Antoine Nombrini, l'amour de ma vie, à Véronique Sanson, à qui je dois cet amour intact et passionné pour la chanson. C'est pas une pause, donc vous avez écrit sur elle, vous avez raconté beaucoup de choses sur elle, vous l'avez interviewée, vous l'avez filmée, vous êtes auteur de documentaires autour de Véronique Sanson. Je pense que votre aventure avec elle n'est pas terminée. À quel point elle est déterminante dans votre parcours qui finalement amène à ce livre, La chanson française?
1: J'ai voulu lui dédier ce livre, qu'elle ne lira pas sûrement, mais parce que c'était important pour moi de rappeler qu'il y a eu un avant et un après Véronique Sanson dans mon existence, et probablement que l'homme que je suis, comme vous l'avez un peu décrit, c'est-à-dire à la fois à la radio, mais parfois derrière les artistes lorsque je travaillais en maison de disques ou programmateur de festival, mon parcours et mes choix éditoriaux, musicaux, n'auraient pas été les mêmes si en 72 l'album de Véronique Sanson n'était pas entré dans mes oreilles. Je pense que j'avais une culture musicale très radiophonique avant 1972, puisque j'écoutais enfant beaucoup la radio, je zappais d'une radio à une autre, mais je n'avais pas encore compris, saisi ce que pouvait être l'exigence artistique quand Véronique Sanson est arrivée. D'ailleurs, c'est marrant parce que je suis pas le seul, hein. Oui. Françoise Hardy raconte toujours que le jour où cet album Amoureuse est arrivé, elle s'est dit, bon, bah là, on est au chômage, quoi. Les chanteuses des années 60, on est complètement dépassées. Voilà ce qu'il faut faire aujourd'hui pour à la fois faire une chanson populaire,
0: oui,
1: mais exigeante.
0: C'est
1: et voilà. À partir de là, c'est vrai que mes goûts musicaux se sont orientés vers ce qu'on a appelé la nouvelle chanson française, et que les Alain Souchon, Laurent Voulzy, Yves Simon, William Scheller, Catherine Nara, enfin tous ceux qui ont construit cette belle autoroute dans les années 70 de la chanson française, ont fait partie de ce que je suis aujourd'hui. Peut-être que sinon je serais resté avec Claude François, avec Sheila, Dalida.
0: Et
1: ce qui fait.
0: Et
1: aussi,
0: on aurait monté une revue des Claudettes. Allez savoir. Vous feriez Clo-Clo, moi je danserais derrière.
1: Mais en revanche, ce qui est intéressant, c'est que je ne renie pas ses premières amours.
0: Ah non.
1: Et que je les fais aimablement cohabiter avec évidemment ces artistes qui sont issus des années 70 et ceux qui sont aujourd'hui les artistes d'aujourd'hui, les Juliette Armanet, les Clara Luciani, les Eddy de Préto, les A.O. Oui. de Sagazan. Ce sont des filles spirituelles de Véronique Sanson pour moi, même si elles n'ont pas stylistiquement des choses très très communes.
0: Alors ce livre, ce beau livre qui sort donc aux éditions Le Robert, jeudi prochain, La chanson française un peu beaucoup passionnément, Didier Varro, part d'une idée. Ça fait des années qu'on vous demande de faire des bouquins,
1: oui,
0: sur la chanson,
1: oui,
0: française,
1: je
0: des
1: confirme.
0: Années que vous dites bah non, je sais pas, l'axe, etc. Et là en fait vous avez trouvé l'idée, la bonne idée, hein, je me permets de vous le dire parce que je trouve que c'est dément. Vous avez choisi 21 moments, pas pour nous raconter 21 anecdotes, parce que là bah ça serait une énième collection d'anecdotes, non, 21 moments qui vont vous permettre de tirer à chaque fois un fil, un thème, et finalement de faire un tour complet de la chanson française, de Charles Trenet à Booba. Mmh. C'est quand même assez dingue. Et pour ce faire, vous avez eu un dialogue constant avec quelqu'un qui s'appelle Martin Soudan. Qui est-il?
1: C'est un jeune auteur de cinéma. Et il a eu une importance phénoménale, comme vous le disiez, des livres sur la chanson française, on me l'a proposé. J'ai souvent dit non, pour les raisons que vous avez exposées. Et là, dans un premier temps, j'ai dit non parce que j'ai un peu un travail à plein temps.
0: Il n'a pas le temps.
1: À Radio France.
0: Oui.
1: Et donc, je peux pas. Et puis, quand j'ai déroulé quand même cette idée en disant, si un jour j'ai le temps, voilà comment je pourrais aborder le sujet, ils m'ont dit, mais non, mais il faut le faire maintenant. Et j'ai dit, bah alors, trouvez-moi un partenaire, pour travailler. Je n'ai jamais fait ça. C'est-à-dire, j'ai toujours écrit mes livres. Donc là, c'est un travail de collaboration, c'est un ping-pong plumitif. Et ce qui m'a intéressé chez cette personne, ce jeune auteur de cinéma, c'est qu'il est aussi construit sur la consommation entre guillemets des séries, de choses plutôt cinématographiques ou plutôt télévisuelles, mais séquencées. Et donc, il m'a vraiment aidé et porté à trouver la vraie dramaturgie à l'intérieur de ces 21 chapitres. Donc, c'était important. Et puis, en fait, c'est vachement bien de travailler accompagné. Ouais. Moi, j'adore ça. Ouais. Et donc, c'était un petit rituel pendant plus de 6 mois de se retrouver, de s'enfermer, de fermer les portables. Et il m'écoutait. Et parfois, il me relançait. Et puis après, de toute cette matière première, il en faisait un scénario qui était presque un scénario de série, effectivement.
0: Alors, ouais, une série ou même carrément... moi, j'étais dans un film en lisant le premier chapitre qui se passe le 17 juillet 2004 à La Rochelle, au Francofolie. C'est les dernières franco de Jean-Louis Foulquier. Vous le vivez de l'intérieur, vous le racontez divinement. Samson est là, tiens, comme
1: tiens,
0: c'est incroyable. Je ne vais pas dévoiler les anecdotes du livre parce que c'est pas le but du jeu. C'est pas un bouquin à anecdotes, mais c'est un bouquin dans lequel vous allez apprendre plein d'histoires géniales et notamment en coulisses, que s'est-il passé ce soir là pour faire des adieux à Jean-Louis Foulquier. Juste dire quand même que vous êtes gonflé parce que vous démarrez votre livre, votre déclaration d'amour à la chanson française avec une petite baffe que vous vous êtes prise parce qu'en fait vous étiez censé être le successeur de Jean-Louis Foulquier à la tête des Franco et en fait ce soir-là...
1: J'ai compris que je ne le serais pas.
0: Vous avez compris que vous ne le seriez pas. Donc vous démarrez par j'allais pas dire un échec, mais une déconvenue.
1: Une déconvenue, ou ouais. Ouais, même peut-être un échec, en tout cas une énorme déception.
0: Déception, ouais.
1: Voilà. Et qu'il a fallu digérer, il m'a fallu du temps. Mais la vie professionnelle, c'est ça, hein, on n'est pas toujours au sommet de l'Everest, hein. Il y a des moments un peu compliqués. Et moi, Dieu sait que j'en ai eu des moments compliqués. Il y a plein de gens qui disent, ah bon, mais t'as toujours roulé pour toi. Eh bien non. Et c'était aussi peut-être l'occasion de commencer par quelque chose qui intimement signifiait beaucoup de choses pour moi, mais aussi qui, avec le recul, raconte autre chose que je n'avais pas perçu le soir où j'ai vécu tout ça, ou même dans les mois qui ont suivi. Et en fait, je me suis aperçu que ce soir-là se jouait la fin d'un monde. On était en train de tourner une page et que le monde de la chanson française ne serait plus jamais le même après le départ de Jean-Louis Foulquier.
0: Et vous nous dévoilez quelle était sa chanson préférée. Alors je vous propose qu'on l'écoute ensemble. C'est Henri Salvador.

0: La chanson d'Henri Salvador, Syracuse, qui est évoquée dans le beau livre que sort Didier Varro la semaine prochaine, jeudi prochain très exactement, la chanson française un peu, beaucoup, passionnément aux éditions Le Robert. Alors on le disait, mon cher Didier, 21 dates, 21 événements qui vont ensuite vous permettre de tirer le fil d'un thème, voire même parfois plusieurs thèmes dans le même chapitre, parce qu'en fait il y a énormément à dire sur la chanson française. Exemple, le 10 août 1963, Charles Trenet sort de prison.
1: C'est un jardin extraordinaire. Il y a des canards qui parlent anglais. Je leur donne du pain, ils remuent leur derrière en me disant « Thank you very much, Monsieur Trenet. »
0: Et c'est le prétexte, évidemment, à parler de la chanson française qui sort du placard, la chanson homosexuelle, qui est au départ par allusion, comme des jardins extraordinaires.
2: Ouais. Et encore, il y a des gens qui contestent cette version que Charles Trenet, qui était quand même un poète surréaliste, ouais, il prend une métaphore, une allégorie, puis derrière, ça lui permet d'ouvrir l'imaginaire avec moi, j'adore les chansons qui ont plusieurs lectures, quoi. Et donc, ça, le jardin est extraordinaire. Ça peut être le jardin des Tuileries où les garçons se draguaient allègrement dans les années 50, 60, 70, 80. Maintenant, je crois que c'est terminé. Ouais. C'était des lieux de rencontre, les jardins publics, pour les homosexuels, parce que l'homosexualité était pénalisée, se vivait clandestinement, plutôt la nuit, et dans des endroits qui étaient à peu près tranquilles la nuit, quoi. Mais du coup, quand on écoute la chanson de Charles Trenet et qu'on voit finalement une version presque Walt Disney de ces lieux clandestins, c'est génial, c'est réjouissant même.
0: Et donc vous parlez de Trenet et de sa sortie de prison le 10 août 1963.
2: Parce qu'il y a gens qui... Mais non, mais Charles Trenet n'a jamais fait de prison. Si, il a fait quelques mois de prison, puisqu'il avait été dénoncé par quelqu'un de son entourage en disant que dans sa maison près d'Aix en Provence, qui faisait des soirées coquines avec des jeunes garçons qui avaient tous entre 18 et 20 ans. À l'époque, la majorité sexuelle pour les homosexuels était à 21 ans.
0: Pas pour donc, les hétéros.
2: Voilà, ouais. C'était 15 ans. Ouais. Et donc, c'est Robert Badinter, d'ailleurs, qui a mis fin à cette pénalisation de l'homosexualité. Et du coup, prison. Voilà, il était condamné. Et puis, il en est sorti à l'air libre, en pleine journée. Il n'a pas voulu sortir de manière clandestine. Et il n'a jamais fait son coming out après. Mais il a continué à brandir avec beaucoup d'humour et cette dose de surréalisme permanent en disant « je suis gay », mais « G-A-I hein, », ouais, pas « G-A-I » grec. Mais voilà, c'était une manière aussi de... C'est un homme d'une autre époque, mais qui a ouvert, mine de rien, une histoire de la chanson qui est sortie du placard progressivement entre la fin des années 50. Et aujourd'hui, on a beaucoup d'artistes qui enfin revendiquent à ciel ouvert leur homosexualité, leur statut queer, comme on dit, et c'est tant mieux.
0: Bonsoir Marguerite. Et moi je

0: beaucoup ce chapitre, je l'ai trouvé extrêmement réjouissant. On va pas se mentir, c'est pas le cas de tous, parce que la chanson française n'a pas forcément fait le chemin dont on rêvait.
1: Ouais.
0: Mais en ce qui concerne ça, l'acceptation, la revendication de qui on est, et dans la joie, alors parfois dans la douleur, dans des chansons d'Eddie de Préto par exemple, mais là dans la chanson de Marguerite, on se dit le monde, la société,
1: bouge.
0: La chanson, tout le monde est allé dans le bon sens.
1: Ouais, ouais, ça bouge avec le sourire.
0: Oui, hein.
1: Et même si, encore une fois, sur les réseaux sociaux, ces prises de position, parfois joyeuses et parfois un peu plus dramatiques, sont en réponse. Il y a beaucoup de harcèlement, de cyberharcèlement.
0: Et il y a de la haine.
1: Oshie en est une des victimes, mais Eddie de Préto, Bilal Hassani, enfin, tous ont vécu ça. Mais en même temps, il faut quand même se réjouir de cette poussée. Et aujourd'hui, il y a beaucoup de filles qui revendiquent leur queer attitude.
0: Oui, vous parlez d'Angèle, vous parlez de Pomme, enfin voilà, c'est un chapitre qui est très très chouette et qui s'appelle donc joliment La chanson française
1: oui,
0: sort du placard.
1: Avec cette petite anecdote pour le coup que je vais délivrer, parce que vous êtes la première à parler
0: anecdote.
1: Du livre. Et on finit avec Marguerite, effectivement, qui va sur le plateau de C'est à vous. Vous pouvez la raconter si vous voulez.
0: Allez-y, allez-y, non,
1: et Anne-Elisabeth Lemoine qui la reçoit, qui lui dit bah, c'est quoi votre film culte, comédie musicale, puisque Marguerite disait qu'elle adorait les comédies musicales. Elle dit bah, c'est La La Land. Et Anne-Elisabeth, spontanément et joyeusement, dit bah oui, à cause de Ryan.
0: Non,
1: à cause de...
0: Je sais plus comment elle s'appelle. Emma Stone. Trop mignon.
1: C'est trop mignon parce que ça raconte aussi assez bien à la fois la chanson de Marguerite, mais assez bien encore le petit travail qu'il va falloir faire pour arriver à l'acceptation totale.
0: Ça me fait penser à la question de Michel Denisot à Catherine Lara dans Mon Zénith à moi. Qu'est-ce que vous regardez en premier chez un homme?
1: Sa femme.
0: Génial. Donc voilà, ça c'est le côté réjouissant. J'ai trouvé un autre chapitre extrêmement réjouissant. La date que vous avez retenue pour en parler, c'est novembre 1994, quand MC Solar reçoit un prix à la SACEM pour ses talents d'auteur.

0: 1994, c'est vos années
1: Maison de disque. Oui, je travaille chez Polydor, la direction artistique. On appelait ça la direction de la production à l'époque, voilà.
0: Et vous voyez débarquer les rappeurs?
1: Ouais, je vois débarquer MC Solar qui avait été signé avant que je n'arrive en 91 et qui avait sorti un seul 45 tours qui était Bouge de là, qui avait très bien fonctionné, mais qui avait eu une sorte de faux plat dans un deuxième temps. Donc la maison de disque
0: était,
1: on se disait qu'est-ce que ça va donner? Est-ce que c'est une chanson ou un style musical qui pourra concerner le grand public? Donc MC Solar, lui, a eu droit à enregistrer un album, mais il y avait quand même beaucoup de questionnements autour de cette musique.
0: Ouais, mais vous racontez dans le livre qu'en fait l'idée c'était que MC Solar aille faire les mêmes plateaux télé, les mêmes événements, les mêmes interviews que les chanteurs, que Vanessa Paradis par exemple, prenons son exemple.
1: Exactement.
0: Et que
1: lui était OK.
0: Lui, il était OK pour
1: donc
0: jouer.
1: Donc ça, c'était déjà une première victoire. Et en fait, ça s'est extrêmement bien passé. C'est-à-dire que la cohabitation était joyeuse, oui. Et beaucoup d'artistes exprimaient aussi leur grande admiration pour la plume de MC Solar, que ce soit Cabrel, Michel Berger.
0: Je me souviens
1: qui m'avait sollicité pour inviter MC Solar dans un show qui était entièrement consacré à l'album de duo entre France et Michel. Donc voilà, il était Juliette Gréco, Aznavour, tout le monde appelait Polydor pour essayer de rencontrer MC Solar, ce nouveau prodige de la plume. Et c'était génial.
0: 30 ans plus tard, le rap, on dit que c'est la nouvelle variété française, les plus gros vendeurs de disques, alors même si on ne vend plus vraiment de disques physiques, les plus gros streamers, en tout cas, sont les rappeurs, les retournées sont complètes, certains font le Stade de France, comme Booba. Ça vous inspire quoi, vous, l'amoureux de la chanson française?
1: Et pour moi, c'est une chanson. C'est un style de chanson et c'est réjouissant, ça a fait bouger les lignes, ça a donné aussi à toute une jeune génération qui aurait pu être tentée par écouter uniquement de la musique anglo-saxonne après l'arrivée des années 80, après la culture MTV, après la culture du clip avec l'explosion de Michael Jackson, Madonna, Prince et consorts. Donc tout d'un coup, il y a un rap français qui arrive, qui prend cette place-là un peu, et qui permet à des générations successives de s'éduquer à la langue française, d'aller voir un peu dans les dicots ce que signifie telle rime, et ça c'est génial. Mais ce que raconte aussi ce chapitre, c'est un peu comme pour finalement la chanson qui sort du placard, c'est que le combat n'est jamais gagné. Effectivement, en 94, quand Solar reçoit le prix Raoul Breton, qui est quand même un prix de la SACEM, très honorifique, et qui s'inscrit dans une lignée de grands auteurs comme Aznavour, Charles Trenet et autres, tout d'un coup, Pierre Delanoë, qui est le président d'honneur de la SACEM, lui, il est pas d'accord. Et il dit, le rap, c'est pas de la musique, c'est pas de la chanson. Donc, vous voyez, j'ai été un acteur de ce conflit dans cette institution de la SACEM. Et je suis allé recevoir le prix à la place de Solar, qui était en tournée ce jour-là. Et il a fallu que je réponde avec un peu une punchline empruntée à Solar pour lui dire peut-être qu'il vaut mieux, avant il y avait des vols de mobilettes, maintenant il y a des vols de dico, c'est quand même toujours ça de gagner.
0: Didier Varro, la chanson française un peu, beaucoup, passionnément, aux éditions Le Robert. Il y raconte 60 ans d'émotion avec les plus grands artistes, les plus grandes chanteuses, autrices, compositrices. C'est un bonheur. 21 dates donc. Je ne vous dis pas ce qui se cache derrière celle du 12 avril 2000. Mais juste, ne ratez pas ce chapitre.

0: la déclaration.
1: Qu'est-ce que j'aime
0: d'amour.
1: Cette chanson.
0: Elle est sublime. Wow, hein. Ouais.
1: 1974.
0: Oh, j'aime bien. Il connaît toutes les dates par cœur. Je suis sûre que même si je gratte un peu, Didier Varro vous dira le nom du studio où ça a été enregistré, l'ingénieur du son, ce genre de choses. Alors, ceci dit, je tiens à dire que dans cette chanson française, un peu beaucoup passionnément, on n'a pas comme ça un empilement de dates de. Non.
1: C'est pas une encyclopédie.
0: C'est très raconté.
1: C'est pas une encyclopédie ni un dictionnaire. Pourtant, c'est chez Laure Aubert. Donc, voilà, c'est un peu étonnant. Non.
0: Vous nous racontez des histoires.
1: Oui,
0: quoi.
1: Voilà, c'est ce que j'ai toujours aimé faire.
0: Ce soir, vous faites super bien.
1: À la radio, dans une programmation de festival, j'essaye de raconter une histoire. Quand j'étais en maison de disque, je disais aux artistes, il faut que ton album raconte une histoire. C'est important. Des gens qui n'ont pas d'univers ou qui n'ont pas d'histoire n'embarquent pas sur un one shot, mais pas sur la longueur.
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3: Aujourd'hui, on s'offre une balade à Cap-Breton où histoire, nature et patrimoine se rejoignent, la maison de l'oralité. Notre guide, Véronique Gabaud, responsable du pôle culture de la ville de Cap-Breton.
4: Cette maison, en fait, c'est une des rares traces de l'époque du Moyen-Âge à Cap-Breton, avec la maison du Rey, la maison du Roi. On a voulu la préserver, ce bâtiment, en 2013. La ville a choisi de dédier ce lieu à l'histoire de la ville. Et puis, il y a une autre spécificité à Cap-Breton, c'est que depuis 35 ans, on organise un festival du conte. Et puis, surtout, à Cap-Breton, il y a plein de légendes, certainement dues au fait que Cap-Breton soit un port et qu'il y a eu beaucoup d'histoires maritimes. À Cap-Breton, on aime parler. Et du coup, on a un pôle dédié aux arts de la parole et du récit. Et cette maison de l'oralité, on y propose des accueils en résidence d'artistes qui viennent à Cap-Breton pour créer des spectacles. Et on a aussi pas mal d'actions culturelles, de médiation, pour faire découvrir l'art du récit, l'art du conte à tout public.
3: Est-ce que quand on visite la maison de l'oralité, on a accès à des histoires, des contes ?
4: On découvre l'histoire de Cap-Breton, mais au fil de la visite, il y a parfois des podcasts qu'on peut écouter, issus notamment de ces fameux projets de médiation. On a eu un projet avec des scolaires qui s'appelle Bestiaire du Gouffre. Donc c'est un bestiaire imaginaire autour de ce fabuleux canyon sous-marin. On a aussi un podcast sur la légende de la Tourelle. La Tourelle, c'est une tradition à Cap-Breton. On se retrouve le soir du 24 décembre autour d'un grand feu. Mais quelle est l'origine de cette tradition ? Ben justement, on est allé à la rencontre des habitants. On a essayé de comprendre d'où ça venait et puis surtout comment ils la vivent. Donc, on peut écouter tous ces témoignages. Et au mois de mai, à la période du festival, on a toujours une exposition temporaire qui fait le lien avec le Festival du Conte. Et cette année, ça s'appellera Radio Estacade. Parce que ici, on aime bien les rumeurs dans la ville et les légendes, comme je le disais. Donc, on aura une installation qui nous raconte justement ce patrimoine maritime, la vie des pêcheurs, la vie des habitants et leur attachement au port. Mais c'est élargi aussi au patrimoine naturel et immatériel. Donc, immatériel, vous l'avez compris, c'est un peu l'oralité et les légendes. Et puis, naturel, ben, bien sûr, on parle des traditions de Cap-Breton, de la forêt landaise, du gouffre. C'est un lieu, en fait, qui permet de comprendre l'évolution de la ville, comment elle s'est construite et ce qui est important aussi pour ses habitants.
3: La maison de l'oralité est ouverte gratuitement toute l'année. Des audioguides en différentes langues, y compris en gascon, recommandé par Ici Gascogne.
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5: Anthony est un enfant de Galiria, et au village, il a tous ses souvenirs.
6: J'ai grandi ici depuis mon enfance, j'ai toujours vécu ici, j'ai été à l'école à Galiria. Et j'ai essayé de m'investir associativement à Galiria, donc voilà. C'est pour cela qu'on a repris, il y a maintenant 2 ans, avec des amis à moi d'ici, des jeunes de Galiria, l'association du village qui se nomme l'Asso du Falazorminku. Donc c'est vrai qu'on met plutôt en avant tout ce qui est associatif pour Galiria, pour les jeunes, les futures générations et les plus anciens, bien sûr. Donc on essaye de faire vivre Galiria au maximum en toute saison.
5: Et l'association propose plusieurs rendez-vous sur l'année.
6: Des balles, on fait 2 à 3 balles par saison en été. On fait également des concours de boules qu'on fait pareil en été. Et on a aussi également des concours de belote ainsi que des concours de beach soccer.
5: Le but, réunir les gens et les générations.
6: C'est plus ou moins difficile dans certains points. Mais bon, c'est vrai que quand on fait un bal, il va y avoir toute génération. Pareil pour des concours de boules, ceux qui aiment jouer aux boules. La belote, c'est vrai que ça rapproche vraiment pas mal de monde parce qu'on a beaucoup d'anciens qui jouent. On a appris avec eux. On joue tout le temps avec eux, que ce soit au bar, à la maison. Voilà, c'est vrai que ça rassemble vraiment beaucoup de monde et c'est très important. Il y a plus de locaux qui participent à ces événements qu'au tourisme, quoi, on peut le dire.
5: Parallèlement à son engagement associatif, Anthony est étudiant à Corté.
6: Je suis en 2e année de technique de commercialisation en BUT. Alors à côté de ça, je suis aussi impliqué pour les pompiers volontaires à Galiria. Donc je suis pompier volontaire, ça fait maintenant 1 an que je suis rentré. Donc c'est vrai que ça m'aide beaucoup, que ce soit pour le village.

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1: Bonjour Médéric Esquisserus.
2: Bonjour Philippe, bonjour à tous.
1: Notre linguiste marseillais. Vous m'inquiétez, Médé, vous avez un drôle de regard inquisiteur ce matin. Là.
2: Inquisiteur?
1: Ouais, un petit peu, oui.
2: Mais confesseur peut-être. Ah. Je vais commencer par une question. Êtes-vous capable de résister à la tentation? Est-ce que vous êtes capable de résister à, je sais pas moi, un bon aioli provençal?
1: Ah, c'est difficile.
2: L'aioli complet, hein.
1: Ouais.
2: Avec tous les légumes, la morue et gras d'ail dans la sauce. Moi non, j'avoue. Est-ce que vous êtes capable de résister à une daube qui a mijoté pendant des heures et qui embaume la maison?
1: Ah, c'est compliqué.
2: Un morceau de gâteau des rois au frit confit bien pégueux. Ouais. Êtes-vous capable de résister? Ça, je sais que non. Ouais. Un chichi fraîchis, tout chaud et bien sucré. Hein? Et voilà. Alors, je parle que des désirs gustatifs, que du plaisir de la chair, car je pourrais aussi vous poser des questions sur les plaisirs de la chair et vous interroger sur votre capacité à résister à la tentation. Mais ce n'est pas mon rôle. Je ne suis ni confiseur, ni confesseur. En revanche, certains en entendent de belles. La semaine dernière, plusieurs temps forts religieux ont commencé, le ramadan pour les musulmans, mais aussi le carême pour les chrétiens. C'est dans ce cadre que l'on m'a envoyé un lien vers le podcast Carême dans la ville, réalisé par des dominicains, avec l'épisode du 22 février au titre forcément alléchant, Confession marseillaise. Et je n'ai pas résisté à la tentation, j'ai écouté. Et vous aussi, vous allez écouter. C'est le frère Clément Binachon, du couvent de Saint-Lazare à Marseille, qui parle. Et voilà cette drôle de confession marseillaise, avec l'accent, ou pas.
3: Confession marseillaise. Après avoir jeûné 40 jours et 40 nuits, Jésus eut faim. Matthieu, chapitre 1, verset 2. Marseille, il y a quelques années, dans un confessionnal. Bénissez-moi mon père parce que j'ai péché. Je dois vous confesser, mon père, que j'ai peur que d'avoir été infidèle. C'était la semaine passée. Je prenais mon café tranquille à mon poste habituel en terrasse au-dessus de la plage des Catalans. Et là, il y a une petite que le bon Dieu avait drôlement bien proportionné, qui a eu la mauvaise idée que d'aller piquer une tête là, sous mes yeux. Eh bien, je ne vous cache pas que ce spectacle m'a un peu émotionné. Et c'est ça que je voudrais confesser. Vous me pardonnerez cet exemple pagnolesque, mais il me semble éclairer une confusion courante.
2: Ah, la petite des Catalans. Alors voilà, oui, je vous résume l'essentiel de cet épisode. Ce n'est pas un péché que d'éprouver la tentation, le désir, l'envie, tant que vous n'y succombez pas. Bon, on en parle de l'accent. On sent que frère Binachon essaie d'imiter l'accent marseillais, mais sans se lâcher totalement. Ça donne l'accent, avouons-le, très bizarre, hein, une imitation pas trop réussie, mais il faut savoir faire preuve de clémence, et donc on pardonne volontiers à frère Clément Binachon. Vous remarquerez qu'il est resté sobre. Hein. Il aurait pu se laisser aller à répéter ce que l'on peut entendre, hein. Souvent de très mauvais goût, voire très sexiste. Hein. Ça peut aller de « Oh, vé la petite comme elle est charmante, Fada !» à « Tiens comme elle est bonasse !» en passant par « Oh, elle est bien tankée, celle-là hein. !» Voire, en mode chanson, hein, « Il y a une petite, la belle de mai, coquin de sort, qu'elle me plaît !» Ou il y a une petite au catalan, hein, vous pouvez faire ça aussi. Et ça peut marcher dans plein de sens. Hein. Des filles qui parlent de mecs, des mecs qui parlent de mecs, des filles qui parlent de filles, chacun s'y retrouvera. Mm-hmm. Merci à Sophie pour l'envoi de ce podcast et le bonjour à toutes les femmes folles à la messe, comme le disait Rabelais. Bon carême à toutes et tous, Ramadan Mabrouk si c'est le cas, et méfie à la tentation, ouais. Espenché. Oui, pécho, c'est péché.
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6: L'endroit est pittoresque. Voyage au centre d'un Paris méconnu. Il suffit de franchir une porte, rue du Faubourg Saint-Denis, toute proche de la cave épicerie Jules, se faufiler dans une longue arrière-cour et entrer dans un hangar d'un autre temps. À l'intérieur, un alambic à la Jules Verne. On pensait que fabriquer de l'alcool en plein Paris était proscrit depuis 1925. C'était sans compter sur la dextérité et l'obstination du Al Capone de Paname, Nicolas Jules.
7: J'ai voulu créer une distillerie à Paris. Parce que Paris, justement, c'était une sorte d'anti-terroir. On avait une terre vierge pour aller créer et tout l'écosystème d'influence, d'énergie créative qu'il y avait à Paris, de cette beauté comme ça qu'on pouvait exploiter. Alors c'est un très bel alambic Holstein qui vient du sud de l'Allemagne, près de la frontière suisse, et avec une partie qui est ce qu'on appelle un pot still, un petit alambic de pot qui donne quelque chose de généreux, de puissant. Et à droite, on a une colonne qui ressemble plutôt à un saxophone de distillation et qui peut prendre différentes tonalités en fonction des réglages qu'on lui soumet.
6: Nicolas Jules distille Mar de Bourgogne, Armagnac, gin et vodka. En 2024, il est approché par une bande d'amis de Montmartre. Ensemble, ils décident, en partant du mar des fameuses vignes de la Butte, d'élaborer un alcool qui titre à 25 degrés. La Montmartroise est née dans un flacon au joli design, en 70 centilitres 49 euros ou en mini 20 centilitres 22 euros. Entre finesse et puissance, on est séduit par les notes citronnées et de framboise de la liqueur. Au même titre que le Sacré-Cœur ou le Moulin Rouge, la Montmartroise devient le symbole de la Butte. Delphine Socha, présidente de l'entreprise.
8: À mon mari et moi, on s'est dit qu'il manquait quelque chose à Montmartre, un produit qui pouvait être l'identité du quartier. On vit au pied des vignes et ça faisait longtemps qu'on trouvait que c'était dommage qu'on jette le mar, et puis on s'est dit qu'on pouvait en faire quelque chose de chouette, quelque chose de convivial. Et avec Nicolas, on a élaboré une recette, Nicolas et puis d'autres Montmartrois, une recette à partir de l'ADN des vignes.
6: Comment vous conseillez de boire la Montmartroise ?
8: Eh bien, vous pouvez la boire pure, avec de la glace ou avec du Schweppes pour en faire un spritz.
6: Que dire d'autre de la Montmartroise ? Rafraîchissante, peu sucrée, la puissance aromatique est là, c'est vraiment bon. Où trouver cette liqueur ? Sur la Butte Montmartre, bien sûr, et dans nos bistrots de Paris préférés.
7: Alors par exemple, il y a l'iconique Bar à Bulles, hein, le bar du Moulin Rouge à Montmartre. On a aussi le Nazir et le Saint-Jean qui sont vraiment des brasseries aussi pareilles de Le Pic où on retrouve cette vibration montmartroise. Et puis on a aussi des fans absolus comme le Guersan ou Bacave qui sont où là, leur clientèle sont devenues des Montmartrois de cœur, hein, puisqu'ils ont vraiment. C'est des endroits où la Montmartroise est consommée vraiment de manière assez systématique, quoi.
6: Et la Montmartroise est en vente également dans les caves Épicerie Fine Jules, dont le navire amiral se trouve au 54 rue du Faubourg Saint-Denis, dans le 10e arrondissement. Et là, c'est le paradis des gourmands.
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9: Le bâtiment Rondouillard au toit de chaume de l'ancien Courtepaille à Cussy-les-Forges a pourtant bien failli disparaître. Ce restaurant grill, dont le néon rouge a éclairé pendant des années l'entrée de ce village de la Vallonnée, a accueilli pendant plusieurs décennies les vacanciers en voiture qui descendaient dans le sud ou rentraient chez eux par l'ancienne Nationale 6.
10: Pas moyen d'avancer. Qu'est-ce qu'ils font devant aussi ? Et l'autre Thierry, y a vraiment pas de quoi. Ah, ils sont en panne par-dessus le marché. C'était bien la peine de nous doubler tout à l'heure. Ah, si j'avais su, je serais jamais parti en vacances.
9: Le Courtepaille de Cussy-les-Forges a même une histoire particulière. Construit en 1964, c'était le deuxième établissement de la célèbre chaîne, devenu au fil du temps le plus ancien encore debout en France. Dans une archive de 2020, André Leroy, qui en a été le directeur pendant 30 ans, se souvient d'une salle de resto restée dans son jus.
3: Elle est d'origine avec ses rideaux verts, ses banquettes, tout est resté dans son jus comme elle a été faite en 64. C'est magnifique avec ses vieilles tables, ses vieilles chaises, ses briques, la cheminée qui n'est pas la même, les banquettes vertes, des lanternes, c'est vraiment joli.
9: Ce décor authentique a même vu défiler des vedettes des années 70 sur la route de leur tournée, comme Michel Thor ou Claude François. Puis le rideau est tombé en 2020. Le restaurant a fermé et le bâtiment est resté 5 ans à l'abandon. La belle histoire, c'est qu'il a été repris il y a un peu plus d'un an par Christopher Bertrand, un ancien serveur de la chaîne.
11: J'ai démarré chez Courtepaille, j'avais 16 ans. Je travaillais à Courtepaille de la Poignée, donc en faisant des études pour exercer le métier de tailleur de pierre. Donc oui, rien à voir du tout. Et je suis revenu chez Courtepaille à Cussy-les-Forges. Les choses, parfois, vous savez, vous avez des opportunités dans la vie, il y a des petits clins d'œil, des petites choses.
9: Sous son impulsion, Courtepaille est devenu Courte Patte, un magasin spécialisé pour animaux. Une nouvelle enseigne qui vient de fêter ses 1 an d'existence. Le lieu a changé d'activité, mais il n'a pas perdu son âme. La preuve, toutes les semaines, des automobilistes s'arrêtent encore. Pensant venir manger, ils grimpent le petit escalier jusqu'à la porte avant de réaliser que les grillades ont laissé place aux croquettes pour chiens.
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12: Nicolas Dangle, gérant de l'entreprise Rêve en Van basée à Nexon.
13: Les Limousins sont formidables. Stéphane Pigato.
12: Ma première formation qui a été un DUT génie civil à Aigleton, en fait, ça a été un peu le tremplin et ça m'a boosté et motivé pour continuer dans ce sens-là. C'était plutôt le BTP et notamment les travaux publics. L'envie d'aller sur le terrain, de faire du chantier, voilà, des projets de construction.
14: Les études se poursuivent, vous passez vos diplômes, ensuite les jobs arrivent, donc là dans le BTP toujours.
12: Dans le BTP tout de suite pendant 7 ans, 2 ans dans le Cantal et 5 ans sur la région bordelaise. Conducteur de travaux, donc c'est-à-dire que j'avais en gestion plusieurs équipes de travaux. Que ce soit de l'assainissement, du terrassement, des réseaux d'eau, des travaux routiers, gestion d'équipe on va dire. Entre 30 et 40 personnes, ça, voilà, suivant le pic d'activité un peu de l'entreprise.
14: À cette époque-là, vous êtes plutôt heureux, bien dans votre boulot, bien dans votre vie, vous faites ce que vous aimez depuis tout petit.
12: Exactement, je fais ce que j'aime. Mais avec le temps, l'amplitude horaire devient importante, des chantiers de jour, des chantiers de nuit. Au bout d'un moment, il y a un semblant de ras-le-bol et l'envie de penser à autre chose et de prendre du temps peut-être pour soi.
14: Exact. Vous prenez les sabbatiques et alors là, c'est voyage au bout du monde.
12: Tour du monde, ouais. L'envie, un billet aller pour le Pérou et puis on verra ce qui va se passer. Puis après, un passage en Asie et un grand stop en Océanie, notamment en Nouvelle-Zélande.
14: Et puis là, en Nouvelle-Zélande, vous trouvez du travail, vous restez un peu sur place pour visiter.
12: Pour visiter, du travail pour faire un peu d'argent, pour continuer le voyage et pour s'acheter un premier petit camion à aménager. Parce que voilà, la Nouvelle-Zélande, c'est un peu comme l'Australie, c'est deux pays qui sont connus un peu pour la van life.
14: Vous êtes avec votre compagne, c'est ça?
12: Exactement.
14: Ouais, et tous les deux, vous n'y connaissez rien en aménagement de van. Donc vous achetez ce petit camion en Nouvelle-Zélande pour faire le tour de l'île, vous l'aménagez vous-même?
12: Ouais, on l'aménage nous-mêmes, c'est-à-dire que la journée, on bosse et le soir, dans l'exploitation, on garde quelques outils, quelques palettes. Et puis on bricole un bout de meuble, un bout de plan de travail pour faire un semblant de cuisine. Et puis voilà, c'est très sommaire, mais ça fait notre premier van aménagé, on va dire.
14: Donc là, vous faites le tour de la Nouvelle-Zélande, vous visitez, vous profitez. Et puis quand même, dans votre tête, vous vous dites, revenir en France, repartir sur les chantiers, j'ai plus envie, quoi.
12: Moins d'envie, surtout l'envie de changer et de faire autre chose. 3 mois sur la route avec notre petit camion. Allez, on va rentrer en Limousin et pourquoi pas lancer cette activité.
14: Et là, directement en rentrant, c'est-à-dire que vous savez avec votre compagne que vous allez rentrer en France et que c'est ça que vous allez faire?
12: L'idée, ouais, elle est concrète. Quand on atterrit en France, à l'été 2019, je sais que objectif début 2020, c'est de lancer une boîte d'aménagement de camions. Et janvier 2020, donc 6 mois après, création de l'entreprise Rêve en Van.
14: 3 mois après, c'est le Covid, c'est le confinement. Qu'est-ce qui se passe dans votre tête à ce moment-là? Vous réagissez comment?
12: À l'instant T, il y a forcément un moment de doute. Hein. Et puis en fait, avec le temps, confiné, donc création du site internet, se lancer sur les réseaux sociaux, aménager l'atelier.
14: Et c'est quoi de ce dont vous êtes le plus fier dans tout ce parcours?
12: J'avais un bon train de vie, j'avais un un salaire correct, une voiture de fonction, etc. Enfin voilà, tout allait bien. Il y a des personnes qui n'y ont pas cru, qui m'ont dit non mais tu vas te planter. Bah, aujourd'hui de leur dire six ans après que je suis toujours là, je suis toujours en vie et que je m'éclate dans ce que je fais, je pense que c'est une petite fierté, ouais.
14: Voilà, mais le van ce sera jusqu'au bout de votre vie.
12: Ah ouais, bon, on va essayer. Ouais. Après, peut-être que si on se revoit dans 10 ans, je serai sur autre chose, mais en tout cas pour l'instant je vais y rester, ouais.
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15: Bonjour Serge Papagali.
16: Oh monsieur Thomas, que faites-vous là? Bah si en fait c'est votre boulot, vous êtes là.
15: Oui, on
16: vous
15: est là.
16: Vous êtes là depuis je pense, depuis minuit vous
15: avez pas quitté. Au moins ça.
16: Dauphinoise, bien le bonjour également. Alors aujourd'hui, allons chez les Dolomoises et les Dolomois dans la bonne ville donc de Dolomieux. Il doit y avoir des amoureux parce que c'est la Saint-Valentin aujourd'hui.
15: Oui.
16: Il y a des amoureux pendant tout le Dauphiné, on est tous amoureux. Ça tombe bien parce que ce soir, moi j'y joue justement à Dolomieux. Ben oui, oui, donc moi j'y suis vraiment en chair et en os, plus en chair qu'en os d'ailleurs, enfin c'est autre chose. Bah, Dolomieux, la commune natale de... Alors prenez des notes, prenez des notes les gars, la commune natale de Déodat Grattet de Dolomieux.
15: Rien que ça.
16: Déjà un gars qui se prénomme Déodat, chapeau bas. Je crois même que la Saint-Déodat n'existe pas à mon avis, bon, c'est vous dire. Hein, moi, bah. Mais bravo à ce géologue célèbre qui a découvert la Dolomie et laissé son nom au massif des Dolomites en Italie. Bah, je suis sûr que vous n'êtes même pas quatre à le savoir ça. Bah, maintenant vous serez des millions, parce que vous êtes des millions à nous écouter. Bon, c'est ça aussi ici Isère, le savoir à portée d'oreille, bien sûr. Je continue. La Dolomie est une roche sédimentaire carbonatée. Bon, d'accord, j'arrête. J'en vois deux qui roupillent, monsieur Thomas. Non, il rigole, ça va, bon. N'empêche, ça fait plaisir de savoir que le nom Dolomieux a un rapport avec les Dolomites dauphinoises, celle-là, bien sûr. Nous sommes bien sûr...
15: Quand même.
16: Ah ben oui, quand même. Nous sommes sur les terres froides iséroises. Les fameuses terres froides, vous savez, qui n'existent pas vraiment. En fait, puisque personne n'accepte de reconnaître qu'il habite bien dans cette terre pas chaude. Moi, j'y ai tourné beaucoup, mais là, la réponse est toujours « Non, mais les terres froides, non !»
15: C'est plus loin.
16: Ça commence plus loin. Après le ruisseau. Mais je m'en fiche, moi j'aime bien tous les Dauphinois, même celles et ceux qui sont au pôle Nord. Attention, j'ai pas dit le Groenland, hein, parce que oulala.
15: Oula, oui, attention.
16: Oulala.
15: En ce moment.
16: Ouais. Laissons tomber, si Trump s'intéresse aux Dauphinés, on est foutus. Non. Pas d'iceberg à Dolomieux. Mais en revanche, dans le secteur de l'étang, un ruisseau qui s'appelle le Pissou. Ah bon, ça va, ouais, mais ça va prêter à rien, bien sûr, on va éviter de se
15: voilà.
16: Ne nous moquons pas. Le Pissou passe donc à côté de Dolomieux, et on y trouve, écoutez-moi bien, une espèce protégée, mais oui madame, mais oui monsieur, l'écrevisse à pattes blanches, qui peut donc aller où elle veut, puisqu'elle peut la montrer.
15: Eh ben oui.
16: Sa patte blanche. Elle en a même plusieurs, quand elle peut aller où elle veut en fait. Tout ça se passe en Dauphiné, et dans le Pissou, qui n'est pas un très, très grand comme ruisseau, hein. C'est juste... un petit pissou.
15: Non, je ne la fais pas,
16: puis j'ai dit, si, il faut que je la casse.
15: Vous allez la garder pour ce soir, celle-là,
16: un petit pissou, mais ce soir, je vais peut-être le refaire. Tiens, pendant que j'y pense, en parenthèse, demain, 15 février, après notre départ, hein, aura lieu une vente au boudin dans les Halles. Aucun rapport avec notre venue, parce que c'est un pur hasard, pour ça que j'ai bien précisé, après notre départ. Hein. Bon, j'embrasse tous les Dolomoises et les Dolomois, même celles et ceux qui ne viendront pas nous voir ce soir. Moi, je suis comme ça, moi. Moi, j'embrasse tout le dos Dauphinois, tous les Dauphinois qui existent, parce que dans le coin, bien sûr, vous le savez,
15: on n'est pas des quand même.
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17: Il y a des coins de chez vous, vous vous y baladeriez il y a 90 ans, vous les reconnaîtriez pas parce que la ville est en perpétuelle évolution. Et puis il faut dire que la Seconde Guerre mondiale, par chez nous, elle a un peu chamboulé certains de nos jolis coins. Eric, le gars que je vais vous présenter, il est à la fois amoureux du passé et du présent.
18: C'est toi ?
17: On a rendez-vous au Parvis, le bistrot de la rue du Maréchal Foch.
18: Bonjour Fred.
17: Ça va Eric ?
18: Ça va, merci, et toi ?
17: Il y a de la vie hein, aujourd'hui.
18: Il y a de la vie, et oui, il fait beau, c'est magnifique, c'est une belle ville.
17: Le Parvis a installé des hôtes téléphériques sur le trottoir.
18: Ah.
17: On s'y installe pour boire un coup.
18: C'est bien là, ça devrait être pas mal.
17: On va pas y rester bien longtemps.
18: Bah, on va peut-être faire un petit tour à un moment, tu montres un coin ou deux. Non ?
19: Ouais, c'est ça.
17: Ah, voilà le serveur.
18: Qu'est-ce que tu veux toi ?
19: Un diabolomante, s'il vous plaît.
17: Et toi ?
18: Qu'est-ce que vous avez avec des bulles ?
19: Du champagne.
17: Ce sera une limonade, s'il vous plaît.
18: Légère, voilà.
17: Son truc à Eric, c'est l'histoire.
20: Ça m'a toujours un peu passionné. Alors, je me suis d'abord intéressé à ma généalogie, qui m'a ouvert l'esprit sur l'histoire en général et sur l'histoire locale, pour le coup, parce qu'on recherche un peu ses origines et donc sa propre histoire. Et je suis tombé sur une photo de Louviers ancienne. Je me suis dit, mince, ce serait pas mal de faire un parallèle entre la nouvelle et l'ancienne.
17: Ah bah, v'là nos verres.
21: Merci, Mathieu.
17: Merci à vous. Voilà ce qu'il fait, Eric. Il trouve de vieilles photos de Louviers et il les refait avec le point de vue d'aujourd'hui. Puis il les poste et les commente sur Insta et Facebook, ce qui lui permet
20: de se rattacher à l'histoire, se dire que, mince, il y avait ça là il n'y a pas longtemps. Et le fait de me remettre dans les mêmes conditions, dans le même plan de vue, ça me donne un peu cette impression de toucher du doigt ce qui a été créé, ce qui a été fait et ce qui, malheureusement, est beaucoup détruit ou ce qui a changé, forcément.
17: Mathieu vient nous rendre la monnaie.
21: Merci, Mathieu.
17: Donc, Eric refait aujourd'hui des photos prises hier.
20: Voilà. S'il faut, je ramène un escabeau parce que une photo a été prise, par exemple, au premier étage d'un bâtiment qui n'existe plus. Eh ben, je reviens avec mon escabeau parce que j'aime bien vraiment me remettre exactement dans les mêmes conditions. C'est mon petit kiff à moi, hein, bien sûr, mais pour le coup, j'ai commencé à le partager et puis fil en aiguille, je crois que ça a plu aux gens.
21: Tu te contentes pas d'exposer des photos comme ça, tu expliques, tu racontes des histoires autour de ça.
20: Alors effectivement, j'explique et je raconte des histoires, mais je suis pas historien, je le dis, hein. Je prends ce qui a déjà été fait par des historiens et je source en fait mes données comme ça.
17: Allez. Allons faire un petit tour.
20: Donc là, on arrive dans une rue, la rue du Matré, qui est une rue très très très connue et très ancienne de Louviers, au carrefour en fait de la rue du Marché aux œufs et de la rue du Matré. Et à cet endroit-là, il y avait un vieux manoir qui datait du XVIe siècle environ.
21: Il y avait un manoir ici.
20: Un manoir, oui. Ça a été édifié par les archevêques de Rouen, si je ne dis pas de bêtises.
21: À la place du restaurant japonais.
20: C'est ça, c'est empiété sur le restaurant et un peu sur la rue.
21: Alors là, quand tu fais la photo avant, après, il faut avoir de l'imagination pour arriver à faire connecter les deux photos. Quoi. Tu l'as faite cette photo-là ?
20: Oui, je l'ai faite.
17: Changement de décor.
20: On est cette fois sur la place du Parvis, là où on était tout à l'heure, avec un autre restaurant qui était très connu aussi, l'hôtel du Mouton d'Argent, dans lequel Victor Hugo est venu passer une nuit.
17: Donc là, sur la place du marché.
21: C'était couvert ici, là.
20: Exactement, il y avait une halle, en fait, mais qui était deux fois plus petite que celle qui est actuellement. Là aussi, c'était un très très bel endroit, très apprécié de tous les commerçants, puisqu'ils avaient l'obligation de venir faire leur étal chaque samedi matin.
17: Pour voir les photos d'Eric, vous tapez Louviers avant-après sur Insta ou Facebook.
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23: La chanson que je ferais, ça serait pour rendre heureux ma famille. Et ça dirait que je t'aime. J'aimerais pas que vous vous séparez ou que ce soit dommage que vous êtes plus là pour nous faire des câlins, des bisous et voilà.
24: Moi, si je devrais choisir une chanson pour ma mère, ça serait « Elle a les yeux revolvers ».

0: moi, ça serait une chanson qui s'appelle Ensemble, qu'on a créée avec un animateur où ça parle de l'amitié.
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1: Printemps 1907, le midi viticole se soulève. À l'origine de la révolte des vieux, surproduction, concurrence de l'Algérie, vin frelaté, coupé ou chaptalisé, prix qui s'effondre, les vignerons n'en peuvent plus. C'est dans l'Aude que le mouvement se structure, dans le village d'Argelières, sous Marcelin Albert est viticulteur et cavetier. Avec des vignerons du Minervois, il crée le comité de défense viticole qui organise la toute première manifestation.
2: Hey, au vin artificiel, vive le vin naturel.
1: Le 11 mars 1907, ils sont 87 derrière lui. Quelques jours plus tard, les voilà 300 à Salelle d'Aude. Le comité décide alors de faire un meeting chaque semaine dans une commune différente. Marcelin Albert est un orateur qui galvanise la foule. Ils sont 600 à manifester à Bise-Minervois. Le 31 mars, 1000 à Ouveillon le 7 avril, 5000 à Coursan le 14 avril, puis 10 000 à Capestan, 25 000 à Lézignan, 80 000 à Narbonne où le maire Ernest Féroul s'engage à son tour, 150 000 à Béziers où ont lieu de nombreux incidents, 180 000 à Perpignan, 200 000 à Carcassonne, 250 000 à Nîmes le 2 juin, et dit-on entre 600 et 800 000 manifestants à Montpellier le 9 juin 1907. Côté des vignerons, commerçants, ouvriers, employés, on estime qu'un languedocien sur deux était sur la comédie ce jour-là. Une marée humaine. L'évêque de Montpellier fait même ouvrir les portes de la cathédrale et des églises pour que les gens y trouvent refuge. Malgré la démission de près de 400 maires, des débats houleux à l'Assemblée nationale, l'État fait la sourde oreille. Face à la menace d'insurrection, Clémenceau, président du Conseil, envoie l'armée à Narbonne. Bilan, 6 morts et 33 blessés. Mais le soir du 20 juin, les soldats du 17e régiment d'infanterie se mutinent et refusent de tirer sur les manifestants sous les acclamations des Biterrois. Clémenceau n'a alors plus le choix. Il accepte de rencontrer Marcelin Albert et lui promet de porter une loi anti-fraude en échange du retour au calme. Mais le tigre, malin, glisse au leader de la contestation un billet de 100 francs pour prendre le train pour rentrer dans le sud. Et s'empresse de le raconter à la presse. Cette obole humiliante qu'Albert a eu la maladresse d'accepter lui vaudra d'être conspué par les siens, accusé de s'être laissé acheter. La loi protégeant le vin naturel contre les vins trafiqués est adoptée, les viticulteurs sont exonérés d'impôts sur les 3 années passées, les émeutiers sont amnistiés. Quant à celui qui avait rassemblé tout un peuple qui voulait vivre du travail de sa terre, Marcelin Albert, héros déchu, il s'exilera pour plusieurs années en Algérie.
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3: C'est l'heure de vous écouter, le rendez-vous des authentiques azuréens. Et aujourd'hui, c'est un jeune garçon de 19 ans de Beaulieu-sur-Mer. 5 mois après un gros accident duquel il est sorti amputé d'un bras, il a repris la compétition de son sport de prédilection, c'est-à-dire la voile. Il compte pas s'arrêter là. Il s'appelle Nathan et son histoire, il l'a raconté à Alias Egaoula. Il se décrit d'abord en 3 mots. Écoutez.
4: Résilient, têtu, je suis très têtu. Je dirais que je suis drôle. J'espère que je suis drôle en tout cas. Je me dis que j'aurais pu y passer. J'aurais pu être tétraplégique, paraplégique. Et finalement, en fait, un bras, c'est pas grand-chose. Voilà, je décide de sauter sous un train en rentrant chez moi après les cours. Mon pronostic vital était engagé toute la soirée. Moi, j'ai eu de la beaucoup de chance finalement. Je suis pas passé loin d'y passer, mais j'ai eu de la chance. Les deux images que j'ai, c'est le train qui m'est boué avec ses phares avant de me percuter. Et ensuite, moi, sous le train, parce que du coup, le train s'est arrêté une fois que j'étais dessous, en train de crier de douleur et avec les secours qui essayaient de me sortir de là. C'est les images que j'ai. Après, je sais pas si elles sont réelles, mais en tout cas, c'est les images que j'ai depuis.
5: Vous étiez passionné de sport avant cet accident et ça a décuplé, j'ai l'impression, en tous les cas, cette envie de faire quelque chose de ce sport.
4: Cette passion de la voile, c'est ce qui m'a permis de me relever en fait, après mon accident. En fait, je me suis dit que si j'ai eu la chance de rester en vie et que si j'étais en vie ce soir-là, c'était pour une raison. Donc il fallait que j'en fasse quelque chose quoi, et je me suis tourné vers la voile, c'était ce que j'aimais. Quoi. De vivre des choses difficiles, forcément, ça renforce le mental. En tout cas, j'essaye juste d'être le mieux possible. Quoi, et je ne sais pas si je suis mature, mais en tout cas, moi, je suis content de ce que je suis aujourd'hui, de ce que j'ai fait après cet accident.
5: Alors justement, est-ce qu'on ne se sent pas un peu porte-drapeau? Il y a un message, vous, derrière ce parcours qui est le vôtre, ce côté, oui, j'ai perdu un bras, j'ai que 19 ans, mais je suis plein d'envie et je ne vais pas m'arrêter.
4: Pour tous ceux qui ont des doutes, à qui on a dit que c'était impossible, leur projet, voilà, qui ont eu des moments difficiles dans leur vie, pour montrer que c'est possible, que la vie, elle est belle, elle est courte et qu'on doit réaliser nos rêves et on a le droit de réaliser nos rêves et on n'est pas trop jeune, pas trop vieux, en fait, on est qui on est. Et aujourd'hui, si j'ai un regret, c'est pas de plus avoir de bras où j'aimerais revenir comme avant, pas du tout. Moi aujourd'hui mon regret c'est d'avoir fait du mal aux gens qui m'entourent, que ce soit mes proches ou pas d'ailleurs, ceux qui étaient présents en gare ce jour-là, que j'ai peut-être traumatisé, le cheminot notamment je pense. Si je devais avoir un regret en tout cas c'est celui-là. J'ai envoyé une lettre pour m'excuser, pour lui dire que j'allais bien, parce que c'est vrai qu'après ils ont pas de retour, ils savent pas si je suis vivant ou pas. Enfin il a rien demandé, il est à son travail comme tous les jours et il percute un gamin de 15 ans donc ouais.
5: Qu'est-ce que ça a changé dans votre vie ce soir de 2022, Nathan ?
4: Maintenant j'ai goût à la vie quoi, j'aime vivre et je suis content d'être là et je profite de chaque instant parce que je sais que tout peut s'arrêter du jour au lendemain. On peut avoir des moments difficiles dans notre vie. Enfin la solution elle n'est pas de partir, la solution justement elle est de se relever et juste croyez en vous quoi. Personne ne le fera à votre place. Moi on m'a beaucoup dit que c'est impossible ce que je faisais, même après mon accident d'aller au championnat de France, mais en fait juste j'ai cru en moi, j'ai préféré écouter personne et j'ai bien fait. La vie elle est belle et vous êtes plus capable que ce que vous pensez.
5: Le prochain gros objectif pour vous, Nathan, c'est lequel ?
4: Là, à court terme, ça serait la qualification de la course, qui je vais faire sûrement en mai-juin. On doit partir en solitaire pendant 10 jours autour de la Méditerranée. Je dirais qu'à moyen terme, ça serait la course. Du coup, la Mini Transat 2027, ça serait mon objectif à moyen terme. L'objectif ultime, ça serait de faire le Vendée Globe. J'en rêve depuis que j'ai 6 ans, donc un jour, j'y serai.
3: Allez, Nathan Mesiano qui donne rendez-vous ce soir pour une vente aux enchères caritative pour l'aider à financer l'achat de son bateau qui va permettre de participer à cette compétition. Rendez-vous à 18h. Au casino de Beaulieu-sur-Mer.
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6: Victor Hugo est venu à Reims à plusieurs reprises et notamment lors du sacre de Charles X le 29 mai 1825. Charles X qui a succédé à son frère Louis XVIII quelques mois plus tôt en octobre 1824. Depuis 10 ans en fait, les Bourbons ont retrouvé le trône après la chute de Napoléon et l'entrée dans la période dite de la Restauration. Louis XVIII n'avait pas souhaité renouer avec la tradition du sacre. La Révolution restait présente dans les esprits puis sa santé fragile rendait une longue cérémonie difficile pour lui. Charles X, lui, choisit l'option inverse. Le souverain entend affirmer la légitimité monarchique par un retour aux rites ancestraux. La cathédrale Notre-Dame de Reims accueille la cérémonie et c'est une véritable parade en ville. Un cortège royal avec bannières, soldats, les dignitaires du royaume et les membres de la famille royale qui composent donc cette procession spectaculaire. Parmi les invités figure un jeune écrivain de 23 ans, Victor Hugo. Et il est invité officiellement à cet événement car il ne cache pas son penchant royaliste. Mais je n'ai pas dupe, hein. S'il est convié au sacre royal, c'est pour en écrire tout le bien qu'il en pense. Le roi a demandé si j'étais ici. Je suis effrayé de ce qu'ils attendent de moi, précise-t-il à sa femme Adèle dans une lettre. Il en profite tout de même pour faire un peu de tourisme. Et comme tout écrivain qui se respecte, il observe et prend des notes. Il passe notamment rue de Venise et tombe sur une jeune femme dans une cour de la rue Folpen. C'est une gitane qui danse. Il poursuit sa balade dans le quartier Saint-Remy et s'arrête devant la basilique pour en faire la découverte. Il croise un petit homme d'une trentaine d'années. Il est bossu. C'est en fait le sonneur de cloche de la basilique. Tout cela inspire Victor Hugo pour l'écriture des personnages principaux de son roman Notre-Dame de Paris, publié en 1831. Le bossu sera Quasimodo et la gitane devient bohémienne sous le nom d'Esmeralda. Les héros de Notre-Dame de Paris, imaginés à Reims, c'est l'un des trésors de Champagne-Ardenne.

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1: Bonjour, je suis Julie Serrano, nîmoise. Ma passion, du coup, c'est le flamenco et j'ai la grande chance d'en faire un métier passion. Le flamenco, c'est un art de vivre, c'est vraiment tout ce qui nous permet de vivre au quotidien. On respire flamenco, on se lève flamenco. C'est vraiment toute une ambiance qui nous suit dans nos journées. Je me lève, j'écoute du flamenco, je me couche avec du flamenco en tête. Une mélodie de pas que je me dis, attends, je pourrais faire ça, ça ferait bien. Et du coup, le lendemain, on se réveille, on a toujours cette mélodie, en pantoufle, on fait ça. Et encore plus quand on est avec Tata à table, c'est vraiment tout le temps ça. Entre deux plats, on fait des palmas, c'est tout le temps. Patata, du coup, Christine Serrano, une danseuse emblématique de Nîmes. J'ai commencé les cours avec elle, hein, quand j'avais 4-5 ans. On m'a mis au cours avec Tata, comme dans la marmite. Et au fur et à mesure, ça grandit, la passion. Au début, on est là parce que c'est Tata. Et après, ça nous plaît de plus en plus. Et c'est pour ça que je suis partie à l'étranger faire des études à la base, où j'ai pris des cours de danse en même temps là-bas. Et après, j'y suis partie réellement un an et demi à Séville, juste pour prendre des cours de danse.
2: Le flamenco, c'est une discipline qui est très traditionnelle, qui a ses codes, mais j'imagine que chaque danseuse se l'approprie. Qu'est-ce qui se passe en vous quand vous dansez? Qu'est-ce qui s'exprime dans votre corps?
1: C'est vrai que la danse, j'ai l'impression en tout cas d'être le seul moment où je suis vraiment moi, où il n'y a pas de filtre, il n'y a pas de masque, et j'ai le droit d'être vulnérable, moi et mes émotions. Parce que le flamenco, c'est surtout ça, c'est surtout transmettre des émotions. Et c'est vrai que la société d'aujourd'hui, elle nous empêche un petit peu de vraiment les vivre à cœur ouvert. Et la danse, ça permet ça. Le flamenco, en tout cas, il nous permet vraiment de libérer qui on est vraiment, sans avoir à se cacher. Voilà, la danse, ça me rapporte de la joie de vivre et aussi cet espace de j'ai le droit d'être triste et j'ai le droit d'être en colère. Cet art, il mérite d'être connu au fin fond de toutes les planètes.
3: Olé!
1: Olé!
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4: Je vous emmène dans un salon de thé andouillé qui a ouvert ses portes il y a quelques mois, c'était l'été dernier, ça s'appelle Au coin de la tasse, un lieu tenu par Marie-Annick Vicard Coapé. Et comme dans tout bon salon de thé, on peut aussi boire du café, ça tombe bien, Marie-Annick m'en offre un. Bon, merci pour le petit café, Marie-Annick.
5: De rien, avec plaisir.
4: Oui, parce que vous aussi, vous buvez un café, oui. Vous ne buvez pas de thé alors?
5: Je bois les deux.
4: Quand on vend les deux, c'est bien de connaître les deux.
5: Exactement.
4: Pourquoi vous avez créé ce lieu?
5: Parce que j'avais envie d'ouvrir un salon thé depuis des années. Pour moi, la commune d'Andouillé, ça a été une opportunité. Je suis arrivée sur la commune il y a 2 ans. Et je voulais monter un lieu différent, qui me ressemble, et dans lequel on pouvait accueillir des ateliers, où ce soit aussi un lieu de rencontre intergénérationnelle.
4: Mais vous aviez déjà tenu un commerce avant?
5: J'ai été libraire pendant 10 ans.
4: Je propose qu'on se lève, Marie-Annick. Comme ça, on va pouvoir aller faire le tour de ce salon de thé. Bon, c'est pas si grand que ça, mais il y a quand même plusieurs pièces. Là, on est dans la pièce principale. C'est là où vous proposez le thé, les cafés, il y a quelques gâteaux. C'est vous qui avez fait la décoration de ce lieu, parce que c'est très très joli. Hein.
5: Merci beaucoup. Oui, c'est moi. Donc toutes les tables et les chaises, ça a été chiné dans les différentes recycleries et Emmaüs de la Mayenne. Le buffet qui me sert à présenter les cafés, je l'ai acheté chez une dame sur Andouillé aussi, donc le meuble 100% local.
4: Il y a aussi un coin librairie, et puis nous entrons dans l'autre pièce de ce salon de thé, où je continue à parler de décoration avec Marie-Annick. Je vois qu'il y a des photos d'Andouillé, de vieilles cartes postales. Je ne sais pas si on voit d'ailleurs votre commerce sur ces cartes postales.
5: Alors, on voit le bâtiment, effectivement, sur toutes les cartes postales, puisque fin 19e, début 20e, le bâtiment accueillait donc un hôtel, le Lion d'Or. qui ensuite est devenue dans les années 50-60 La Poste, avant d'être le cabinet notarial dans les années 90 et donc depuis la fin de l'été, un salon de thé.
4: Et c'est dans cette petite salle du salon de thé que sont régulièrement proposés des ateliers, alors ça peut être des ateliers d'écriture, de dessin. Je retourne ensuite dans la salle principale où sur le comptoir j'observe de très très beaux gâteaux.
5: Je travaille avec la boulangerie d'Andouillet qui est la tendresse, qui me prépare cakes et tartes. Et moi, de mon côté, je fais le cheesecake et je fais des scones. Donc des scones, c'est des petits pains anglais.
4: Bah, moi, je vous prendrais bien un petit bout de gâteau. Alors, avant de partir, c'est cheesecake. Vous faites le cheesecake.
5: Moi, je fais le cheesecake, oui. Je sers ça.
4: Marie-Annick, avant que vous alliez me préparer l'assiette avec du cheesecake, je vois quand même qu'il y a un nain au niveau de la caisse de votre salon de thé.
5: Oui, c'est un nain que m'a offert une amie pour l'inauguration et j'ai trouvé qu'il avait toute sa place dans la décoration du salon de thé.
4: Mais je pensais que c'était un endroit où, vous savez, comme le petit cochon, on peut mettre sa pièce, mais non, il y a pas, vous n'avez pas prévu ça.
5: Si, mais c'est pas le nain.
4: Ah, c'est pas dans le nain. Ah oui, c'est à côté, on peut mettre une petite pièce.
5: Exactement.
4: Mais attendez, c'est quoi ça?
5: Ça, c'est un personnage des films Ghibli, Voyage de Chihiro.
4: Ça fait du bruit ?
5: Oui, tout à fait.
4: Mais c'est trop génial ! Il fait un petit rototo à la fin.
5: Exactement, c'est parce qu'il a bien digéré le pourboire.
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6: Je suis sûr qu'il vous arrive dans la vie de ne pas être en forme et même d'être carrément chafouin, sans raison précise. Et là, ma grand-mère vous aurait dit « je sais pas ce que j'ai, mais je bats Kiro et comme nombre ». Ça veut dire que je suis tellement de mauvaise humeur que je me disputerai avec mon reflet. J'ai pas toujours tout expliqué non plus, hein, c'est vrai. Hein, et puis c'est pas le jour, je vous préviens, je suis pas d'humeur. Et puis ça m'énerve et je sais pas ce que j'ai, de toute façon tout m'énerve. Ah, il y a jamais rien qui va, vous voyez ? C'est ça. Et pour illustrer mon propos, là, vous êtes dans un estaminet, tranquille, en famille, et la serveuse n'est pas des plus aimables. Ça arrive. Et avant de partir, vous entendez le patron lui dire « Tu vas faire chier les clients en force de faire un nez comme une bottine !» Ne paniquez pas, Wikizef est là pour vous aider. Le sens profond de cette phrase est évident, c'est la forme qui est troublante. Parce qu'une bottine, c'est fait pour aller sur les pieds. Et quelquefois, des précautions olfactives vous empêchent de les approcher de votre nez. Alors, comment est-ce possible ?
3: Traduction.
6: Eh bien, prenons notre serveuse, ce joli estaminet des Flandres, voyez, avec des assiettes pendues aux poutres et des fleurs de houblon qui pendoulent. Imaginez à cette serveuse son visage que si elle sourit, elle serait plus jolie. Sourire de mai, rendez-moi ma jeunesse, comme on dit. Ensuite, vous prenez une bottine à bourron, comme au temps où la mode était de mettre des Rangers de GI. Vous pliez la bottine, ça fait quoi ? Des fronces. Bah, faites pareil avec votre nez. Voyez, ça fait des fronces et vous avez un nez comme une bottine. Et on dirait que vous faites la gueule. Enfin, moi, je dis ça. Je dis rien. D'ailleurs, j'arrête.
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1: Timéo, le chasseur.
2: Il était 5h du matin, on avançait dans les marais, couvert de brumes.
1: Révélé par The Voice Kids, Timéo Béas est un jeune chanteur originaire de Cran. L'interprète de Canaillou a aussi su séduire les studios Disney en prêtant sa voix au personnage de Mufasa, le roi lion.
2: Marchait devant dans les roseaux.
1: Pour l'un de ses enregistrements, il rend hommage à Michel Delpech.

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3: Ai-je encore besoin de le présenter? Arnaud Fromage est avec nous. Bonjour Arnaud.
4: Bonjour, bonjour.
3: Pour votre nécessaire minute comptoise, Arnaud, il y a quelques temps,